dont le Japon est de l'autre côté. Donc il y a eu beaucoup d'échanges, il y a beaucoup de commerce et de traces qui restent vraiment au Japon sur cette route de la soie, ancienne route de la soie.

0: Donc les femmes aussi devaient,
1: oui, voilà, absolument.
0: Être actrices principales plus récemment. Ce maître en particulier a une histoire très forte. Donc elle est issue d'une famille de thé traditionnelle. Donc elle a vécu à New York, elle a étudié
1: donc
0: en...
1: Donc ce maître, c'est elle, en l'occurrence.
0: En MBA, oui. cette personne en particulier.
1: Oui. Dont on a entendu la voix à l'instant. Oui.
0: Et elle a étudié en MBA à New York, s'est débrouillée pour aller apprendre la langue là-bas. Et maintenant, fait des représentations, donne des cours de thé en tant que maître. Il y a beaucoup de personnalités comme ça, assez exceptionnelles, qui ont des histoires chacune, que ce soit au Japon et à l'étranger, qui sont intéressantes. Oui.
1: Je n'ai absolument rien compris. En revanche, il y a une diction très particulière dans sa façon de déclamer. Hein.
0: Oui, tout est codifié. Il y a vraiment beaucoup de règles autour du théâtre no et toutes ses composantes. Et même les Japonais, maintenant, ne comprennent pour la plupart pas ce qui se dit, puisque c'est un Japonais pratiqué anciennement. Oui. Il y a des traductions, il y a des adaptations plus récemment, mais vraiment le théâtre, l'essence du théâtre s'est fait à l'époque. Les pièces n'ont pas changé, rien n'a changé.
1: Donc on ne se permettrait pas d'adapter les pièces historiques classiques du théâtre no au japonais actuel qu'on parle aujourd'hui. Ce serait un crime. Un crime, c'est peut-être excessif, mais enfin, ça ne passerait pas.
0: Il y a la base donc de toutes ces pièces, donc plusieurs centaines de pièces qui font le répertoire no. Et ensuite, vous avez des adaptations, vous avez des pièces qui sont plus modernes. Il y a quand même, oui, des possibilités d'adapter à notre époque un peu plus moderne, mais aussi de faire des collaborations avec le théâtre no tel qu'il est, avec de l'opéra, avec d'autres formes d'art, du jazz par exemple, puisque le théâtre no est aussi beaucoup focalisé sur
1: sur l'improvisation.
0: L'improvisation, pardon, oui, je suis permis, moi, en français. Sur l'improvisation. Donc,
1: on peut parler breton.
0: Pourquoi pas. Donc il y a beaucoup de similarités avec d'autres arts et on joue sur ça pour collaborer, faire des événements assez sympas.

0: c'est vrai que j'essaie de comparer. C'est vrai qu'on adapte aussi les grands tragédiens grecs aujourd'hui. Souvent, les textes sont adaptés. Donc, c'est possible. Le théâtre non n'est pas figé finalement dans le passé.
1: Non, et il doit s'adapter puisque ça fait 700 ans qu'il existe. Et il a vécu, donc il est passé par beaucoup de conflits, de guerres, la restauration de l'ère Meiji également, qui a marqué un grand stop.
0: C'est quoi la restauration de l'ère Meiji?
1: C'est l'époque, donc Meiji, vous savez, les Américains sont arrivés sur le Japon pour son ouverture, qui a mis fin aux classes traditionnelles au Japon, qui a mis fin au no, qui a été plus tard recréé ou réinitialisé par d'autres maîtres et qui ont permis une redécouverte et une découverte aussi par la population japonaise, puisque cet art était réservé à l'époque plus.
0: C'était pour les seigneurs
1: aux catégories, oui, à la famille impériale.
0: La famille impériale. Ouais.
1: Pour notre famille qui est née, qui a été créée à Ishikawa, au centre nord du Japon, il y avait la protection des seigneurs locaux et ils sont ensuite, il y a quelques siècles, ils ont déménagé, donc ils sont rendus sur Tokyo afin de développer l'art ici de manière plus précise. Ouais.
0: Mais alors les cinq familles dont on parlait, les familles, ces familles qui ont entre leurs mains le théâtre No, sont à Tokyo, sont un peu partout au Japon?
1: Oui, chacune, on pourrait dire, a
0: son territoire.
1: Son territoire, son fief. Pour nous, c'est la région de Ishikawa. Et chaque famille a plusieurs, plusieurs territoires, plusieurs lieux dédiés. Mais la plupart du temps, ils se rendent en représentation sur tout le Japon. Il y a des collaborations entre les familles. Et ils sont tous issus, on pourrait dire, d'un ancêtre commun ou du créateur du no, qui est Zeami.
0: Donc il y a une personne qui a créé, inventé, qui est à l'origine, vraiment, on peut attribuer la naissance du théâtre no à une personne précise.
1: Donc Zeami et son père Kanami. Donc Zeami, il se dit que c'est vraiment lui qui a permis au théâtre no de prendre forme à l'époque, au XIVe siècle. Il y avait tout un héritage déjà, tout un passé de représentation de rue populaire venant de la culture chinoise traditionnelle à l'époque. Mais c'est Zeami qui vraiment, par le support aussi d'un seigneur à l'époque, par le biais de rencontres, donc avec différents artistes, différentes personnes du monde culturel, économique, etc., qui lui a permis de vraiment mettre en forme tout le code du théâtre no et de figer toutes ces pièces traditionnelles qui n'ont depuis plus évolué.

0: Sébastien, donc en plus on va faire une petite pause dans l'histoire du Théâtre Nau parce que tu m'as organisé une cérémonie du thé.
1: Une petite cérémonie du thé, oui, avec un thé de saison qui s'appelle Doku Damincha, donc une herbe qui agit sur, on peut dire qu'il agit sur les allergies, ou qu'il y a un bon effet sur les allergies qui sont très importantes sur Tokyo récemment, et qui est une herbe utilisée par les ninjas à l'époque pour se soigner, ou qui était comme une plante médicinale. Donc c'est un petit clin d'œil aux ninjas.
0: Tu organises aussi avec My Taken donc des cérémonies du thé. Hein. Les cérémonies du thé, comme ça, enfin les visiteurs n'y ont pas accès facilement. En tout cas, aux véritables cérémonies du thé. D'après ce que j'ai compris, il faut être plutôt introduit pour vivre une vraie cérémonie du thé.
1: Il y a effectivement des maisons de thé dans les parcs ou des espaces privés où ces cérémonies du thé avec assistants qui durent plus d'une heure peuvent être organisées. Et nous le faisons avec nos maîtres de thé, avec des familles, avec des couples, des groupes. Donc c'est, ouais, c'est très intéressant.
0: Dans cérémonie du thé, il y a thé, mais il y a vraiment cérémonie aussi.
1: Oui, il y a beaucoup de différents codes ou de différentes écoles. Et pour nous, nous focalisons principalement sur Ula Senke, qui est l'une des plus anciennes écoles ou méthodes de thé avec notre maître. Donc nous pouvons découvrir avec les invités dans des petites maisons, souvent à moins de 5 personnes, en espace réduit, toute la cérémonie et la symbolique du thé. Oui.
0: Ouais, pour être maître de thé, il y a une véritable formation. Enfin, on n'est pas du jour au lendemain, on ne devient pas maître de thé du jour au lendemain.
1: Après, les personnes peuvent être issues également de ces familles traditionnelles. Donc depuis le plus jeune âge, comme au Nau, ils sont dans cet environnement, donc ils apprennent un peu naturellement. Mais l'apprentissage se fait, pendant de nombreuses années et continue également après être passé maître.
0: Donc, es-tu toi-même, puisque tu me sers le thé, Sébastien, es-tu toi-même maître de thé?
1: Non, malheureusement. Je ne sais pas si j'aurai la patience d'apprendre vraiment en détail comment réaliser la cérémonie du thé de manière correcte. Mais je participe, oui, personnellement dans ce genre d'événement et c'est reposant. Et c'est très intéressant de voir les différentes étapes que vous avez pour réaliser le thé, oui.
0: Bon, si on se prépare un thé le matin chez soi à la maison en France, on ne peut pas dire qu'on est maître de thé. Hein. Je ne pense pas.
1: Non.

suivez le guide à Tokyo vous invite au théâtre No, la forme d'art scénique traditionnelle la plus ancienne du Japon. Nous sommes au théâtre Osho No avec un breton, Sébastien Moncus. Mais savez-vous que le premier navire à sortir du chantier de Port-Louis, le Soleil d'Orient, donna son nom à la ville naissante toute proche, l'Orient.

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1: Alors j'ai lu qu'il y avait peut-être quatre formes de théâtre. On va pas tous les détailler au Japon, qui sont les formes traditionnelles de théâtre. D'accord. Mais je pense que dans les noms connus, il y en a deux qu'on connaît de nom, enfin, sans trop savoir ce que ça représente et ce qui se cache derrière. Mais c'est le théâtre no et le théâtre kabuki. Et j'ai vu que finalement, dans le théâtre no, comme dans le théâtre de kabuki, il y a de la danse, il y a de la musique, il y a du théâtre dans les deux. Mais alors, qu'est-ce qui les différencie?
2: Exactement. Le théâtre no est né il y a 700 ans. Et le kabuki, donc pendant la période Edo, donc il y a quelques siècles, à peu près 300 ans, a été créé également sous une forme beaucoup plus populaire, donc moins imagée, avec vraiment des décors ou des choses.
1: Plus accessible, peut-être.
2: Plus accessible pour la population. Et certaines pièces du théâtre no se retrouvent adaptées au kabuki également.
1: Donc il y a aussi des familles, comme pour le théâtre no, des familles de théâtre kabuki, ou la façon dont sont constituées les troupes est complètement différente.
2: Je dirais que c'est assez similaire au niveau des familles ou des troupes. Le théâtre kabuki est beaucoup plus voyant, enfin, beaucoup plus expressif. Et ce qui fait qu'il devient de plus en plus populaire auprès aussi des nouvelles générations, puisque c'est plus accessible, il y a des acteurs qui sont vraiment très connus. Donc on joue aussi sur cet aspect de kabuki star, de pop star. C'est vraiment ancré dans le monde culturel moderne également.
1: Ouais, donc le théâtre no, là, ce qu'on a vu, l'actrice principale était sur scène en tailleur, et c'est... Enfin, ce que j'ai vu, mais j'en ai vu deux minutes, ça ne veut pas dire grand-chose, mais c'est assez statique ce que j'ai vu.
2: L'acteur principal, généralement, bouge beaucoup. Donc, il danse, il effectue des mouvements avec son éventail traditionnel.
1: Donc, ils sont très codés. Les mouvements aussi, ils sont très codés.
2: Pour montrer les expressions avec l'ombre et la lumière, avec le masque. Mais ce sont des mouvements assez lents. Et aujourd'hui, c'est une répétition. Donc, c'est pour ça qu'ils sont plus figés ou qu'ils restent... Qui reste sur place, ouais.
1: Justement, encore sur la famille, ton beau-frère. Donc, ton beau-frère est le 20e grand maître d'une des familles. Donc, tu parlais de ce lien vraiment originaire de la famille, ton épouse et ton beau-frère. Et le rôle de ton épouse, que fait-elle, elle ?
2: Toujours dans la famille, en tant que support, comme dans toute famille ordinaire. Mais il y a beaucoup de connexions avec différentes disciplines. Donc, nous essayons de créer des ponts, des relations, des projets. Également avec d'autres personnes.
1: Et ton beau-frère, lui, donc maître, lui joue ?
2: Oui, il joue. Donc, même parfois plusieurs fois par mois, par semaine, suivant la saison. Au Japon, à l'étranger. Donc, il peut se représenter à travers tout le Japon. Il s'est également rendu au Vatican, par exemple pour le 75e anniversaire des relations diplomatiques avec le Japon. Plus récemment au Moyen-Orient, donc il y a un rayonnement culturel fantastique. Azerbaïdjan, Oman, Abu Dhabi font partie aussi des destinations assez récentes et courantes.

0: Et toi, tu es, Sébastien, le seul étranger à appartenir donc à une dynastie de théâtre d'eau.
1: Oui, je pense le seul insider, le seul étranger dans une famille de grands maîtres de représentation artistique au Japon. Je le vis comme une chance, mais également comme une opportunité d'ouvrir les portes du monde traditionnel aux personnes de différentes cultures.
0: Tu as créé My Taken. Taken, on peut traduire ça par mon expérience.
1: Exactement.
0: Moi, d'abord, je me suis dit, c'est de l'anglais, mais pourquoi avec un i? Taken, prendre, enfin, je sais pas, to take, pas du tout.
1: Les Japonais aiment bien ce genre de mélange anglais, japonais, ce genre de mix, d'absorber d'autres éléments de langage, de cuisine ou de la culture en général. Ils aiment bien le faire à leur propre interprétation, leur propre sauce, et c'est ça qui m'a guidé vers le nom. Donc mélanger le mai, mon, avec le mot expérience en japonais,
0: Ouais,
1: mai
0: c'est ça.
1: taiken.
0: My Taken. Et donc, tu proposes eh bien, à des personnes qui visitent le Japon, à des touristes, de faire une vraie découverte, notamment du théâtre no, mais aussi de la cérémonie du thé, de la calligraphie, enfin, différents arts finalement traditionnels du Japon.
1: Différents arts traditionnels du Japon qui ont en point commun leur démocratisation ou leur évolution durant la période Muromachi, donc il y a 700 ans, en même temps que le Nō, l'Ikebana, donc la cérémonie du thé, la calligraphie, ont vraiment pris forme par le biais d'échanges culturels avec d'autres pays, avec le support des seigneurs locaux et du Japon. Donc c'est vraiment une période qui était très intéressante en termes de culturel et économique, avec beaucoup d'échanges. Et c'est ce que je veux faire transparaître au travers de ces expériences avec les touristes européens, américains.
0: Qui vont vivre quoi, par exemple, en ce qui concerne le théâtre no?
1: Pour le théâtre no, donc une découverte comme aujourd'hui du théâtre, ils peuvent essayer les masques, les costumes. C'est toujours plaisant avec les familles, avec les jeunes enfants également. Et assister pour des expériences vraiment spéciales aux pièces du grand maître. Spécialement dédié au groupe. Ouais.
0: Voilà, avec une préparation, bah, tu leur
1: Oui.
0: expliques, ils vont pas être complètement largués en assistant à leur présentation.
1: Tout est expliqué, tout est vraiment fait pour que l'immersion soit totale et simplifiée, avec moi, mais également une équipe de Japonais qui peut parler français, anglais, espagnol, pour donner ce double sens à l'expérience. Une découverte locale avec une interprétation ou avec un support, des informations d'une personne de la même culture.
0: Et de fait, les personnes qui participent, enfin, tu les sens vraiment très intéressées. C'est une découverte vraiment d'un autre monde, hein.
1: Oui, complètement. Ça me rappelle justement mes premières fois au Japon, donc ce qui me fait prendre encore plus de plaisir de faire découvrir le théâtre no aux familles, aux jeunes enfants, aux couples, même à des entreprises, de très grandes entreprises ou des VIP, etc. C'est vraiment très varié et à chaque fois une découverte vraiment très enrichissante. Ouais.

0: pourrait-on dire, toi, Sébastien, qui est arrivé, on l'a dit, il y a plus d'une quinzaine d'années maintenant au Japon, pourrait-on dire que tu es toujours en apprentissage de la culture japonaise?
1: Oui, toujours, je ne me considère pas comme connaître beaucoup de choses de la culture japonaise. On peut être vraiment captivé ou surpris par le mélange entre modernité et tradition, la relation au temps au Japon, avec toutes ces formes anciennes de culture, de théâtre, de code. Mais la chose qui me surprend le plus, c'est vraiment toutes ces petites niches d'intérêt, d'information ou de pratique qui font que la découverte est illimitée. Il y a toujours quelque chose à apprendre, il y a toujours quelque chose qui peut correspondre au profil d'une personne, suivant ses intérêts, suivant ce qu'il peut faire à l'étranger, comment c'est pratiqué au Japon. C'est vraiment très surprenant. Ouais.
0: Quelques masques sont dans le hall ici de ce théâtre no familial. Le nom du théâtre, enfin, c'est
1: Donc l'école de No Hosho.
0: Hosho. Donc il y a des masques qui sont exposés. Là, tout à l'heure en répétition, les comédiens vont pas porter un masque en répétition. Ils sont en train de travailler, j'imagine, le texte. En revanche, le jeu se fait avec des masques.
1: Oui, des masques qui sont fabriqués par des artisans et qui prennent vraiment plusieurs mois, voire presque une année
0: Et il
1: de
0: y a aussi
1: préparation.
0: peut-être des masques anciens qui sont transmis. Il y a un fond de masque, par exemple, au sein de cette famille.
1: Il y a des masques qui sont reconnus comme trésors nationaux, patrimoine culturel du Japon, qui ont été créés justement à cette époque, il y a 600 ans. Ce sont les masques originaux, qui ensuite sont copiés de la manière la plus exacte possible par les nouveaux artisans. Donc le défi est vraiment de faire une copie exacte du masque d'origine, avec toutes ces petites spécificités. Suivant les masques, puisqu'on a plusieurs centaines de masques suivant les rôles. Ouais.
0: Ah oui, donc il reflète des expressions, je ne sais pas si c'est la colère, la... Enfin,
1: Il y a différentes sortes de masques qui peuvent représenter des combattants, des samouraïs par exemple, des femmes, des jeunes filles, des démons.
0: Oui, il y a aussi les démons,
1: Et
0: oui.
1: aujourd'hui, oui, donc dans la galerie, on peut voir ce démon.
0: Ah, c'est un démon.
1: Ce qui nous fait dire que
0: Il a des cornes,
1: c'est
0: oui,
1: un
0: j'avais pas
1: démon,
0: vu.
1: oui, les cornes qui sont toujours pour un masque représentant une femme.
0: Ah oui?
1: Oui, donc il y a plusieurs histoires à ce propos, mais on dit que les femmes sont intelligentes, plus intelligentes que les hommes, et les cornes sortent comme un signe de sagesse.
0: D'accord.
1: Et ce masque en particulier donc, est un démon, on peut le voir aux cornes, mais également aux yeux, donc qui deviennent dorés, qui sont de couleur or. Qui font que ce masque ou cette personne dans le masque n'est plus du monde humain, n'est
0: Ah,
1: plus
0: wow.
1: de notre monde. Ouais.

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1: Je vous emmène avec moi découvrir l'une des attractions de Tokyo. C'est une attraction gratuite, vraiment accessible à toutes et à tous. Le carrefour de Shibuya, ce n'est pas une enseigne commerciale. Le carrefour de Shibuya, grand carrefour dans un quartier commerçant de Tokyo. Le carrefour de Shibuya, c'est un carrefour où l'on peut croiser 1000 personnes. En fait, 1000 personnes se croisent sur les différents passages piétons du carrefour de Shibuya. Et l'originalité du carrefour, c'est ce que je suis en train de faire précisément, c'est le passage piéton en diagonale. Voilà, donc nous sommes peut-être 1000 actuellement à emprunter les passages piétons, les différents passages piétons du carrefour de Shibuya, attraction majeure à Tokyo, gratuite avec les magasins partout autour de moi, les publicités, un peu comme à Londres, un peu comme à Broadway, comme à Times Square, autour de nous. C'était le carrefour de Shibuya, lieu emblématique de Tokyo. Beaucoup de monde se croise, personne ne se télescope. Ce ne sont pas les scooters, les auto-tamponneuses. Voilà une attraction à vivre à Tokyo et gratuite. Et puis, sans vouloir faire de la pub, on peut monter au premier étage, de Starbucks et du premier étage prendre en photo le carrefour de Shibuya afin d'immortaliser le moment où toutes ces personnes se croisent sur le carrefour. Incontournable à Tokyo.

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2: Nous quittons la gare de Tokyo pour Hiroshima, à 850 km à l'ouest, et nous sommes toujours sur l'île de Honshu, la plus grande île japonaise. Depuis le 6 août 1945, la ville de Hiroshima est mondialement connue pour avoir été la première des deux cibles, avec Nagasaki, des bombardements atomiques par les États-Unis. Hiroshima est peuplée par un peu moins de 1 200 000 habitants.
3: Konnichiwa, Manon.
4: Konnichiwa, enchantée.
3: Eh ben, je suis ravi de te rencontrer ici. Nous sommes dans ce parc de la paix à Hiroshima que tu vas nous faire découvrir, enfin à moi et puis à toutes celles et ceux qui nous écoutent. On enregistre dans une période un petit peu particulière. Ce sont des longues vacances qui débutent pour les Japonais, donc des longues vacances de 5 jours, voire peut-être 7, 8 au Japon, mais c'est énorme.
4: Exactement, c'est assez rare au Japon, c'est une des trois périodes où ils partent en vacances, donc début mai comme ça, avec ce qui s'appelle la Golden Week, après au mois d'août avec un peu l'équivalent pour nous de la Toussaint, du respect aux ancêtres pendant une semaine, et ensuite pour le nouvel an, une semaine également, et c'est là qu'en général tout le monde pose ses jours de congé.
3: Les familles partent ensemble, c'est l'occasion de recréer du lien familial.
4: Exactement.
3: Nous allons découvrir ce mémorial de la paix, alors qu'un festival se prépare aussi dans le cadre peut-être de cette Golden Week, le Festival des Fleurs à Hiroshima.
4: Le Festival des Fleurs qui accueille chaque année beaucoup de participants, toute la ville est un peu en effervescence. C'est surtout une occasion en fait de montrer des spectacles de danse, de chant, etc. Et tout le monde se produit sur scène et c'est une ambiance très familiale. J'espère que ça te plaira, Thierry.
3: Sachant que pour nos amis, c'est peut-être pas le meilleur moment pour venir parce que la plupart des hôtels affichent complet et le prix des chambres a pas mal monté.
4: C'est vraiment une haute saison à la fois pour les voyages intra-Japon et pour les voyageurs étrangers. Donc oui, ça ne m'étonne pas que les prix aient vraiment grimpé et que les hôtels affichent complet comme ça.
3: Mais nous allons passer un moment de paix ensemble, ici, en partant de la fontaine de la prière, avec un jet d'eau. C'est vrai que je n'imaginais pas, je connais cette fontaine, je suis déjà venu, mais je n'avais pas mémorisé son nom, fontaine de la prière. J'attendais peut-être une fontaine plus calme pour un moment de prière, avec un très beau jet d'eau ici. Hein.
4: C'est vrai que même moi, en t'annonçant la localisation où on devait se retrouver, je ne savais pas qu'elle s'appelait ainsi, et c'est plutôt approprié. Mais je pense que c'est vraiment pour montrer la force de cette prière que les jets d'eau sont aussi puissants à l'entrée comme ça du parc de la paix.

0: Par où commence-t-on la visite du Parc de la Paix, qui est quand même plutôt vaste, avec juste en face de nous la dernière maison, ou l'une des dernières, en tout cas celle-ci a été préservée, les ruines d'un des bâtiments qui a survécu au bombardement du 6 août 1945 à 8h15 le matin.
1: On l'appelle le Dôme de la Bombe, le nom est assez équivoque. C'est vraiment le bâtiment qui a été choisi pour représenter le bombardement à Hiroshima. Et c'est d'ailleurs autour de lui que s'est construit le Parc de la Paix. Il se trouve qu'il avait été question de le détruire parce que Hiroshima donc a choisi d'être le symbole de ville de la paix après son bombardement. Mais par exemple, Nagasaki...
0: Ah oui, c'est intéressant parce que tu... c'est presque lapsus, ville de la paix et ville de l'après peut-être aussi. C'est un peu les deux.
1: Bon, en français, ça sonne comme ça. En japonais, pas du tout, mais ça sonne très bien aussi de cette façon-là. Nagasaki a fait le choix, elle, d'effacer son passé de bombardement. Mais Hiroshima a choisi au contraire de le montrer en utilisant des symboles forts comme ce dôme qui était autrefois un pavillon d'exposition en réalité, qui a été construit par un architecte tchèque au début du XXe siècle. Et oui, grâce à sa structure en béton et son dôme de métal, a pu survivre ouais. à l'explosion.
0: Donc c'était une bonne construction, de qualité.
1: Exactement.
0: Pour survivre à une bombe atomique. Hein.
1: Vous avez des recommandations.
0: Ouais. Faudra communiquer le nom de l'architecte.
1: La plupart des habitations japonaises étant faites de bois, il est évident qu'avec l'explosion, oui, ouais. tout a été
0: brûlé.
1: Brûlé, oui. La bombe en soi a libéré trois éléments. Elle a libéré de la chaleur, d'une part, une explosion et aussi les radiations. Trois éléments qui font que les maisons en bois peu solides.
0: Moi, je me souviens de ça de la première visite, effectivement, de mon premier passage à Hiroshima. C'est que les personnes qui... Alors, bon, il y a des personnes qui sont mortes tout de suite, hein, vu la chaleur, elles ont brûlé instantanément. Mais il y a des personnes qui étaient un petit peu plus éloignées de l'impact de la bombe. Elles ne connaissaient pas la bombe atomique, pensaient avoir survécu. Dans les jours qui ont suivi, elles sont décédées. Hein.
1: Ça peut être les jours qui ont suivi, ça peut être aussi des années après. Ouais. On verra ensemble un monument dédié à une petite fille qui a une histoire qui est devenue un symbole pour toute la ville. Et oui, ça a eu des effets secondaires, il y a eu des répercussions dans l'air, etc. Mais après, contrairement à une explosion, par exemple, de centrale nucléaire, ça n'a pas infiltré le sol. Enfin, c'était un doute que les personnes avaient en voulant reconstruire la nature après la bombe. Enfin, comme tu le vois autour de nous, Thierry, vraiment, la nature, il n'y a que
0: c'est
1: ça.
0: C'est ça. Donc là, c'est un parc aussi. Hein. Ce parc de la paix, c'est un parc avec des pelouses, des fleurs, des plantes.
1: Des arbres, voilà, qui ont du coup 80 ans. Et tout le monde disait que d'ici 80 ans après le bombardement, c'est seulement là que les arbres pourraient repousser. Sauf que là, on le voit bien, il y a déjà des arbres...
0: Ils ont déjà repoussé.
1: Oui, c'est ça, ils ont déjà repoussé. Mmh. Et il y a aussi des arbres qui ont survécu à la bombe, qui ont continué de pousser après l'explosion.
2: Un American airplane dropped one bomb on Hiroshima and destroyed its usefulness to the enemy. It is an atomic bomb. It is a harnessing of the basic power of the universe. If they do not now accept our terms, they may expect a rain of ruin from the air, the like of which has never been seen on this earth.
0: Alors un mot sur toi. On parle déjà d'Hiroshima, de l'histoire, mais commençons peut-être avec l'histoire de Manon. Qu'est-ce qui t'a amené, toi, à Hiroshima ?
1: Alors moi, je suis ici pour le travail. En fait, je travaillais en France pour la promotion touristique d'Hiroshima déjà. Et quand j'ai quitté mon poste, on m'a proposé de reprendre le même, mais cette fois côté Japon, dans la ville dont je faisais la promotion à l'origine.
0: Ce qui veut dire que tu as appris le japonais dans ton cursus à partir du lycée, de la fac ?
1: À partir de la fac, tout à fait.
0: Je ne sais pas si on apprend le japonais au lycée. Enfin, sans doute, ça doit exister. Hein.
1: Des LV3 japonais. Mais non, moi, c'est à partir de la fac. J'ai étudié le japonais pendant 3 ans. J'ai abandonné. Trop de caractères chinois partout. C'était vraiment très dur.
0: J'ai appris hier, avec un Français d'ailleurs, Jocelyn, qui m'a appris qu'il y avait 3 écritures japonaises.
1: Exactement. Il y a d'abord les écritures qui sont originaires au Japon, les hiragana. Ensuite, les katakana, qui sont aussi originaires au Japon, mais qui servent à décrire les mots étrangers. Et enfin, les kanji, les caractères chinois, qui sont... par milliers.
0: Ouais. Donc ça veut dire qu'il faut apprendre les trois ?
1: C'est ça, il faut apprendre les trois.
0: Donc, après... apprendre une langue, c'est apprendre trois langues.
1: Exactement. Seulement les deux premières écritures, on peut réussir à comprendre oui. le japonais écrit basique. Mmh. Souvent, justement, au-dessus des caractères chinois, on a les petites écritures pour savoir comment ils se lisent et ce que ça peut vouloir dire.
0: Alors, tu avais envie, toi, d'apprendre le japonais. Tu étais attirée par la culture japonaise, par le pays.
1: Oui,
0: même après, si tu travaillais un temps pour le Japon depuis la France.
1: Oui, en fait, moi j'aime beaucoup apprendre les langues. Au lycée, je parlais déjà italien, allemand et anglais.
0: Donc, les français, ça fait 4, ouais.
1: Après, pas couramment, hein, mais et je voulais apprendre une langue asiatique.
0: Mais pour une jeune française ou un français, c'est déjà pas mal. Hein. Dans d'autres pays, il y a un kit de base qui est souvent de 3-4 langues. Pour les français, le kit de base, 3-4 langues, c'est beaucoup. Hein.
1: J'aimais bien ça, en tout cas. J'ai voulu apprendre une langue asiatique et j'hésitais entre le japonais et le chinois parce que j'étais intéressée par les deux cultures. Sauf que je me suis dit qu'avec la puissance économique qu'était la Chine, il y avait sûrement beaucoup de gens qui parlaient déjà chinois et très peu de gens qui devaient parler le japonais.
0: Ah, mais donc c'était un choix stratégique.
1: Exactement.
0: Ton premier voyage au Japon ?
1: En 2017, après ma première année d'études.
0: Ah, c'était pour tester sur le terrain si ta première année d'études avait été fructueuse, si Exactement. Tu pouvais échanger sur place.
1: Tout à fait.
0: Et ça a été probant.
1: On va dire que oui.
0: Donc l'étape suivante, c'est de venir vivre au Japon.
1: C'est ça. Après, ça a pris un peu de temps. Hein. J'ai emménagé au Japon en 2023, du coup.
0: Et tu ne regrettes pas ?
1: Non, pas du tout.
0: Ouais. Donc tu travailles pour le Japon, mais il était évident que ton implantation serait à Hiroshima ?
1: Oui, parce que c'est là qu'on m'a offert du travail.
0: Donc tu travailles plus précisément pour Hiroshima ?
1: Pour une entreprise qui travaille pour Hiroshima.
0: D'accord.
1: C'est la sous-traitance.
0: Ah ouais.

0: Terminons ce Suivez le Guide au Japon avec Manon Féjard, notre guide à Hiroshima.
1: Là, on se dirige tranquillement vers le dôme de la bombe pour le voir de plus près et voir les monuments qui l'entourent.
2: Puis on va aller au musée, la partie musée qui a été restructurée, réaménagée, enfin... Repenser,
1: c'est le mot exact, je pense, parce que l'angle n'est plus trop le même. Avant, c'était très axé sur la douleur des victimes, ce qui pouvait être vraiment très difficile à voir. Maintenant, c'est un peu plus axé, disons, sur la peine et leur vie à la fois avant et après. On va s'arrêter à cette cloche.
2: Donc effectivement, une cloche dans le parc.
1: Il y en a plusieurs. Celle-ci, elle est dédiée à une jeune fille qui s'appelait Sadako. Sadako, c'est une jeune fille qui avait 2 ans quand la bombe a explosé et qui était jusqu'à ses 12 ans une jeune fille comme les autres, qui aimait beaucoup le sport. Son rêve, c'était d'être professeur d'EPS. On voit sa statue au-dessus de la cloche, là. Quand elle a eu 12 ans, une leucémie s'est déclarée aux suites des radiations de la bombe.
2: Donc elle a survécu à la bombe.
1: C'est ça, pendant une dizaine d'années, mais malheureusement, sa leucémie a été fatale. Mais par contre, elle se disait que... Elle avait entendu cette légende qui disait que si on pliait 1000 grues en origami, donc cet art de plier le papier japonais, on pouvait voir son vœu se réaliser. Et du coup, dans sa chambre d'hôpital, elle a essayé de plier 1000 grues. Malheureusement, elle n'est pas parvenue à la fin. Ce sont ses camarades de classe, après son décès, qui ont continué de plier les grues jusqu'à atteindre 1000. Et c'est pour cette raison que la grue, c'est devenu un symbole, la grue en papier comme ça, pliée, un symbole d'Hiroshima, un symbole de la paix pour ces personnes qui ont disparu aux suites de la bombe, que ce soit immédiatement ou plus longtemps après. Et son histoire a tellement ému ses autres camarades de classe dans la ville d'Hiroshima, la région d'Hiroshima et tout le pays, qu'ils ont décidé de faire une levée de fonds pour lui dédier ce monument. Et donc le monument a été ouvert après le parc, si je ne me trompe pas, dans les années 60, en 1967. Et donc voilà, aujourd'hui, tout le monde peut admirer à la fois cette statue de Sadako soulevant une grue en papier, mais aussi toutes les grues qui se trouvent autour, qui sont déposées chaque année par les étudiants en voyage scolaire qui se rendent à Hiroshima, qui plient en classe ensemble un millier de grues pour réaliser le rêve de Sadako pour la paix.
2: Et là, il y a des petites grues en papier et elles sont assemblées. On peut lire « Peace, la paix » ou « Jardin de la paix » ou « Ce mémorial de la paix ».
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0: On se dit qu'avoir fait naître ce mémorial de la paix ici à Hiroshima était pour faire diffuser aussi la paix dans le monde. Ça n'a pas vraiment réussi, hein. Malheureusement.
1: On espère.
0: Oui, il faut toujours espérer. Le parc a été ouvert quand ? On sait ça.
1: En 1955, avec l'ouverture du mémorial, donc seulement 10 ans après. Comme je te le disais tout à l'heure, il a fait débat de savoir est-ce qu'on garde cette zone qui a été détruite intacte ou est-ce qu'on reconstruit des habitations, on redonne la vie à la ville dans cette partie-là, parce que c'était vraiment un quartier central de la ville avec beaucoup de restaurants, beaucoup de magasins. C'était vraiment un quartier commercial, quoi.
0: C'était le centre, enfin, centre-ville d'Hiroshima. Ouais.
1: Le centre-ville.
0: Il a été décidé de le préserver.
1: Oui, et notamment à la suite du journal d'une petite fille qui est elle aussi décédée des suites de la bombe, qui disait « j'ai envie que les gens comprennent ce qui nous est arrivé et que ça reste dans l'histoire. »
0: C'est ça, pour qu'on n'oublie pas.
1: Exactement. Ouais.
0: Donc il faut aussi faire sonner la cloche.
1: C'est ça.
0: C'est la cloche de la paix aussi.
1: Et tu vois, derrière nous, bon là actuellement il y a un camping-car juste devant, mais il y a aussi la flamme pour la paix. Donc tu disais tout à l'heure, malheureusement, les guerres ne sont pas finies. Et bien figure-toi que cette flamme continuera de brûler tant que les armes nucléaires existeront. Elle sera éteinte si jamais il n'y a plus d'armes nucléaires sur la Terre. Donc, c'est un long chemin, mais les habitants d'Hiroshima aiment beaucoup y croire.
0: Ouais, c'est vrai que bon, elle pourrait s'éteindre ou lorsqu'il y aura la paix partout dans le monde, ce qui n'arrivera jamais. Peut-être, en revanche, qu'un jour, on réussira le désarmement nucléaire. C'est un vœu pieux aussi. On a une idée du nombre de visiteurs par an ici à Hiroshima. Il y a des statistiques, j'imagine.
1: Il y a des statistiques.
0: Oui.
1: On peut chercher, si tu veux.
0: Mais... Oui, mais enfin, je suppose que c'est très conséquent. Hein.
1: C'est parmi les villes les plus visitées du Japon, en effet.
0: En principe, tout Japonais passe à un moment ou un autre de sa vie à Hiroshima, pas à part Hiroshima, peut-être Nagasaki aussi, je ne sais pas.
1: Oui. Pas complètement, on parlait des voyages scolaires tout à l'heure, c'est tout à fait ça. Ils en entendent parler du moins à l'école, et ils s'y rendent au moins une fois à travers un de leurs voyages scolaires annuels, pour en apprendre plus sur l'histoire de leur pays aussi.

0: Bon, là, c'est ambiance festive, hein, puisque le Festival des Fleurs, et puis la Golden Week. Mais il se passe quoi à Hiroshima le 6 août à 8h15, peut-être, enfin, j'imagine que c'est à 8h15 la commémoration.
1: Tout à fait, la commémoration dure toute la journée. Donc le matin, elle commence par un discours du maire de la ville et un discours du gouverneur de la préfecture, du département, qui parle de la paix dans le monde de façon générale. Il y a aussi des étudiants qui interviennent, mais c'est surtout la nuit que le parc prend énormément d'animation. Enfin, il y a une minute de silence d'ailleurs à 8h15, parce que tous les matins à 8h15, il y a une horloge qui sonne.
0: Ah, il y a une minute de silence tous les matins ?
1: Il n'y a pas de minute de silence tous les matins, mais le jour de la commémoration du bombardement, il y a une minute de silence au milieu du discours du gouverneur. Mmh. Toute la journée, il y a des célébrations en l'honneur de cette commémoration. Et la nuit, on prend des lanternes sur lesquelles on écrit nos vœux pour la paix et on les laisse glisser sur la rivière comme ça. Et ça fait vraiment un très beau paysage, très émouvant.
0: Ouais, donc j'imagine qu'il y en a beaucoup.
1: Hein. Oui, il y en a beaucoup. La bombe, elle est tombée à peu près ici, au niveau du signe de parking qu'on voit là-bas, donc à peu près 150-160 mètres.
0: Ah oui, on est vraiment sur ce point d'impact de la bombe.
1: Complètement. Et c'est une des raisons pour lesquelles le dôme n'a pas été détruit, c'est parce que c'était tellement proche que l'impact était moins fort et venait de haut surtout. Il ne venait pas des côtés comme ça a été le cas pour le reste de la ville.
0: Mais ici, ça a dû dégager une chaleur énorme, non ?
1: Et oui, c'est cette chaleur qui a fait fondre le toit du dôme et du coup certaines parties de la structure en métal qui est à l'intérieur.
0: Donc il reste les murs. Donc aujourd'hui, il y a un travail de préservation des murs et de la ruine finalement. C'est une ruine, c'est certain, mais les murs sont quand même tous présents. Hein.
1: On les voit encore bien. Ouais.
0: On a gardé les pierres qui se sont écroulées, on les a gardées autour.
1: Oui, ça a vraiment resté en l'état. Après, je pense que ça a été fragilisé et que, avant que ça devienne vraiment un véritable monument, il y a peut-être eu certains squatteurs, des trucs comme ça, qui sont venus se réfugier dans l'ensemble de ces murs. Mais il faut savoir que pendant longtemps, ça a été un monument assez peu apprécié des locaux, à qui ça rappelait une tragédie trop importante.
0: Donc, oui, ça rappelait une tragédie et en fait, s'ils passaient devant tous les jours, ça leur rappelait la tragédie.
1: Non, complètement. Enfin, c'était un véritable traumatisme pour tous les gens qui l'ont vécu.
0: La bombe à 8h15 du matin, je ne sais pas s'il y avait foule dans le quartier déjà sortie.
1: Ça, bah, qu'est-ce qu'on imagine à 8h du matin, qu'est-ce qu'on fait ?
0: Les gens qui vont travailler.
1: On prend son petit déjeuner, on va travailler. Oui, enfin, je connais des histoires dont les grands-parents étaient à la gare d'Hiroshima à ce moment-là. Ils ont entendu un gros boom, ils ne savaient pas ce qui se passait. Mais on a retrouvé des restes de boîtes de déjeuner carbonisées, des trucs comme ça. Vraiment plein de preuves que les gens vivaient un matin comme les autres et qui a été fatal pour certains d'entre eux.
0: Les victimes, c'est 80 000 morts, enfin, immédiatement ?
1: Immédiatement, c'est ça, 80 000 morts et après, 140 000. Les morts qui ont été comptés après, c'est aussi ceux qui ont reçu ce qu'on a appelé la pluie noire. Quand les radiations se sont mises dans les nuages et que l'eau a commencé à couler et qu'avec la chaleur, surtout en août au Japon, il fait très chaud, étaient assoiffés et ont commencé à boire cette pluie qui était en fait radioactive.
0: C'est ça, donc ils s'empoisonnaient à ce moment-là.
1: Exactement. Mmh. Ça ne compte pas que les gens qui étaient dans la ville même.
2: Nous poursuivrons la visite de Hiroshima avec Manon Féjard dans le parc du Mémorial de la Paix. Fin de ce troisième Suvéguide au Japon. Arigato gozaimashita, Sébastien Moncus et Manon Féjard. Un grand arigato gozaimashita aussi. Merci beaucoup Tomoko Tamura pour le prêt de votre voix. Vous, Tomoko, qui étiez la traductrice d'Emmanuel Macron à la télévision japonaise début avril 2026.
3: Do itashimashite. Yorokonde. De rien. C'est avec plaisir.
2: Arigato aussi Ikuko Nagao, l'Office national du tourisme japonais à Paris, et Sarah Marcade pour le lien avec Sébastien Moncus. Réalisation Roman Feocchio. Les sites my-teken.com et japan.travel.
3: 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À très bientôt au Japon.
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1: Il y avait sur les murs quelques photographies d'art grec, achetées non pas autrefois sur la trop mince bourse d'agrégation, mais au cours d'un séjour à la Bibliothèque nationale nécessité par la thèse, exprès pour les soirs que le père comptait passer avec son fils. 8 figures choisies avec une certaine discrétion dans le nu et ramenées entre 2 cartons au fond de sa petite malle plate. Ce n'était pas un accessoire immédiatement utile, même pas une prévision. C'était un devancement de bonheur. Sur la cheminée, au pied de la pendule réveil, un cadre de photographie abritait un assez vieil homme à longue barbe, grand air d'autorité humble, rude endimanchement d'habit noir. Le grand-père paternel, instituteur des environs de 1880. C'est tout ce qu'Augustin en apprit jamais. Pas de grand-mère perdue, dissoute, inofficielle. Pauvre ménagère des anciens temps, qu'on n'avait pas songé à capturer pour la postérité, dans le sillage de son époux. La famille, si claire du côté maternel, encore qu'Augustin fût trop jeune pour s'en rendre compte, remontait dans l'autre ligne à des régions fort brumeuses où disparaissait toute trace. De quel écrasement sociaux, de quelle déficience alimentaire était venue jusqu'à son père, à travers une longue route, cette nervosité rétractée, cette appréhension des pesants corps humains et la fuite vers des joies de pensée pure. Augustin se le demanda souvent par la suite. Vers la fin de la 4e, il y eut un secret entre eux. Aucun d'eux ne le dit jamais à l'autre, mais il savait qu'il le savait. Une célébrité venait à M. Méridier de la distinction de son enseignement, autant que de l'indiscipline qu'il tolérait dans ses classes. Elle le coupait de tout avancement. Elle était l'excuse des inspecteurs généraux pour avoir laissé, dans son obscure province, ce professeur de seconde, maladif et traînant sur sa thèse, d'une pénétration, d'une finesse, d'une mesure hors de proportion avec ses besoins professionnels. Cette indiscipline restait d'une année à l'autre comme une odeur. Elle s'incrustait à la salle, aux murs, au mobilier, autant que les noms des galopins gravés sur leurs pupitres. Des classes qui partaient à celles qui venaient, la tradition en passait comme d'un plaisir sans risque, une activité saine et libre, une sorte de devoir. Le maître finissait par ne plus donner ses leçons qu'à 3 ou 4 élèves, rassemblés sur le banc de devant, futurs lauréats de concours, précieusement recueillis par le professeur de première. Il multipliait pour eux les remarques de la pédagogie la plus techniquement intelligente. Le reste bruissait, se battait, protestait, avec des cris de dents arrachés quand le rythme des dictées de devoirs leur paraissait trop rapide, lisait des romans à 35 centimes, se passait des illustrés vicieux. Un quart d'heure avant le tambour des fins de classe, tous criaient « C'est l'heure, monsieur, c'est l'heure !» Parfois, au sein d'un bruit général anonyme et désintéressé, sans autre but que lui-même, comme une œuvre d'art, une insolence gratuite partait en météore. La mise à la porte prononcée par le maître exsangue, dont les bras tremblaient, était discutée, démentie, confirmée et enfin rapportée au sein d'un bourdonnement collectif émis par le nez, bouche close, gonflant, nuancé, musical, comme un effet de chœur russe. En général, après des incidents de cet ordre, le professeur tâchait d'essuyer de son mieux sans la montrer, en se retournant, s'il le pouvait, vers le tableau noir, une sécrétion lacrymale collant à son lorgnon. Une année, la classe fut le théâtre d'une scène célèbre. Un fort gaillard de 19 ans, entré au jour de l'an, vocation tardive des études classiques, s'installa sur le fameux banc de devant. Rude bûcheur cantalien, qu'agaçait ce bruit, il commença par tourner vers le fond de la salle une menaçante figure boutonneuse. Puis, se levant sans permission, avec une simplicité d'homme, concentré, voûté, énorme, il abattit d'une main adulte sur la plus insolente tête à claque une gifle massive et solitaire dont l'effet dura 3 mois. L'élève Legueur Marcel, rencontrant Augustin dans une courte récréation d'interne et d'externe mêlée, lui cria un jour d'une rauque voix d'adolescent qui fait homme.
2: « Ben mon vieux, ce qu'on l'a chahuté ton paternel, hein. Si la vache s'était pas amenée !»
1: La vache était le censeur. Augustin, élève de troisième, n'avait pas encore 13 ans. Il portait un sarrau noir bien tiré, à 3 plis, une ceinture de cuir, un col marin blanc, pur et dédaigneux. Sa peur de la brute le faisait trembler.
2: Pendant ce temps, des chiens galeux devaient aboyer aussi dans la rue, fit-il, s'exerçant à un beau mépris tranquille et dangereux. Puis il attendit le coup de poing.
1: Au pied d'un acacia misérable, des papiers déchirés souillaient la terre, parmi des trous à billes et des croutons. Le Hugueur Marcel, sans plus penser à ce qu'il venait de dire qu'à la réponse, planta sans malice, dans un chanteau de pain, une mâchoire inférieure féroce. Le mépris d'Augustin s'en accrut. Sur le seuil de la classe, M. Méridier apparut enfin, en compagnie du censeur. La poignée de main qu'ils se donnèrent jeta par terre la vieille serviette et le vieux parapluie, solitaires l'un de l'autre dans la même gaucherie. En les relevant, Augustin vit la barbiche jaune et blanche, le plan miroitant du lorgnon, le visage de tendresse et de moquerie triste. Il prit le bras de son père d'un air joyeux.
3: « J'ai encore eu 10/10, mon papa, pour le thème. »
1: Ils continuèrent de commenter le beau thème si travaillé, extrait du sermon sur la mort, sur lequel son père avait suggéré les passages du De Officiis, dont il fallait s'inspirer en quelques endroits. Mais dans le temps même où ils se parlaient, l'enfant se reprochait d'avoir précisément choisi la banalité qu'il ne fallait pas dire. La note 10/10 lui était tellement habituelle que ni lui ni son père ne le remarquaient. De même, n'eût-il pas dû ressusciter l'appellation enfantine « mon papa » qu'il n'employait plus. Ainsi comprirent-ils l'un et l'autre, en même temps, que cette conversation avait valeur de baume, et ils s'en allaient tous les deux, l'enfant doucement gai comme auprès d'un convalescent, le père vaguement protégé. Sa famille ressemblait à toutes les familles de petite bourgeoisie auxquelles appartiennent les agrégés de lycées provinciaux de catégorie modeste. Le chiffre des traitements, l'échelonnement des naissances, les mœurs familiales héritées composent autour d'eux un déterminisme d'humilité qu'ils supportent en général avec stoïcisme. Ils ont même le don de ne pas le voir, comme d'autres s'endorment quand ils le veulent. L'hémisphère supérieur du monde baigne dans la pensée pure, la liberté, 30 siècles d'idées générales, d'Hésiode à M. Bergson. Ces choses sont, comme chacun le sait, le tout de l'homme. Dans l'hémisphère inférieur logent quelques petites nécessités, comme manger, se vêtir, vêtir et nourrir les siens. Elles forment le surcroît donné avec le reste à toute âme qui sait les mépriser. L'appartement assumait l'aspect spécial des logis à nombreux enfants. Dans les jours d'hiver, le linge des tout-petits séchait au grenier, pincé à des cordes tendues d'un mur à l'autre. La lessiveuse bouillonnait dans la cuisine, près du repas en train de cuire. Madame Méridier surveillait les deux. La grosse Catherine rinçait le linge dans un autre coin de la même cuisine. Magnifiquement massive, maussade et déhanchée, elle l'arrachait à la lessiveuse, l'égouttait, le tordait, le disposait en rond dans une panière d'osier.

Madame Méridier l'aidait en ses besognes, toute seule. Ensuite, la Catherine le portait, contre son flanc robuste, jusqu'au grenier qu'elle ébranlait de sa marche plantigrade. Il y eut des années où bronchite, rougeole et coqueluche s'installèrent dans la maison dès novembre et n'en partirent qu'à l'Ascension. Des pleurs fiévreux occupaient la journée et se prolongeaient dans la nuit. La pauvre maman, ayant dormi 3 heures, se trouvait toute levée le matin pour les toilettes, les déjeuners et les départs. La grosse Catherine, envoyée au lait et au pain, denrées quérables que les fournisseurs ne portaient pas, procédait à ce ravitaillement avec une inexcitable lenteur bovine. Aucun incident domestique ne mordant sur son cuir. Au retour du lycée, le père entrait à lents pas tristes. Il heurtait les chaises, renversait les pots, traînait partout sa gaucherie et sa bonne volonté. Il finissait par rester immobile, abaissant sur les petits lits des yeux de couleur invisible et plissés de détresse. Et rien ne rappelait plus la liberté, la pensée pure, ni aucune de ces choses qui sont le tout de l'homme. Seuls les dimanches surnageaient sur ces semaines troublées. Mais tout ce qui n'était pas de stricte obligation, premier vendredi du mois, cérémonie du tiers-ordre, fête secondaire comme le 8 décembre ou la purification, perdu dans le prestige des grandes fêtes, s'écoulait sans laisser sur la rive l'apport coutumier de messe et de communion, fixe bouée sur la fuite des jours. Sentant gauchir par place le cadre de son existence, la pauvre maman disait « Je ne sais plus comment je vis ». Puis ces crises passaient. Les jours cessaient d'être mouvementés, redevenaient des jours sans histoire qui ne font point parler d'eux. Par la force des choses, Augustin relevait surtout de la surveillance paternelle. Mais la vigilance de sa mère, capitale en tout ce qui concernait les choses matérielles, s'étendait de plus aux terres religieuses, exploitées par elle en faire-valoir direct. Une inexplicable solidarité de temps et de lieu associait les prières au repas. Un régime d'union personnelle unissait les deux royaumes sous la même souveraineté. La prière du matin, récitée, ainsi que jadis, entre la cuisine et la chambre à coucher, était hâtive, légère, aérée, et comme mousseuse, à goût de chocolat et de départ. Elle vous retenait au lacis des actes et des commandements, tandis qu'on se jetait déjà dans la grande journée neuve. Le bénédicité de midi se mêlait dans les arrière-gorges aux premières émissions des choux et du bouillon gras. Le père y assistait d'une adhésion tacite, sans se signer, sans interrompre la lettre qu'il lisait ou son tambourinage sur la table. La prière du soir, grave et recueillie, se disait dans la salle à manger, devant une table débarrassée, parmi des heures confuses qui tenaient du plein jour par le travail, qu'on y brassait encore, et de la nuit par l'apaisement qu'elle conseillait. Elle admettait 2 ennoblissements. D'abord, le silence de l'examen de conscience, pendant lequel on réentendait la pendule, puis l'odeur de crypte du De Profundis. Debout, immobile, tenant de l'intellectuel et du publicain, M. Méridier exprimait par son attitude, dans une mesure qu'il ne définissait pas, que nul ne définirait pour lui, des sentiments religieux baignés de métaphysique et de mélancolie, mais qui faisaient, pour se mêler à la pratique quotidienne, autant de manières et de cérémonies qu'une hypostase de Plotin. Diffuse tout le long de la semaine, cette vie religieuse se concentrait pour Augustin en 2 moments essentiels. La confession du samedi et la communion du lendemain. Sa mère et l'abbé Amplepuis, le vicaire qu'il avait préparé à la première communion, s'étaient entendus sur cette périodicité. Il n'existait pas dans la petite ville d'autres œuvres de garçons que les patronages populaires. De son côté, le petit séminaire était censé suffire à la formation religieuse des jeunes bourgeois. Rien ne s'appliquait exactement à Augustin. Toute sa vie morale reposerait, outre l'exemple familial bien entendu, sur les sacrements hebdomadaires. L'abbé insistait sur leur régularité, enjoignant par le bout des doigts des mains velues et blanches où logeait une force rurale désaffectée. D'un autre enfant, on exigerait qu'il soit fidèle, mais de lui... La phrase non terminée
pendait sans toucher terre. On ne manipule pas Augustin comme un gars de patronage, par un ton militaire et des bons points. Moins encore par intrusion et contrôle. Pas davantage avec l'onction conventionnelle et les fleurs de rhétorique de trop vieux herbiers. Madame Méridier marquait non pas une indécision ni un doute, mais une simple hésitation tactique. Augustin est d'une montée délicate, craignant de faire de la peine, un peu difficile à prendre, un peu indépendant. Elle cherchait ses mots, voyait aussi clair que son mari, parlait plus mal. Elle finit par se rabattre sur ses phrases à lui. Son père trouve qu'il obéit moins qu'il n'acquiesce et ne consent. Il dit aussi qu'il s'est bien méprisé. Enfin, dit l'abbé qui se reconnaît moins compétent qu'elle sur les voies et moyens, mettez une transition insensible entre le moment où il consent et celui où il viendra de lui-même. Je voudrais qu'il prenne l'habitude de venir me voir au confessionnal, les samedis vers 4h ou 4h30. Il aura le temps de quitter ses camarades, d'éviter les questions, n'est-ce pas ? Et même de rentrer chez lui, de goûter. Il n'attendra pas, je ne l'ennuierai pas, et la communion des dimanches ira toute seule. Ainsi se tissaient des filets innocents. Le dimanche matin, l'arrangement des assistances à la messe s'emboîtait comme un jeu de patience. Entre la grosse Catherine qui se levait tôt, M. Méridier qui se levait tard, Christine puis Suzanne qu'on conduisait aux Ursulines parce que l'omnibus du couvent ne roulait pas le dimanche, une interminable grand-messe à contourner, l'enchevêtrement des déjeuners et des soins enfantins. Il fallait trouver les cols carrossables et les passages justes. Comme aucun office n'avait lieu à 7h30, l'horaire refoulait à 8h la messe de communion d'Augustin et de sa mère. C'était une belle messe bruyante, d'une vulgarité généreuse, celle des patronages et des catéchismes. Il y avait foule. Augustin et Madame Méridier contemplaient près du porche les bousculades de la sortie. Pendant les vacances de son pensionnat, Christine les accompagnait.

0: de vastes yeux en charbon noir, grands ouverts dans sa figure ronde, des mains d'écolière gercées en plein mois d'avril, un paroissien gonflé par les images de première communion de ses petites amies. Elle attendait, tassée contre sa mère. Ses deux nattes pendaient devant son corsage, encore mouillées des ablutions du matin. Avant de quitter la maison, Augustin les tirait par pure malice, juste pour entendre la protestation habituelle. « Ah, laisse-moi, toi !» Pour voir la petite moue délicate et susceptible, qui s'arrange si bien de cette réserve qu'on se donne dès 7 heures du matin les jours de communion. Des abbés en surplis roulaient dans l'allée centrale comme de gros ballons blancs. L'abbé en pleu-pluie voltigeait entre l'autel et le portail. Quelques réclamations de parents d'élèves l'accrochaient enfin au milieu de l'église, le temps de faire prendre en instantané ce sourire de candeur triste, de sincérité nullement naïve qui conduisait, à travers son visage préoccupé et ses dents misérables, tout droit jusqu'à son prudent et simple cœur. Tout ce qui pouvait se dire de prière était noyé dans des cantiques d'enfants. Un court répertoire de 6 ou 7 airs faisait le tour de l'année liturgique. Au fait de la Sainte Vierge, 80 galopins, sur une mélodie curieusement mélancolique et désenchantée, assuraient qu'ils iraient la voir un jour dans la patrie. Puis il se consolait subitement sur la note finale. Cette mystique langueur confiée à ses gosiers ressemblait à de l'essence de rose versée dans des seaux de fer blanc. Mais d'autres airs, plus mâles, revenaient tous les dimanches, précédés de références et d'introductions. Prenez page 145. Nous voulons Dieu, criait l'abbé. Il avait juste le temps d'ouvrir les vannes et de sauter en arrière. Une cataracte sonore déferlait dans l'abbatiale. Chants rugueux et genêts d'une, ressuscités pleines d'enfance, leur son cru semblait la matière première, solide et de bonne qualité dans laquelle plus tard on ferait des voix. Une musique d'enfant de troupe courait partout, mordait partout, prenait son élan et sautait aux clés de voûte en 4 coups de talon. À ce zénith, elle tournait vers tous les secteurs de l'horizon, un petit visage brutal et résolu. Elle lançait des défis. Nous voulons Dieu, c'est notre Père. Laissait une seconde pour répondre et brandissait des flammes oranges. Aucun ennemi ne se présentant, elle retombait d'un seul bond sur le sol, victorieuse et démobilisée, criait « Nous voulons Dieu, c'est notre roi !» et expirait dans son triomphe. Gustin suivait malgré lui le foisonnement de ces jeux sauvages. Ils encombraient la messe du Confiteor à l'épître, s'interrompaient à l'évangile, lâchaient une nouvelle volée après le sermon pour enfants. « Fermez vos livres, croisez les bras !» L'heure du recueillement commençait enfin à l'élévation, continuait au pater, s'affirmait au domine non sum. Les enfants pouvaient reprendre leur chant, l'orgue donnait ses mesures pour rien, les abbés criaient des numéros de pages, rien ne troublait pour Augustin, la solitude enfin reconquise. Toute cette messe de patronage bruissait autour de son cœur comme pluie de nuit sur des vitres. C'était le moment des actes avant la communion. D'effrayantes audaces métaphysiques, sous leurs onctions fénéloniennes, circulaient incognito, les yeux baissés, vêtus de lin. De petits garçons d'une simplicité docile répétaient par cœur des thèses transcendantes mises à leur portée de petits garçons. En vérité, je vous le dis, si vous n'êtes comme l'un de ces petits. Il arrive à Augustin de sentir... En lui, hors de lui, pas plus que Saint Paul, il ne sait, des minutes singulières d'absence d'effort, de total repos, de grand calme, morceaux privilégiés dans l'immense étoffe du temps. Il éprouve comme un désir sans poussée et sans pointe, vivre docilement blotti, serré contre les siens, et aussi dormir la fenêtre ouverte en une pure nuit d'été. Il n'en sait pas plus long. C'est un écolier de 12 ans. Ainsi se poursuivait la formation morale de cet enfant, pas très semblable aux autres, réservé plutôt que timide, assez distant, froid, tendre, très réfléchi, très volontaire. Peu de souvenirs précis se détachent de ces premières années. Un chuchotement général, formé de mille superposés, compose un puissant murmure de monotonie heureuse. Ce sont des jours qui se ressemblent. Leur série tout entière se courbe vers le futur. Une providence maternelle laisse ce petit dans le repos. Vers la fin de la troisième, une secousse l'en tira. Malgré son horreur pour les cours de récréation, Augustin s'était promis d'y faire le plus souvent qu'il pourrait l'effort d'y attendre son père. Un samedi soir, M. Méridier fut en retard. La cour des moyens contenait des élèves de troisième, de seconde et de grands garçons de la section D, où l'on ne fait pas de latin. Rustes, robustes, plus hauts de la tête que leurs camarades classiques, ils étaient fort respectés par eux. Comme à toutes les récréations de 4 heures, le concierge offrait sous les préaux de vieux bâtons de nougat, des biscuits secs d'un rose chimique et des tablettes de chocolat meunier, papier jaune et goût fin, en bel ordre sur une toile cirée. De grands gaillards à galoches, en longues blouses noires que l'absence de boutons rendrait voltigeantes, longeaient les murs en discutant. Dans un coin, 3 arbres mouraient, 3 acacias débiles, dévêtus d'écorce et tatoués de noms. Dans leur partie hors d'atteinte, l'anémie des grappes poussiéreuses faisait penser à d'autres lieux où des arbres normaux poussaient de la terre véritable et où c'était l'été. Un maître d'études errait très loin, au bout de quelques flottantes trajectoires. Augustin aperçut un groupe immobile d'élèves, les uns debout, d'autres assis sur un petit banc de pierre, d'autres vautrés à même le sol, à l'ombre des troncs d'acacia. Un de ses camarades de troisième s'y trouvait, l'indolent et doux Vaton, qui lui était sympathique. La conversation continua sans que le nouveau venu parût l'interrompre, et Vaton accrocha son bras. C'était une causerie saccadée, coupée de silence, pleine d'allusions et de sournois sourires. Augustin fut long à comprendre ce qui s'y agitait, jusqu'à ce que le gueur Henri, frère de le gueur Marcel, celui qui avait appelé le censeur la vache, dédaignant toute expression approchée et soucieux de n'offrir à la vérité que des lignes droites, prononça dogmatiquement « Eh bien moi, je te dis qu'elle aurait marché !» Son voisin se releva lentement du sol, haussa un genou et s'y appuya le coude dans l'attitude des statues d'angle au fronton grec. Mélancolique une seconde, le temps de sentir l'irréparable, le hugueur regretta. C'était la plus baffe. De rudes mots d'obscénité et d'excréments éclatèrent au soleil et, ainsi exposés au plein air, perdirent leur caractère d'émission verbale, churent en masse molle et fumèrent comme leur modèle. Le genre de confidence, familier aux chambrées, flottait au-dessus de ces corps vautrés. Ils prenaient un air supplémentaire de grêle vilainie, tenant à leur jeunesse. Le hugueur Henri s'était spécialement distingué. Il avait essuyé la joue de la môme avec sa manche, mon vieux, comme ça, avant de l'embrasser. L'élève Dupérier, surnommé « Ta douleur, Dupérier », se borna à dire « flûte » par manque d'imagination. Mais Vaton, plus personnel, brûla l'étape de l'étonnement, s'éleva d'un bond au lyrisme. Tordant les mains, les yeux au ciel, il déclamait d'un air vorace « Une fille de joie ! Une fille de joie !» et semblait chaque fois reprendre à la même assiette une nouvelle liquée de ragoût. Certes, quelques connaissances de ces choses avaient pénétré jusqu'à Augustin. À travers cette éducation singulière, intellectuelle, familiale, attentive et retirée. Certaines causeries de camarades, des lectures de rencontres, l'étalage de journaux illustrés à la Modern Library, fils au Montclair et officier rouge vif, lui avaient appris en gros le sens des conversations dites déshonnêtes.
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0: Au nom du Père et du Fils et du Saint-Esprit.
1: Amen.
0: Je crois en Dieu, le Père Tout-Puissant, Créateur du ciel et de la terre, et en Jésus-Christ, son Fils unique, notre Seigneur, qui a été conçu du Saint-Esprit, est né de la Vierge Marie, a souffert sous Ponce Pilate, a été crucifié, est mort et a été enseveli, est descendu aux enfers, le troisième jour est ressuscité des morts, est monté aux cieux, est assis à la droite de Dieu le Père Tout-Puissant, d'où il viendra juger les vivants et les morts.
2: Je crois en l'Esprit Saint, à la Sainte Église catholique, à la communion des saints, à la rémission des péchés, à la résurrection de la chair, à la vie éternelle. Amen.
3: Notre Père qui es aux cieux, que ton nom soit sanctifié, que ton règne vienne, que ta volonté soit faite sur la terre comme au ciel. Donne-nous aujourd'hui notre pain de ce jour. Pardonne-nous nos offenses, comme nous pardonnons aussi à ceux qui nous ont offensés. Et ne nous laisse pas entrer en tentation, mais délivre-nous du mal. Amen.
0: Je te salue, Marie, pleine de grâce. Le Seigneur est avec toi. Tu es bénie entre toutes les femmes. Et Jésus, le fruit de ton sein, est béni.
4: Sainte Marie, Mère de Dieu, prie pour nous pauvres pécheurs, maintenant et à l'heure de notre mort. Amen.
0: Je te salue, Marie, pleine de grâce. Le Seigneur est avec toi. Tu es bénie entre toutes les femmes, et Jésus, le fruit de ton sein, est béni.
4: Sainte Marie, Mère de Dieu, prie pour nous pauvres pécheurs, maintenant et à l'heure de notre mort. Amen.
0: Je te salue, Marie, pleine de grâce. Le Seigneur est avec toi. Tu es bénie entre toutes les femmes, et Jésus, le fruit de ton sein, est béni.
4: Sainte Marie, Mère de Dieu, prie pour nous pauvres pécheurs, maintenant et à l'heure de notre mort. Amen.
0: Gloire au Père, et au Fils, et au Saint-Esprit.
4: Comme il était au commencement, maintenant et toujours, et dans les siècles des siècles.
3: Premier mystère glorieux, la résurrection. Fruit de ce mystère, la foi. Nous méditerons ce chapelet avec des textes de saint François de Sales. Tâchez de tenir votre cœur en paix par égalité des humeurs, que ce soit votre principal souci.
5: Notre Père qui es aux cieux, que ton nom soit sanctifié, que ton règne vienne, que ta volonté soit faite sur la terre comme au ciel. Donne-nous aujourd'hui notre pain de ce jour. Pardonne-nous nos offenses, comme nous pardonnons aussi à ceux qui nous ont offensés. Et ne nous laisse pas entrer en tentation, mais délivre-nous du mal. Amen.
6: Je te salue, Marie, pleine de grâce. Le Seigneur est avec toi. Tu es bénie entre toutes les femmes, et Jésus, le fruit de ton sein, est béni.
7: Sainte Marie, Mère de Dieu, prie pour nous pauvres pécheurs, maintenant et à l'heure de notre mort. Amen.
6: Je te salue, Marie, pleine de grâce. Le Seigneur est avec toi. Tu es bénie entre toutes les femmes, et Jésus, le fruit de ton sein, est béni.
7: Sainte Marie, Mère de Dieu, prie pour nous pauvres pécheurs, maintenant et à l'heure de notre mort. Amen.
6: Je te salue, Marie, pleine de grâce. Le Seigneur est avec toi. Tu es bénie entre toutes les femmes, et Jésus, le fruit de ton sein, est béni.
7: Sainte Marie, Mère de Dieu, prie pour nos pauvres pécheurs, maintenant et à l'heure de notre mort. Amen.
6: Je te salue, Marie, pleine de grâce. Le Seigneur est avec toi. Tu es bénie entre toutes les femmes, et Jésus, le fruit de ton sein, est béni.
7: Sainte Marie, Mère de Dieu, prie pour nos pauvres pécheurs, maintenant et à l'heure de notre mort. Amen.
6: Je te salue, Marie, pleine de grâce. Le Seigneur est avec toi. Tu es bénie entre toutes les femmes, et Jésus, le fruit de ton sein, est béni.
7: Sainte Marie, Mère de Dieu, prie pour nous pauvres pécheurs, maintenant et à l'heure de notre mort. Amen.
6: Je te salue, Marie, pleine de grâce. Le Seigneur est avec toi. Tu es bénie entre toutes les femmes, et Jésus, le fruit de ton sein, est béni.
7: Sainte Marie, Mère de Dieu, prie pour nous pauvres pécheurs, maintenant et à l'heure de notre mort. Amen.
6: Je te salue, Marie, pleine de grâce. Le Seigneur est avec toi. Tu es bénie entre toutes les femmes, et Jésus, le fruit de ton sein, est béni.
7: Sainte Marie, Mère de Dieu, prie pour nous pauvres pécheurs, maintenant et à l'heure de notre mort. Amen.
6: Je te salue, Marie, pleine de grâce. Le Seigneur est avec toi. Tu es bénie entre toutes les femmes, et Jésus, le fruit de ton sein, est béni.
7: Sainte Marie, Mère de Dieu, prie pour nos pauvres pécheurs, maintenant et à l'heure de notre mort. Amen.
6: Je te salue, Marie, pleine de grâce. Le Seigneur est avec toi. Tu es bénie entre toutes les femmes, et Jésus, le fruit de ton sein, est béni.
7: Sainte Marie, Mère de Dieu, prie pour nos pauvres pécheurs, maintenant et à l'heure de notre mort. Amen.
6: Je te salue, Marie, pleine de grâce. Le Seigneur est avec toi. Tu es bénie entre toutes les femmes, et Jésus, le fruit de ton sein, est béni.
7: Sainte Marie, Mère de Dieu, prie pour nous pauvres pécheurs, maintenant et à l'heure de notre mort. Amen.
6: Gloire au Père, au Fils et au Saint-Esprit.
7: Comme il était au commencement, maintenant et toujours, et dans les siècles des siècles. Amen.
3: Deuxième mystère glorieux, l'Ascension. Fruit de ce mystère, l'espérance. Pour vivre content au pèlerinage de cette vie, il faut tenir présente à nos yeux l'espérance de l'arrivée en notre patrie, où éternellement nous nous arrêterons. Notre Père qui es aux cieux, que ton nom soit sanctifié, que ton règne vienne, que ta volonté soit faite sur la terre comme au ciel. Donne-nous aujourd'hui notre pain de ce jour. Pardonne-nous nos offenses, comme nous pardonnons aussi à ceux qui nous ont offensés. Et ne nous laisse pas entrer en tentation, mais délivre-nous du mal. Amen.

0: Sainte Marie, Mère de Dieu, priez pour nous pauvres pécheurs, maintenant et à l'heure de notre mort. Amen.
1: Je te salue, Marie, pleine de grâce. Le Seigneur est avec toi. Tu es bénie entre toutes les femmes, et Jésus, le fruit de ton sein, est béni.
0: Sainte Marie, Mère de Dieu, prie pour nous pauvres pécheurs, maintenant et à l'heure de notre mort. Amen.
1: Je te salue, Marie, pleine de grâce. Le Seigneur est avec toi. Tu es bénie entre toutes les femmes, et Jésus, le fruit de ton sein, est béni.
0: Sainte Marie, Mère de Dieu, prie pour nous pauvres pécheurs, maintenant et à l'heure de notre mort.

0: Sainte Marie, Mère de Dieu, prie pour nous pauvres pécheurs, maintenant et à l'heure de notre mort. Amen.
1: Je te salue, Marie, pleine de grâce. Le Seigneur est avec toi. Tu es bénie entre toutes les femmes, et Jésus, le fruit de ton sein, est béni.
0: Sainte Marie, Mère de Dieu, prie pour nous pauvres pécheurs, maintenant et à l'heure de notre mort. Amen.
1: Je te salue, Marie, pleine de grâce. Le Seigneur est avec toi. Tu es bénie entre toutes les femmes, et Jésus, le fruit de ton sein, est béni.
0: Sainte Marie, Mère de Dieu, prie pour nous pauvres pécheurs, maintenant et à l'heure de notre mort. Amen.
1: Gloire au Père, au Fils et au Saint-Esprit,
0: comme il était au commencement, maintenant et toujours, et dans les siècles des siècles. Amen.
2: Troisième mystère glorieux, la Pentecôte. Fruit de ce mystère, l'amour. L'amour ne consiste pas aux grands goûts et sentiments, mais en la plus grande et ferme résolution et désir de contenter Dieu en tout.
3: Notre Père qui es aux cieux, que ton nom soit sanctifié, que ton règne vienne, que ta volonté soit faite sur la terre comme au ciel. Donne-nous aujourd'hui notre pain de ce jour. Pardonne-nous nos offenses, comme nous pardonnons aussi à ceux qui nous ont offensés. Et ne nous laisse pas entrer en tentation, mais délivre-nous du mal. Amen.
4: Je te salue, Marie, pleine de grâce. Le Seigneur est avec toi. Tu es bénie entre toutes les femmes, et Jésus, le fruit de ton sein, est béni.
0: Sainte Marie, Mère de Dieu, prie pour nous pauvres pécheurs, maintenant et à l'heure de notre mort.
4: Je te salue, Marie, pleine de grâce. Le Seigneur est avec toi. Tu es bénie entre toutes les femmes, et Jésus, le fruit de ton sein, est béni.
0: Sainte Marie, Mère de Dieu, prie pour nous pauvres pécheurs, maintenant et à l'heure de notre mort. Amen.
4: Je te salue, Marie, pleine de grâce. Le Seigneur est avec toi. Tu es bénie entre toutes les femmes, et Jésus, le fruit de ton sein, est béni.
0: Sainte Marie, Mère de Dieu, prie pour nous pauvres pécheurs, maintenant et à l'heure de notre mort. Amen.
4: Je te salue, Marie, pleine de grâce. Le Seigneur est avec toi. Tu es bénie entre toutes les femmes, et Jésus, le fruit de ton sein, est béni.
0: Sainte Marie, Mère de Dieu, prie pour nous pauvres pécheurs, maintenant et à l'heure de notre mort.
4: Je te salue, Marie, pleine de grâce. Le Seigneur est avec toi. Tu es bénie entre toutes les femmes, et Jésus, le fruit de ton sein, est béni.
0: Sainte Marie, Mère de Dieu, prie pour nous pauvres pécheurs, maintenant et à l'heure de notre mort. Amen.
4: Je te salue, Marie, pleine de grâce. Le Seigneur est avec toi. Tu es bénie entre toutes les femmes, et Jésus, le fruit de ton sein, est béni.
0: Sainte Marie, Mère de Dieu, prie pour nous pauvres pécheurs, maintenant et à l'heure de notre mort. Amen.
4: Je te salue, Marie, pleine de grâce. Le Seigneur est avec toi. Tu es bénie entre toutes les femmes, et Jésus, le fruit de ton sein, est béni.
0: Sainte Marie, Mère de Dieu, prie pour nous pauvres pécheurs, maintenant et à l'heure de notre mort.
4: Je te salue, Marie, pleine de grâce. Le Seigneur est avec toi. Tu es bénie entre toutes les femmes, et Jésus, le fruit de ton sein, est béni.
0: Sainte Marie, Mère de Dieu, prie pour nous pauvres pécheurs, maintenant et à l'heure de notre mort. Amen.
4: Je te salue, Marie, pleine de grâce. Le Seigneur est avec toi. Tu es bénie entre toutes les femmes, et Jésus, le fruit de ton sein, est béni.
0: Sainte Marie, Mère de Dieu, prie pour nous pauvres pécheurs, maintenant et à l'heure de notre mort. Amen.
4: Je te salue, Marie, pleine de grâce. Le Seigneur est avec toi. Tu es bénie entre toutes les femmes, et Jésus, le fruit de ton sein, est béni.
0: Sainte Marie, Mère de Dieu, prie pour nous pauvres pécheurs, maintenant et à l'heure de notre mort.
4: Gloire au Père, et au Fils, et au Saint-Esprit.
0: comme il était au commencement, maintenant et toujours, et dans les siècles des siècles. Amen.
2: Quatrième mystère glorieux, l'Assomption de la Vierge Marie. Fruit de ce mystère, un plus grand abandon entre les mains de Marie. Sans effort, sans peine, sans répugnance quelconque, nous aimerons invariablement à jamais le Créateur et Sauveur de nos âmes.
5: Notre Père qui es aux cieux, que ton nom soit sanctifié, que ton règne vienne, que ta volonté soit faite sur la terre comme au ciel. Donne-nous aujourd'hui notre pain de ce jour. Pardonne-nous nos offenses, comme nous pardonnons aussi à ceux qui nous ont offensés. Et ne nous laisse pas entrer en tentation, mais délivre-nous du mal. Amen.
6: Je te salue, Marie, pleine de grâce. Le Seigneur est avec toi. Tu es bénie entre toutes les femmes, et Jésus, le fruit de ton sein, est béni.
1: Sainte Marie, Mère de Dieu, prie pour nous pauvres pécheurs, maintenant et à l'heure de notre mort. Amen.
6: Je te salue, Marie, pleine de grâce. Le Seigneur est avec toi. Tu es bénie entre toutes les femmes, et Jésus, le fruit de ton sein, est béni.
1: Sainte Marie, Mère de Dieu, prie pour nous pauvres pécheurs, maintenant et à l'heure de notre mort. Amen.
6: Je te salue, Marie, pleine de grâce. Le Seigneur est avec toi. Tu es bénie entre toutes les femmes, et Jésus, le fruit de ton sein, est béni.
1: Sainte Marie, Mère de Dieu, prie pour nous pauvres pécheurs, maintenant et à l'heure de notre mort. Amen.
6: Je te salue, Marie, pleine de grâce. Le Seigneur est avec toi. Tu es bénie entre toutes les femmes, et Jésus, le fruit de ton sein, est béni.
1: Sainte Marie, Mère de Dieu, prie pour nous pauvres pécheurs, maintenant et à l'heure de notre mort. Amen.
6: Je te salue, Marie, pleine de grâce. Le Seigneur est avec toi. Tu es bénie entre toutes les femmes, et Jésus, le fruit de ton sein, est béni.
1: Sainte Marie, Mère de Dieu, prie pour nous pauvres pécheurs, maintenant et à l'heure de notre mort. Amen.
6: Je te salue, Marie, pleine de grâce. Le Seigneur est avec toi. Tu es bénie entre toutes les femmes, et Jésus, le fruit de ton sein, est béni.
1: Sainte Marie, Mère de Dieu, prie pour nous pauvres pécheurs, maintenant et à l'heure de notre mort. Amen.
6: Je te salue, Marie, pleine de grâce. Le Seigneur est avec toi. Tu es bénie entre toutes les femmes, et Jésus, le fruit de ton sein, est béni.
1: Sainte Marie, Mère de Dieu, prie pour nous pauvres pécheurs, maintenant et à l'heure de notre mort. Amen.
6: Je te salue, Marie, pleine de grâce. Le Seigneur est avec toi. Tu es bénie entre toutes les femmes, et Jésus, le fruit de ton sein, est béni.
1: Sainte Marie, Mère de Dieu, prie pour nous pauvres pécheurs, maintenant et à l'heure de notre mort. Amen.
6: Je te salue, Marie, pleine de grâce. Le Seigneur est avec toi. Tu es bénie entre toutes les femmes, et Jésus, le fruit de ton sein, est béni.
1: Sainte Marie, Mère de Dieu, prie pour nous pauvres pécheurs, maintenant et à l'heure de notre mort. Amen.
6: Je te salue, Marie, pleine de grâce. Le Seigneur est avec toi. Tu es bénie entre toutes les femmes, et Jésus, le fruit de ton sein, est béni.
1: Sainte Marie, Mère de Dieu, prie pour nous pauvres pécheurs, maintenant et à l'heure de notre mort. Amen.
6: Gloire au Père, au Fils et au Saint-Esprit.
1: Comme il était au commencement, maintenant et toujours, et dans les siècles des siècles. Amen.
2: Cinquième mystère glorieux, le couronnement de la Vierge Marie. Fruit de ce mystère, un plus grand amour pour Marie. Consacrons nos travaux à Jésus. Attendons son retour avec patience. Vivons à lui, pour lui, et non pour ses douceurs.
3: Notre Père qui es aux cieux, que ton nom soit sanctifié, que ton règne vienne, que ta volonté soit faite sur la terre comme au ciel. Donne-nous aujourd'hui notre pain de ce jour. Pardonne-nous nos offenses, comme nous pardonnons aussi à ceux qui nous ont offensés. Et ne nous laisse pas entre nous nos offenses, comme nous pardonnons aussi à ceux qui nous ont offensés. Et ne nous laisse pas entrer en tentation,

0: Sainte Marie, Mère de Dieu, priez pour nous pauvres pécheurs, maintenant et à l'heure de notre mort. Amen.
1: Je te salue, Marie, pleine de grâce. Le Seigneur est avec toi. Tu es bénie entre toutes les femmes, et Jésus, le fruit de ton sein, est béni.
0: Sainte Marie, Mère de Dieu, priez pour nous pauvres pécheurs, maintenant et à l'heure de notre mort. Amen.
1: Je te salue, Marie, pleine de grâce. Le Seigneur est avec toi. Tu es bénie entre toutes les femmes, et Jésus, le fruit de ton sein, est béni.
0: Sainte Marie, Mère de Dieu, prie pour nous pauvres pécheurs, maintenant et à l'heure de notre mort.

0: pour nous pauvres pécheurs, maintenant et à l'heure de notre mort. Amen.
1: Je te salue Marie, pleine de grâce, le Seigneur est avec toi. Tu es bénie entre toutes les femmes, et Jésus, le fruit de ton sein, est béni.
0: Sainte Marie, Mère de Dieu, prie pour nous pauvres pécheurs, maintenant et à l'heure de notre mort. Amen.
1: Je te salue Marie, pleine de grâce, le Seigneur est avec toi. Tu es bénie entre toutes les femmes, et Jésus, le fruit de ton sein, est béni.
0: Sainte Marie, Mère de Dieu, prie pour nous pauvres pécheurs, maintenant et à l'heure de notre mort. Amen.
1: Je te salue Marie, pleine de grâce, le Seigneur est avec toi. Tu es bénie entre toutes les femmes, et Jésus, le fruit de ton sein, est béni.
0: Sainte Marie, Mère de Dieu, prie pour nous pauvres pécheurs, maintenant et à l'heure de notre mort. Amen.
1: Gloire au Père, au Fils et au Saint-Esprit,
0: comme il était au commencement, maintenant et toujours, et dans les siècles des siècles. Amen.
2: Ô Marie, conçue sans péché,
0: prie pour nous qui avons recours à toi.
2: Ô Marie, conçue sans péché,
0: prie pour nous qui avons recours à toi.
2: Ô Marie, conçue sans péché,
0: prie pour nous qui avons recours à toi.

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1: Je vous accompagne.
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3: Aujourd'hui, je suis à Saint-Quentin-la-Poterie, en compagnie d'Amélie Perrault, qui est coordinatrice de l'association Bâtir Vivant. Donc, je vais vous laisser en sa compagnie, qui va vous exposer ce dont fait l'association. Bonjour Amélie.
4: Et bonjour. Eh bien, nous, on est une association qui existe depuis 2018. Et notre siège social est à Saint-Quentin-la-Poterie. Et du coup, notre association, elle a vraiment trois compétences. L'éco-construction, l'agriculture et tout ce qui va être thérapeutique. Et du coup, autour de ces compétences, on mène trois actions. L'action Rénovater, qui est l'accompagnement des personnes âgées et des familles modestes à la rénovation biosourcée. On a aussi l'action Arbre et Mycorhize, qui est toute l'action qui est autour du végétal, la sensibilisation auprès des collèges, des lycées, des écoles, l'installation des jardins thérapeutiques pour les aînés, pour les EHPAD. Et on a l'action, le lien intergénérationnel pilier de richesse. Ça, c'est toutes nos actions thérapeutiques pour les aînés, mais aussi on fait des semaines thématiques intergénérationnelles. Donc là, récemment, on a travaillé pour la communauté de communes. On a fait une semaine entre les enfants du quartier prioritaire et les aînés des EHPAD d'Uzès. Voilà, en gros, nous, notre action, on est vraiment, on fait de l'éducation populaire de savoir-faire. Donc notre public, il a de 3 à 103 ans. On est à la fois un public jeune, enfant, à la fois adolescent, à la fois jeune adulte et aussi des personnes de tout âge.
3: Ouais, tout le monde est intéressé en fait.
4: Ouais, on arrive à toucher, je pense que le fait d'avoir à la fois un média, l'éco-construction, c'est beaucoup de simplicité, c'est des mélanges de terre et de paille. Le média végétal, c'est quelque chose qui va toucher tout le monde. Je pense qu'on a une belle diversité de compétences qui nous permet aussi de toucher une diversité d'êtres humains.
3: Vos ateliers consistent en quoi ?
4: On a des ateliers, par exemple, pour Rénovater. On a des ateliers pédagogiques. On est plutôt sur la pédagogie. On accompagne aussi en chantier participatif. Donc, on fait des chantiers participatifs pour rénover. Mais quand on fait des ateliers, eh ben, ces ateliers pédagogiques, alors ça, sur la terre, ça peut être des ateliers sur comment on fait des fondations pour faire une maison en terre paille, comment on fait des murs, comment on fait une charpente, les enduits terre paille. Donc, voilà, il y a plusieurs thématiques différentes, des initiations, et puis pour le végétal, c'est pareil, on peut avoir tout un cursus sur comment on fait le potager. Ça peut être aussi sur toutes les plantes médicinales. Donc on a divers ateliers et selon aussi la demande des gens qui nous demandent, ça peut être des associations, on travaille pour la communauté de communes, on travaille pour les départements, on répond à des appels à projets pour des fondations. Donc c'est aussi selon le projet qu'on a, on a aussi des demandes. Là, la semaine dernière, samedi dernier, moi j'ai animé un atelier de bouture intergénérationnel. Il y avait des enfants, il y avait des adultes. Et donc là, c'était vraiment comment on arrive à aller vers un chemin d'autonomie avec le végétal. Donc comment on bouture des arbres, comment on bouture des arbustes.
3: Et là, en l'occurrence, c'était des boutures de quoi ?
4: Alors, boutures de romarin, boutures de verveine, boutures de sureau, boutures de rosier. On a fait des boutures d'olivier, de figuier. Là, c'est très intéressant parce qu'on était chez Laurent, qui est agriculteur à Foissac. Et du coup, sur la terre de ses parents, il avait deux vieux figuiers. Et en général, moi, je suis très fanade d'aller chercher aussi les vieilles essences qui n'ont pas été greffées. Et puis, le figuier, c'est comme une base, c'est une bouture qui est facile à faire. Voilà.
3: D'accord. Vous n'avez pas greffé le figuier ?
4: Non, du tout. Nous, on essaye de vraiment... Soit on est sur du... On fait des expériences sur des semi-francs. Ça veut dire qu'on va plutôt récolter, faire de la sélection végétale grâce au noyau. Et donc là, on est sur des semences en général assez anciennes. Donc on ne va pas récolter les noyaux de plantes greffées. Soit on va bouturer. Mais c'est vrai que notre travail, en tout cas moi, mon travail de base, c'est vraiment la semence.
3: D'accord. Ouais. Et vous avez beaucoup d'organismes qui font appel à vous ?
4: Eh bien oui, en fait, on a à la fois des mairies, à la fois la communauté de communes. Donc on sent aussi qu'on commence à gagner à la fois en légitimité.
3: Vous les avez démarchés à la base ?
4: Alors non, c'est plutôt... Là, on est plutôt dans le sens inverse. C'est que nous, on a, durant 6 années... On a plutôt fait beaucoup de choses au sein de notre siège social, qui était à Saint-Laurent à l'époque. Et on faisait tous nos ateliers là-bas. Et c'est plutôt le bouche à oreille. Et donc, il y a des ITEP qui nous contactent et des instituts pour les adolescents. On a des écoles, on a des lycées. Mais là, c'est plutôt le bouche à oreille et c'est plutôt des gens qui nous contactent. C'est plutôt les professionnels. Par exemple, ça va être les professeurs des écoles. Mais ça va être aussi des associations, des offices culturels, des maisons de retraite. On est vraiment contacté par différentes structures.
3: Les lycées agricoles ?
4: Lycées agricoles, bah là, on est en train de travailler. On aimerait travailler avec plus des lycées agricoles et lycées de l'artisanat aussi. le CFA et on aimerait bien travailler.
3: Oui, parce que ça peut être intéressant dans les travaux pratiques de faire que les jeunes soient puissent aussi venir faire des chantiers en alternance, des choses comme ça, quoi.
4: Oui, on aimerait, c'est un vrai travail qu'on aimerait mener à la fois sur le chantier d'insertion, mais aussi accueillir des stagiaires pour l'action rénovataire. Comme on fait beaucoup de chantiers participatifs, on accueille différentes personnes, dont des stagiaires de lycée, des stagiaires d'école d'éco-construction. Et donc, on travaille là-dessus aussi, sur améliorer notre accueil, pouvoir favoriser aussi cet apprentissage-là.
3: D'accord. Mais en éco-construction, vous avez un terrain spécifique pour ça ou
4: Non, on est assez mobile. Ce qui est chouette, c'est quand on nous demande de travailler. Donc, soit ça fait partie de notre action pour les familles modestes, les personnes âgées, soit c'est de la prestation pour des organismes. On travaille vraiment, on a tout un temps, un partenariat où on va chercher la paille locale, de la terre locale, donc soit de la terre d'excavation, soit de la terre avec des carrières locales. Et donc, on met en place aussi un travail où c'est les personnes qui accueillent le chantier qui vont se faire livrer directement, en fait.
3: D'accord. Donc, oui, vous allez, à la limite, aider des gens qui sont en train de rénover leur maison.
4: Oui.
3: Et en même temps, vous montrez aux autres personnes comment il faut faire.
4: Et c'est exactement ça. L'objectif d'un chantier participatif, c'est accompagner une structure ou des personnes et en même temps se servir du chantier pour... c'est un savoir-faire apprenant, servir du chantier pour transmettre le savoir-faire. Ça, c'est vraiment notre base dans l'association, c'est transmettre les savoir-faire et transmettre cette autonomie et cette montée en compétences du territoire aussi. Donc c'est exactement ça, on va accompagner des personnes. Et après, nous, on va juste publier dans notre réseau, le réseau Twiza, qui est comme le woofing de l'éco-construction, les réseaux des associations aussi qui jouent le jeu, des tous nos partenaires, qu'on va faire tel et tel chantier de telle date à telle date. Et on a toujours du monde pour les chantiers.
3: Oui, les chantiers participatifs, oui, ça a pris de l'ampleur quand même. Hein.
4: Oui, en fait, ce qui est chouette, c'est que ça prend de l'ampleur sur tous les savoir-faire. Il y a des chantiers participatifs pour les agriculteurs. Donc là, par exemple, il y a une association qui s'appelle Tous Paysans, qui est aujourd'hui dans le Gard. Donc c'est Théo qui coordonne cette association, avec lesquelles on travaille, qui font aussi des chantiers participatifs agricoles. Puis nous, on fait des chantiers participatifs vraiment autour de l'éco-construction. Et ça fonctionne pourquoi ? Parce que les gens ont aussi envie de vivre une expérience. Et c'est vraiment une expérience immersive. On est du matin au soir ensemble, on mange ensemble et on fait ensemble. Et c'est vrai que ça aurait tendance à rapprocher.
3: Ça resserre les liens.
4: Les liens, exactement.
3: Et pour... vous me parliez de cette association sur Pont-Saint-Esprit.
4: Oui, et bien là, en fait, c'est le tiers-lieu locomotive qui était à Bagnoles, qui est en train de déménager ses locaux et qui aura son tiers-lieu, du coup, à Pont-Saint-Esprit, qui est en train de faire tout son transfert. Et donc, ce tiers-lieu locomotive à Pont-Saint-Esprit m'a un grand terrain pour lequel il y aura différents partenariats et pour lesquels nous, on a envie de travailler ensemble, on a envie de coopérer ensemble parce qu'ils ont un grand terrain pour lequel ils pourront accueillir des formations. À la fois avec un autre collègue en maraîchage, mais à la fois les formations en éco-construction, parce qu'ils ont un endroit où on peut rénover, les accompagner aussi à la rénovation. Et puis, ils ont un beau jardin magnifique où moi, j'aimerais bien monter un jardin thérapeutique.
3: Ah, voilà.
4: Donc ça, c'est une petite pépite, c'est une graine aujourd'hui. On va voir comment la graine, on la cultive ensemble, mais c'est une belle promesse.
3: Parce que là, tout de suite, vous n'avez pas la place pour faire ce jardin, comme vous dites, thérapeutique.
4: Non, ben aujourd'hui, en fait, aujourd'hui, nous, on n'a plus de siège social. On est plutôt mobile. Donc, on fait le jardin un peu partout, là où
3: selon
4: on nous demande.
3: Vos appels, voilà.
4: C'est ça. Ouais. Donc, en ce moment, moi, j'interviens dans différentes écoles. Donc, je monte des jardins dans différentes écoles, dans les maisons de retraite, pour des mairies, pour des projets associatifs. Et voilà, donc c'est vrai que nous, on est contents de pouvoir aussi avoir un lieu qui puisse nous accueillir. Donc, on bosse beaucoup en coopération. Ça, c'est vrai que c'est une belle force de territoire. Ça fait un moment qu'on est là, donc nous, ça fait 8 ans qu'on existe et on travaille avec différentes associations et ça nous permet aussi d'avoir cette force-là au sein du territoire, puis d'avoir des projets intéressants.
3: Intéressants, oui, bien sûr.
4: Et de sens. Et ça fait aussi que les comités de communes et les départements viennent aussi nous chercher pour ces compétences. Donc là, c'est aussi très intéressant pour nous.
3: Oui, dans la mesure où c'est quand même dans l'air du temps de plus en plus et que beaucoup de gens sont intéressés.
4: Oui.
3: Alors, comment ça se passe quand vous allez en EHPAD ?
4: Eh bien, en EHPAD, c'est simple. Alors, nous, on travaille avec les deux EHPAD du ZES. Donc, on intervient dans les deux EHPAD auprès de toutes les personnes âgées. Il y a aussi des services renforcés parce que c'est des personnes qui ont différentes pathologies. Mmh. On intervient aussi. Et donc, on travaille en équipe avec les animatrices, avec la cadre. On convient ensemble de comment on va intervenir, quel sens ça. Et donc, nous, ça fait 8 ans, on intervenait pour de l'art-thérapie, on est intervenu pour des ateliers d'écriture. Les ateliers d'écriture se sont transformés en cercles de parole. Les cercles de parole se sont transformés en émissions de radio. L'émission, une fois que l'art thérapie s'est terminée, on a remplacé par la musicothérapie. Mais en fait, on accompagne, on travaille avec les soignantes et les animatrices, et on travaille aussi, surtout, avec les résidents.
3: D'accord.
4: En fait, on fait évoluer les projets avec les résidents. Donc là, aujourd'hui, les résidents nous ont demandé justement de pouvoir avoir un petit jardin médicinal, d'avoir leur tisane, d'avoir quelques petits fruits. Donc il y a ce travail-là qui est en train de se mettre en place.
3: D'accord. Donc c'est eux qui vous demandent, ce sont les résidents
4: ouais.
3: qui vous demandent ce...
4: Pour tous les projets qu'on va monter, même quand c'est une prestation, on tient vraiment à... on vient la première fois, on prend la température et on essaye toujours de co-construire avec les habitants. Quand on nous demande de venir sur un village, on essaye toujours de coller avec ce qu'on peut amener.
3: Oui.
4: Et c'est vrai que notre multi-compétence nous permet quand même de facilement s'adapter aux demandes, en fait, aux besoins.
3: Oui, oui, oui. Et c'est toujours abordable ?
4: Oui, au niveau du tarif ?
3: Non, mais au niveau pratique, quoi.
4: Ah oui,
3: gens peuvent faire ça ou ça, surtout,
4: oui.
3: En fait, surtout les personnes âgées.
4: Oui, en fait, nous, on s'adapte vraiment à ce que les personnes peuvent faire. Du coup, par exemple, on avait démarré les ateliers d'écriture. On était avec un public avec qui on a, pendant presque un an et demi, on a écrit. Parce qu'elles avaient la capacité, l'appréhension. Et puis, ce public a vieilli. Des gens sont décédés. Puis on a adapté. Il y avait toujours une envie de toujours échanger sur l'écriture. Mais comme il n'y avait plus possibilité d'écrire, on a fait un cercle de parole. On l'a transformé.
3: D'accord.
4: Avec des exercices oraux en lien avec l'écriture. On vient avec un mot, une thématique. Ou c'est les résidentes qui amènent une thématique, une émotion qu'elles veulent partager. On parle de la mort, de la vieillesse, de l'adolescence, des enfants, des petits-enfants, de l'héritage, de la transmission. On est vraiment... Et donc oui, on s'adapte vraiment à ce que chaque personne peut faire. Tout le monde a sa place. On accueille aussi des résidents qui n'ont plus l'appréhension, qui ont une certaine pathologie, mais ils sont bienvenus avec nous.
3: Ils sont présents.
4: Ouais, ils sont avec nous. Ouais.
3: Et pour les écoles, comment ça se passe ?
4: Alors les écoles, souvent, c'est eux qui nous contactent. Et donc là, il y a un grand temps d'échange. Moi, j'ai vraiment... quand je coordonne, j'aime bien prendre le temps avec les équipes, rencontrer les équipes aussi pour savoir qu'est-ce qu'ils attendent. Donc voilà, donc là par exemple, j'interviens pour une école autour d'un projet qui s'appelle ASKIP, en partenariat avec le CPIE de l'ES, le Centre Professionnel d'Intervention et d'Éducation de l'Environnement. C'est autour du réchauffement climatique, donc j'interviens avec les écoles, on discute ensemble du projet. Il y a un fonds, parce que ce projet-là a déjà un fonds de réchauffement climatique, on doit aborder le cycle de l'eau, de l'arbre, les rivières. Mais on adapte aussi avec les classes, avec les professeurs, sur la vision qu'ils veulent donner aussi à ce projet. Là, je suis sur un autre projet aussi, sur la biodiversité avec une autre école. Mais là, par exemple, la demande, c'était vraiment de coller au programme du CM1, CM2. Et donc, on parle de la diversité du vivant, qu'est-ce que c'est un écosystème. Par contre, il y a toujours le côté pratique. On fait un petit temps théorique.
3: Et un petit atelier.
4: Et après, on va dehors, c'est toujours une heure dedans, deux heures dehors. En général, je suis là pour 3 heures.
3: Oui.
4: Et on adapte le programme selon les élèves, selon le programme aussi d'éducation nationale et selon les envies aussi des élèves. Parce que les élèves, on va tisser avec eux.
3: Oui.
4: Là, par exemple, il y a une grande demande. Les élèves veulent absolument savoir faire un sirop.
3: D'accord.
4: Ils veulent apprendre à bouturer. Donc,
3: donc
4: on va prendre un petit temps pour aussi dire, regardez comment c'est facile.
3: Ils sont tous intéressés ?
4: Oui, sincèrement.
3: Il y en a point qui font un peu la tête d'aller dehors ou
4: non.
3: L'habitude de vivre à l'intérieur et de...
4: Non, sincèrement, c'est des générations où, bien sûr, il y a des troubles de l'attention. Chaque génération a ses différences.
3: Mmh.
4: Là, on se rend bien compte. Moi, aujourd'hui, ça fait des années que je fais ça. On est quand même sur 1/5 de la classe où il y a les troubles de l'attention, de dysorthographie, tout ça. Donc, c'est important de prendre soin. Et c'est souvent des élèves qui vont se révéler. Parce que nous, on vient apprendre des savoir-faire.
3: Mmh.
4: Et des enfants qui ont du mal à rester en place au sein de l'école, avec nous, ils ont toute leur place parce qu'on leur demande pas de rester en place,
3: rester
4: assis.
3: Tranquille. Ouais, c'est ça.
4: Et puis, on part de leur savoir. Donc, on adapte aussi une pédagogie active qui va permettre de faire en sorte que l'élève ne vient pas seulement noter. On n'est pas dans un truc descendant.
3: Ouais.
4: On vient vraiment échanger avec eux. On vient apporter une petite clé, un petit lien, et c'est eux qui vont tisser le lien.
3: C'est ça, ils vont pas être notés, ils vont pas être jugés,
4: Voilà. Comme quand on appelle la diversité du vivant, c'était hier, on était dans une classe à Uzès, à l'école Jean Massé, et je viens avec comment on fait pour savoir qu'on est vivant. Et on a travaillé sur les points communs entre le végétal, l'animal et l'humain.
3: Et l'être humain.
4: Et du coup, c'est les enfants qui tissent. Et je leur dis toujours, il n'y a pas d'erreur. L'erreur fait partie de l'apprentissage, mais nous, on ne conçoit pas l'erreur comme étant une fin en soi. C'est plutôt un processus d'apprentissage. Et aussi, le côté faute d'orthographe, pour moi, il y a plutôt... On essaye d'avoir un début de réflexion. On a un mot qui vient, on essaye et on tire tous ensemble. Et c'est plutôt, on va co-construire ensemble. Et ils finissent tous par dire des choses qui sont magnifiques.
3: Et en ayant été infirmière, en ayant pratiqué également, vous devez sûrement avoir une autre approche.
4: Oui. Alors, il y a plusieurs choses qui rentrent en jeu. Oui, le côté infirmier, en tout cas, moi, j'ai été aide-soignante, infirmière, avant ça animatrice en service adapté. Donc on va dire que je suis dans la prise en soin depuis que j'ai mes 13-14 ans.
3: Ah oui, quand même.
4: Donc il y avait cette conviction, cet engagement avec l'être humain. Et puis finalement, il y a eu la même conviction avec les plantes. Je me suis aussi formée avec plein de techniques différentes de pédagogie active. Et du coup, ça amène aussi ce côté, je pense que c'est l'écoute, la clé de tout.
3: C'est ça, oui.
4: Je pense que quand on amène une certaine écoute, une certaine présence, il y a beaucoup de choses qui s'interrogent, qui s'accueillent. Moi, je viens vraiment je viens ponctuellement dans les classes. J'amène certains outils aussi que les professeurs vont pouvoir aussi garder, conserver. Mmh. Et donc, c'est des points de respiration aussi pour les classes. On est dehors, on partage des choses qui sont positives. On leur amène aussi, même à l'intérieur, de choses de la biodiversité du vivant, sur quelque chose de classique en sciences. On va leur amener sur qu'est-ce que c'est la gratitude, c'est quoi un cercle de parole, comment on communique les uns avec les autres. On leur apprend aussi à débattre à l'intérieur de ça. Moi, je viens aussi sur des pédagogies, ils vont devoir gérer en groupe.
3: L'observation aussi.
4: C'est ça. Hier, par exemple, il y a la partie théorique. Après, on est allé à la vallée de l'Eure. Et puis, ils devaient être par groupe de 5. Ils devaient observer le vivant. Tout ce qu'on avait échangé sur qu'est-ce que c'est le vivant, là, ils devaient montrer, ils devaient noter la pratique. Et donc, ils ont été chercher les insectes, observer le végétal, comment on peut dire qu'un arbre, il est vivant, comment on peut dire qu'un insecte est vivant. Et c'est beau parce qu'ils ont dû, ils avaient des rôles chacun. Et donc, en groupe de 5, ils doivent gérer qui va lire aux autres, qui va être dans l'oral, qui va écrire, qui va faire les dessins.
3: Il y a un âge quand même pour les enfants à l'école.
4: Eh ben, en vrai, j'interviens sur du...
3: CM1, ça fait quoi? Ça fait 8
4: Ouais, c'est ça, du 9-10.
3: Ouais.
4: 9-10 ans. Mais en vrai, moi, je suis demandée à la fois sur des tout-petits en maternelle, sur du 3 ans, et jusqu'au lycée. Là, j'interviens au lycée Albert Einstein à Bagnoles, et avec les éco-délégués. Donc vraiment, en termes d'enfants, je suis sur du 3-12. Et là, il n'y a pas longtemps, j'ai aussi une autre association qui m'a contactée, des relais d'enfance pour les petits-petits. Donc on vient apporter aussi autre chose. Mais non, on a une capacité, je pense qu'il y a, en tout cas au sein de l'équipe avec laquelle on travaille, on s'adapte.
3: Oui, c'est bien aussi que les enfants commencent très tôt à justement respecter leur environnement, la nature, etc. Quoi. C'est,
4: oui.
3: C'est une source de richesse pour eux, en fait, pour l'avenir, etc. Quoi.
4: Ouais, c'est une richesse pour eux, pour nous. Un enfant qu'on va connecter au vivant et qu'on va apaiser grâce au vivant, parce qu'aujourd'hui, malheureusement, on grandit loin des forêts et il y a aussi une peur qui se manifeste. Et puis les enfants, c'est aussi une génération qui est beaucoup devant les écrans. Et donc ça demande aussi, ça remet aussi un peu de baume au cœur et de réalité. Donc on va remettre un peu comment on ramène cette connexion-là et comment on va mettre aussi ce positif autour du vivant. Mmh. Et puis c'est aussi le message qu'on passe, c'est que nous, en tant qu'êtres humains, on fait partie de ce vivant.
3: C'est ça.
4: On n'est pas à l'extérieur de ce vivant. On est vraiment dedans.
3: Et d'autant que les enfants, les tout-petits, les autres aussi, mais ils ont un sens de l'observation, j'allais presque dire, qui nous dépasse, quoi. Mmh. Certainement qu'ils voient certaines choses que nous ne voyons pas.
4: Oui. Mais je pense qu'il y a les plus petits n'ont pas encore le filtre social d'une société donnée, d'un comment on est éduqué dans telle communauté. Donc c'est agréable parce qu'en fait finalement les plus petits, ils ont comme ce regard neuf sur le vivant.
3: Ils sont purs.
4: Ils sont purs, il y a un côté émerveillement, joyeux. C'est vrai que moi, faire découvrir, mais à n'importe quel enfant, même les ados, j'ai pas grande préparation dans mon travail parce que se connecter au vivant, on sent que c'est encore instinctif. Malgré qu'on est loin, distant, on sent qu'on y revient très vite, qu'on est toujours connecté en vrai. C'est juste quelque chose qu'on ravive un peu, quoi.
3: Ouais. L'avantage ici, c'est que vous êtes quand même pas en ville.
4: Oui.
3: Les enfants, ils ont un très bon terrain de jeu, ils peuvent aller à l'extérieur facilement, quoi.
4: Oui, c'est vrai que nous, on intervient quand même on est quand même dans la ruralité. Et même si ça peut toucher des villes comme Uzès ou même Saint-Quentin, ça reste quand même des petites villes pour lesquelles il y a un accès, par exemple à Uzès, à Jean Massé, en 15 minutes, on est à la vallée de l'Eure. À Saint-Quentin, c'est pareil, en 10 minutes, on est à la Madone. Ouais. Donc on a une proximité qui nous permet de faire des chouettes expériences.
3: Et vos projets futurs, alors, sont lesquels ?
4: Projets futurs, il y a la grosse action rénovataire qu'on a lancée cette année. Et donc, c'est vraiment maintenir cette action-là. On a vraiment envie à la fois de bosser en coopération, favoriser de la cohabitation intergénérationnelle grâce aux rénovations, faire des formations. Et donc là, on est en train de construire ce projet-là. Derrière, on a un nouveau projet aussi qui s'appelle Jardin de Liens. Et donc là, c'est un projet à la fois au quartier prioritaire de la ville d'Uzès, pour lequel on a été subventionné, on a eu la réponse avant-hier, dans lequel l'État, le département et la communauté de communes subventionnent. Et donc, c'est maintenir des ateliers au sein du quartier, sur des jardins qui sont pas potagers, parce qu'il existe déjà un jardin potager dans Uzès. Nous, on est vraiment sur du jardin thérapeutique et du jardin de lien. C'est comment favoriser des espaces où on peut accueillir des ateliers, planter des plantes médicinales, mais que des choses collectives. Avoir des espaces de plantation comme de l'amande, du basilic, et qui soient collectifs.
3: Les choses les plus courantes, quoi, en fait.
4: C'est ça. Et puis, en beau projet aussi, on a le département qui nous a subventionné aussi, en fait, plusieurs ateliers dans différentes communes. Donc, on vient vraiment faire de l'itinérance à la fois sur le végétal, à la fois sur la musique et le chant. Et là, ça sera auprès des seniors. Donc ça, c'est aussi une très, très belle, très, très belle action qu'on démarre à partir de septembre.
3: D'accord. Donc, vous êtes plus comme avant, comme la première fois que je vous avais interviewé, nous étions sur un endroit fixe.
4: Oui.
3: Donc là, non. Là, non. C'est l'itinérance.
4: Oui, on est
3: c'est
4: vraiment...
3: C'est plus pratique, c'est moins, pas onéreux, mais c'est moins compliqué.
4: En tout cas, ça demande beaucoup de coordination, parce que ça demande de rencontrer les maires, les associations de chaque village, et de pouvoir vraiment s'adapter à l'envie aussi des habitants sur place, parce que l'objectif, c'est aussi de rencontrer les seniors de chaque village et de mettre en place avec eux des projets. Mais en fait, ce qu'on aime, c'est le côté, c'est à chaque fois nouveau.
3: Oui, c'est donc, ça, vous rencontrez de nouvelles personnes, etc. Ouais. Mm. Donc finalement... ça vous convient, ce genre de...
4: Ouais, finalement, le côté itinérance nous plaît beaucoup. Bien sûr que à terme, nous, on aimerait avoir un endroit avec un jardin pour accueillir tous nos ateliers.
3: Oui.
4: Mais pour l'instant, on n'a pas encore trouvé. Et en fait, ça nous va très bien de s'adapter comme ça. Et finalement, en fait, énormément d'associations nous font travailler. Et du coup, nous, on est vraiment contents de pouvoir acter de cette manière-là.
3: Vous faites tout le Gard.
4: Ouais. Ouais, l'action rénovataire, on va la faire aussi au Vigan, on va la faire aussi à la Grand Combe. On travaillera sur Bagnoles, Pont-Saint-Esprit. On est beaucoup sur l'usage parce que c'est notre territoire.
3: Ouais.
4: Mais c'est vrai qu'on est demandé un peu partout dans le Gard.
3: Ouais. Non, c'est intéressant. Donc, écoutez, bonne continuation.
4: Merci beaucoup.
3: Et puis, comment on vous joint?
4: C'est simple, on a un site internet et une page des réseaux, mais c'est simple, le mail c'est asso-vivant, tout en petit, asso-vivant@gmail.com, et le téléphone de l'asso, 06 62 25 30 80, et ça sera à moi que vous aurez au téléphone, c'est Amélie. Pour n'importe quel projet que vous avez envie de mener, une petite graine, quelque chose à partager, n'hésitez pas.
3: D'accord. Et vous faites des devis, vous déplacez?
4: Exactement. Vous on se déplace pour accompagner à la fois du privé, de l'associatif, des communes. On se déplace, on fait des devis, on co-construit ensemble pour vraiment affiner chaque projet, essayer d'aller toucher la demande du territoire où on va.
3: À la lettre.
4: À la lettre, exactement.
3: C'est ça. Mais écoutez, je vous remercie de cette interview. C'était très sympathique.
4: Merci
3: à vous et bonne continuation.
4: Merci beaucoup.
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0: 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Bonjour à tous et bienvenue dans l'émission Vie de famille animée par Antoinette Martin. Les vacances, c'est parfois le moment le plus attendu de l'année et pourtant, c'est souvent un casse-tête à organiser. Eau ou terre, farniente, activisme ou adrénaline, famille ou amis. Il n'est pas toujours facile de préparer les vacances en intégrant à la fois toutes les envies de chacun et les contraintes. Alors comment faire pour que la préparation des vacances soit un moment réussi ? Quels sont les points de vigilance pour que le temps des vacances soit aussi un bon moment pour tous ? Alors pour en parler, j'accueille aujourd'hui Florence. Bonjour. Bonjour Florence. Vous êtes mariée, maman de 4 enfants âgés de 18 à 8 ans, et Bénédicte Dujoncois, conseillère conjugale et familiale à Nantes, cabinet Raphaël. Bonjour Bénédicte.
1: Bonjour.
0: Alors Florence, si je vous dis c'est bientôt les vacances, comment vous réagissez ?
1: Oh, je dis « Oh la barbe, j'adore les vacances, mais quelle contrainte ! Il faut vraiment satisfaire tout le monde et c'est pas toujours évident. »
0: Alors comment vous vivez ça en famille ?
1: Ben, je trouve que déjà nos vacances, elles ont évolué selon l'âge de nos enfants. Donc petit, c'est assez facile, c'est nous qui décidons. C'est souvent des vacances en famille ou en belle famille, ou dans la belle famille, et avec un budget de jeunes mariés, donc des vacances assez simples. Et puis après, les enfants grandissent. Donc les enfants ont des envies aussi. Ils les expriment et on a envie de leur faire plaisir. Donc on a envie que ce soit nos vacances, mais aussi leurs vacances. Et alors, plus grand, c'est encore plus compliqué parce que là, ils sont plus indépendants, mais on a envie de les avoir un tout petit peu en vacances avec nous. Donc là, pareil, il faut s'organiser.
0: Alors comment vous faites ? Parce qu'effectivement, il y a plein de choses à pondérer. Vous avez dit, tenir compte des envies de chacun. Faire plaisir à tous. Déjà, alors on va se mettre peut-être plus dans le cas des enfants plus grands, parce que vous avez dit petit, effectivement, c'est plus facile.
1: Voilà, donc en fait, les enfants plus grands, ils ont déjà des contraintes qu'ils ont choisies, des contraintes qu'ils aiment, comme des camps scouts ou sportifs, comme des colonies de vacances, ou comme éventuellement, s'ils ont vraiment besoin, un voyage linguistique. Donc là, déjà, il faut organiser leurs vacances au niveau planning, au niveau billet de train, etc. Mais aussi, il faut privilégier la famille, les cousins qui sont souvent loin, les grands-parents qui sont souvent loin aussi et qui ne sont pas éternels, qu'ils ont envie de voir. Et en l'occurrence, nous aussi, on aime voir nos familles. Et quand ils sont plus grands, c'est plus aussi une histoire de budget parce que c'est du coup des enfants qui partent sans nous, donc des vacances du coup un peu plus chères et il faut satisfaire tout le monde, mais je vous dis avec des limites.
0: Donc beaucoup de contraintes, beaucoup de points à travailler, le budget, la famille, les ados. Mais alors concrètement, comment vous faites ? Est-ce que vous en parlez tous ensemble ? Est-ce que vous imposez une semaine familiale ?
1: Concrètement, c'est déjà un plaisir d'en parler. Déjà, c'est souvent à table.
0: Donc ça reste un plaisir.
1: Ça reste un plaisir, oui, bien sûr. Parce que ça reste des rencontres, ça reste quand même une grande importance à retrouver la famille. Et ça, c'est toujours des bons moments.
0: Alors, on voit que c'est souvent, donc vous vous dites, c'est un moment de dialogue et un moment plutôt joyeux de dialogue. Bénédicte, est-ce que c'est toujours le cas ? Préparer ses vacances, un moment joyeux de dialogue, tout en tenant compte, effectivement, de nombreuses contraintes que Florence a soulevées.
2: Bah déjà, j'ai bien aimé ce que vous avez dit, Florence, c'est déjà le plaisir d'en parler. Donc, si les vacances, ce n'est que des contraintes, faut se poser des questions. Moi, ça m'arrive souvent en conseil conjugal, vers le mois d'avril, mai, de dire à des couples que j'accompagne, tiens, ben, l'été se présente comment pour vous ? Je m'aperçois que souvent, c'est bien d'en parler. Donc, d'anticiper, et puis de le faire dans le moment de plaisir, c'est-à-dire, pour moi, c'est d'anticiper, c'est-à-dire des mois de janvier, février, de pouvoir dire à des grands, bah, tiens, tu sais qu'est-ce qui se passe pendant l'été ? Vous pensez quoi ? On pourrait faire quoi ? Je connais des familles où ça se vit bien, parce qu'en janvier, février, on dit, bah, tiens, nous, on a ce projet-là, et puis d'autres ont un autre projet. Donc déjà, avec un petit peu de distance dans le temps, c'est plus facile que d'avoir le nez sur l'obstacle au mois de juin.
0: Alors, est-ce que cette distance dans le temps, elle est toujours facile à vivre ? Parce qu'on se rend compte souvent qu'avec des enfants grands, qui vivent plutôt, eux, dans l'instantané, ils ont du mal à anticiper, à prévoir. Donc, si vous demandez à un jeune de 18-20 ans, est-ce que tu peux me bloquer 10 jours au mois d'août ? C'est pas toujours évident, non ?
2: Ben, c'est là où je m'interroge sur la nécessité de dire « il faut que tu me bloques ». Déjà, ça, ça me paraît très... enfin, pas forcément bon pour les liens familiaux, « il faut que tu me bloques ». Plutôt en janvier, février, que les parents puissent dire « ben voilà, nous, on envisage de louer un gîte en Ardèche pendant 15 jours, est-ce qu'il y a des dates qui vous conviendraient mieux que d'autres ?» Ou bien ben, « tiens, nous, on a décidé d'aller camper dans tel endroit, est-ce que tu penses que ce serait possible ?» Voilà, et de laisser les choses ouvertes. Maintenant, je dis toujours aux couples qui ont des grands-enfants, prévoyez vos vacances comme vous pensez qu'elles doivent être prévues, avec la valeur plaisir pour vous. On en reparlera sûrement de la façon dont chacun a l'idée du repos. Et puis après, vos enfants, eh ben, ils s'adapteront ou vous vous adapterez. C'est vrai qu'il y a souvent les problèmes de camp scout qui sont un peu décidés à la dernière minute et qu'il y a souvent des réservations à faire, soit dans des gîtes, soit dans des campings, ça c'est vrai.
0: Et puis aussi des réalités parfois incontournables, dont parlait Florence, hein, des passages dans la famille, belle famille, chez les cousins. Alors comment intégrer cette donnée supplémentaire ?
2: Alors c'est un pulse, et moi je considère que ce pulse, il doit être revu à chaque fois, alors moi je dis janvier-février, parce qu'il y a des contraintes familiales différentes. Il peut y avoir les 50 ans de mariage des parents, les 40 ans de la sœur, voilà, quelque chose d'un peu exceptionnel pendant l'été. Et puis, on va bâtir l'été autour de ça parce que c'est très important pour tout le monde d'y aller. Et dans ces cas-là, bah, si c'est à Strasbourg, on va plutôt louer un gîte en Alsace. Donc, on va partir des incontournables. Quels sont les incontournables pour l'été ? Si on sait que, par exemple, des enfants vont aller avec les scouts au JMJ, eh ben on sait les dates des JMJ à Madrid, comme c'était il y a quelque temps, et on va bâtir en fonction de ça. Donc on commence par mettre les parties du pulse incontournables. Et puis ensuite, je pense que les parents sont en couple et ont à dire aussi leurs besoins.
0: Donc finalement, la question clé, donc c'est dans un premier temps les incontournables, et puis vous parliez des besoins. Donc de quoi ai-je besoin ? Est-ce que vous, Florence, dans votre famille, vous êtes assez, finalement, vous retrouvez assez vite sur vos besoins ? Ou est-ce que vous pouvez ressentir le fait que soit vos enfants, soit votre mari aient des besoins complètement différents des vôtres ? Quand je dis différent, c'est pas opposé, hein, c'est différent. L'un, par exemple, peut avoir besoin de mer, l'autre de montagne. Vos ados ont besoin de copains, votre famille.
1: Comme on le disait tout à l'heure, c'est avant tout partir quelque part, donc forcément du repos, du plaisir. Donc on s'adaptera aux besoins de chacun. Nous, parents en tout cas, on s'adaptera aux besoins de nos enfants, ça c'est sûr.
0: Donc vous priorisez les besoins de vos enfants,
1: On a quand même envie d'être avec eux le plus possible. Et on fera pas ce qu'ils veulent vraiment, mais on s'adaptera à leurs besoins, à leurs envies, évidemment.
0: Alors, Bénédicte, s'interroger sur ses besoins, c'est essentiel.
2: Oui.
0: Comment en parler pour que ce soit justement un sujet plutôt de croissance et qui aboutit sur quelque chose de beau, puisque les vacances, c'est un beau projet, et que ce ne soit pas, au contraire, source de conflit.
2: Ben, je trouve que ce que vous dites, Florence, c'est important. C'est-à-dire qu'il y a une réalité. Si on est avec des adolescents, ces adolescents ont besoin d'une vie sociale, de pouvoir rencontrer d'autres personnes, d'autres jeunes, et voilà, on ne va pas aller camper au fin fond du Cantal, même si le couple en a très envie pour être un peu en dehors d'un rythme effréné. Et donc, on va s'adapter aux besoins. Et c'est vrai que les enfants, on n'a pas beaucoup de temps avec eux. Quand ils sont adolescents, on sait qu'ils vont partir. Donc, il faut privilégier ça. Maintenant, on ne va pas non plus se mettre sous prétexte d'être au service des enfants. Je dis un peu n'importe quoi, mais dans un appartement à la Grande Motte avec plein de gens, alors que vraiment, on a besoin de se ressourcer avec des petits oiseaux. Voilà. Donc, il faut ménager à la fois les besoins des enfants et les besoins des parents.
0: Merci Bénédicte. Nous allons faire une pause musicale en écoutant Les vacances au bord de la mer et reprenons juste après en abordant des pistes pour favoriser justement une préparation mais aussi un vécu de vacances le plus agréable possible. À tout de suite.

0: Merci de nous rejoindre dans l'émission Vie de famille. Nous sommes en studio avec Florence, une maman de 4 enfants, et Bénédicte Dujoncois, conseillère conjugale et familiale à Nantes, qui est bénie Raphaël. Alors les vacances, nous l'avons évoqué en première partie, c'est un sujet à la fois joyeux et parfois source de friction. Alors concrètement, comment faire pour qu'à la fin des vacances, on puisse se dire « oui, les vacances ont été bonnes ». Alors Florence, les vacances pour vous, qu'est-ce que c'est en fait ?
1: Les vacances, c'est avant tout du repos. En fait, j'ai plus de vacances que mon mari. Et donc, du coup, quand on se retrouve, on est un petit peu décalé. On commence nos vacances familiales ensemble, tous ensemble. Et il y a un moment où on doit réajuster un peu notre rythme. Mon mari a plutôt envie de se poser, de se reposer, de faire niente. Et moi, ça y est, j'ai passé ce cap et j'ai envie de bouger, de faire des randonnées, de voir du monde, de visiter des choses. Et du coup, il y a un petit temps où il faut qu'on s'ajuste pour après démarrer vraiment des vacances ensemble.
0: Alors c'est important, Bénédicte, de justement se poser la question finalement de quoi, qu'est-ce que ça veut dire pour moi les vacances ? On se rend bien compte, Florence, elle a envie de bouger au bout d'un certain temps, alors que son mari a besoin de repos.
2: Oui, alors ça c'est important de voir qu'on a des réalités différentes. Et quand je demande à des personnes que j'accompagne c'est quoi les vacances, ils me répondent c'est le repos. Et je dis c'est quoi le repos ? Eh bien le repos, on a tous une idée différente du repos. Le repos, ça peut très bien être, je pense à un homme par exemple qui voulait faire que visiter des chapelles romanes, il campait en Saint-Onge, et elle n'avait qu'une envie, c'était d'être au bord de la piscine du camping pour lire tous les romans qu'elle n'avait pas lus pendant l'été. Donc on a tous des façons différentes de vivre les vacances, de se reposer, et ce qui est important c'est de savoir ma façon à moi de me reposer et ta façon à toi de te reposer.
0: Sachant qu'on peut être très active pour se reposer.
2: Ah ben moi je pense qu'il y a des personnes qui se reposent sur leur planche à voile, qui se reposent en bricolant ou en jardinant beaucoup. On n'a pas tous la même notion. Et c'est très important parce que sinon on va dire à l'autre, moi je comprends pas, je voudrais que tu te calmes un peu, que tu lises dans le transat. Mais la personne n'a pas du tout envie de ça. Et je crois que c'est important qu'on puisse écouter les besoins de l'autre. D'où l'important de s'ajuster. J'ai bien aimé ce que vous disiez, Florence, sur le petit temps pour s'ajuster. Moi, je dis même que pendant les vacances, il faudrait que la veille de chaque journée, on puisse dire ce dont on a besoin pour le lendemain et écouter ce dont l'autre a besoin. Et qu'on fasse un petit point, simplement en disant, tu as besoin de quoi là ? Voilà, tout n'est pas figé d'avance. Ça permet un petit peu de fantaisie et puis ça permet surtout à chacun de s'exprimer.
0: Oui, quitte à ce qu'on priorise le besoin de l'autre un jour
2: bien
0: et
2: sûr,
0: le besoin
2: bien
0: du conjoint
2: bien
0: l'autre
2: sûr.
0: Jour.
2: Parce que le problème des vacances qui n'ont pas été réussies et des couples que je vois en septembre, après l'été, c'est que souvent un des conjoints a tenté de dire ce qui lui aurait plu ou ce qui lui plairait et il a l'impression de ne pas avoir été entendu, que l'autre n'a pas compris, etc. Et puis l'autre, il a cru que c'était comme ça. Enfin, comme il n'y a pas eu de parole, eh ben chacun s'est demandé un petit peu ce dont l'autre avait besoin, mais ne le savait pas, ça n'a pas été parlé. Voilà. Et donc je crois que c'est important de parler de nos besoins de repos différents.
0: Donc c'est important de bien préparer ces vacances.
2: Parce les vacances, ça se prépare. Et puis la veille, au cours des vacances, ça s'ajuste. Mais ça se prépare. Parce que sinon, et alors on s'aperçoit que dans les couples, il y en a souvent un qui porte plus les vacances que l'autre.
0: C'est souvent une, d'ailleurs,
2: ce que j'appelle la locomotive. Et donc, il va anticiper pour les réservations, pour les liens, parce que les cousins, quand est-ce qu'ils vont être là, etc. Et donc, l'autre a suivi. Mais est-ce qu'il a suivi en donnant vraiment le pouvoir à l'autre ou bien est-ce qu'il a dit ce qui était important pour lui ? Et moi, je vois par exemple des gens qui, au mois de juin, viennent me voir en disant « de toute façon, elle a réservé un 15 jours je ne sais pas où et moi, ce n'était pas du tout mon plan ». Et en mars, la personne, la femme en général, va dire « Écoute, moi, il fallait réserver le gîte, je suis désolée, je t'ai posé la question, tu n'as pas répondu. Ah ben non, je ne me souviens pas que tu en as parlé. » Et donc là, on est coincé avec une réservation de quelque chose qui ne convient pas à l'autre. Alors après, qu'est-ce qu'on en fait ? On va voir comment on va pouvoir habiter ce gîte et passer de bonnes vacances.
0: Alors Florence, pour vous, si on vous demande qu'est-ce que c'est que des vacances réussies ? Qu'est-ce que vous diriez ?
1: C'est des vacances, on revient, on en a plein les yeux, on est encore en maillot de bain longtemps dans sa tête. Et aussi, on a eu des moments familiaux forts et agréables. Et on sent que tout le monde est content et que c'est des vacances réussies, c'est aussi des vacances pour lesquelles on en parle encore après et qu'on entend les enfants en parler et de bons souvenirs, de bonnes visites ou autres.
0: Donc des vacances qui laissent aussi des souvenirs.
1: Des vacances qui laissent des souvenirs, voilà.
0: Bénédicte, qu'est-ce que vous entendez, vous, derrière des vacances réussies à travers les gens que vous recevez ?
2: Eh ben, les vacances réussies, c'est des vacances dont je vais pouvoir parler ou écouter les autres parler de leurs vacances. Et ils ont un grand sourire, une espèce de soleil dans les yeux, où ils disent c'était bon, voilà, on a fait des rencontres, voilà, quelque chose. On le voit, on a envie de parler de ces vacances. D'ailleurs, quand des vacances réussies, on a envie d'en parler. On a envie de montrer des photos, on a envie d'être dans le souvenir de ça. Et moi, pour bien que les choses soient bien, comment dire, aller bien jusqu'au bout, ça s'anticipe et ça se relie. Moi, j'aime bien proposer aux gens, en septembre, de faire une relecture de l'été. Et c'est très bon, ça. Et d'ailleurs, qu'est-ce qui a été bon, qu'est-ce qui a été moins bon ? Et ça permet d'améliorer le dispositif, si je peux dire, pour l'année suivante. Et donc, même avec des enfants, moi, j'invite les parents, même avec des petits, la relecture, c'est très important. Et donc, début septembre, avant de se lancer dans le sprint de la rentrée, de dire, qu'est-ce qui a été bon pour vous, les enfants ? Et donc, on se fait un espèce d'esprit de famille fort en disant, bah oui, quand on est allé voir mamie et qu'on a fait des confitures, bon voilà, vous voyez, et on relie ces vacances. Ça se prépare et ça se relie.
0: En famille, avec les enfants ?
2: Ah, je crois que c'est très important. Oui. D'abord en couple, parce que le couple a la primauté par rapport à la famille. Mais d'abord en couple, est-ce que c'était des bonnes vacances ? Qu'est-ce qui était bon pour toi ? Qu'est-ce qui a été plus difficile ? Qu'est-ce qui était bon pour moi ? Qu'est-ce qui a été plus difficile ? Et je vous assure que ça, c'est un vrai trésor. Parce que du coup, on en parle et puis on se dit, ben, l'année prochaine, on écoutera ce qu'on s'est dit. Et je vois, en tout cas, je vois le bien fondé de cette méthode chez des couples qui ont eu des difficultés à ajuster leurs vacances. Et je vois, avec des couples que j'accompagne depuis quelques temps, combien ça les a fait grandir dans le respect et la liberté de ce que chacun est.
0: Il ne faut peut-être pas trop tarder pour le faire, parce que les vacances, ça revient très très vite. Florence,
1: déjà, ouais.
0: Vous disiez déjà, en préparant l'émission, on rentre de l'été, on prépare déjà les vacances d'hiver. D'hiver, on est déjà quasiment sur février ou sur Pâques. Donc, est-ce que c'est quelque chose que vous pouvez imaginer chez vous de relire aux vacances ?
1: Oui, ça bien sûr, c'est très intéressant ce que disait Bénédicte. Et surtout aussi, éviter que ce soit une contrainte quand même, parce que ça reste avant tout un vrai cadeau de pouvoir se poser comme ça et de pouvoir partir.
0: Alors vous parliez tout à l'heure de vous aviez souligné le côté ancrage en fait, faire en sorte que les vacances aussi soient des bons souvenirs pour les enfants.

0: unique, tellement unique, tellement particulier, qui nous lie les uns aux autres. Et donc, ces vacances, elles ont beaucoup de prix parce que c'est notre esprit de famille. Il y a des familles, par exemple, chez lesquelles on joue beaucoup. Les jeux de société sont très, très importants. Et avec des jeunes adultes, des familles où il y a des jeunes adultes, avec des petits-enfants, etc., les grands-parents jouent parce qu'on a toujours joué dans cette famille. Et moi, je me souviens de familles où des jeux de cartes, par exemple, font partie de la mémoire familiale. Et donc, tous les soirs, il y a un jeu. Et ça, c'est la mémoire. Et donc, des vacances sans jouer, ce ne seraient pas des vacances. Vous voyez, il y a cette espèce d'esprit de famille. Il y en a d'autres, c'est marcher. Et donc, faire une randonnée par jour. Voilà, donc c'est... c'est un trésor. Moi, je dis, les vacances, c'est un trésor conjugal, familial. Il faut en prendre soin, comme tous les trésors. Voilà, et donc, faire ce qu'il faut pour que le trésor continue à briller.
1: Alors, on est sur une radio chrétienne. Est-ce que les vacances peuvent aussi être un moment où, justement, on prend plus de temps pour la prière ?
2: Oui, on essaye, on a envie. On est devant des beaux paysages et on a envie de prier. Ça nous aide beaucoup.
1: Est-ce que ça peut aller jusqu'à changer même le temps de votre journée, si vous commencez par un temps de prière ou...
2: Oui, oui.
1: Bénédicte ?
0: Alors, moi, je crois que pendant les vacances, souvent, je vois des gens qui disent « Ah oui, mais j'ai pas assez prié ». Ben, peut-être qu'on a un rythme de prière à trouver enfin, c'est différent. C'est-à-dire qu'on n'a pas forcément la messe en semaine, ou voilà, si on a des activités, une espèce de rite et de rythme dans le quotidien. Mais j'aime bien ce que vous dites, Florence, sur la prière avec la nature. On peut toujours, voilà, être dans un moment de louange devant un beau paysage. Et puis, c'est peut-être le moment aussi, moi je dis souvent aux gens, mais voilà, dans le village où vous allez, où il y a une église, vous pouvez peut-être rentrer juste avec vos enfants. Simplement pour voir qu'il y a des chrétiens qui prient dans cet endroit-là, dans l'année. Ça peut être l'occasion aussi de lire quelques revues ou quelques... voilà, des couples, par exemple, qui lisent une revue qu'ils ne lisent pas d'habitude, ils la lisent ensemble. Voilà, donc il y a mille façons de vivre sa foi. Et les vacances, ben, faut trouver ce qui est bon pour soi sans se culpabiliser de ne pas en faire trop. Parce que quand on a une maison pleine, ben, on ne peut pas forcément prendre des longs temps de prière et ce n'est pas grave.
1: Merci Bénédicte, donc l'émission s'achève. Merci Florence pour votre témoignage. Bénédicte, est-ce que vous avez un mot de conclusion ? Vous nous avez déjà donné pas mal de pistes à creuser pour que le temps des vacances soit un bon temps. Est-ce que vous voulez conclure sur une image ou...
0: Ben, je dirais que interrogeons-nous sur la notion de repos. C'est quoi se reposer ?
1: Merci à tous. Je vous donne rendez-vous la semaine prochaine avec un nouveau thème et d'autres invités. À bientôt.

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1: Ce temps-là, Jésus disait à ses disciples : ce que vous faites pour devenir des justes, évitez de l'accomplir devant les hommes pour vous faire remarquer. Sinon, il n'y a pas de récompense pour vous auprès de votre Père qui est aux cieux. Ainsi, quand tu fais l'aumône, ne fais pas sonner la trompette devant toi comme les hypocrites qui se donnent en spectacle dans les synagogues et dans les rues pour obtenir la gloire qui vient des hommes. Amen, je vous le déclare, ceux-là ont reçu leur récompense. Mais toi, quand tu fais l'aumône, que ta main gauche ignore ce que fait ta main droite, afin que ton aumône reste dans le secret. Ton Père qui voit dans le secret te le rendra. Et quand vous priez, ne soyez pas comme les hypocrites. Ils aiment à se tenir debout dans les synagogues et au carrefour pour bien se montrer aux hommes quand ils prient. Amen, je vous le déclare, ceux-là ont reçu leur récompense. Mais toi, quand tu pries, retire-toi dans la pièce la plus retirée. Ferme la porte et prie ton Père qui est présent dans le secret. Ton Père qui voit dans le secret te le rendra. Et quand vous jeûnez, ne prenez pas un air abattu comme les hypocrites. Ils prennent une mine défaite pour bien montrer aux hommes qu'ils jeûnent. Amen, je vous le déclare, ceux-là ont reçu leur récompense. Mais toi, quand tu jeûnes, parfume-toi la tête et lave-toi le visage. Ainsi ton jeûne ne sera pas connu des hommes, mais seulement de ton Père, qui est présent au plus secret. Ton Père qui voit au plus secret te le rendra. Nous connaissons bien cet évangile qui est lu le jour des cendres. Voilà. Et on voit bien, c'est intéressant que ça ne soit pas lu que le jour des cendres pour bien voir que ça n'est pas spécifique au carême, mais que c'est toute notre vie qui est concernée par cet évangile, ces trois attitudes auxquelles Jésus nous invite. J'aimerais d'abord simplement m'étonner de ce verbe rendre. Ton Père te le rendra. Ton Père te le rendra. Tout d'un coup, c'est Dieu qui aura une dette envers toi. Quelque chose de surprenant, de merveilleux, de Dieu qui a besoin de toi, qui compte sur toi et qui, du coup, pourra te rendre le service rendu. Je trouve que c'est intéressant de voir qu'en fait Dieu désire avoir besoin de nous et pouvoir nous rendre. Voilà, ça résonne avec ce mot étonnant de récompense qu'on n'aime pas, même à l'école. On a fait tout un tas de systèmes pour qu'il n'y ait plus les notes et tout ça. Et voilà. Et pourtant, c'est dans l'évangile. Et cette récompense, elle ne veut pas écraser les autres. Elle veut dire que donner le meilleur de soi-même, ça va nous donner, nous permettre de recevoir une plénitude. Donner le meilleur de soi-même va nous permettre de recevoir une plénitude au-delà de nous-mêmes, qui vient pas de nous, et qui sera une réponse au don que nous aurons fait. Voilà, et enfin, je ne peux pas terminer sans vous inviter aujourd'hui, tout au long de la journée, à de temps en temps, j'allais dire, regardez derrière votre épaule. S'il n'y a pas quelqu'un. Parce que Jésus insiste. Ton Père, il est présent dans le secret. Fais gaffe, tu ne le vois pas. Ne le rate pas. Bonne journée.

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1: Année A, 12e dimanche du temps ordinaire. Psaume 68 ou 69. C'est pour toi que j'endure l'insulte, que la honte me couvre le visage. L'amour de ta maison m'a perdu. On t'insulte et l'insulte retombe sur moi. Et moi je te prie, Seigneur, c'est l'heure de ta grâce. Dans ton grand amour, Dieu, réponds-moi. Par ta vérité, sauve-moi. Les pauvres l'ont vu. Ils sont en fête, vie et bonheur, à vous qui cherchez Dieu. Car le Seigneur écoute les humbles. Il n'oublie pas les siens emprisonnés. Que le ciel et la terre le célèbrent, les mers et tout leur peuplement. Chers auditeurs, nous allons faire cette émission en trois petites parties. Tout d'abord, un extrait d'un commentaire de saint Augustin. Deuxièmement, une illustration de ce psaume à travers un passage des Actes des Apôtres. Troisièmement, un exemple récemment vécu en Colombie. Saint Augustin. Car c'est à cause de vous que j'ai supporté les opprobres et que l'ignominie a couvert mon visage. Ce serait peu de dire j'ai supporté. Il va plus loin. C'est pour vous que j'ai supporté. Souffrir parce que tu as péché, c'est souffrir pour toi et non pour Dieu. Quelle gloire vous revient-il, dit saint Pierre, de souffrir parce que vous êtes châtié à cause de vos péchés. Mais souffrir parce que tu as gardé le commandement de Dieu, c'est là souffrir pour Dieu. Et ta récompense t'attend dans l'éternité, parce que c'est pour Dieu que tu as souffert l'outrage. De là vient que Jésus a souffert le premier, afin de nous apprendre à souffrir. Un homme t'appelle voleur, et tu ne l'es pas, c'est une injure que tu reçois. Toutefois, tu n'es pas tellement innocent qu'il n'y ait en toi rien qui déplaise à Dieu. Pourquoi Jésus a-t-il entendu tant d'injures ? Sinon, afin que tu puisses les entendre sans te décourager. Lorsqu'on t'appelle adorateur d'un crucifié, rougir alors, c'est mourir. Écoute en effet celui qui ne trompe jamais. Quiconque rougira de moi devant les hommes, à mon tour je rougirai de lui en présence des anges de Dieu. Veille donc sur toi. Aie de l'impudance, du front, quand tu entends injurier le Christ. Oui, et du front. Que peux-tu craindre pour ton front, que tu as muni du signe de la croix ? En effet, chers auditeurs, les premiers chrétiens, avaient un signe marqué la croix sur le front. Et dans l'Apocalypse, il y en a qui auront la marque de la bête sur le front. Et encore de nos jours, on a en Égypte des chrétiens qui mettent le signe de la croix sur le poignet. Voilà. Alors, je continue saint Augustin. Je suis devenu étranger à mes propres frères. J'ai été méconnu par les fils de ma mère. Pourquoi m'ont-ils traité comme un étranger ? Comment ont-ils bien osé dire « nous ne savons d'où il est » ? Parce que le zèle de votre maison m'a dévoré, c'est-à-dire parce que j'ai poursuivi en eux leurs iniquités, parce qu'au lieu de les supporter patiemment, je les ai repris. Vous voyez ? C'est comme Jérémie. Quand il avertit les gens, qui fait des reproches, il devient persécuté. Maintenant, donc, nous allons dans la deuxième partie de l'émission, un exemple dans le Nouveau Testament. Peu après la passion de Jésus, Pâques et la Pentecôte, le grand prêtre, avec tous ceux de son entourage, le parti des Sadducéens, plein d'animosité, mirent la main sur les apôtres et les jetèrent dans la prison publique. Actes des Apôtres, chapitre 15. Mais, pendant la nuit, chapitre 5. Mais pendant la nuit, l'ange du Seigneur ouvrit les portes de la prison et, après les avoir conduits dehors, leur dit « Allez annoncer hardiment au peuple dans le temple tout ce qui concerne cette ville-là. » Dociles à ces paroles, ils entrèrent au temple dès le point du jour et se mirent à enseigner. Cependant, le grand prêtre arriva avec ceux de son entourage. On convoqua le Sanhédrin, chers auditeurs, le même qui condamna Jésus quelques mois auparavant. Et tout le Sénat des Israélites, et on fit chercher les apôtres à la prison. Mais les satellites, rendus sur place, ne les trouvèrent pas dans la prison. Ils revinrent pour annoncer « Nous avons trouvé la prison soigneusement fermée et les gardes en faction aux portes. Mais quand nous avons ouvert, nous n'avons trouvé personne à l'intérieur. » À cette nouvelle, le commandant du temple et les grands prêtres, tout perplexes à leur sujet, se demandaient ce que cela pouvait bien signifier. Survint alors quelqu'un qui leur annonça « Les hommes que vous avez mis en prison, les voilà qui se tiennent dans le temple et enseignent le peuple. » Alors le commandant du temple partit avec ses hommes et les ramena, les apôtres, mais sans violence, car il craignait le peuple qui aurait pu les lapider. Les ayant donc amenés, ils les firent comparaître devant le Sanhédrin. Le grand prêtre les interrogea, le même grand prêtre qui avait interrogé Jésus. « Nous vous avions formellement interdit d'enseigner en ce nom-là, et voici que vous avez rempli Jérusalem de votre doctrine. Vous voulez ainsi faire retomber sur nous le sang de cet homme-là ?» Pierre répondit alors avec les apôtres, « Il faut obéir à Dieu plutôt qu'aux hommes. Le Dieu de nos pères a ressuscité ce Jésus que vous aviez fait mourir en le suspendant au gibet. C'est lui que Dieu a exalté par sa droite, le faisant chef et sauveur, afin d'accorder par lui à Israël la repentance et la rémission des péchés. » Actes des Apôtres, chapitre 5, jusqu'au verset 31. Eh bien, nous sommes maintenant prêts pour écouter un exemple actuel en Colombie. Alors, on va prendre le pseudonyme de Miguel. Il a quitté le groupe paramilitaire de l'ELN, dont il était l'un des commandants, pour servir Jésus. Il est passé du camp des persécuteurs à celui des persécutés. Il raconte, dans tous les villages de ma région, les paramilitaires ont commencé à tuer les pasteurs et à fermer les églises. Ils ont tué tous ceux qu'ils voyaient prêcher. C'était parce que nous évangélisions des gens qui étaient membres de ces groupes armés, qui étaient même commandants, et qui sont aujourd'hui devenus pasteurs. Parce qu'ils prêchaient l'évangile, Miguel et ses nouveaux amis chrétiens devaient se réunir en secret dans des maisons jusqu'à ce que l'armée régulière vienne déloger les guérilleros. Nous ne pouvions pas frapper des mains ni chanter des louanges. Nous prêchions à voix basse pour que ne nous entendent pas. Aujourd'hui, Miguel continue à servir Jésus, au risque d'être attaqué par ses anciens comparses. Il dit « J'aime porter la parole et je le ferai jusqu'à ce que le Seigneur revienne. » Voilà, c'était sur le site Portes Ouvertes. Merci, à bientôt.
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1: Après la blessure de rejet que nous avons envisagée, je vous propose d'aborder la blessure de dévalorisation. C'est une blessure fréquente, complexe. Elle renvoie à des paroles dramatiques de dévalorisation et de jugement que j'appelle des phrases assassines. On ne fera jamais rien de toi. Tu es bon à rien. Tu ne réussiras jamais rien de ta vie. Ou pire encore, il n'y a rien de bon en toi. Ce sont les parents, la fratrie, les amis, les enseignants qui ont pu prononcer de telles paroles. En résulte une recherche d'amour et de reconnaissance, la personne étant très sensible à tout commentaire provenant de ses proches et particulièrement des parents. La dévalorisation est au centre de la faible estime de soi de ces personnes. La dépréciation de soi, se sentir inférieur et sans même s'en rendre compte, se faire constamment des reproches intérieurs, dire des choses négatives de soi-même, ne pas se sentir digne des efforts ou du temps que les autres nous donnent. Il n'y a souvent aucun recul, aucune distance par rapport à ces autocritiques, ces auto-jugements qui, comme chacun sait, sont les plus sévères. Ces personnes peuvent se sentir incapables d'accomplir les tâches demandées par la vie personnelle ou professionnelle, vivre la peur que les autres découvrent cette incapacité de ne pas être à la hauteur. Elles s'évaluent essentiellement d'après leurs échecs et les critiques des autres personnes. Elles se comparent à d'autres, évidemment jugées plus brillantes, et finalement, elles sont très auto-centrées, plaçant l'image de soi dévalorisée au cœur de leurs préoccupations. Le cerveau est préoccupé, comme un local peut l'être, c'est-à-dire qu'il n'est plus libre. Elles vivent dans le sentiment de dévalorisation au regard des autres et le sentiment de manque social. Tout cela est lu à travers une grille de dévalorisation, ce qui peut conduire à une véritable persécution d'infériorité. Je suis dévalorisé aux yeux d'autrui, et les autres ne voient que mon infériorité. En fait, il s'agit souvent de ce que nous appelons une projection en psychologie, c'est-à-dire attribuer à l'autre ce qui est mon propre jugement sur moi-même. Comme un boomerang, un jugement parti de nous-mêmes, mais qui semble venir de l'extérieur. Cette dévalorisation risque de conduire à l'isolement et à l'évitement. Ne plus s'exposer aux situations sociales qui ravivent le complexe. Autre est la blessure de honte et d'humiliation. Elle se constitue dès notre plus jeune âge, mais plus tardivement entre 1 et 3 ans. L'enfant commence à avoir une autonomie et se retrouve sous le contrôle le plus souvent de la mère, en fait de la personne qui s'occupe le plus de lui, par exemple dans le domaine de la propreté. De fait, des événements liés au développement des fonctions du corps peuvent être à la base de cette blessure, comme l'enfant qui s'est sali en public ou tout autre comportement pouvant provoquer la honte et l'humiliation chez les parents. C'est un sentiment de honte qui habite l'enfant, honte de son comportement, de faire honte à quelqu'un ou peur d'avoir honte. Il se vit abaissé, contrôlé, disqualifié. Sentiment qui se réveille particulièrement dans les circonstances où il pense que les parents pourraient avoir honte de lui. La blessure la plus profonde que l'on puisse infliger à quelqu'un est de s'attaquer à son corps.

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1: Le sentiment de honte s'accompagne la plupart du temps d'une culpabilité. Qu'ai-je fait de mal ? L'enfant va chercher à acheter l'amour, plaire à ses parents, qu'il puisse être aimé, quel qu'en soit le prix. Et par ailleurs, un besoin constant de se prouver et de prouver aux autres qu'il a de la valeur. On sait l'humiliation quand les autres se moquent de nous, nous dénigrent et nous rabaissent. Et l'abus sexuel est la pire des humiliations. L'enfant va se confronter aux limites imposées par les parents face à ses envies de liberté. En résulte, le contrôle excessif et la privation de liberté. Ces personnes se mettent souvent dans des situations où elles portent beaucoup, au point d'en avoir plein le dos. Tout faire pour se faire aimer et se rendre utile. D'où des comportements qui peuvent être masochistes, faire passer les besoins des autres avant les siens, se sacrifier pour être enfin reconnu. D'où le risque de burn-out. Il est nécessaire de pouvoir faire prendre conscience de ce scénario et de la répétition de situations que la personne se met elle-même en place. Il y a un contrôle important chez ces personnes pour ne pas avoir honte ou ne pas faire honte à quelqu'un. Le sens du devoir est très développé chez ces personnes, mais se créent alors des contraintes et des obligations que personne ne lui demande, sinon elle-même. Sous des dehors d'aller au-devant et de tout faire pour exister, la relation à autrui est difficile, avec peur de blesser l'autre, mais aussi d'être blessé, humilié. J'aborde maintenant la blessure d'injustice. Cette blessure s'éveille le plus souvent au moment où se développe l'individualité de l'enfant, entre 4 et 6 ans, parfois précocement. Il ne s'est pas senti apprécié à sa juste valeur. Il ne s'est pas senti respecté à l'instar des autres enfants. Il n'a pas ressenti la chaleur affective qu'il pouvait attendre, des parents peu spontanés, n'exprimant guère leurs sentiments et ne manifestant pas de gestes d'affection. Il peut avoir été traité différemment que les autres frères et sœurs. Je me souviens d'une patiente qui avait été confiée très rapidement aux grands-parents qui l'ont éduquée durant plusieurs années avant qu'elle soit reprise par les parents vers 5-6 ans sans un mot d'explication, alors que tous les autres enfants, sauf elle, avaient été élevés au sein de la famille. Il en a été de même pour d'autres patients placés en structure d'accueil sans jamais en connaître la raison. Pourquoi moi et moi seul ? D'où ce vécu d'injustice. Ces personnes se présentent comme rigides, raides comme la justice, réagissant le plus souvent en se coupant de leurs ressentis, refoulant leurs émotions et paraissant froides ou distantes. Elles se débrouillent toutes seules, ayant du mal à demander de l'aide, et sont souvent très performantes, exerçant un grand contrôle sur elles-mêmes, perfectionnistes, se demandant beaucoup, très exigeantes envers elles-mêmes, mais aussi envers les autres, ne se faisant que difficilement plaisir. Dans la vie affective, elles auront du mal à se laisser aller et à exprimer leur amour. dans le domaine moral peut exister un aspect légaliste. Il peut être long le chemin à parcourir de la justice à la miséricorde, tant pour elle-même que pour les autres.

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2: Dans notre réflexion sur l'abandon, nous en sommes venus à évoquer un thème important de la psychologie, à savoir la peur de l'abandon. Et nous avons vu que la peur de l'abandon est presque pire que l'abandon lui-même, parce que cette peur, d'abord, elle envahit chaque instant de la vie, elle provoque des angoisses, et elle est tellement prenante qu'au final, l'abandon va arriver, c'est-à-dire que la peur va engendrer l'abandon lui-même de la part de telle ou telle personne. Nous aurons, à cause de notre peur, provoqué ce dont nous avions peur. Parmi les causes possibles de la peur de l'abandon chez l'adulte, on peut trouver divers événements importants qui viennent comme percuter notre vie. Par exemple, un deuil soudain d'une personne à laquelle nous étions attachés, un licenciement dans mon travail, ou bien une séparation dans mon couple. Tout cela va venir comme confirmer notre peur et nous dire « tu avais bien raison de te faire du souci, tu avais bien raison d'avoir peur que ton conjoint te quitte, t'abandonne, tu vois, c'est arrivé ». Souvent, le facteur qui permet de comprendre si l'on souffre d'un syndrome d'abandon, si l'on est confronté à un problème relationnel, c'est de constater si on a une tendance à répéter constamment les mêmes schémas relationnels. S'il nous arrive, une fois, de souffrir d'un abandon, et du coup, ensuite, d'avoir une certaine crainte que cela ne se reproduise, c'est une chose. Mais si nous répétons toujours ce même schéma, vécu et revécu dans le cadre de différentes relations, par exemple, cette peur, vous pouvez la ressentir dans le cadre d'une amitié. Vous pouvez la ressentir dans les relations de travail. À ce moment-là, lorsque cette peur devient quasi systématique, quelle que soit la relation, alors on peut parler effectivement d'un syndrome d'abandon. Et ce syndrome d'abandon va jouer des tours fâcheux. Par exemple, vous allez être conduit à vous éloigner de votre partenaire lorsque la relation s'approfondit, parce que vous avez peur que cette relation qui devient de plus en plus importante ne craque. Et vous préférez, d'une certaine manière, je dis préférer entre guillemets, parce qu'en fait vous ne le préférez pas, mais vous êtes conduit à casser cette relation par peur qu'elle ne se casse. Vous allez être amené à quitter votre partenaire par peur d'être quitté. Et nous entrons là dans un jeu de relations très complexe qui va mêler la peur de l'abandon avec une dépendance affective, la peur d'être seul, de perdre le partenaire et donc de souffrir d'une dépendance affective qui vous rend autre que ce que vous êtes. Il existe différentes facettes de cette blessure de l'abandon. Évoquons simplement quelques-unes d'entre elles. Il y a souvent le sentiment de rejet. Il entraîne l'impossibilité de se sentir le droit d'exister et surtout l'impression que pour être aimé, il est nécessaire de s'effacer, de se mettre en retrait, de disparaître. Les personnes qui vivent ce sentiment de rejet ne s'accordent aucune valeur car on ne leur en a pas accordé. Elles ont un perpétuel besoin d'être sécurisées et rassurées. Une autre blessure de l'abandon peut être le sentiment d'indignité. Je suis indigne d'être aimé et même de vivre, car je ne suis pas acceptable. Ces personnes développent un sentiment profond d'une faute perpétuelle, d'une culpabilité. Au lieu d'en vouloir à la personne qui les a abandonnées, en fin de compte, elles s'en veulent à elles-mêmes. D'autres souffrent d'un sentiment de trahison et vivent dans la peur perpétuelle de la trahison. Alors en réaction, ce sont souvent des grands menteurs, des grands manipulateurs, des grands séducteurs, car ils veulent prévenir le risque de trahison auxquels ils ont déjà été confrontés et qu'ils craignent. Ils sont généralement obsédés par le fait de tout contrôler, de ne permettre à personne, je dirais, d'intriguer dans leur dos. Enfin, nous pourrions encore évoquer la dévalorisation. Elle conduit ceux qui ont subi une blessure d'abandon à ressentir le regard de l'autre comme rabaissant. Ils se considèrent toujours comme pas à la hauteur. Du même coup, ils ne prennent aucune initiative. Ils ne savent pas dire non. Ils s'inscrivent toujours dans le désir de l'autre pour se, entre guillemets, l'accaparer. Leur réaction, c'est de se dire « puisque on m'a rejeté et abandonné, eh bien, c'est que je ne vaux pas grand-chose ».

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1: Venons-en, si vous le voulez bien, à la dimension spirituelle de l'abandon. Lorsque j'ai la foi, et je pense ici spécifiquement à la foi chrétienne, lorsque je vis une vie chrétienne, tout au moins que j'essaye, lorsque la dimension spirituelle a sa place dans ma vie, je ne peux pas voir les choses de la même manière. Je ne peux pas me croire le maître de mon existence. Je ne peux pas penser que je suis tout puissant. Donc, étant donné que je me réfère à Dieu, que je considère que ma vie est entre ses mains, que rien de ce qui m'arrive ne m'arrive par hasard, et que tout est sous son regard bienveillant. Est-ce que je peux me poser cette question? Dieu pourrait-il m'abandonner un jour? Alors si je me réfère, par exemple, à la scène où nous voyons Jésus crucifié, et à ce moment particulier où Jésus lâche cette phrase, tirée d'un psaume d'ailleurs, « mon Dieu, pourquoi m'as-tu abandonné ?» Si je me réfère à cette phrase, alors je me dis que même si Jésus a connu ce sentiment d'abandon du Père, à combien plus forte raison il peut m'arriver, moi aussi, de connaître ce sentiment. Mon Dieu, pourquoi m'as-tu abandonné? Mais j'ai bien parlé d'un sentiment d'abandon. Ça n'est pas parce que je vis un sentiment d'abandon de la part de Dieu que réellement Dieu m'abandonne. C'est mon interprétation toute humaine. Et c'est sans doute ce que Jésus, fils de l'homme, fils de Dieu, a vécu sur la croix, au moins pendant quelques instants. Il s'est senti le plus seul de tous au monde. Mais en contrepoids, je peux opposer à ma crainte ce verset du prophète Isaïe. Chapitre 49, versets 14 et 15. Jérusalem disait « Le Seigneur m'a abandonné, mon Seigneur m'a oublié. Une femme peut-elle oublier son nourrisson, ne plus avoir de tendresse pour le fils de ses entrailles? Même si elle l'oubliait, moi, je ne t'oublierai pas. » Nous verrons dans notre prochain rendez-vous que ces promesses de la part de Dieu de ne pas nous abandonner sont multiples et sans doute qu'elles sont aussi nombreuses pour calmer notre peur qu'il nous abandonne.

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1: Je reçois l'auteur du livre Frère Alexandre de Garidel. Bonjour frère.
2: Bonjour Nathalie.
1: Vous êtes prieur du couvent des Carmes à Paris et auteur de cet ouvrage qui est paru il y a quelques mois, mais un ouvrage et un thème d'actualité. Ce livre, je le rappelle et je le conseille aux éditeurs, Dieu crève l'écran, repère spirituel en temps d'hyperconnexion, où vous êtes bien connecté aussi avec le pape Léon XIV qui vient donc de sortir cette encyclique en rapport aussi avec l'intelligence artificielle, un écho important pour vous ?
2: Oui, tout à fait. Et notamment, j'ai été très heureux de découvrir dans l'encyclique du pape, Magnifique Humanité, plusieurs fois, il revient, et ce que j'évoque au début de mon livre, sur le fait que les écrans ne sont pas neutres. Il dit cette très belle phrase que les écrans ont le visage de ceux qui les façonnent, qui les finance et qui les utilise. Et ça revient plusieurs fois dans l'encyclique et j'en suis très heureux parce que pour moi, c'est vraiment une prise de conscience qui se fait, je pense, actuellement, mais qui n'était pas le cas il y a 2-3 ans. On avait un regard très instrumental sur les écrans en disant « tout dépend de la façon dont on les utilise ». Oui, ça c'était un peu la réflexion assez classique. Sauf que pour ce monde-là, ça ne marche pas parce qu'ils sont pensés par des gens, les grands acteurs de numérique, en vue de nous rendre dépendants, en vue de nous rendre consommateurs. Donc il n'y a pas de neutralité en réalité. Il y a une orientation qui vient chercher en nous, y compris grâce ou à cause des neurosciences, des mécanismes de fonctionnement qui vont pas nous grandir, mais qui vont plutôt nous avilir. Donc ne disons plus que les écrans sont neutres ou que l'IA est neutre et que ça dépend. Non, ça dépend de ceux qui les ont conçus.
1: Ils ont un réel impact. Alors au fond, le combat, peut-être le combat de ce troisième millénaire, c'est de préserver, et je pense que c'est aussi un élément qui vous tient très très à cœur, de préserver cette intériorité, cette vie intérieure. Alors l'homme moderne aurait-il peur de cette vie intérieure aujourd'hui, se laissant prendre, peut-être manger, dévorer, captiver aussi par tous ces écrans qui sont autour de lui?
2: Oui, alors pour tout dire, le titre initial de l'ouvrage devait s'appeler L'urgence intérieure. Voilà, bon, puis il y a un truc, c'était pas assez vendeur. Donc, il y a eu un deuxième titre, mais effectivement, mon propos, c'est vraiment de dire ce dont nous avons besoin aujourd'hui, ce qui est vraiment urgent, c'est de préserver notre vie intérieure, alors même que la tendance humaine, effectivement, c'est d'aller vers ce qui est le plus grisant, le plus superficiel. Et encore une fois, je citais Blaise Pascal, dans l'entretien précédent, qui, au XVIIe siècle, décrit déjà en France, avec les divertissements de l'époque, qui sont sans écran évidemment, la tendance humaine à aller vers l'extérieur. Mais aujourd'hui, on est capable, grâce ou à cause des écrans, à passer nos journées dans ce divertissement via des séries, via des jeux connectés ou des vidéos qui n'en finissent pas, en dehors de nous-mêmes, en dehors de notre réalité, de notre vie profonde, et de devenir des sortes de zombies, voilà, ou de hamsters qui ne vivent pas, mais qui survivent, qui n'habitent pas leur vie. Et c'est dramatique. Et c'est dramatique, parce que qu'est-ce que c'est qu'une personne humaine qui ne vit pas, qui n'habite pas sa vie? Ben, ce n'est plus une personne humaine. Elle l'est potentiellement, mais elle vit comme un robot, comme une forme d'animal. Donc il y a vraiment, effectivement, une urgence à non pas reprendre contrôle, mais en tout cas à choisir d'habiter notre vie humaine.
1: Réapprivoiser peut-être.
2: Ou réapprivoiser, si vous voulez, tout à fait, toutes nos couches, si je peux dire, nos différentes dimensions de profondeur. Et là, j'oppose vraiment le monde des écrans dans leur platitude. Typique des écrans, ils sont plats, ils n'ont pas de relief. Et la vie intérieure qui est caractérisée par la profondeur. La profondeur, la nuance, une forme de langage propre qui a besoin de s'élaborer et qui va nous chercher un niveau plus profond, plus vrai, plus existentiel. Et donc là, nous avons un choix à faire, qui est un choix au quotidien, de dire est-ce que nous voulons survivre et vivre dans une forme de platitude, d'écrasement des niveaux, ou est-ce que nous voulons vivre en profondeur, dans des vraies émotions beaucoup plus profondes que les choses superficielles, et il faut prendre le temps de descendre.
1: Il est question du salut de l'âme.
2: Mm-hmm.
1: Si on va un petit peu plus loin, l'homme est en mouvement, l'homme debout, vivant, l'homme qui est, permettez-moi, mais en écoutant aussi et en parlant des écrans, de ce numérique qui nous entoure, l'homme devient dépendant, quelque peu anesthésié face à tous ces écrans. Comment va-t-il pouvoir, par quels moyens, retrouver cette stature d'homme vivant et debout?
2: Ben moi, je le dis, je pense qu'on peut utiliser ici la pédagogie que propose l'Église pendant le carême, voilà, qui est une pédagogie de mettre à distance un certain nombre d'activités ou de choses qui ne sont pas nécessairement mauvaises en elles-mêmes, sinon on ne le ferait pas du tout, mais qui prennent trop de place ou de temps dans notre vie. Et d'appliquer cette pédagogie au reste de l'année pour mettre en place des rituels de déconnexion, idéalement chaque jour, chaque semaine, chaque mois, avec des variations qui sont différentes. Voilà. Ne serait-ce que des temps privilégiés où je peux apprendre aujourd'hui à goûter la vie sans écran. Encore une fois, il ne s'agit pas de tomber dans la technophobie, de dire que les écrans et l'intelligence artificielle, tout ça est diabolique ou horrible, etc. Il y a beaucoup de choses positives à en tirer, mais simplement, elles viennent nous voler, ou nous nous laissons voler notre espace d'intimité avec le Seigneur, notre espace d'intimité avec nous-mêmes et avec les autres. Et donc, il faut nous décider avec courage, et donc là c'est un appel à la volonté, et effectivement et choisir des moments privilégiés pour ça, pendant les vacances par exemple de l'été, puisqu'on n'est pas loin, pour dire voilà, aujourd'hui je choisis, et nous choisissons idéalement en couple, en famille, des temps où nous nous aidons, où nous nous entraidons les uns les autres à parler jusqu'au bout, sans sortir un téléphone, pendant le temps du repas, à le premier réflexe du matin, ne pas sortir son téléphone, mais peut-être acheter un réveil pour avoir un vrai réveil normal. C'est un investissement relativement faible, mais qui va nous permettre peut-être, premier geste du jour, eh bien, de dire merci à Dieu pour le don de la vie. Voilà, pour le soleil qui se lève, dire bonjour à nos proches, avant tout de suite d'aller voir notre téléphone avec nos notifications.
1: Alors, puisque vous parlez du réveil, vous parlez du téléphone portable, on se réveille comment? On se réveille à genoux et en prière, sans écran, ou on prend son téléphone portable et son application pour méditer l'évangile du jour et puis la prière du jour? Qu'est-ce que vous conseillez, Jean-Alexandre?
2: Moi, la première chose que je conseille, c'est effectivement, de se réveiller avec un réveil qui soit pas digital, enfin, en tout cas, qui soit pas un écran connecté. Ça permet vraiment de mettre à distance et d'empêcher toute tentation. Et puis, de chercher à ce que les premiers gestes et les premières paroles du jour soient orientés, si on est croyant, évidemment, vers Dieu, pour remercier pour le don de la vie, et que ça passe par le corps. C'est-à-dire, ça peut être, première chose, je me lève, je me tiens debout, je me mets à genoux, je fais un lent signe de croix, je respire, c'est l'air de rien, je respire, j'inspire et j'expire pour prendre conscience de ce don du souffle qu'est l'esprit en moi. Et après, petit à petit, je vais prendre mes différentes activités, mes différents engagements, mais d'abord être des hommes et des femmes qui sont humains, des êtres spirituels, reliés, et pas être des machines tout de suite en se disant « le plus important, c'est pas la notification que j'ai vécue, la première chose qui est importante, c'est « ah tiens, je suis vivant aujourd'hui, je reçois le don de la vie, je reçois le don de la foi ». C'est ça la nouvelle du jour. Et c'est un niveau beaucoup plus profond, et ça touche effectivement, vous parlez du salut de l'âme. Merci Seigneur pour ce don de la vie. Si je suis baptisé, merci Seigneur pour ce don de la foi, ce don du baptême. Et voilà, et ça me suffit pour vivre la journée aujourd'hui. Le reste, après, on verra.
1: Alors, comment retrouver un peu cette unité intérieure?
2: Cette unité intérieure, déjà, il s'agit d'accepter que c'est pas moi qui vais la former. C'est-à-dire que l'unité intérieure, elle se reçoit. En revanche, ce qui dépend de moi, c'est de faire des choix pour que ma vie s'aligne dans une forme de cohérence et faire en sorte qu'il y ait un équilibre dans ma vie entre les temps où je suis connecté, bien sûr, mais aussi les temps de réflexion que nous avons déjà évoqués, les temps de relation aux autres, le temps de la prière, et découvrir petit à petit en moi cette unification qui se fait dans mon être humain, dans mon être filial d'enfant de Dieu, qui se fait petit à petit, mais aussi par un chemin de persévérance. Alors ça, c'est un point qui est important, dont je parle aussi dans un chapitre de mon livre, qui est la place de l'effort. Voilà. Nous avons besoin de retrouver la valeur de l'effort et la valeur de l'exercice, de l'ascèse, pour nous permettre petit à petit, jour après jour, de résister à la facilité des écrans en vue de mettre dans nos quotidiens des choses qui sont un peu plus exigeantes mais qui nous font vraiment grandir. Et ça, c'est un chemin d'unification.
1: Et donc, ce sont des choix aussi.
2: Oui.
1: Et personnels, individuels.
2: Alors, je dis personnels, mais aussi qui peuvent

0: Tout à
1: voilà,
0: fait.
1: Voilà. Ouais, c'est une manière aussi de résister à notre monde, ce monde numérique.
0: Oui, voilà, on a besoin de courage et d'actes simples comme ça.
1: Voilà, mais de courage. Voilà, il faut être déterminé, persévérant.
0: Persévérant, voilà.
1: Éviter le découragement.
0: Oui, tout à fait.
1: Parce qu'il peut y avoir aussi des chutes.
0: Bien sûr,
1: mais on se relève.
0: C'est pas grave, on recommence.
1: On se relève pour reprendre cette stature debout du vivant.
0: Voilà, ressusciter.
1: Ressusciter. Frère Jean-Alexandre de Garidel, auteur de ce livre paru il y a quelques mois, que l'on peut se procurer, Dieu crève l'écran, repère spirituel en temps d'hyperconnexion, de très bons outils, donc, et une bonne lecture. À demain, même lieu, même heure.
0: Anthony.

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1: Bonjour à tous. À l'approche de la Coupe du monde de foot, le pape Léon XIV a choisi de consacrer son intention de prière du mois de juin aux valeurs du sport. Dans sa vidéo mensuelle, il invite les fidèles à prier afin que le sport soit un instrument de paix, de rencontre et de dialogue entre les cultures. Le pontife natif de Chicago, lui-même grand amateur de baseball, d'équitation et de tennis, souligne que le sport doit être une école de fraternité et non de stérile rivalité, un espace de rencontre et non d'exclusion, une voie de paix et non de violence. Il insiste également sur sa dimension universelle, affirmant que le sport possède un langage universel qui rapproche les cultures, unit les peuples et sème le respect.

la solidarité et la croissance personnelle. Sa prière s'achève par une demande adressée à Dieu que son esprit fasse de tous une seule équipe capable de construire la communion et la fraternité dans l'histoire. Léon XIV, tout comme François avant lui, s'est souvent montré attaché au milieu sportif. Lors du jubilé du sport célébré à Rome en juin 2025, il déclarait déjà que le sport est une voie pour construire la paix parce qu'il est une école de respect et de loyauté qui favorise la culture de la rencontre et de la fraternité. Dans une société marquée par la solitude et l'individualisme, il voit dans les sports collectifs une école de coopération capable d'enseigner la valeur de marcher ensemble et de rapprocher les peuples. Plus récemment, en avril 2026, en recevant les athlètes italiens des Jeux Olympiques et Paralympiques de Milan-Cortina, le pape a affirmé que le sport peut et doit devenir réellement un espace de rencontre. Pour lui, il ne doit pas être une démonstration de force, mais un exercice de relation. Les sportifs sont ainsi appelés à témoigner d'une autre manière de vivre la compétition, concourir sans se haïr, gagner sans humilier, perdre sans se perdre soi-même. Cette vision s'inscrit dans une tradition ancienne. Dès l'Antiquité grecque, la trêve olympique permettait de suspendre les conflits afin de garantir la participation pacifique aux Jeux. Aujourd'hui encore, cette idée inspire le mouvement olympique. Comme le souligne le père Cristobal Fones, directeur international du réseau mondial de prière du pape, le sport est un pont de dialogue qui transcende les frontières, les langues et les idéologies. Le réseau mondial de prière du pape est une œuvre pontificale confiée à la Compagnie de Jésus. Présent dans plus de 90 pays, il rassemble une communauté spirituelle de plus de 22 millions de personnes. Au cœur de leur mission se trouvent les intentions mensuelles de prière du pape qui invitent les fidèles à se mobiliser autour des défis de l'humanité et de la mission de l'Église. Fondé en 1844 sous le nom d'Apostolat de la prière, le réseau a été érigé en Fondation Vaticane par le pape François en décembre 2020. Ses statuts définitifs ont ensuite été approuvés par le pontife argentin en juillet 2024. En espérant que cette Coupe du monde de football soit une voie de paix et non de violence, je vous retrouve dès demain pour de nouvelles infos. À très bientôt.

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1: Bonjour à tous, l'essentiel de l'actualité, une victoire pour lancer son mondial. Les Bleus se sont imposés 3 buts à 1 face au Sénégal, un doublé de Kylian Mbappé, un but de Bradley Barcola. Kylian Mbappé est d'ailleurs devenu le meilleur buteur de l'équipe de France avec 58 buts et le meilleur réalisateur français en Coupe du Monde avec 14 buts. Il double Olivier Giroud et Juste Fontaine. La Banque de France revoit sa prévision de croissance à la baisse pour 2026, à peine 0,5%, soit plus de 4 points en moins que prévu. En cause notamment la chute des exportations au premier trimestre et la hausse des prix de l'énergie. L'inflation est désormais attendue à 2,5% cette année. Face à la vague de chaleur attendue dès cette semaine, les oraux de français et le grand oral de bac pourraient être reportés localement. Le ministre de l'Éducation nationale évoque des décalages de quelques heures ou de quelques jours dans les établissements les plus exposés. Objectif, garantir de bonnes conditions pour les candidats et les examinateurs. Et puis le Sénat a adopté le projet de loi autorisant les boulangeries artisanales et les fleuristes à faire travailler des salariés volontaires le 1er mai avec le maintien d'une rémunération doublée. La mesure est critiquée par la gauche et les syndicats.
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2: Envoie ton esprit, Seigneur, et tout sera créé. Tu renouvelleras la face de la terre.

Animés de ton Esprit Saint, nous voulons te louer, Seigneur, en ce début du jour. Nous voulons vraiment nous mettre en ta présence, croire que maintenant, à l'instant, tu es avec nous. Tu nous regardes avec amour et tu es heureux de notre louange.

Réjouis ton serviteur, ô mon Dieu, quand j'élève mon âme vers toi. Écoute, Seigneur, réponds-moi, car je suis pauvre et malheureux. Veille sur moi qui suis fidèle, ô mon Dieu. Sauve ton serviteur qui s'appuie sur toi. Prends pitié de moi, Seigneur, toi que j'appelle chaque jour. Seigneur, réjouis ton serviteur, vers toi j'élève mon âme. Toi qui es bon et qui pardonne, plein d'amour pour tous ceux qui t'appellent, écoute ma prière, Seigneur, entends ma voix qui te supplie. Je t'appelle au jour de ma détresse, et toi, Seigneur, tu me réponds. Aucun parmi les dieux n'est comme toi, et rien n'égale tes œuvres. Toutes les nations que tu as faites viendront se prosterner devant toi et rendre gloire à ton nom, Seigneur, car tu es grand et tu fais des merveilles, toi, Dieu, le seul. Montre-moi ton chemin, Seigneur, que je marche suivant ta vérité. Unifie mon cœur pour qu'il craigne ton nom. Je te rends grâce de tout mon cœur, Seigneur mon Dieu. Toujours je rendrai gloire à ton nom. Il est grand ton amour pour moi. Tu m'as tiré de l'abîme des morts. Mon Dieu, des orgueilleux se lèvent contre moi. Des puissants se sont ligués pour me perdre. Ils n'ont pas souci de toi. Toi, Seigneur, Dieu de tendresse et de pitié, lent à la colère, plein d'amour et de vérité. Regarde vers moi, prends pitié de moi. Donne à ton serviteur ta force et sauve le fils de ta servante. Accomplis un signe en ma faveur, alors mes ennemis humiliés verront que toi, Seigneur, tu m'aides et me consoles.

Du livre de Job. Sorti nu du ventre de ma mère, nu j'y retournerai. Le Seigneur a donné, le Seigneur a ôté. Que le nom du Seigneur soit béni. Nous acceptons le bonheur comme un don de Dieu. Et le malheur, pourquoi ne l'accepterions-nous pas aussi ?

0: Nous te bénissons, Seigneur, et nous te louons pour ce que tu es. Te louons, toi qui es notre Dieu, toi qui t'es révélé comme un Dieu amour, comme un Dieu Père. Sois béni, Seigneur.
1: Nous te rendons grâce aussi pour le projet d'amour que tu as pour chacun de nous en ce jour. Quelle que soit notre situation, quelles que soient nos souffrances et nos handicaps, nous savons que tu nous confies une mission et nous voulons être à l'écoute de ce que tu nous demandes.
0: Nous te louons, Seigneur, pour le salut que tu nous as apporté en Jésus, ce salut dont nous vivons, dont nous pouvons vivre chaque jour. Donne-nous de vivre comme des sauvés en ce jour.
1: Notre Père qui es aux cieux, que ton nom soit sanctifié, que ton règne vienne, que ta volonté soit faite sur la terre comme au ciel. Donne-nous aujourd'hui notre pain de ce jour. Pardonne-nous nos offenses, comme nous pardonnons aussi à ceux qui nous ont offensés. Et ne nous laisse pas entrer en tentation, mais délivre-nous du mal. Amen.
0: Seigneur, répands ta lumière dans nos esprits pour que nous soyons toujours fidèles à te servir, puisque c'est toi qui nous as créés dans ta sagesse et qui nous dirige avec amour. Nous te le demandons par Jésus le Christ, notre Seigneur. Amen.

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Chers amis de Radio Grand Ciel, bonjour. Voici pour aujourd'hui la suite du discours de Jésus sur la montagne, en Matthieu au chapitre 6, versets 7 à 18. Le texte que nous allons lire inspire les chrétiens au moment du carême. En ce temps-là, Jésus disait à ses disciples « Ce que vous faites pour devenir des justes, évitez de l'accomplir devant les hommes pour vous faire remarquer. » Sinon, il n'y a pas de récompense pour vous auprès de votre Père qui est aux cieux. Ainsi, quand tu fais l'aumône, ne fais pas sonner la trompette devant toi, comme les hypocrites qui se donnent en spectacle dans les synagogues et dans les rues pour obtenir la gloire qui vient des hommes. Amen, je vous le déclare, ceux-là ont reçu leur récompense. Mais toi, quand tu fais l'aumône, que ta main gauche ignore ce que fait ta main droite, afin que ton aumône reste dans le secret. Ton Père qui voit dans le secret te le rendra. Et quand vous priez, ne soyez pas comme les hypocrites. Ils aiment à se tenir debout dans les synagogues et au carrefour pour bien se montrer aux hommes quand ils prient. Amen, je vous le déclare, ceux-là ont reçu leur récompense. Mais toi, quand tu pries, retire-toi dans la pièce la plus retirée, ferme la porte et prie ton Père qui est présent dans le secret. Ton Père qui voit dans le secret te le rendra. Et quand vous jeûnez, ne prenez pas un air abattu comme les hypocrites. Ils prennent une mine défaite pour bien montrer aux hommes qu'ils jeûnent. Amen, je vous le déclare, ceux-là ont reçu leur récompense. Mais toi, quand tu jeûnes, parfume-toi la tête et lave ton visage. Ainsi, ton jeûne ne sera pas connu des hommes, mais seulement de ton Père qui est présent au plus secret. Ton Père qui voit au plus secret te le rendra. Ce que vous faites pour devenir des justes, évitez de l'accomplir pour vous faire remarquer. Nous trouvons dans ces paroles de Jésus un principe essentiel qui peut donner à tous une paix infinie et heureuse, et qui consiste à vivre à l'intérieur de soi. Ne cherchez ni l'éloge, ni l'approbation, ni la récompense. Ne redoutez ni le blâme, ni l'oubli, ni l'ingratitude. Mais vivre avec Dieu, pour lui, devant lui, en sa présence. Attention! Il ne s'agit pas pour autant de se refermer sur soi, en une sorte de satisfaction orgueilleuse. J'ai raison, Dieu est avec moi, que les autres pensent ce qu'ils veulent. Ce n'est pas cela que Jésus nous demande. Ce qu'il désire, c'est que nous cessions de nous préoccuper de nous-mêmes, que nous laissions uniquement Dieu nous juger, nous interroger, nous contester. Il s'agit de plaire à Dieu et non pas aux hommes. C'est exigeant, mais c'est apaisant. On ne cherche plus à être admiré, ni même à être approuvé. Quand tu fais l'aumône, quand tu pries, quand tu jeûnes, ne te donne pas en spectacle, comme ceux qui veulent se faire valoir. Gardons-nous de pratiquer notre religion en nous faisant remarquer par des gestes qui nous mettent en avant. Les plus beaux actes de la vraie religion, l'aumône, la prière, le jeûne, peuvent être, hélas, détournés de leur sens. C'est alors une recherche de soi. L'hypocrisie religieuse est la pire de toutes les hypocrisies, car elle fausse l'une des plus grandes vertus et elle détourne de Dieu les personnes simples. Prions pour qu'aucune de nos actions charitables, aucun de nos gestes de bonté, ne contribue à détourner les autres du Seigneur. Quand tu donnes, que ta main gauche ignore ce que fait ta main droite, afin que ton aumône reste dans le secret. Retire-toi dans ta chambre quand tu pries,
parfume-toi la tête et lave-toi le visage quand tu jeûnes. » Jésus recommande le secret maximum. Que ta charité soit invisible. Que ta prière soit invisible. Que tes sacrifices ne paraissent pas. Que personne ne puisse les remarquer, mais Dieu seul. Les pharisiens, au temps de Jésus, étaient sans doute des gens admirables dans leur fidélité et leur régularité. Ce que Jésus leur reproche, ce n'est pas ce qu'ils font de bien, mais leur manière de le faire, pour donner des leçons aux autres. En ce sens, il y a toujours des pharisiens, et même il y a un pharisien en chacun de nous, si nous aimons bien nous mettre en avant. Là encore, il faut oser mettre en pratique les conseils de Jésus. Faire des actes de vraie charité que personne ne connaîtra et qu'on tâchera d'oublier soi-même. Prier dans un lieu retiré où personne ne vérifiera notre temps de prière. Sacrifier des choses auxquelles on a droit et ne pas en parler. Ton Père, qui voit dans le secret, te le rendra. On peut définir Dieu comme celui qui voit ce qui est invisible. Beaucoup de gens simples ont cette idée-là de Dieu. Il ne faut pas pour autant qu'elle reste au sens négatif. Attention, Dieu te voit, même si tu te caches. Ce serait le Dieu croque-mitaine qui fait peur aux enfants. Or, Jésus emploie cette affirmation dans un sens positif. Dieu voit ce que tu fais de bien, et il saura te récompenser. Dieu est un Père attentif, un Père plein de bonté et de délicatesse, un Père qui n'oublie rien du bien que nous faisons, surtout quand nous l'oublions nous-mêmes. Chers amis de Radio Grand Ciel, à demain.

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1: Bonjour frère Edouard.
2: Bonjour frère Philippe.
1: La résurrection du Christ, c'est là que nous en sommes, nous avons dit le cœur de notre foi. Et tu essayais dans notre dernière discussion, tu montrais comment c'est déjà préparé dans l'Ancien Testament, d'une manière peut sembler assez sobre, mais quelque chose est lancé en tout cas, et après le Nouveau Testament effectivement va bien des reprises attester, affirmer en tout cas cette résurrection du Christ qui est le cœur même de notre foi. Quand nous lisons les récits que nous avons pour fêter la résurrection du Seigneur, il y a évidemment la première chose qui va marquer, c'est le tombeau est retrouvé vide. Rien ne nous raconte qu'est-ce qui s'est passé dans le tombeau, mais nous retrouvons le tombeau vide et un certain nombre de signes sont disposés que les apôtres, les femmes au tombeau vont avoir un certain nombre d'éléments. Le tombeau vide, c'est souvent ce sur quoi on va s'appuyer d'abord. Comment entendre la valeur d'un signe comme cela, un crédit va être mis là-dessus, quelle est la place de tel signe?
2: Oui, ce n'est qu'un signe, effectivement, nous n'avons pas vu, il n'y a pas eu de témoin de la résurrection, peut-être les anges, mais ça reste quelque chose de mystérieux, sinon ce ne serait pas de l'ordre de la foi, ce serait quelque chose qui serait de l'ordre directement de la constatation. C'est un événement à la fois historique et méta-historique, dira le pape Saint Jean-Paul II. Mais dans cet aspect historique, il y a le tombeau vide. C'est la première expérience des femmes qui sont allées au tombeau pour compléter la sépulture de Jésus, ajouter les huiles, les parfums qui devaient embaumer le corps, qui a été fait d'une manière un petit peu rapide, puisque c'était le vendredi soir que Jésus est mort et qu'il a été vite mis au tombeau. Et elles sont des femmes tout à fait fidèles à la loi et elles veulent compléter donc la sépulture de Jésus après le jour de repos qui est le sabbat. On ne fait rien le sabbat. Et donc le dimanche matin, premier jour de la semaine, Yom Rishon, comme disent les juifs, premier jour de la semaine, elles vont au tombeau rapidement pour achever ce qui était prévu. Et elles ont avec elles les saintes huiles, les saints parfums, on les appellera les femmes myrophores. Et elles sont étonnées que quand elles arrivent au tombeau, alors qu'elles se posent la question qui pourra nous rouler la pierre qui est devant le tombeau, en se disant nous sommes de faibles femmes, nous n'allons pas pouvoir pousser cette sorte de pierre roulante comme on voit dans les représentation de tombes de la même époque.
1: C'est déjà fait.
2: Et c'est déjà ouvert. Et elle ne voit personne dedans. Et donc, évidemment, deux positions peuvent être aussitôt lancées à partir de cet événement. Soit quelqu'un a pris le corps, et c'est ce qui sera développé par les Juifs en contestation par rapport à la foi chrétienne, quelqu'un a subtilisé le corps pour une mythification, quelque chose qui serait dans le fond une fourberie des chrétiens qui auraient voulu faire croire que leur héros finalement n'est pas mort et tout l'aspect d'un mythe qui serait né à ce moment-là. Et c'est encore la position de beaucoup d'incroyants de nos jours. Tout ça, c'est de l'ordre des mythes, des fondateurs du grand roman, on dirait, historique des chrétiens, on dirait, de nos jours, comme on parle du grand roman historique de la France ou du grand roman historique des États-Unis ou d'autres pays. Non, et c'est évident qu'il y a beaucoup plus, puisque les Écritures nous montrent une résistance à croire. Les saintes femmes ont douté, les apôtres ont douté, et on nous le dit. Si on avait fait une affabulation, on aurait tout mis ça sur le monde merveilleux, on aurait dit oh magnifique, on aurait décrit même le corps ressuscité de Jésus plus amplement, on lui aurait mis de la gloire, on lui aurait mis encore davantage de lumière, etc. Or tout est sobre, tout est très vraiment sobre dans l'expression et même dans l'attitude intérieure des apôtres. Et avant de passer à la foi, il y a vraiment une véritable résistance. On le voit en particulier pour saint Thomas, qui refuse de croire pourtant ce que Pierre dit, ce que les 10 autres apôtres disent. Eh ben, niet, il ne veut pas croire. Tant que je n'ai pas mis la main dans la place des clous de ses mains, ni de la lance dans son côté, je ne croirai pas. Il résiste. Il faut que Jésus fasse une apparition spéciale pour lui, parce qu'il fait partie quand même des 12. Jésus respecte l'institution, et donc il lui fait une apparition spéciale, puisqu'il veut voir le ressuscité. Et il le voit, et Jésus lui fait un certain reproche, tout en acceptant de lui apparaître pour lui seul. Donc, le tombeau vide a été un signe essentiel dans ce moment, et on peut parler de ce qu'on appelle les signes de crédibilité. L'Église en note 7, on les avait rapidement évoqués au numéro 156 du catéchisme de l'Église catholique, c'est-à-dire des secours qui accompagnent donc ce que le Saint-Esprit donne intérieurement, la foi, et qui accompagnent comme des preuves extérieures, on dit, de la révélation. Et on a les miracles du Christ, on a ceux des saints, le miracle du Christ, le plus grand, c'est la résurrection quand même, les prophéties, et nous avons vu la dernière fois qu'on a la prophétie du psaume 15-16 qui se réalise, tu ne laisseras pas ton saint voir la corruption du tombeau. Vous avez aussi la propagation et la sainteté de l'Église. Comment ce petit groupe de pêcheurs de Galilée, de cet endroit obscur de l'Empire romain, ont pu développer une telle propagation pendant tellement de siècles, des gens si insignifiants? Ça, c'est quand même une preuve tout à fait impressionnante, que ce n'étaient pas des gens spécialement instruits, même si Pierre et Jean avaient pu avoir une bonne formation, je dirais, de la tradition juive, et la sainteté de l'Église, les nombreux saints qui ont continué à témoigner de la foi chrétienne. Sa fécondité et sa stabilité, il y a toujours eu des très belles choses qui ont été faites dans l'Église, et il y a des périodes parfois moins belles d'affaissement morale, comme on a connu ces dernières décennies, mais en même côté, il y a des belles choses, il y a un prolongement toujours de la mission et les nombreux signes de l'esprit qui sont donnés, la stabilité aussi. Tout cela sont des signes certains de la révélation. On peut mettre dedans le tombeau vide, on peut ajouter le tombeau vide et je dirais aussi le fait que quand les apôtres Pierre et Jean sont rentrés dans le tombeau, eh bien, Jean a vu et il a cherché à décrire les linges qui gisaient dans le tombeau avec celui qui était sur la face qui était mis à part. Mais on imagine que la grande stupéfaction, c'est que ce n'était pas des bandelettes qui auraient été dévidées et roulé en boule dans un coin, mais des bandelettes qui gisent, et c'est difficile à comprendre la chose, je pense qu'il faut presque du cinéma pour comprendre le choc que ça a dû être. Dans le fond, le film de La Passion de Mel Gibson est arrivé assez bien à faire rendre la chose. On voit des linges affaissés, et tout en gardant la forme du corps, et donc ça a dû être assez extraordinaire. Il ne pouvait pas sortir de ses linges sans qu'il y ait quelque chose de miraculeux, puisqu'il y a un affaissement, disparition du corps, tout en gardant le linge. Et c'est ça que dit l'apôtre, les linges qui gisent, Jean 26, Et on ajoute, il vit et il crut, Jean 20:8. Il comprend que c'est pas une force raisonnable qui l'a fait partir. C'est pas comme quand Lazare sort du tombeau pour une revivification où le Seigneur dit « Enlevez-lui ses linges ». Alors on voit très bien, il y a dû y avoir un déroulement des linges autour de Lazare jusqu'à ce qu'on en fasse une grosse boule ou quelque chose qui a été roulé sur lui-même, comme quand on a une bande, on se bande soi-même, on enlève la bande, on la reroule. Bon, ben, on voit très bien, c'est pas la même chose que quand la bande est là et que disparaîtrait tout à coup le corps qui l'entoure. Il y a une espèce de forme qui reste et qui entourait tout le corps. Donc on peut pas imaginer un subterfuge. Le corps a disparu. Et c'est ça que Jean voit. Et comme il est marqué par l'Esprit Saint, il voit et il croit. C'est assez extraordinaire cette parole, Jean 20:8. Alors on ne le dit pas de Pierre, c'est assez étonnant. Il a fallu pour Pierre un deuxième moment. C'est une apparition spéciale qu'il a eue, en plus du ressuscité. Parce que d'avoir vu les linges affaissés ne lui a pas visiblement suffi. Oui. Il était un peu plus lent, certainement. Parce que la foi demande l'intelligence. Il ne faut pas oublier que c'est un acte de la volonté, un acte de l'intelligence et la grâce qui vient former cette foi. Mais il faut les trois. Et probablement, bon, il y a un petit... retard chez Pierre, il a dû avoir une apparition spéciale dont attestent les évangiles, mais aussi 1 Corinthiens 15 qui était évoqué la dernière fois. Il est apparu à Céphas. Céphas, c'est la tête de l'Église, et donc nous pouvons être sûrs qu'à partir du moment où Pierre a affirmé que le Christ était mort et ressuscité, toute l'Église dont il est devenu la tête va croire que le Christ est mort et ressuscité. Pour nous, c'est évidemment très important.
1: Oui. Du reste, quand tu disais que Pierre était un peu plus lent, en tout cas, le récit nous dit qu'il arrive après Jean, d'avoir un plus grand âge déjà.
2: L'âge a joué, et puis sans doute la corpulence. On le représente un peu plus corpulent, un peu plus âgé que Jean, le jeune disciple tout fougueux.
1: Et cela nous renvoie à notre propre foi, la lenteur des fois à entrer dans justement ces signes que l'Évangile nous donne. Merci frère Édouard.
2: À bientôt.

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3: Bienvenue à vous, auditeurs du soir ou du matin. Je vous ai quitté sur une question, celle de l'agenouillement. Votre propre agenouillement devant Dieu, s'il existe. Non, pas Dieu, mais le fait de vous agenouiller. Et bien sûr, et hélas, je ne sais pas la réponse que vous lui apportez, la signification qu'a ce geste pour vous. Dommage. J'aurais bien aimé en discuter avec vous. Alors, à défaut de pouvoir le faire avec vous, compte tenu des limites de la radio, interrogeons ensemble la jeune Etty. Elle nous précise qu'une fois l'apprentissage de l'agenouillement commencé, et si elle parle d'apprentissage, c'est que cette attitude ne lui est pas spontanée, ensuite le geste lui devient de plus en plus naturel. Je la cite. « Je m'agenouille une fois de plus sur le rugueux tapis de sisal, le visage dans les mains, et je demande. » Donc c'est pour elle un geste de plus en plus naturel, puis si spontané qu'il dépasse sa volonté lucide. Hier au soir, juste avant de me coucher, dit-elle, je me suis retrouvée tout à coup agenouillée au milieu de cette grande pièce, comme cela, sans l'avoir voulu, courbée vers le sol par une volonté plus forte que la mienne. Alors, quelle est cette volonté? Cette force impérieuse par laquelle elle se sent entraînée au point que le geste lui devient nécessité? Et maintenant je sens la nécessité, continue-t-elle, de m'agenouiller soudain au pied de mon lit, même dans le froid d'une nuit d'hiver. On voit que ni le froid, ni la nuit ne retiennent Etty, et c'est tant mieux, car elle va aller vers de plus en plus de froid, de plus en plus de nuit. Mais restons-en à ce geste de l'agenouillement central dans son expérience, paradigmatique, c'est pourquoi j'y insiste. En plus, on n'est pas dans les hautes sphères, c'est un geste très concret. Or, c'est ce geste et ce qu'il signifie qui va lui donner la force d'affronter le mal. Un peu comme Anté, vous savez, ce héros de l'Antiquité qui, au cœur du combat, reprenait vigueur en mettant le genou à terre, se reliant et se ressourçant par cet agenouillement à sa mère, la déesse Terre. Finalement, un peu le contraire de notre expression « être sur les genoux », qui signifierait plutôt fatigue et découragement. Mais trêve de plaisanterie, car par ailleurs, cette attitude de l'agenouillement se substitue, pour Etty, à ce qu'elle avait pu projeter d'amour inemployé sur Julius Speer. Vous vous souvenez, c'était tout à la fois son thérapeute et son maître à penser, au début de ce qu'on pourrait appeler sa conversion. Sa conversion à la vie, du moins. Et en est-il d'autre, de conversion? On se souvient qu'elle a été bien classiquement amoureuse de ce Julius Speer, bien classiquement selon un phénomène de transfert courant lors d'une cure analytique. Alors ce n'est pas tout à fait par hasard qu'elle compare l'agenouillement à un geste d'amour, à un geste intime. C'est mon geste le plus intime, dit-elle, plus intime encore que ceux que j'ai dans l'intimité d'un homme. Elle en fait d'ailleurs remonter l'origine à son maître comme, je la cite, l'héritage le plus précieux de l'homme dont la meilleure part prolonge sa vie en moi. Il faut savoir que Julius Speer, à ce moment de son journal, est déjà mort. Et pourtant, c'est un geste dont l'apprentissage ne lui a pas été facile, sans doute parce que tardif dans sa vie. Écoutons-la. C'est un geste que nous ne nous sommes pas transmis de génération en génération, nous autres juifs. J'ai eu du mal à l'apprendre. Et puis aussi, par sentiment de honte, elle l'avoue. Honte de ce geste aussi intime que l'amour dont seuls savent parler les poètes. De même, quand elle évoque l'amour des êtres en général, une fausse honte me retient encore d'assumer cet amour, dit-elle. Et de même aussi, elle avouera plus tard qu'il lui a fallu du courage pour prononcer le nom de Dieu. Honte et besoin de courage pour y répondre. Car avouer son amour nous met dans un premier temps à découvert des autres, à découvert de Dieu, en situation de faiblesse, de dépendance. Et seule la parole de Dieu, à découvert de Dieu, en situation de faiblesse, de dépendance. Et seule la parole de l'autre, qui vient en écho de la

la fille qui ne savait pas s'agenouiller ne renvoie-t-elle pas à cette humanité en quête d'autonomie qui cherche à maîtriser son propre développement comme le fut l'homme du XVIIIe siècle? Et quand elle passe à la fille qui a fini par s'agenouiller sur le rude tapis de cisale d'une salle de bain un peu fouillie, elle rend les armes. Mais les armes de l'orgueil, en finissant par reconnaître Dieu comme celui en qui la vie, sa vie, prend sa source. Elle comprend alors que l'agenouillement devant Dieu, bien loin d'exprimer l'infériorité de l'humanité, constitue de fait, et je la cite encore, « le seul geste de dignité humaine qui nous reste en cette époque terrible ». Un agenouillement qui devient une forme de résistance à de tout autre agenouillement imposé cela par l'histoire. Geste de liberté et non pas de soumission. Geste également de ressourcement. Je renouvelle mes forces chaque jour à la source originelle, à la vie même, et de temps à autre je goûte le repos que m'offre une prière. Après l'image de la terre en laquelle on met le genou, elle nous offre celle de la source à laquelle on se désaltère ou dans laquelle on se baigne. Mais dans les deux cas, il s'agit de rejoindre l'origine, un au-delà de soi, lieu de puissante régénération. Il s'agit de rejoindre Dieu. C'est donc sur lui qu'elle va désormais s'appuyer pour bâtir les murs solides de sa vie intérieure et, une fois cette demeure bâtie, s'en servir de refuge. Il est des moments, disait-elle, où je me sens comme un oisillon niché dans une grande main protectrice. Cette image de l'oisillon, évocatrice de la faiblesse humaine en quête de protection divine, d'autres mystiques en ont usé, telle Thérèse de Lisieux, que Étienne n'a sans doute pas lu, mais qui est pareillement à la recherche d'une relation intime, de l'union avec Dieu, dirons-nous dans les termes classiques de la mystique. Cela dit, le rapprochement s'arrête sans doute là. La nuit que traverse Étty n'est pas la même que celle à laquelle se heurte Thérèse. Et sa quête est de liberté tout autant que de protection divine, car être en Dieu, c'est être libre. Je ne me sens sous les griffes de personne. Je me sens seulement dans les bras de Dieu, pour le dire avec un peu d'emphase, ajoute-t-elle pudiquement. Paradoxe et non des moindres, de la vie spirituelle où l'homme se libère d'autant plus qu'il s'enfonce en Dieu. C'est ainsi que Étty finit par se libérer et de plus en plus non seulement de ses démons intérieurs, mais tout autant des peurs et des angoisses qui sont le lot quotidien des Juifs à cette époque. Car, dit-elle, les circonstances ne jouent jamais un rôle déterminant. Il y aura toujours des situations bonnes ou mauvaises à accepter comme un fait accompli, ce qui n'empêche personne de consacrer sa vie à améliorer les mauvaises. Mais pour elle, les circonstances extérieures restent secondes. Chez moi, tout va de l'intérieur vers l'extérieur et non en sens inverse. Généralement, les mesures les plus menaçantes, et elles ne manquent pas en ce moment, viennent se briser sur ma certitude intérieure et ma confiance, et ainsi, filtrées en moi, perdent le plus clair de leur caractère menaçant. Les circonstances traversées, quoique secondes, ont néanmoins été un moteur puissant dans la construction de la vie intérieure de Étty. D'ailleurs, tout en établissant une hiérarchie entre intérieur et extérieur, au profit du premier terme, l'intérieur, elle maintient l'un et l'autre en rapport dialectique, comme je vous disais, en dialogue. Souvenons-nous des premières pages de son journal. Vivre totalement au dehors comme au dedans. Ne rien sacrifier de la réalité extérieure à la vie intérieure, pas plus que l'inverse, voilà une tâche exaltante. C'est une banalité peut-être qu'on peut dire de toute construction spirituelle, mais qui indique un certain ordre de priorité, qui n'est pas spontané à la plupart des hommes, lesquels se privent ainsi d'une part de leur liberté et donc d'une part de la maîtrise de leur vie. Si chacun de nous écoutait seulement un peu plus sa voix intérieure, continue-t-elle, s'il essayait seulement d'en faire retentir une en soi-même de voix intérieure, alors il y aurait beaucoup moins de chaos dans le monde. Étty s'efforce donc de se tenir à l'écoute, et l'écoute de cette vie intérieure va devenir de plus en plus prière, jusqu'à n'être qu'une grande prière ininterrompue, ira-t-elle jusqu'à dire. Ou encore, ma vie n'est qu'une perpétuelle écoute au-dedans, de moi-même, des autres, de Dieu, dit-elle.
Et ce qui frappe,

0: bien sûr, dans son expérience, c'est ce rapport direct à Dieu. Elle en parle d'abord, puis de plus en plus, elle lui parle. Et sa première prière, qui intervient dès le début du livre, est de demande. « Mon Dieu, assiste-moi, donne-moi la force, car la lutte promet d'être dure. » Ou plus loin, « Mon Dieu, prenez-moi par la main, je vous suivrai bravement, sans beaucoup de résistance. Je ne me déroberai à aucun des orages, j'accepterai l'inquiétude et le combat. » Inutile d'insister de nouveau sur ce thème du combat, toujours central dans la vie de Hetty. Sa seconde prière, c'est-à-dire chronologiquement seconde dans le fil de son récit, lit le thème de l'abandon, de la disponibilité, de la remise de soi-même au thème de l'écriture. Hein, nous l'avons vu à propos de ce qui la pousse à écrire. « Ô Dieu, prends-moi dans ta grande main et fais de moi ton instrument. Fais-moi écrire. » Nouvelle preuve de cet étroit rapport que Hetty pressent entre écriture, ce qu'elle pense être sa vocation, on l'avait vu, et relation à Dieu. Mais surtout, ses prières sont de louange pour la vie, pour le simple fait d'exister, d'être soi et un soi empli de Dieu. Mon Dieu, je te remercie de m'avoir faite comme je suis. Je te remercie de me donner parfois cette sensation de dilatation qui n'est rien d'autre que le sentiment d'être pleine de toi. Et non seulement elle éprouve de la gratitude pour la personne qu'elle est, mais pour la vie qu'elle mène, puisque cette vie, à travers les souffrances endurées, peut-être même grâce aux souffrances endurées, et ce serait bien là cette mystérieuse fécondité de la souffrance à laquelle elle faisait allusion, cette vie lui a permis de rencontrer Dieu, du moins de découvrir Dieu en elle et de l'en remercier. Je ne cesse de faire monter vers toi le même « Alléluia, mon Dieu ». Tant je t'ai de gratitude d'avoir bien voulu me donner une telle vie, pour une juive en Hollande dans les années 43. Étonnant, n'est-ce pas?
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4: Bonjour à tous. À la une de l'actualité, les Bleus joyeux ce matin après leur victoire contre le Sénégal pour commencer leur mondial hier soir. Succès 3-1 avec un doublé de Kylian Mbappé et un but de Bradley Barcola. L'équipe de France est deuxième de son groupe derrière la Norvège, vainqueur de l'Irak 4-1. Et cette nuit, l'Argentine a battu l'Algérie 3-0 avec un triplé de Lionel Messi. Une vague de chaleur s'installe sur le pays. Météo France prévoit une hausse des températures à partir d'aujourd'hui, 30 à 35 degrés sur une grande partie du pays et jusqu'à 37 degrés localement dans le sud-ouest, le centre-ouest et le centre-est. Le pic est attendu entre vendredi et dimanche avec des pointes pouvant atteindre 40 degrés sur le centre-val de Loire, le Poitou-Charentes, l'Île-de-France et la vallée du Rhône. Et comment protéger nos animaux avec ces fortes températures? Les chiens allaitent davantage, les chats cherchent les coins d'ombre ou restent couchés sur le carrelage. Charlotte Le Néguston est vétérinaire. Elle donne des astuces aux propriétaires d'animaux.
5: On hydrate nos animaux régulièrement, donc toujours avoir une bouteille d'eau à portée pour qu'ils puissent boire, comme nous de toute façon. Les animaux savent pas bien réguler la température, les chats un peu mieux. Et par contre, pour les chiens, non, il faut pas qu'ils sortent. Et ne pas hésiter dans ce cas-là à leur mettre des chaussettes ou des chaussures. Il existe des chaussures exprès pour pas qu'ils se brûlent. Et si à un moment donné, on a le moindre doute, on a des animaux qui sont agités avec la température, qui ont du mal à reprendre leur respiration, qui respirent fort et tout ça, dans ce cas-là, on n'hésite pas, on les baigne. On les met dans la douche ou dans la baignoire ou dehors avec le tuyau d'arrosage et on les trempe complètement. Parce que nos chiens en particulier sont incapables de suer.
4: Des propos recueillis par Mylène Desbacs et les serviettes humides, les jouets rafraîchissants et les aliments composés à base d'eau peuvent également aider à la régulation de leur température. Une enseignante d'une école d'Avignon accusée d'avoir attaché un élève de CE2 à sa chaise avec une corde à sauter. Les faits se seraient produits le mois dernier. La mère de l'enfant a déposé plainte pour violence, humiliation et propos racistes présumés. L'enseignante n'a pas repris son poste depuis. Un rassemblement de soutien à la famille est prévu demain soir. Une enquête est en cours. Et du tennis pour terminer, plusieurs Français engagés sur le gazon aujourd'hui. Terence Atman joue en huitième de finale contre Daniil Medvedev au tournoi de Halle en Allemagne. Adrian Manarino est opposé à Arthur Ferry au tournoi du Queens pour une place en quart de finale. Voilà pour l'essentiel de l'actualité en ce mercredi matin. Passez une excellente journée.
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0: Radio Grand Ciel dans notre studio de Châteaudun pour notre émission Écho de ma commune. Nous accueillons aujourd'hui Monsieur Claude Bellessor et il sera interviewé par Jean-Claude Galerne et c'est Henri qui enregistre. Bonjour messieurs, à vous la parole.
1: Bonjour mon cher Claude, puisque bon, on se connaît bien. Donc, nous sommes très heureux d'accueillir le maire de Valdières, qui est une grande commune maintenant, et puis un nouveau maire, donc avec de nouveaux projets, de nouvelles routes tracées pour cette grande commune, et qui a pris un envol très large maintenant. Combien il y a d'habitants ? C'est combien de communes ? Combien d'habitants maintenant ?
2: Donc, Valdières, il y a 6 communes que je vais nommer. Donc, il y a Arroux, qui est la principale, Courtalin, Saint-Pellerin, Châtillon, Langers, Bois-Gasson. Au total, il y a 3600 habitants.
1: Et une mairie ?
2: Non, il y a encore les 6 mairies, avec des permanences. Et donc, 6 mairies, 6 églises, 3 écoles.
1: Vous avez encore un curé à Roux ?
2: Non, il n'y a plus de curé à Roux. Le curé, c'est le curé de Cloix.
1: Ah ! Donc ça y fait une grande, grande paroisse.
2: Oui.
1: À Roux, vous avez donc... Il y a même en plus une chapelle, je crois. Il n'y a pas une chapelle Saint-Benoît ?
2: La chapelle Saint-Benoît, qui est sur Roux, à 7 ou même 8 kilomètres d'Roux, près de Bois-Ruffin. La tour de Bois-Ruffin.
1: La tour de Bois-Ruffin. Justement, vous avez des atouts touristiques en plus. Bon, je sais que Claude est un industriel, donc je sais pas si tu vas construire des usines à Roux, je sais pas. Mais en tout cas, donc, il y a un patrimoine touristique. Qu'est-ce qu'il y a à voir à Roux ? Quand on va à Roux, qu'est-ce qu'on peut voir ?
2: Donc, au niveau du tourisme, ben, il y a, oui, effectivement, la tour de Bois-Ruffin qui appartient à la commune d'Arroux, puisque la commune d'Arroux l'a achetée il y a 8 ans pour l'euro symbolique. Et il y a une création d'association qui s'appelle les Amis de Bois-Ruffin, dont j'ai été le vice-président. Et bon, maintenant, j'ai quitté cela, puisque je peux pas avoir de casquette et on va très certainement monter un projet. Avec cette association, la mairie et la DRAC, puisque ce monument est classé.
1: C'est toujours Jean-Luc Non, c'est
2: non,
1: fini
2: Non, ce n'est plus Jean-Luc Perdereau. Jean-Luc Perdereau est mon premier adjoint. Donc, pour pas qu'il y ait, de conflit d'intérêts, on a complètement séparé l'association ou les gens qui sont dans le conseil d'administration de l'association et la commune.
1: Donc, vous avez donc la tour de Bois-Ruffin, qui est célèbre, qu'on va voir, on va reparler certainement dans la route Henri IV avec Stéphane Berg, on va parler forcément de Bois-Ruffin. Et puis, il y a d'autres atouts sur l'ensemble de la grande commune.
2: Disons que la commune est très grande, puisqu'il y a 14 000 hectares. Donc, d'un bout de la commune à l'autre, il y a 20 kilomètres. Donc, il y a beaucoup d'anciens châteaux, des petits châteaux. Il y en a au moins... pas loin d'une dizaine de petits châteaux, et beaucoup de chemins de randonnée. Et des églises, comme l'église de Châtillon, c'est une très belle église, qui a été restaurée il n'y a pas très longtemps.
1: Et vous avez des touristes, je crois que vous avez même un terrain de camping.
2: Oui, nous avons un terrain de camping, et puis une baignade, qui est gratuite. Donc les gens peuvent venir l'été, je dirais, jouer à la pétanque, venir se baigner, et puis donc au terrain de camping. Ouais, le terrain de camping qui est moyennement fréquenté, mais ça, c'est un axe sur lequel on travaille pour essayer d'améliorer, la capacité d'accueil et puis les heures d'ouverture d'accueil.
1: Mais est-ce qu'il y a, sur l'ensemble de la grande commune, est-ce qu'il y a aujourd'hui, donc, une attractivité commercial ? Est-ce qu'il y a des commerces ? Est-ce qu'il y a de...
2: Non, les commerces, il y en a très peu, puisqu'en fait, aujourd'hui, dans les villages, que ce soit Châtillon, Saint-Pellerin, Langers, il y a un restaurant, Courtalin, il y a un café-restaurant, mais il y a très peu de commerces, en fait. Ça fait partie des actions qu'on va mettre en place pour essayer de donner plus d'attractivité au village. Au niveau industrie, pour l'instant, il y a longtemps qu'il y a eu une nouvelle industrie. Mais là, moi, je suis fortement impliqué dans le Grand Châteaudun, puisque je m'occupe du développement économique du Grand Châteaudun. Donc, par ce biais-là, avec les efforts qu'on va faire, je pense qu'on aura des... J'espère qu'on aura des retombées sur le développement économique.
1: Oui, parce qu'il y a eu sur le... Sur cette commune, il y a eu des entreprises par le passé.
2: Elles existent toujours. Hein. Il y a, je pense qu'il y a au moins une centaine d'emplois dans les entreprises. Des entreprises qui travaillent pour le nucléaire, pour faire des systèmes de refroidissement. Il y a de la mécanique, deux entreprises de mécanique, et puis des entreprises de peinture. Mais ce sont des entreprises assez, je dirais, moyennes, de 10 à 15 salariés. La difficulté, c'est l'embauche du personnel.
1: Comment ça ? C'est-à-dire qu'il n'y a pas de personnel disponible ?
2: C'est difficile de trouver des gens qualifiés pour pouvoir répondre aux besoins.
1: Et on n'en forme pas dans la région ? On a un lycée professionnel, on a à Châteaudun, on a... Non ?
2: Je ne suis pas persuadé que les formations mécaniques, je ne sais pas s'il y a de la mécanique ici. Maintenant, les postes sont de plus en plus pointus, donc ça ne correspond pas aux besoins, mais c'est... C'est, je dirais, le problème de toutes les entreprises, que même les artisans n'arrivent pas à trouver de personnel.
1: Et c'est la même chose dans la commune voisine, sur Cloual et Trois-Rivières, ils ont le même problème ?
2: Quand j'en parle, tout le monde a ce problème. Donc je pense qu'on va faire un effort sur toute communication, déjà pour bien connaître tous les emplois, recenser tous les emplois. Parce qu'aujourd'hui, on ne connaît pas, on laisse un peu les entrepreneurs avec leurs problèmes, donc on va essayer de faire des efforts là-dessus, pour communiquer et essayer de, je dirais, d'impliquer plutôt les jeunes également, parce que là, on trouve qu'il y a une barrière entre les gens qui sont en activité et la jeunesse. Ça a du mal à communiquer.
1: Et justement, dans ces communes, en fin de compte, parce que nous sommes dans les zones rurales,
2: oui.
1: Et toutes les zones rurales actuellement souffrent. Donc, qu'est-ce qu'on peut faire pour les redynamiser ? Ça, ça en fait partie. Qu'est-ce qu'il y a d'autre ?
2: Moi, nous, redynamiser, nous, ce qu'il nous faut, c'est des... Il nous faut qu'on retrouve des couples avec des enfants, des jeunes. Parce qu'aujourd'hui, on a beaucoup de personnes âgées. Dans notre village, des gens de plus de 70 ans, on en a 800, qui représentent un quart de la population. Et nos écoles sont en chute libre, quand même. Donc, notre objectif, c'est d'essayer de pouvoir avoir des couples avec des enfants. Mais pour ça, il faut du travail, les problèmes de transport et le problème d'activité pour les jeunes, parce que le mercredi, ils n'ont pas d'activité, pas de port. Donc ça fait partie des choses qu'on va, je dirais, essayer de mettre en place. Et surtout, l'intégration des jeunes dans la vie du village. D'ailleurs, pour à ce propos, hier, on a eu une réunion de conseil municipal et on va créer un conseil municipal jeune pour impliquer les jeunes dans la vie active. Ça, c'est important.
1: Et vous avez beaucoup de jeunes ?
2: Oui, je pense que dans les... Alors, pour vous donner un chiffre, je dirais on a l'école primaire uniquement sur les villages. Et dans les écoles primaires, on est à peu près 250 élèves. Donc, il y a quand même un potentiel. Par contre, il y a une école qui a fermé. L'école, il y avait une école privée qui a fermé cette année.
1: Et au niveau du collège, ils vont donc sur Cloix les...
2: Ils vont sur Cloix, oui. Pour le public, et ils vont sur Brou pour le privé.
1: D'accord. Ils ne viennent pas sur Châteaudun pour le privé ? Très peu.
2: Je ne pense pas. Je ne sais pas.
1: Pourquoi vous êtes plus près de Brou que de Châteaudun ?
2: Oui, on est plus près de Brou que de Châteaudun, oui. Alors je pense qu'il y en a peut-être quelques-uns qui viennent, mais quand elle a fermé, il n'y avait plus que 9 inscrits sur l'école. Donc la répartition était assez vite faite, quoi.
1: Oui, c'était...
2: Alors je pense qu'il doit y en avoir quelques-uns qui viennent à Châteaudun, mais peut-être même qu'ils sont venus dès le départ vers Châteaudun, avant de venir à Arroux, puisqu'en fait... Le problème, c'est quand une école a peu d'élèves, les gens ont un doute sur la qualité de l'enseignement parce que c'est des écoles, des classes multiples, etc.
1: Est-ce que le fait que vous ayez une ligne de chemin de fer à Roux, ça vous apporte un plus ?
2: Oui, il y a quand même des gens qui prennent le train pour aller travailler sur Chartres. Mais peut-être là aussi, ça devrait être mis en valeur parce que Je pense qu'il y en a beaucoup qui vont sur Chartres et qui prennent la voiture. Je vois quand je reviens, quand je vais à Chartres le soir à 17h et que je vois le défilé de voitures sur la route, je me dis, il y aura au moins de quoi remplir 5-6 trains. Hein. Mais bon, les gens sont habitués à la voiture, à leur liberté, si je puis dire.
1: Mais ils viennent pas travailler sur Châteaudun, si.
2: Il y a des gens qui viennent travailler sur Châteaudun. Oui, parce qu'en fait, aujourd'hui, Châteaudun, quand même, il y a un taux d'emploi assez important. Hein. Et puis là, il va quand même y avoir également de nouvelles entreprises qui vont se créer. Donc, il y aura des créations d'emplois. Donc là, je pense que ça pourra aussi nous apporter des gens qui travaillent à Châteaudun qui viendront habiter sur Arroux. J'en ai un exemple de cette semaine. Là. Une famille de 4 qui travaille sur Châteaudun et ils habitent à Châteaudun. Ils sont venus, ils ont acheté une maison à Arroux. Une famille de 4 enfants.
1: Alors quel est l'intérêt justement quand on habite Châteaudun d'aller habiter dans un...
2: Ben, je pense que parce que les coûts sont moins élevés. Hein. Les coûts d'immobilier sont moins élevés.
1: Les coûts d'immobilier sont moins élevés.
2: Ah oui. Aujourd'hui, vous trouvez pour... Là, je suis sûr, pour 100 000 euros, on trouve une maison qui peut accueillir une famille de 4 enfants et un jardin, quoi. Donc, voilà.
1: Qu'on ne trouve pas forcément au Châteaudun, quoi.
2: Pas sûr.
1: Et donc, vous allez avoir peut-être aussi bénéficié de l'attrait Châteaudun. Si le Grand Châteaudun développe un peu son industrie, puisqu'en France, on a besoin d'industrie, et si cette industrie se développe, ça va peut-être... Un petit peu...
2: Oui. On l'espère. C'est pour ça que nous, on travaille également beaucoup avec le Grand Châteaudun pour essayer de s'impliquer. Et puis, ce qu'il faut voir aussi, c'est développer, je dirais, la partie création d'entreprise, parce qu'il faut donner la place aux jeunes. Vous allez dire que je parle toujours des jeunes, mais c'est l'avenir, hein, parce que c'est pas les personnes âgées qui font l'avenir. Donc, les jeunes, ça va faire partie des choses que je vais travailler avec le Grand Châteaudun pour essayer de vraiment donner tous les atouts à un jeune qui les aider à s'installer pour qu'ils comprennent bien comment fonctionne une entreprise et pour que ce soit durable, quoi.
1: Il y a pas trop de chômeurs sur le village ?
2: Je ne connais pas exactement le chiffre. Il y en a, mais c'est pas très très élevé, quoi. Je ne connais pas le chiffre.
1: Est-ce que justement dans ces villages ruraux, est-ce que ça vient pas justement du manque de qualification professionnelle de ces personnels ? Non, pas forcément.
2: Pas sûr. C'est pas ce que me disent les entrepreneurs. Ils me disent que c'est pas le problème. Le problème, c'est le fait de venir tous les jours au travail, en se levant le matin, à la même heure, etc. C'est plutôt ça qui est difficile pour eux.
1: C'est ça le frein.
2: Ouais.
0: Est-ce que les entrepreneurs, puisqu'ils constatent que les jeunes ne sont pas très formés, est-ce qu'ils pourraient en prendre en formation ? Et ils forment un jeune sur le tas et ensuite ils l'apprennent avec lui.
2: Ça serait la bonne formule, oui, ça serait la bonne formule. Il y en a qui ont essayé, mais ils me disent qu'ils ne vont même pas au bout de la formation, quoi. Ils s'arrêtent avant, quoi. Je prenais un exemple d'un couvreur qui avait un jeune qui était en formation, il est resté 6 mois. Et le problème, c'est que le soir, quand il rentre chez lui, ben, il voit des jeunes qui ne travaillent pas. Donc les jeunes qui ne travaillent pas lui disent « Mais qu'est-ce que tu fais au travail, là ?» C'est un peu ça le problème. Donc on a réfléchi à une chose. Moi, je pense qu'aujourd'hui, les jeunes ont perdu un peu les repères. Donc peut-être qu'il faudrait faire un espèce de trio, les accompagner par un senior qui, lui, connaît bien l'habitude, etc., qui accompagne un jeune, parce que il y a le travail, mais il faudrait que l'employeur fasse un accompagnement autre que le travail, et là, je pense qu'il y a un manque. Donc, ça fait partie des réflexions que l'on a pour essayer peut-être de, quelqu'un en formation, mettre un parrain, une personne retraitée qui a de l'activité et qui pourrait l'aider un petit peu, à l'encourager. Ça, c'est... Moi, je mise beaucoup sur la liaison entre les jeunes et les personnes qui ont fini leur carrière. Parce que quand on vient d'être à la retraite, généralement, on a encore du dynamisme, on a encore envie de faire quelque chose. Et je pense que cette énergie, il faut la donner, justement la transmettre aux jeunes. Ça me semble important.

0: Nous reprenons notre émission donc, avec Monsieur le maire de Val-d'Hyères. Donc, nous avons vu un certain nombre de choses. Alors, parlons un petit peu, justement, de la culture, du développement de ces jeunes pour la culture demain. Comment peut-on faire pour... Parce que par la culture, on va pouvoir les amener à quelque chose. Alors, vous avez, vous, un certain nombre d'outils.
1: J'ai une expérience dans une association qui s'appelle l'association du jumelage, où nous avons aujourd'hui des jeunes qui ont monté des projets. Leur but, c'était de monter un projet pour pouvoir venir, pour payer le voyage en Allemagne. En Allemagne, parce qu'on est jumelé avec une ville allemande, et de payer. Donc ces jeunes ont monté un dossier donc qui leur a permis d'avoir une aide, mais en parallèle, il fallait qu'ils travaillent, ils gagnent de l'argent, apporter de l'argent personnel. Donc ils ont inventé des tâches, par exemple, ils font des opérations de lavage de voitures le week-end. Et ce qui leur a permis de monter un dossier complet, et ils ont eu des aides qui leur ont permis de payer une grande partie du voyage. Et aujourd'hui, ces jeunes sont intégrés dans le conseil d'administration du comité de jumelage. Ils sont au moins 40% du comité de jumelage, ce sont des jeunes. Et moi, j'assiste, puisque je suis dans le conseil d'administration, j'assiste à ces discussions. Et c'est très, très intéressant parce que nous avons des jeunes impliqués, je dirais impliqués dans ce jumelage. Et les jumelages, vous pouvez prendre tous les villages autour, que ce soit Bonneval, Brou, Cloix, le comité de jumelage sont très, très faibles en nombre. Or que nous, on les a reçus il n'y a pas très longtemps, on a reçu 60 Allemands. Or que si on prend des villes comme Brou, il devait y en avoir 15 ou 20, qui est jumelé depuis plus longtemps. Et le président du jumelage me dit, mais c'est la première année que je travaille si peu lors d'une manifestation de jumelage, que les jeunes, ils sont impliqués, c'est eux qui organisent, ils donnent des coups de main, etc. Ça, c'est bien. Et entre les jeunes et les personnes beaucoup plus âgées, c'est une association, tout le monde se tutoie, tout le monde se connaît, etc. On sent qu'il y a une âme constructive. Et ça, au niveau du conseil municipal et de Val-d'Hyères, on va continuer ces scénarios-là. Que ce soit au niveau des associations, que ce soit au niveau de la ville. Il y en a là, des jeunes qui viennent travailler avec les employés communaux. Et pour l'objectif, c'est de payer une partie de leur permis de conduire. Les jeunes et les personnes plus âgées, ça, à mon avis, c'est comme ça qu'on va y arriver. Il faut avoir envie, avoir plaisir de vivre dans son village.
0: Alors en plus, vous avez une vue culturelle, je pense, à Roux. Vous aviez, à une époque, je ne sais pas si ça existe toujours, vous aviez donc une harmonie municipale.
1: Il y a une harmonie, il y a une association de théâtre, donc qui s'appelle les Troubadours de la Joie, si je veux bien les nommer. Et aujourd'hui, c'est une association qui date il y a une cinquantaine d'années, que j'avais au départ créé, un des derniers, je dirais, survivant la création, et cette association fonctionne toujours très bien. D'ailleurs, on vient jouer tout à Châteaudun, on joue dans différents villages, et aujourd'hui, à Châteaudun, par exemple, on joue pour le Secours Populaire. Toutes les recettes sont données au Secours Populaire. Donc, ce qui fait qu'aujourd'hui, dans l'année, là, je crois qu'on a donné plus de 5000 euros aux diverses, associations, le Secours Populaire. VML, c'est pour les maladies et puis également pour le cancer à Chartres. Donc on fait 3 manifestations où les recettes sont affectées à cela.
2: Et puis à Roux, vous avez dans l'église un petit bijou, un orgue. Et chaque année, il y a le traditionnel concert de Pentecôte.
1: Voilà. Donc c'était la Pentecôte, là, effectivement, il y a eu ce concert et l'église était pleine de monde avec des concerts de qualité.
2: Oui, parce que à chaque fois, on associait d'autres instruments, parce que l'orgue, c'est peut-être un peu monotone. Oui. Cette fois-ci, il y avait une jeune femme qui chantait et une trompette. Mmh. Et puis le trompettiste expliquait comment marchait son instrument. Et il ne fallait pas trop d'humidité, sinon ça ne marchait plus bien.
1: Oui. On a des orgues de qualité. Les orgues, ce sont les orgues de qualité qu'il y a à Valdière, dans l'église d'Arroux.
0: Alors vous avez également, je crois, il y avait du sport à une époque à Arroux.
1: Oh ben il y a à peu près toujours. Le monde associatif est très important, puisqu'on doit avoir sur Valdière, toute association confondue, certaines ne sont pas très actives, 60 associations. Entre le théâtre, le sport, la couture, le tarot, enfin, beaucoup. Les associations, c'est très fort. Très, très, très fort. Mais c'est bien, c'est ce qui fait le lien entre, je dirais, les gens de différents villages, etc. Peut-être qu'on a l'objectif de faire aujourd'hui, parce que chaque village est encore un peu indépendant, mais je pense que dans peu de temps, on a l'objectif de faire une fête pour réunir tous les villages.
0: Mais c'est vrai que vous êtes un petit peu à Roux, Courtalin, etc. Mmh. Vous êtes un peu bercheron, quand même.
1: Ah bah oui, nous sommes bercherons. Un peu moins maintenant, parce que les S sont partis. Mais il y a quelques années, on avait encore des haies, etc. On est bercherons.
0: Vous n'êtes pas vraiment beauceron.
1: Ah non, faut pas nous appeler les beaucerons, parce que là, ça va peut-être en frustrer quelques-uns.
0: Non, mais c'est important, parce qu'on a toujours dit que les percherons étaient plus... Le percheron était plus convivial que le beauceron.
1: Il y avait un accueil chez les percherons. On rentrait, on nous offrait le café, quoi. Ça, c'est l'habitude.
0: Et la goutte, mon cher.
1: Et la goutte.
0: Donc, c'est très important d'avoir ces villages de vie parce que nous sommes dans une époque où on vit de concentration permanente. En ignorant un petit peu tous ces villages quoi, qui ont une vie et qui perdent des services administratifs souvent, qui perdent des services et qui posent quelques problèmes pour s'établir, pour venir, parce que ça manque quelquefois de structure. Quoi. Ça manque un petit peu de structure.
1: Ben oui, surtout que nous, on est à la réunion de 6 villages et aujourd'hui, on n'a pas encore vraiment franchi le pas de dire... On est un village de 3600 habitants. On est encore avec des villages bien séparés. Et ça, petit à petit, il va falloir y venir. Mais bon, je pense qu'il y a des habitudes. Les générations, ça va changer, je pense, quand les générations vont évoluer. Quoi.
0: Mais la sécurité s'améliorera, ou vous avez des forces maintenant de sécurité?
1: Ah, nous avons une gendarmerie depuis 2 ans. Et là, on est sur le projet de la construction de la gendarmerie, parce que là, ils sont dans les locaux provisoires. Donc, on est en train de regarder pour construire une gendarmerie et les logements associés.
0: Vous avez combien de militaires dans cette gendarmerie ?
1: Il y en a 9.
0: Ah oui ?
1: Il y a 9 gendarmes et je crois qu'il y en aura un 10e à terme.
0: Oui, c'est quand même important.
1: Oui, c'est vrai qu'on a la proximité de la gendarmerie, c'est parfait parce qu'on travaille en... On travaille en cohésion, en direct. C'est l'avantage aussi d'un petit village, on se connaît, donc on a vite fait le tour et puis on a vite fait de faire le lien, quoi. Il suffit de, on sort de la mairie et puis on les voit presque à côté, quoi.
0: Donc vous n'avez pas trop de problèmes de délinquance, etc.
1: Bon, un peu, mais c'est pas...
0: Mais tout le monde se connaissant, c'est plus facile.
1: C'est plus facile.
0: Il y a une entre guillemets une autosurveillance.
1: Oui. Non, ça va, faut pas se plaindre. Donc. Ça reste pas. C'est pas le fait de tous les jours. C'est pas ce qu'on met en avant tous les jours.
0: Alors comment vous intégrez dans le Grand Châtelain cette commune? Comment elle s'intègre cette commune?
1: Elle s'intègre aujourd'hui. Jusqu'à maintenant, on n'était pas trop intégré parce qu'on dit le Grand Châtelain, c'est ce que tout le monde dit. Le Grand Châtelain, c'est pour Châtelain, c'est ce qui se dit, etc. C'est la raison pour laquelle. Nous sommes vraiment impliqués dans le Grand Châteaudun avec une vice-présidence qui s'occupe de l'urbanisme et des bâtiments. Et puis moi qui m'occupe du développement industriel. Donc là, on représente un poids parce qu'en fait, sur 15 dans le Grand Châteaudun, nous sommes déjà 2 sur Valdière. Donc, ce qui fait un fort pourcentage, et sur des sujets très, très porteurs. Ce qui fait que, bah, aujourd'hui, on passe à peu près un tiers de notre temps au Grand Châteaudun. Mais c'est très intéressant, parce que ça permet de voir un petit peu un œil global, et puis comme ça, on pourra mettre en place, je dirais, comme de la communication, ça profitera à tous, quoi, en fait.
0: Alors justement, dans les villages autour, tout près, il y en a un qui est tout près, qui est d'Arrou, qui est Courtin, en fin de compte, oui. Ça fait presque la même.
1: Oui.
0: Il y a le TGV qui vous sépare, c'est ça ?
1: Oui, il y a le TGV entre les deux. Non, mais sinon, là, maintenant, je pense que l'unité de Vadière, j'ai pour objectif que ça se fasse pendant ce mandat, qu'on puisse vraiment sentir vraiment une bonne symbiose au niveau de Vadière.
0: Parce qu'il y a eu à une époque, Arrou, Courtin, il y a eu des personnages un peu fabuleux, notamment avec Docteur Monceau d'un côté, et puis de Pharmacien Dourdan de l'autre côté. C'était quand même des personnages hauts en couleur, quand même.
1: Ouais, chacun voulait défendre un petit peu son territoire et son. Mais ça, c'est terminé, ça. Ça, c'est terminé. Il n'y a plus de clivage entre les villages. Maintenant, il faut réussir à mettre en symbiose un peu tous les services, etc. Mais non, il n'y a pas, à mon avis, il n'y a rien d'insurmontable.
0: Alors, en tout cas, il y a des activités, puisque si vous n'avez plus la foire au poulain à Courtin-là, vous ne l'avez plus, je ne crois pas.
1: Non.
0: Non, c'est fini, ça. Mais par contre, vous allez avoir donc une manifestation extrêmement intéressante, là.
1: Oui.
0: Vous allez drainer pratiquement la moitié du pays.
1: Oui, on va traîner du monde, pas que d'ici, puisque en fait c'est une manifestation, je dirais, au niveau régional, voire national. Donc, Sartère, ça mobilise toutes les troupes, et il y a beaucoup, beaucoup de partenaires.
0: Oui, donc c'est important, justement, les partenariats.
1: Oui.
0: C'est extrêmement important parce que financièrement, les communes ne peuvent pas supporter ces.
1: Non. Il y a énormément de partenaires importants. Les partenaires de la région, nationaux, etc. Quoi.
0: Et donc, si vous avez une affluence d'une vingtaine de milliers de personnes, comment vous allez pouvoir donc accueillir autant de gens sur un petit espace comme ça?
1: Eh ben, disons que, alors ça, c'est pas Vadière qui l'organise, c'est l'association Starter qui l'organise, une autre association, c'est une association parmi d'autres, mais nous, on va les aider, et bien sûr, les gîtes, tout ça, ils vont être réservés, on met à disposition les gîtes que l'on a pour les acteurs, etc., quoi.
0: Très bien, Claude, nous arrivons donc au bout de notre entretien, parce que ça passe vite, 30 minutes, mais comme ça, nos auditeurs connaîtront un petit peu plus Vadière, parce que, ils connaissent Arrou, Courtin, certainement, mais Vadière, pour certains, ça ne veut pas forcément dire quelque chose. Merci, et un jour prochain, et vous pourrez donc réécouter cette émission, et vos administrés également, si vous leur faites savoir.
1: Très bien.
0: Voilà.
1: Merci.

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0: Bonjour auditeurs de Radio Grand Ciel, vous êtes à l'écoute de Radio Faune, l'émission numéro 11. On va essayer de conclure un petit peu sur cette saison, sur cette série qui nous a amené à explorer toutes les dimensions de l'éthologie par une ouverture vers autre chose qui est, Michel, le transhumanisme. Alors moi je me suis un peu demandé ce que l'éthologie pouvait venir faire là-dedans puisque après tout... L'éthologie est affaire d'observation animale, pour le dire extrêmement vite, évidemment, c'est trop réducteur, mais le transhumanisme ne tient pas compte des animaux. Mais par contre, je me suis dit, ah oui, quand même, dans la littérature, depuis toujours, dans la littérature, il y a des éléments comme ça. L'île du docteur Moreau, de Wells, où là, on transforme des animaux en êtres humains, humanoïdes. La mouche, terrible transformation d'un humain en mouche géante. Des fleurs pour Algernon, par exemple. On améliore une souris en lui donnant des capacités supplémentaires et on s'aperçoit qu'on peut aider un jeune homme empêché intellectuellement à devenir un vrai génie, etc., etc. Jusque dans la littérature populaire, on pense aux super-héros, par exemple, américains, dont beaucoup sont des hommes animaux. L'homme araignée, l'homme faucon, il y en a d'autres que j'oublie. Et puis, bien sûr, le loup-garou, qui est aussi une façon d'être un humain augmenté, sans doute.
1: Ah oui, bonjour, merci. Écoutez, vous introduisez très très bien le sujet, là. Il se trouve que tous les enfants savent que dans les bandes dessinées, on voit des animaux qui parlent.
0: Bien sûr.
1: Des animaux qui sont humanisés et dans lesquels on peut faire des inférences et se projeter. Alors les humains, de temps en temps, se voient à travers les animaux. De temps en temps, au contraire, ils essaient de s'imaginer qu'ils sont autres que simplement des produits de la nature. Alors, les biologistes, les éthologues, les neurophysiologistes ont sélectionné des souches d'animaux pour en faire autre chose que ce qu'ils étaient simplement en nature. Ils ont sélectionné, domestiqué des animaux pour introduire de la docilité chez eux, ou au contraire, avec les taureaux, de l'agressivité pour pouvoir avoir des spectacles contre lesquels beaucoup aujourd'hui, effectivement, ils voient une souffrance que l'on fait subir à l'animal. Et puis, en médecine, on a eu des modèles animaux, des pathologies humaines. Donc, on fait des sélections génétiques sur certaines espèces.
0: Ça
1: on
0: continue,
1: les rend autres que ce qu'elles.
0: Comment? Ça continue d'ailleurs.
1: Ah oui, bien sûr. Donc, on les rend autres. L'idée qu'on pourrait ne pas se satisfaire de ce que la nature produit, qu'on pourrait la rendre plus belle à travers la domestication, toutes les variétés de chiens.
0: Des créations humaines, ça. C'est pratiquement un organisme génétiquement modifié par l'humain, le chien.
1: Oui, absolument. Mmh. Et puis, bien sûr, des espèces. Bah, Darwin s'était intéressé aux pigeons. Et il avait vu que, en sélectionnant différentes variétés de pigeons, on introduisait à partir de la diversité naturelle qui pouvait exister, en faisant reproduire certains individus qui avaient certaines caractéristiques entre eux, eh bien, on pouvait sélectionner de nouvelles variétés, races de pigeons. Et il avait comme ça eu l'idée que finalement l'évolution pourrait fonctionner comme ça. Simplement, c'était pas les humains qui triaient les espèces qu'ils trouvaient favorables,
0: mais le contexte. Le contexte,
1: ah oui, bien
0: nécessité,
1: sûr, c'était ça, l'environnement,
0: l'efficacité de la survie.
1: Oui.
0: Des choses comme ça.
1: Oui. Donc, ne pas se satisfaire de ce que la nature produit, c'est quelque chose que les biologistes constatent. Et puis, également, c'est quelque chose que l'on voit depuis toujours chez les humains. Les humains se sont imaginés une origine extraordinaire, fantastique, et tous les groupes humains ont produit comme ça des mythes, des façons de se concevoir. Bon, si on reste en Occident, c'est-à-dire que l'idée que l'homme par rapport à l'animal, il avait aussi une âme, c'était pas sûr que les animaux en aient une. En plus, cette âme, il fallait la mettre dans un certain état avec le baptême, voilà, faire disparaître le péché originel. Et puis, si on n'était pas dans la religion, on était dans la question de la spiritualité. Est-ce que nous sommes simplement notre matière ou est-ce que nous avons un esprit? Et est-ce que les animaux ont également un esprit? On en a déjà parlé. Ou bien encore, dans l'humain se sort de la forêt, voilà, où il y a le sauvage, et de ce sauvage, là, grâce à la civilisation et la culture, il devient autre chose. Donc, j'avais un collègue à Nanterre, dont j'ai déjà parlé, Jean-Pierre de Conchy qui parlait de la créature surnaturée. Voilà. L'humain était une créature surnaturée. Alors, en même temps, il faut se demander pourquoi on refuserait aux animaux d'avoir cette capacité de voir une surnature. Et puis, pourquoi certains humains résistent à l'idée ou refusent l'idée qu'ils seraient autre chose que simplement que la nature a fait d'eux.
0: Alors c'est intéressant le terme de surnature que vous utilisez, parce qu'évidemment il ne s'agit pas de dire surnaturel au sens de quelque chose qui serait magique, évidemment, exactement, mais qui est au-dessus de la nature. Et aujourd'hui, on dit que nous sommes entrés justement dans l'anthropocène, c'est-à-dire dans ce moment où notre monde évolue par l'action humaine essentiellement. C'est-à-dire que maintenant, c'est l'homme qui décide vraiment, qui est à la place qu'il a toujours rêvé d'avoir peut-être, qui est à la place de Dieu, quoi, ou quelque chose comme ça. Et donc là, les deux surnaturels se rejoignent presque, c'est amusant.
1: Oui, l'humain a envie de prendre en main son destin. Voilà. Et se créer le monde dans lequel il aimerait vivre, et il s'aperçoit en fait qu'il crée un monde parfois qui devient infernal, et il s'interroge sur l'intérêt qu'il y aurait à changer ce monde, ou bien il va falloir modifier le monde qu'il a lui-même créé pour essayer de le rendre plus vivable, et en même temps, l'humain se demande comment il pourrait se transformer. Alors, il y a deux façons d'imaginer la manière dont l'humain biologiquement pourrait se transformer. Il y a d'une part quelque chose qui réapparaît régulièrement, c'est-à-dire une sélection génétique, ou bien modifier son génome. Alors, il y a l'idée de l'homme réparé souvent. Il y a des défaillances du génome qui déterminent telle ou telle maladie qui vont comment dire handicaper les individus durant leur vie. Est-ce qu'on ne peut pas modifier cela, obésité, diabète par exemple, ou bien l'autre façon d'envisager un homme, un humain qui serait pas simplement réparé, c'est l'idée qu'ont parfois certains auteurs ou médecins ou philosophes, l'idée d'introduire dans le système nerveux des humains quelque chose qui augmenterait leur capacité cognitive, leur capacité à être moins stressés. D'une certaine manière, je veux dire, on y est déjà en partie avec la psychopharmacologie qui, depuis pas mal de temps, grâce à l'usage de certaines substances, modifie le fonctionnement du cerveau des individus.
0: Et là, on en arriverait donc au surhomme après la surnature, en quelque sorte.
1: Oui, c'est cela. Alors, les limites sont floues. On ne sait pas très bien où l'humain veut aller. Il y a différentes directions dans lesquelles il peut aller, de ce point de vue. Mais la question qui se posera aussi, c'est est-ce que les humains voudront faire la même chose avec les animaux ? Est-ce qu'ils voudront faire la même chose ? C'est-à-dire introduire, par exemple, plus de docilité, des animaux qui pourraient nous amuser un peu plus, des animaux qui vivraient beaucoup plus longtemps, des animaux qui auraient une plus grande mémoire.
0: Non, cela, ce serait la continuité de ce qu'on a déjà fait avec la domestication depuis la nuit des temps, presque.
1: Oui, c'est cela. C'est cela. Et d'une certaine manière, cette domestication, certains ont pensé qu'elle s'était même étendue jusqu'à l'homme, parce que certains ont dit que notre espèce s'était domestiquée, elle s'était sortie de la nature, parce que les contraintes qui étaient celles qui pesaient sur nos ancêtres n'existent plus, mais grâce à le feu, voilà, par exemple, quelque chose qui nous sorti de la nature par rapport aux autres espèces animales, la complexité de notre langage qui nous permet d'avoir des narrations sur nous-mêmes, sur notre histoire, et une identité qui est historicisée. Les animaux n'ont pas d'identité historicisée. Il n'y a pas des lieux où ils vont commémorer et on leur raconte l'histoire de leurs ancêtres. Ils trouvent leur identité dans cette succession de générations. Oui. On est dans ces questionnements par rapport à l'humain aujourd'hui.
0: Mais alors, cet univers de domestication en soi ne conditionne pas nécessairement d'aller vers une forme de transhumanisme quand même. Qu'est-ce qui vous fait penser qu'effectivement aujourd'hui, on va nécessairement, j'ai l'impression quand vous en parlez, qu'on va aller nécessairement vers des choses comme ça?
1: Il y a des résistances, bien sûr, mais c'est comme l'intelligence artificielle. Dès l'instant où on voit quelque chose qui pourrait augmenter nos compétences ou dont on pourrait faire usage pour augmenter nos compétences, c'est très difficile d'imaginer que ça ne va pas s'installer. Alors, on a vu que l'eugénisme, c'était pas installé. Voilà.
0: Il y a eu des tentatives malheureuses, toujours dans des contextes politiques terribles. Enfin, mais
1: absolument. Mmh. On a vu le meilleur des mondes, d'Aldous Huxley. Voilà. Je crois même que le terme de post-humaniste, faudrait vérifier, a été introduit par son frère, le frère d'Aldous, qui était Julian Huxley. Donc on voit là une tradition familiale à imaginer un humain qui serait autre que qu'un produit de la nature. Alors pourquoi est-ce que je n'ai aucune certitude sur l'avenir? Personne ne peut savoir ce que sera l'avenir. Mais le rêve prométhéen de l'humain, qui a toujours consisté à essayer de se rendre maître de la nature et de lui-même, me fait penser que il y aura de beaux jours pour tous les transhumanistes et les post-humanistes. Ils ne se contenteront pas d'être simplement ce qu'ils sont. Et on voit même quelque chose que je trouve absolument étonnant, pour ne pas livrer exactement mes sentiments par rapport à ça, c'est d'imaginer que notre conscience pourrait être transférée dans des machines, des ordinateurs.
0: C'est très très curieux, c'est très très étrange comme pensée.
1: Alors, la pensée d'un individu, pour lui donner une certaine forme d'éternité, voilà.
0: Oui, oui.
1: On est en plein dualisme, là. La pensée, la conscience d'un individu pourrait se détacher de la matérialité de son corps pour pouvoir être transféré dans une machine. Alors, qu'une pensée, la matérialité d'un individu puisse être indépendante de son esprit, ça, il y a des traditions.
0: Oui, les pensées dualistes, notamment,
1: oui.
0: Mais poussées là à leur extrême, tout de même, puisque nous ne serions plus que nos souvenirs, nos capacités intellectuelles, enfin, c'est très réducteur.
1: Oui, parce que la pensée, elle est incarnée, c'est avec
0: ben
1: un
0: oui,
1: corps.
0: Voilà. Oui.
1: On bouge, et la plupart de nos expressions, votre affaire, ça ne va pas marcher, voilà, montre que...
0: J'en ai plein le dos.
1: Oui, donc continuellement,
0: oui, bien sûr.
1: Tout ce que l'on envisage comme action de l'esprit est aussi relié à des actions corporelles ou des sensations que nous apporte leur corps. D'ailleurs, en psychopathologie ou en neuropathologie, il y a des cas de personnes qui ne perçoivent plus les sensations qui leur viennent de leur corps. Et c'est absolument infernal pour elles comme situation.
0: C'est horrible, évidemment.
1: Donc, je ne vois pas, personnellement, comment on peut imaginer qu'il puisse y avoir une pensée qui serait désincarnée. Je ne vois pas, personnellement, comment on peut imaginer qu'il puisse y avoir une pensée qui serait désincarnée.

0: couverture, on voit un cerf, un élan, et puis quelque part un petit rectangle. Et alors, quand on pense à toutes ces fresques animales, il est intéressé par ces aspects géométriques. Mmh. Et bon, il fait grand cas de la pensée mathématique des humains. Ça, c'est quelque chose que l'on n'envisage pas assez, c'est-à-dire... qu'est-ce que c'est qui nous a attirés vers la géométrie, vers les chiffres, l'algèbre, puisque ce sont des aires cérébrales qui ne sont pas exactement les mêmes aires que le langage. Est-ce qu'il y aurait là une spécificité humaine? Alors, il le pense et il le dit par rapport aux grands primates. Mais on connaît des tas d'espèces qui font des choses qui, du point de vue géométrique, sont remarquables. Les abeilles qui font des...
1: Oui, bien sûr. Qui ont même un langage géographiquement presque organisé, non, c'est ça?
0: Oui, oui. Et puis, il y a des poissons qui font de magnifiques dessins géométriques. Il y a, comment dire, les humains, ils sont en admiration devant certaines productions géométriques des animaux très anciennes. Un philosophe esthéticien ou un prof d'esthétique qui s'appelait Étienne Souriau avait écrit un bouquin sur la beauté du monde animal. Ah, il s'interrogeait, est-ce que les animaux sont sensibles à la beauté qu'ils produisent? Voilà. Mmh. Est-ce qu'ils sont sensibles? Et il y a notamment aussi des êtres microscopiques, et on a près de nous, ici à Radio Grand Ciel, Simon Martin, qui s'intéresse aux diatomées, qui produisent effectivement des formes géométriques qui sont extrêmement, extrêmement belles et toujours étonnantes pour les humains de voir des êtres microscopiques.

0: Portman, un philosophe et zoologue, disait que le vivant, il y a dans le vivant une force pour paraître.
1: Oui, bah, ne serait-ce que du côté des, en tout cas de la, du côté animal, de la parade.
0: Oui.
1: Est-ce que là, la parade amoureuse, est-ce que là, il n'y a pas quelque chose qu'on peut rapprocher, en tout cas, d'une conception de la beauté, même si, évidemment, il ne s'agit pas d'une pensée philosophique, en l'occurrence, mais c'est quand même fait pour.

0: Pour attirer.
1: Oui, séduire.
2: Voilà. Voilà. Donc il y a du paraître, et les humains, dans ce qui est de paraître, évidemment, porter ça à non seulement leur habitat n'est pas un habitat simplement où il y a des choses utiles, mais en plus ils cherchent à ce qu'ils soient agréables, et dans leur manière de se vêtir, de modifier leur tenue, leur coiffure, leur barbe, voilà, voilà, ils pensent à se présenter. Alors, le fait de vouloir penser à son paraître ou de chercher à paraître, c'est effectivement quelque chose qui relève de, on pourrait dire, de ne pas se contenter de ce que la nature vous donne.
1: Oui, même si la nature produit aussi ce genre de paraître-là.
2: Non, oui, voilà. Oui. On exploite une tendance de la nature pour la porter au-delà de ce que la nature nous fait faire habituellement.
1: Ce qu'on pourrait dire, c'est peut-être que l'humain effectivement apporte la question de l'art, l'art comme artifice aussi. Donc effectivement, là, pour le compte, est tout à fait non naturel.
2: Oui. Donc, l'humain réparé, oui, ça fait très longtemps qu'on le répare. L'humain augmenté, voilà, c'est là le projet auquel notre génération, les générations futures, vont faire face. On va voir comment elles vont se l'approprier, le transformer, les désirs qu'elles auront.
1: Il y a une des voies de cette amélioration humaine quand même qui passe par, vous l'avez un peu dit tout à l'heure, par l'expérimentation animale, mais aussi par l'exploitation de certaines capacités animales. Par exemple, on sait que les baleines ont très peu de cancer, pratiquement pas de cancer. Donc on s'intéresse beaucoup à ce qui fait que dans leur génome, apparemment quelque chose réussit à corriger beaucoup plus efficacement que pour un être humain. Et pourtant, dans un corps immense, qui rend la chose encore plus difficile, bon, est-ce que c'est ce genre de transhumanisme-là? Mais peut-être là, pour le compte, un vrai gain pour nous.
2: Oui, de la même manière, il y a beaucoup de travaux qui ont porté sur ce qu'on appelle les rataupes. Les rataupes qui sont des espèces très bizarres, puisqu'elles vivent dans des galeries, et elles ont une organisation sociale qui ressemble à celle des abeilles, avec une femelle reproductrice, les mâles qui copulent avec cette femelle, et puis beaucoup d'autres individus qui nourrissent les petits. Et surtout, ces rataupes ont de très, très grandes bonnes défenses immunitaires. Mmh. Et restent, disons, jeunes très longtemps, jusqu'à un moment où très rapidement, ils vieillissent et meurent.
1: Ah, donc on reste très longtemps en bonne santé.
2: Très longtemps en bonne santé. Voilà, voilà, voilà.
1: C'est un vrai projet de société aujourd'hui, ça. Rester le plus longtemps possible en bonne santé.
2: Oui.
1: C'est quelque chose qu'on entend beaucoup, beaucoup.
2: Oui, c'est pour ça que le projet de transhumanisme, post-humaniste, a un côté flou. Il s'appuie en disant, mais ça existe déjà. On va chez le dentiste, on va chez le médecin. Voilà.
1: On met des prothèses.
2: Oui, absolument. Voilà. Donc, de réparer, augmenter, la différence n'est pas grande. Mais je sais que des neurophysiologistes m'avaient dit avoir été approchés par des concepteurs qui cherchaient à mettre des stimulateurs dans l'encéphale d'un certain nombre de personnes pour voir un petit peu si ça fonctionnait. Avec l'accord, bien sûr, il faudrait de ces personnes et l'accord des neurophysiologistes. Je ne connais pas bien le sujet, mais je sais qu'ils s'en sont ouverts et lors d'un colloque. Ils n'étaient pas favorables. Ils disaient, nous, on est là pour réparer, on n'est pas là pour augmenter. Voilà, ça c'était. Mais bon, on ne sait jamais, dans des eaux extraterritoriales, ce qui peut se passer un jour.
1: Oui, c'est comme la chirurgie réparatrice et puis qui devient la chirurgie esthétique.
2: Oui.
1: Hein, pour des raisons plus commerciales cette fois.
2: Oui,
1: évidemment, il y a toujours. À partir du moment, en fait, ce que vous nous dites, c'est qu'à partir du moment où une technique existe, où une exploration technique existe, il y a toujours une manière de. Enfin, elle trouvera toujours son chemin, en quelque sorte. Pratiquement toujours.
2: Il y a des individus qui sont vendeurs de cette technique en vantant ses mérites, et il y a toujours des individus qui sont prêts à l'acheter ou à se l'appliquer en espérant vivre mieux ou vivre encore mieux que tous les autres.
1: Mais au fond, si on revient au rataupe et à sa manière de rester jeune jusqu'au bout, ou à la baleine qui n'attrape pas le cancer, etc., est-ce que là, il n'y a pas un régime de coopération qui est quand même extrêmement différent de l'imaginaire hyper technologique de l'intelligence artificielle, par exemple. Je veux dire, c'est quand même pas la même chose, il me semble, d'imaginer travailler sur les bienfaits de la nature cette fois. C'est pas tout à fait une surnature quand même. La baleine n'est pas surnaturelle, le rataupe n'est pas surnaturel. Ils ont des capacités naturelles qui peut-être ont quelque chose quand même de moins éloigné d'un projet humain que, comme ça, une désincarnation complète d'une identité dont on ne sait pas très bien ce qu'elle serait. Enfin, devenir machine, c'est quand même quelque chose d'un peu de très éloigné de nous, quoi.
2: Oui, oui, oui. Bien que des personnes qui ont de forts handicaps utilisent des véhicules pour les aider à se déplacer. Et on s'appuie aussi sur la nature pour montrer, par exemple, dans le domaine de la régénération. Voilà, le lézard qui perd sa queue, et voilà, elle peut être régénérée, un membre peut être régénéré, des choses comme ça. Voilà, l'idée, c'est extraordinaire, voilà. Mais puisque cela existe déjà, pourquoi ne chercherions-nous pas à nous-mêmes en bénéficier, ou à trouver qu'est-ce qui se passe, quel est le processus derrière quelque chose un peu mystérieux. Voilà, ce serait bien d'en profiter pour nous-mêmes. Donc, je pense que cette idée comme quoi on peut s'améliorer en pouvant acquérir des compétences nouvelles que permettrait la technique, ou des compétences nouvelles que d'autres espèces possèdent, ça fait partie de quelque chose qui paraît légitime à beaucoup actuellement. Alors évidemment, on a toujours peur, oui, mais demain, alors, on aura des individus spécialisés pour devenir des soldats et des tueurs. Demain, on aura des individus hyper intelligents pour ceci ou cela, mais peut-être qu'il ne faudra pas de cœur pour pouvoir se livrer à ces intelligences et passer son temps à être plus intelligent. Donc, il y a toujours des craintes, tout dépend de la manière dont on l'utilisera. Je me souviens d'un sujet du bac qu'on a tous connu qui s'appelait la langue est la meilleure et la pire des choses. Ben voilà, oui, la technologie est la meilleure et la pire des choses, et le transhumanisme peut-être, ou post-humanisme peut-être le meilleur ou la pire des choses.
1: Alors, mais Michel Kreutzer, une question là peut-être plus proche de vous. Ces réflexions sur le transhumanisme, oui. Ces réflexions sur ce qu'on peut en faire, quelle serait peut-être la question éthique autour de ça, parce que c'est la question que vous posez en filigrane. Quelle éthique pour avancer, oui. Sans pour autant tout condamner, évidemment, quoi. Mais ça vous vient de votre métier d'éthologue, c'est l'observation animale, l'observation d'une nature différente, d'une capacité autre, de l'étrangeté animale, c'est quelque chose comme ça qui vous fait, vous, revenir à la réflexion sur l'humain, en vous disant, qu'est-ce qui est pareil, qu'est-ce qui est différent, qu'est-ce qui...
2: Oui, les espèces ont évolué, c'est-à-dire ce qu'elles étaient s'est transformé. Donc, parfois, elles ont acquis de la complexité qui n'est pas toujours facile à gérer dans leur physiologie, dans leur comportement, dans leur façon de penser, de percevoir. Donc, l'idée que l'humain, également, ne va pas rester dans l'état où il est et pourrait évoluer, est une idée que tous les biologistes auront. Maintenant, l'idée qu'il pourrait guider également son évolution, c'est quelque chose qui est dans l'esprit des biologistes, qu'on voit revenir régulièrement. Donc l'observation du monde animal, comme quoi il n'est pas fixe, il évolue, et qu'il possède, certaines espèces possèdent des compétences que nous n'avons pas en orientation. Tout à l'heure, on parlait de régénération. Il y a des espèces qui vivent très longtemps et d'autres, au contraire, qui ont une vie très courte. Donc, s'inspirer de ce que la nature nous apprend pour en faire bénéficier l'humain, oui, c'est quelque chose que les biologistes, des idées que les biologistes ont toujours eues. Ah oui. C'est à savoir qui le fait, au nom de quoi et comment. Donc, moi, en tant que, observant le comportement animal, aujourd'hui, il y a deux choses quand on observe les animaux qui sont intéressantes. En quoi ils nous sont similaires, ces animaux, et en quoi ils nous sont totalement différents. Voilà. Similarité et altérité. Moi, j'ai toujours été intéressé, pour pas dire parfois fasciné, par l'étrangeté des animaux et du monde dans lequel ils vivent, qui me paraît très difficile à comprendre, parfois à imaginer. Maintenant, d'un autre côté, on peut être dans les similarités et se dire finalement, il y a des constances, il y a des universaux, voilà. L'universel et le relatif, voilà, voilà. Alors demain, l'humain, qu'est-ce qu'il désirera pour lui ? Il désirera des tas de choses différentes. Il reste à savoir ce qui sera permis ou pas. Et c'est là que les humains vont légiférer.
1: Oui, c'est là la bascule, en fait. C'est-à-dire que quand vous parlez d'évolution, l'évolution, c'est toujours une évolution qui est passive ou inconsciente, du moins. Là, l'humain passerait un régime d'évolution pour lui-même, actif, conscient, oui. Construit.
2: Oui.
1: Ce qui c'est une différence quand même très très massive.
2: Oui. Mais là, il se prend pour un dieu qui se crée, il se crée lui-même. Voilà. Et ça, l'idée comme quoi je me suis créé moi-même. C'est en psychologique. Voilà, c'est pas toujours totalement bénéfique.
1: Elle se paye souvent au prix fort, cette idée. Merci beaucoup, Michel Kreutzer, d'avoir pour nous, comme ça, déroulé tout votre savoir autour de ces questions d'éthologie. La prochaine saison, on peut dévoiler le scoop que nous proposerons à nos auditeurs de Radio Grand Ciel, partira de livres, mais je vous laisse en dire un petit mot.
2: Ah, des livres qui ont été extrêmement importants pour l'humanité, parce qu'on peut dire que avant ce livre et après, elle ne s'est plus vue ni pensée exactement de la même manière. Et en même temps, autour de ces livres, il y a eu des controverses. Alors, ça, ce sont des moments importants pour regarder les humains et la manière dont ils se sont représentés le monde et eux-mêmes dans ce monde. Donc, il y a eu des controverses. Alors, bien sûr, il y a eu Buffon, il y a eu Darwin, en psychologie, il y a eu Freud. Plus proche de nous, il y a eu Lorenz avec Linné. Voilà. Ce sont des sujets sur lesquels on pourrait effectivement s'interroger.
1: Ça promet d'être passionnant. Merci beaucoup, Michel Kreutzer, et à très bientôt.
2: Merci à vous.

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1: Je donne à tous les pérégrins du monde habité, la cité romaine, toutes les formes d'organisation municipale étant maintenues, exception faite pour les déditis. Extrait de l'édit de l'empereur Caracalla, donnant à tous les habitants libres de l'Empire la citoyenneté romaine.
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1: En juillet de l'an 212, l'empereur Caracalla décide d'accorder la citoyenneté romaine à tous les habitants libres de l'Empire. Il faut tout de suite apporter quelques nuances. Il faut bien préciser effectivement habitants libres. Les esclaves, par définition, ne sont pas considérés comme des habitants susceptibles d'obtenir la citoyenneté romaine. De même, l'édit précise que certaines populations appelées déditis ne sont pas concernées. Alors, qu'est-ce que c'est que ces populations déditis? Ce sont en fait des populations récemment soumises à l'autorité romaine et qui, pour l'instant, ne sont pas jugées aptes à obtenir cette citoyenneté. Mais il n'en reste pas moins vrai que cet édit, daté de juillet 212, on a longtemps hésité entre 212 et 215, mais maintenant les historiens sont d'accord sur l'année 212, est un événement tout de même important, parce qu'il y a une idée d'universalité qui s'établit clairement au sein du monde romain avec le phénomène donc de la citoyenneté donnée à tous les habitants libres de l'État romain. Alors, avant de rentrer dans le détail des raisons qui ont poussé l'empereur à cette décision, présentons qui est Caracalla. Et il est né à Lyon en 188 et il est le fils de Septime Sévère, qui est devenu empereur en 193 à l'issue de la mort de l'empereur Commode, assassiné, et d'une guerre civile qui avait opposé plusieurs chefs militaires, guerre civile donc dont il sort victorieux. C'est une famille issue de Leptis Magna, dans l'actuelle Libye, en province de Tripolitaine, et il va adopter le nom officiel de Marcus Aurelius Severus Antoninus. Alors expliquons ces quatre dénominations. Marcus Aurelius, ça veut rattacher indéniablement à Marc Aurèle, le grand empereur qui est décédé en 180, et Septime Sévère veut, de manière factice, mais se rattacher à ce vénérable empereur, d'où le fait qu'il ait donné à son fils les prénoms de Marcus Aurelius. Severus, c'est le nom de famille, Septimus Severus, et puis Antoninus, le dernier nom, rattache à la dynastie des Antonins qui a régné sur l'Empire entre 98 et 192. Donc il y a une volonté de rattacher cette famille de notables africains à la grande dynastie des Antonins. C'est pour cela aussi qu'on peut trouver comme dénomination de l'édit de Caracalla le terme de « Constitutio Antoniniana », c'est-à-dire la constitution antonine, puisque c'est rattaché au nom d'Antoninus. Alors, quand est-ce que Caracalla devient empereur? Un mot aussi sur le mot Caracalla. En fait, Caracalla est un surnom. Le Caracalla était un manteau porté traditionnellement en Gaule. Et il semble bien qu'en fait, ce soit une manière de nommer l'empereur de manière, je dirais, un peu péjorative. Mais c'est passé dans le langage courant et aujourd'hui, on utilise le mot, effectivement, le surnom de Caracalla pour désigner le souverain. Il va devenir empereur en 211. Son père meurt en Angleterre, à York, et dans ses volontés politiques, Septime Sévère avait voulu associer Caracalla et son jeune frère Geta. Donc le pouvoir exécutif au sommet de l'Empire aurait dû être partagé entre les deux frères. Mais enfin, il est toujours difficile de partager le pouvoir, ce qui fait que en 212, eh bien, Geta va être exécuté par Caracalla. Alors, les sources divergent. Certaines sources disent que ce sont des gardes prétoriens de la garde impériale qui ont tué Geta dans les bras de sa mère Julia Domna. Certaines sources précisent que ça pourrait être Caracalla lui-même qui aurait tué directement son frère. Alors, deux constatations. D'une part, Caracalla n'avait peut-être pas un sens de la famille très approfondi, et surtout, plus fondamental, Caracalla estimait que le pouvoir ne se partageait pas, donc il a éliminé le jeune frère. Et c'est donc cet homme que les sources antiques nous présentent comme un taciturne, comme un homme irritable, un homme violent. Au demeurant, les bustes que l'on a conservés de lui ne le favorisent pas. Il a toujours l'air quelque peu renfrogné, les yeux plissés, une barbe plus ou moins apprêtée. Les sources antiques ne valorisent pas du tout le personnage. Elles signalent tout de même qu'il a construit les grands thermes à Rome, les thermes qui portent son nom, les thermes de Caracalla. Mais ensuite, il a bien sûr édicté cet édit dont nous allons essayer de comprendre les raisons.

Faisons une première constatation. Les sources antiques sont peu prolixes sur l'édit de Caracalla. Dion Cassius l'évoque à deux reprises dans ses livres d'histoire. L'Histoire Auguste en fait une mention. Le grand recueil des lois romaines qu'est le Digeste en parle une fois également. Et saint Augustin, dans la Cité de Dieu, au livre 5, l'évoque également une fois. Donc, effectivement, constatons que les sources anciennes ne s'attardent pas trop sur l'édit. Par contre, nous le connaissons par un papyrus qui a été traduit en 1900 par un érudit allemand, Giessen. Et ce papyrus a été trouvé en Égypte et nous permet de connaître en partie le contenu de l'édit. Il nous précise bien, comme je l'indiquais dans ma phrase introductive, que les habitants libres de l'Empire reçoivent la citoyenneté, sauf donc les déditis, c'est-à-dire quelques populations récemment soumises à l'autorité romaine. Alors pourquoi prendre cet édit ? Les sources antiques qu'il évoque parlent de fiscalité, c'est-à-dire qu'en donnant la citoyenneté romaine à l'ensemble des habitants libres, eh bien, on élargissait l'assiette fiscale, puisque, par exemple, seuls les habitants libres devaient payer une taxe sur les héritages. En faisant donc de tous les habitants libres des citoyens romains, eh bien, vous élargissiez, à un moment où l'État romain a besoin d'argent, l'assiette fiscale et donc les revenus. Mais cela n'est pas à négliger, mais ce serait un peu réducteur. Il y a une autre explication, c'est l'harmonisation administrative. C'est-à-dire que désormais, il y a une simplification, puisqu'on supprime la classe des affranchis, la classe des pérégrins, c'est-à-dire les étrangers vivant dans l'Empire et n'ayant pas la citoyenneté romaine. Il y a donc, en donnant celle-ci, une harmonisation administrative qui simplifie sans doute la gouvernance de l'Empire. Il y a aussi une autre phrase qu'il faut analyser dans l'édit, c'est la phrase « augmenter la majesté du peuple romain ». C'est-à-dire qu'il y a sans doute, dans la manière de donner cette citoyenneté, le fait que on veut accorder au peuple romain une majesté particulière par la citoyenneté. Et cela vient consacrer une politique bien plus ancienne que Caracalla, c'est l'obtention régulière à des cités, à des groupes de la citoyenneté romaine. Car évidemment, Caracalla n'est pas le premier empereur à donner la citoyenneté romaine à des habitants de l'Empire. Ses prédécesseurs le firent. Ce qui change avec lui, c'est qu'il va complètement généraliser ce don de la citoyenneté, mais c'était une politique qui était celle de Rome depuis déjà fort longtemps, une manière d'intégrer en particulier les élites au système impérial. Et puis il y a une dernière raison qui est à prendre en compte, c'est la question religieuse. Il est fort probable que, en accordant la citoyenneté à tous les habitants de l'Empire, tous les habitants libres, hein, il faut toujours le préciser, eh bien, ça oblige ceux-ci à participer au grand culte civique qui harmonise, je dirais, la vie religieuse. En effet, les dieux traditionnels de Rome sont priés et on participe à des sacrifices qui leur sont dédiés. C'est une manière d'unifier autour des dieux traditionnels de Rome, les peuples divers et variés qui le composent. Vous pouvez à la fois être adorateur de tel ou tel dieu, mais vous êtes amené en tant que citoyen à participer à ces fêtes civiques que sont les cultes rendus aux dieux traditionnels. Et alors là, une remarque à faire, c'est qu'il est évident que cela va poser problème aux communautés chrétiennes, parce que si elles se vivent pour la plupart comme loyales sujets de l'empereur, il est évident que pour ces communautés chrétiennes, participer au culte traditionnel ne représente rien. Et ce n'est peut-être pas d'ailleurs par hasard que la première persécution générale qui dura quelques mois en 250 est liée justement à l'édit, un autre édit, mais de l'empereur Dèce cette fois-ci, qui demande à ce qu'il y ait un acte de loyalisme fait au travers de ces cultes traditionnels.
Une ère nouvelle est sans doute née sur le plan strictement religieux.

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2: Accord entre les États-Unis et l'Iran, le respect dû aux migrants, la menace de schisme de la fraternité Saint-Pie X ou son voyage apostolique en Espagne, Léon XIV est revenu sur ces différents sujets hier soir devant les journalistes à sa sortie de sa résidence de Castel Gandolfo. On y revient en détail juste après les titres. L'Ukraine était au cœur des discussions hier à Évian au cours du sommet du G7. Donald Trump a désormais plus de temps à consacrer à ce conflit alors qu'il s'apprête à signer un accord avec Téhéran. L'État d'Israël retire au Palestine leur autorité sur le site du caveau des patriarches à Hébron, principale ville de la Cisjordanie, une violation des accords de 1997, l'aboutissement d'années de rognage des droits des Palestiniens. L'épidémie d'Ebola dans l'est de la RDC continue sa progression malgré la mobilisation des acteurs de santé. Plusieurs ONG sur le terrain soulignent les failles dans la réponse sanitaire. Et puis l'accord entre Washington et Téhéran s'est décidé sans Israël. Pour son premier ministre Benjamin Netanyahou, c'est un camouflet pour les Israéliens, une douche froide. C'est ce que nous verrons dans notre dossier à suivre à la fin de ce journal.
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2: Bonjour. Le pape privé de conférences de presse au retour d'Espagne, à moins que ce ne soit les journalistes qui l'accompagnaient. Le pape qui a pu se rattraper hier soir en sortant de sa résidence de Castel Gandolfo. Il est revenu tout d'abord sur un voyage apostolique et il a confié sa joie face à la réponse enthousiaste des Espagnols tout au long de son parcours, saluant l'organisation des évêques, des laïcs, des bénévoles et dont le résultat fut merveilleux, selon ses mots. Léon XIV a réitéré aux politiques espagnoles son conseil de s'écouter, de travailler au bien commun sans s'insulter et en faveur de la dignité humaine. Dignité humaine qui a été également au cœur d'une de ses réponses sur l'immigration, Cécile Mérieux.
4: Oui, Xavier, Léon XIV est revenu sur la question des migrants, thème central de sa visite à Grande Canarie et à Tenerife, après l'entrée en vigueur du pacte de l'UE sur la migration et l'asile. Le pape a rappelé que nous ignorions bien souvent les diverses raisons qui poussent les personnes à quitter leur pays. Se contenter de dire « renvoyons-les pour s'en débarrasser » ne me semble pas être la réponse la plus chrétienne, a-t-il déclaré, soulignant la priorité du respect des personnes en examinant notamment chaque cas.
2: Alors, Léon XIV a également été interrogé sur la fraternité Saint-Pie X, un sujet douloureux pour le Saint-Siège depuis des années.
4: Oui, la fraternité Saint-Pie X qui prévoit le 1er juillet l'ordination de 4 évêques sans mandat pontifical, et ce malgré l'avertissement du Saint-Siège quant au risque de schisme. Si ce choix fait en connaissance de cause le désole, Léon XIV entend bien laisser à la fraternité la liberté d'agir, même s'il envisage de lancer un nouvel appel pour leur dire « ne faites pas cela, essayons de vivre la communion au sein de l'Église », car la division entre chrétiens est toujours un sujet douloureux.
2: Et puis, bien sûr, une question sur l'accord entre les États-Unis et l'Iran a été posée au pape.
4: Le pape qui a exprimé ses espoirs pour la paix. Il a salué la perspective de la signature d'accord entre les États-Unis et l'Iran samedi. Il restera encore plusieurs points à régler, mais il vaut toujours mieux le faire par le dialogue, la négociation et non en retournant à la guerre, a encouragé le Saint-Pontife. Il a insisté à nouveau sur la nécessité d'éliminer les armes nucléaires, de rechercher le bien de tous les peuples et de résoudre les problèmes économiques et sociaux qui ont été créés en cette période.
2: Cécile Mérieux. Et concernant le Moyen-Orient, l'armée israélienne a mené plusieurs bombardements ces dernières heures sur le sud du Liban, malgré l'accord entre les États-Unis et l'Iran. C'est la région de Nabatéa, entre autres, qui a été visée. Or, quelques heures plus tôt, hier soir, l'Iran a menacé de répondre sévèrement aux frappes israéliennes qui, pour la seule journée d'hier, ont tué 4 personnes. L'accord qui doit être signé vendredi à Genève prévoit un arrêt des combats, y compris donc au Liban. Conséquence de cet accord conclu dimanche, des pétroliers iraniens ont franchi hier la zone du blocus américain des ports iraniens. 2 supertankers transportant en tout 3,8 millions de barils de brut ont pu naviguer sans problème. C'est un autre conflit, celui en Ukraine, qui a occupé les discussions hier matin des dirigeants du G7 réunis en sommet à Évian en France. Ils ont affiché une volonté commune d'augmenter les pressions sur la Russie de Vladimir Poutine pour parvenir à la fin de la guerre. Et Donald Trump lui-même s'est dit prêt à s'investir davantage pour parvenir à la paix. Les détails avec Marie-Christine Bonzon.
5: Selon la délégation française, les dirigeants du G7 sont tombés d'accord pour augmenter la pression sur la Russie au moyen de sanctions sur le pétrole et le gaz, les hydrocarbures étant la principale source de financement de l'effort de guerre russe. Les sept ont aussi convenu de fournir à l'Ukraine des moyens de défense anti-aérienne. De son côté, le président des États-Unis se dit prêt à rétablir bientôt des sanctions contre le pétrole russe, et ce parce que les cours du pétrole sont en baisse après l'annonce du protocole d'accord entre Washington et Téhéran. Les États-Unis ont en effet suspendu certaines sanctions pesant sur le pétrole russe pour atténuer la flambée des cours du brut provoquée par leur conflit contre l'Iran. « Je vais faire tout ce que je peux pour mettre fin à la guerre en Ukraine », promet désormais le chef de la Maison-Blanche, estimant que Moscou devrait conclure un accord étant donné les pertes dans les rangs russes que M. Trump qualifie de phénoménales. M. Trump a rencontré Volodymyr Zelensky en marge du sommet du G7, leur premier entretien face à face depuis décembre. « C'est formidable que tout le monde comprenne que la Russie ne va pas gagner », a réagi M. Zelensky. Marie-Christine Bronzon, pour Radio Vatican.
2: Et pendant que le G7 discute, l'armée russe poursuit ses bombardements sur l'Ukraine. Hier, au moins 8 personnes ont été tuées à travers le pays, 8 autres blessées à Dnipropetrovsk et à Sovlansk, près de Donetsk. Le Proche-Orient a également été au menu des discussions du G7 hier après-midi, avec plusieurs invités, dont le Qatar et les Émirats arabes unis, et l'Égypte, dont le président Abdel Fattah al-Sissi a appelé Israël à abandonner son projet de prendre le contrôle de 70% de la bande de Gaza. Israël, qui est revenu également sur d'autres accords, ceux de 1997 et qui concernent la gestion d'un des plus importants lieux saints pour les juifs, les chrétiens et les musulmans, puisqu'il s'agit du caveau des patriarches à Hébron, en Cisjordanie. Hier, le ministre israélien des Finances, Bezalel Smotrich, a retiré aux Palestiniens leur autorité sur ce site et l'a transféré à Israël. Il s'exprimait lors de l'inauguration d'une nouvelle colonie israélienne près d'Hébron. Sur ce site des caveaux se dresse la mosquée d'Ibrahim. Les déclarations du ministre ne sont que les dernières attaques contre ce lieu de culte, comme nous l'explique à Jérusalem Valérie Ferrand.
6: Ces déclarations de Bezalel Smotrich viennent montrer clairement les objectifs anciens des religieux sionistes qui veulent s'emparer donc de l'ensemble du caveau des patriarches après avoir déjà transformé en synagogue la moitié de la mosquée d'Ibrahim suite au massacre de 29 fidèles musulmans par un colon israélien en février 1994, quelques mois donc seulement après la signature des accords de paix d'Oslo. En 1997, un protocole avait été signé pour gérer ce lieu saint, et c'est donc ce protocole, en fait, que le ministre israélien déclare abolir. Par la même occasion, rappelons que toute cette zone de la vieille ville est restée sous occupation israélienne après les accords de paix d'Oslo, et l'objectif est également d'expulser les dizaines de milliers de familles palestiniennes qui y vivent dans des conditions littéralement atroces. Cette situation est d'autant plus grave que Hébron a toujours été en fait un précurseur des plans israéliens pour Jérusalem et plus particulièrement pour l'esplanade des mosquées que les extrémistes religieux juifs et chrétiens sionistes veulent détruire pour construire sur le site le temple juif.
2: Valérie Ferron à Jérusalem. Dans l'est de la République démocratique du Congo, le bilan de l'épidémie d'Ebola continue de s'alourdir. Un mois après la déclaration officielle de l'épidémie, près de 200 personnes ont perdu la vie sur environ 800 cas recensés dans les provinces du Nord Kivu, de l'Ituri et du Sud Kivu. Si les autorités assurent que la riposte est sous contrôle, plusieurs acteurs humanitaires alertent sur des failles importantes dans la réponse sanitaire. Les précisions à Kinshasa de Pascal Moulégois.
7: Partie de la cité minière de Mangualou, en Ituri, l'épidémie s'est désormais propagée à 29 zones de santé, dont 5 centres urbains. Face à cette progression rapide, Médecins sans frontières a lancé un avertissement. L'organisation estime que la maladie avance plus vite que les moyens déployés pour la contenir et dénonce des sérieuses insuffisances dans la riposte. Les données officielles illustrent ces difficultés. Seuls 63% des contacts identifiés font actuellement l'objet d'un suivi, bien loin de l'objectif opérationnel fixé à 95%. Une faiblesse qui complique la rupture des chaînes de transmission. Les autorités mettent toutefois en avant l'expérience acquise lors des 16 précédentes épidémies d'Ebola ainsi que des capacités de diagnostic permettant, selon elles, d'obtenir des résultats en moins de 2 heures après les prélèvements. Sur le terrain, quelques signes encourageants apparaissent. 48 patients ont déjà quitté les centres de traitement après leur guérison grâce à une prise en charge symptomatique. Mais les défis restent nombreux. L'Ituri concentre à elle seule plus de 90% des cas enregistrés. À l'insécurité liée à la présence de groupes armés s'ajoute la méfiance d'une partie de la population l'information et la circulation des fausses informations.
2: Nous revenons au Proche-Orient pour notre dossier. En Israël, plus précisément, État en guerre depuis le 7 octobre 2023. D'abord contre le Hamas dans la bande de Gaza, puis au Liban contre le Hezbollah. Ce dernier front n'a pas cessé d'être actif malgré tous les cessez-le-feu conclus entre l'armée israélienne et le mouvement chiite libanais allié des Iraniens. Dernièrement, cette guerre s'est même trouvée intimement liée au conflit dans le Golfe Persique au gré des jeux d'alliance. Or, Israël se bat contre le Hezbollah depuis trop longtemps et trop de gens sont tués. C'est ce qu'a estimé le président américain, dont la relation pourtant de longue date avec Benjamin Netanyahou s'est tendue récemment. Donald Trump n'a notamment pas apprécié une frappe ordonnée par le premier ministre israélien sur Beyrouth, 2 heures avant l'annonce d'un protocole d'accord avec l'Iran. Un accord dont Israël a été tenu à l'écart et qui a créé une onde de choc dans le pays. C'est ce que nous explique Frédéric Ancel, professeur à Sciences Po et auteur de « La guerre mondiale n'aura pas lieu » paru chez Odile Jacob.
8: Dans l'état actuel de ce qu'on peut savoir, c'est-à-dire finalement pas grand-chose, les Israéliens sont inquiets et déçus, non pas parce que la guerre s'arrête, mais, si vous voulez, la période qui a commencé avec le gigantesque pogrom du 7 octobre, qui les a réellement traumatisés, la séquence semble s'arrêter maintenant, ou en tout cas dans les prochaines semaines, dans les prochains mois, sur un bilan mitigé. Netanyahou avait promis aux Israéliens à plusieurs reprises, en leur donnant d'ailleurs des gages de succès militaire. Néanmoins, le régime iranien est toujours en place. Le Hezbollah n'est quand même pas totalement détruit, et le Hamas non plus. Si le protocole d'accord ne se conclut pas par l'arrêt total, sous supervision internationale, avérée, démontrée, assumée par Téhéran, de sa capacité nucléaire à usage potentiellement militaire, alors les Israéliens considéreront avoir été complètement floués et avoir sacrifié quand même d'abord des dizaines de tués, des centaines de blessés et une partie de leur économie par ailleurs. Mais je pense que si sur le plan nucléaire, on avance vraiment, Israël aura globalement à la fin des fins plutôt gagné, mais pas Netanyahou.
4: Netanyahou qui n'a pas été convié à négocier avec l'Iran.
8: Parmi les coalisés, vous avez évidemment un fort et un moins fort. Et comme leur but de guerre était relativement différent, à savoir que Trump ne s'inscrit que dans le monde de l'économie et du mercantilisme absolu, les Israéliens face à l'Iran, évidemment, s'inscrivent dans le politico-militaire. La stratégie était identique pendant quelques mois, mais certainement pas les objectifs finaux. Donc je pense que, encore une fois, il eût été naïf de croire que les Israéliens de toute façon seraient à une table de négociation.
4: Et les insultes du président américain à l'encontre de Benjamin Netanyahou, est-ce que la relation est rompue ?
8: Il est quand même rarissime, sinon tout à fait exceptionnel, qu'un chef d'État ou de gouvernement rencontre à 10 reprises un autre chef d'État ou de gouvernement, fût-il son allié, en l'espace de 18 mois. Faites le compte. Donc rien n'est définitivement consommé avec Trump. Il est fantasque, dilettante, et son ego est surdimensionné, il n'a pas de surmoi. Et le nord de sa boussole, c'est le mercantilisme. À partir du moment où vous ne vous inscrivez pas parfaitement et totalement dans ce qu'il exige et dans ce qu'il perçoit de lui-même, vous vous faites insulter. Que vous soyez israélien ou pas.
4: Aujourd'hui, Benjamin Netanyahou a fait le choix justement de ne pas suivre Donald Trump. Il dit qu'il va rester notamment au Liban. Il y a eu encore 4 morts ce mardi. La guerre continue, c'est ça l'horizon ?
8: Alors, en tout cas, au Liban, il est vraisemblable que Trump n'exige pas de Netanyahou un arrêt complet des combats. Ce que Trump a semblé exiger jusqu'à présent, c'est que les Israéliens ne frappent pas, ou du moins pas trop fort, Beyrouth et qu'ils n'investissent pas Beyrouth. Pour le reste, les combats et les escarmouches au sud du Liban, ça n'intéresse pas beaucoup Trump, et il sait très bien que les Iraniens vont pas s'arrêter à ça. Parce que pour l'Iran aujourd'hui, ce qu'il souhaite, c'est la fin des sanctions, qui le prive chaque année d'une centaine de milliards de dollars depuis maintenant pratiquement 20 ans, vous faites le calcul, et du cash grâce auquel il pourrait dissuader dans une certaine mesure sa population de protester. Donc, c'est pas pour défendre, en tout cas dans les villages du sud-Liban frontalier, le Hezbollah, que l'Iran va sacrifier cet accord. Ça, j'en suis convaincu, et Netanyahou le sait très bien.
4: Est-ce que poursuivre la guerre au Liban, c'est aussi une manière pour Benjamin Netanyahou de se maintenir au pouvoir avec les élections qui approchent ?
8: Netanyahou, ce qu'il lui faudrait, c'est une victoire militaire décisive. Et par conséquent, je pense que cette coalition est perdue. Même Netanyahou risque sa place. C'est-à-dire que Netanyahou n'a pas tenu ses promesses. Et aujourd'hui, une majorité de l'opinion, y compris au centre-droit ou à droite, considère qu'il n'est pas allé assez loin. Et la gauche et le centre considèrent qu'il n'a pas été assez efficace.
2: Interrogé par Marie Duhamel, Frédéric Ancel était ce matin l'invité de Radio Vatican. Voilà, c'est la fin de cette édition. Prochain retour de l'actualité en langue française, ce sera 13h, heure de Rome. D'ici là, n'oubliez pas l'audience générale, place Saint-Pierre du pape Léon XIV, à suivre en direct sur notre site internet ou notre page Facebook. Excellente journée à toutes et à tous.
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0: Bonjour Raymond Boutière au micro, bien nous nous retrouvons pour l'émission Jumelage avec Madame Yvonne Nadja et Madame Dominique Chanfreau. Et dans notre dernière émission, nous avions évoqué surtout le jumelage d'Edersheim. Et aujourd'hui, nous allons poursuivre avec ces jumelages de Nogent-le-Roi, mais en allant voir du côté du sud de l'Europe.
1: Oui,
0: bonjour mesdames.
2: Bonjour.
3: Buenos dias.
0: Merci d'être venu à Radio Grand-Ciel. Et puis, bien parlons des jumelages, oui.
2: Oui, est-ce que je peux juste dire que Dominique Chanfreau, elle est nommée adjointe dans le conseil municipal de Nogent-le-Roi à la culture et au jumelage. C'est pour ça qu'elle est.
0: C'est pour ça qu'elle est venue à Radio Grand-Ciel.
1: Oui. Voilà, jusqu'à présent, voilà. Il n'y avait pas de mission jumelage.
0: Et elle représente donc Madame Anne-Hélène
1: Donna, qui est la nouvelle maire de Nogent-le-Roi.
0: Qui est la présidente du jumelage, de droit.
1: Qui est aussi. De droit et de fait.
0: Et de droit et de fait.
1: Oui, la présidence du jumelage. Et qui va présider toutes les séances, les assemblées plénières du jumelage.
0: Eh bien, merci d'être là. Et vous vouliez que nous parlions aussi d'un autre jumelage que le jumelage avec l'Allemagne, le jumelage avec l'Espagne. Il est venu ce jumelage? Il est venu après, bien
1: Alors,
0: sûr.
1: Il est venu beaucoup plus tard. Là, on est en 2004.
0: Oui.
1: Il y a presque une belle génération qui ne sait pas. Et c'est à l'initiative d'une adjointe, qui était première adjointe de Nogent-le-Roi, de Jean-Paul Mallet, qui à l'époque était maire de Nogent-le-Roi, président du jumelage, et qui a œuvré, qui a bâti ce jumelage.
0: Voilà. Elle était professeure d'espagnol? Peut-être pas.
1: Elle n'était pas professeure d'espagnol.
0: Elle était intéressée par l'Espagne.
1: Oui, elle était très intéressée par l'Espagne. Ah si, je sais pourquoi. C'est parce qu'elle s'occupait beaucoup de la maison du tourisme.
2: Ah,
1: à l'époque, on appelait ça l'office du tourisme, je crois. Et c'est comme ça aussi.
2: Syndicat d'initiative.
1: Le syndicat d'initiative, tu as raison, Yvonne. Et donc, il y a eu des échanges, il y a eu des rencontres. Et à Salas, ce qui est une...
0: Oui, alors Salas, c'est où?
1: Alors, c'est en Espagne, dans les Asturies.
0: D'accord, donc le nord de l'Espagne.
1: C'est très loin.
2: Oui, près d'Oviedo.
1: Près d'Oviedo, c'est une de nos difficultés d'ailleurs. Parce que c'est très loin, il faut mieux y aller en avion là-bas.
2: Oui.
1: Il y a eu des échanges de faits en autocar, justement avec l'école de musique, mais c'était quand même très long.
0: Le voyage est toujours très long.
1: En voiture, il faut faire un stop dans le sud de la France, parce que c'est trop long de le faire d'une seule traite. Et donc, il y a eu des rencontres de fête avec Flore
2: Menendez.
1: Oh, pardon. Et Tino, dont j'ai oublié son nom, Célestino.
2: Oui, je ne sais pas. C'est ce chauffeur de taxi de là-bas.
0: Ah bon, voilà.
1: Et évidemment, Yvonne, tu étais là quand même.
2: Oui, j'ai fait le voyage en car avec l'école de musique, en dormant dans le couloir.
1: Et on retrouve Bruno Bourrier, qui était directeur de l'école de musique. Oui. De Nogent-le-Roi.
0: Donc là, on voit qu'il y a des échanges culturels. Là, il n'y a pas que l'après-guerre à construire, puisqu'il n'y a pas de problème de guerre entre la France et l'Espagne.
1: Donc
0: j'imagine que ça change tout à fait.
1: Oui, alors c'est venu aussi parce qu'à Nogent-le-Roi, on a pas mal d'Espagnols.
0: Oui.
1: Puisqu'il y a beaucoup d'Espagnols qui sont venus après la guerre, justement, vivre
0: en Europe.
1: En France.
0: Et en France.
1: En ville. Et à Nogent-le-Roi. Et nos Espagnols, à Nogent-le-Roi, on a oublié qu'ils étaient Espagnols. Hein.
0: Oui, bien sûr.
1: De temps en temps, on les entend parler espagnol. On dit, tiens, ils parlent espagnol. Mais on a une grande communauté espagnole
0: une grande communauté
1: portugaise. Ce sont des gens qui sont venus travailler au pays.
0: Mais ils sont venus travailler après la guerre, oui, en effet.
1: Oui, voilà, tout à fait.
0: Des pays... on avait le tiers-monde en Europe, c'était ça?
1: Oui.
0: C'était l'expression qui a été utilisée. Mais enfin, je crois que c'est maintenant, l'Espagne et le Portugal sont devenus des partenaires complets.
1: Complets et incontournables, puisqu'ils travaillent énormément à Nogent-le-Roi. Ils proposent beaucoup de services à Nogent-le-Roi pour bâtir, pour rénover nos maisons. On passe par les Espagnols et par les Portugais.
2: Oui, c'est ça.
1: Il y a très peu de Français. C'est richesse sur le territoire.
0: Voilà, ils ont remplacé les maçons creusois.
1: Oui.
2: Mais il faut dire aussi siècle. Que, faut dire aussi que Dreux, nous sommes pas très loin de Dreux quand même. Dreux est une ville ouverte très longtemps, donc ça a permis l'installation aussi
1: Tout à fait.
0: Ouais. Voilà. Ville ouverte, oui. Ça ne veut non. Dreux est une ville qui est à l'extérieur de la région parisienne et qui, de fait, lorsque les gens étaient, on ne voulait pas que les gens soient que les gens interdits de région parisienne, oui. Ils ne pouvaient pas y être. Donc, ils étaient dans les villes les plus proches. Alors, c'était Dreux, c'était Chartres, c'était... Mais il n'y a pas de... La notion de ville ouverte, ça veut dire surtout, ça n'était pas une ville interdite.
2: D'accord, ok.
1: Et donc, ils sont venus et ils se sont installés, ils sont restés. Et maintenant, on en est à la deuxième, troisième génération.
0: Oui, et puis ils se sentent complètement français.
1: Vraiment, oui.
0: Il faut qu'ils apprennent espagnol pour parler espagnol.
1: Exactement. Alors bon, peut-être
0: même chose pour le Portugal. Les Portugais disent il faut apprendre le portugais et le portugais ne s'apprend pas toujours à l'école.
1: Pas toujours. Et c'est dans ce sens-là d'ailleurs que nous avons il y a quelques années initié des causeries de langue à la médiathèque de Nogent-le-Roi. Il y avait une causerie allemande, oui, et une causerie espagnole.
0: Ça, c'est une initiative très intéressante, ce que vous évoquez là. Moi, je voudrais bien que vous en parliez, parce que souvent, on laisse... La langue, c'est à l'école. Mais là, la causerie, c'est pas simplement le club espagnol ou le groupe espagnol qui fait apprendre l'espagnol à ses enfants, mais là, la causerie, ça me
1: tout
0: paraît...
1: Tout à fait, d'autant plus qu'elle était intergénérationnelle. Oui, bien sûr, il y avait plus d'adultes. Oui. Mais il y avait aussi les enfants qui venaient, les enfants de ces adultes qui venaient.
0: Oui.
1: Et c'était intéressant parce qu'effectivement, ce n'était pas toujours les mêmes centres d'intérêt. Mais là aussi, il fallait faire un effort de rassemblement, de trouver un moyen terme, de pouvoir se parler ensemble entre parents et adultes.
0: Oui, mais en même temps, ça permettait de pratiquer la langue. C'est-à-dire que ce n'était pas simplement une langue qu'on avait apprise à l'école, c'était une langue qui était pratiquée parce qu'on rencontrait d'autres.
1: Tout à fait. Et donc, comme on le faisait à l'intérieur de la médiathèque, il y avait aussi une ouverture littéraire, culturelle, qui permettait d'aborder aussi d'ailleurs la pâtisserie, la cuisine, parce que quand on parle une langue étrangère, on peut aussi échanger à l'occasion
0: sur
1: les Noël,
0: recettes de cuisine, c'est pas mal.
1: Et culturel aussi, parce que comment ça se passe en Espagne, Noël, comment Noël se passe en Allemagne, c'est aussi très différent. Et ça aussi, c'était intéressant, parce qu'on pouvait avoir, par le biais de la BDEL, on pouvait emprunter tous ces bouquins, et à la médiathèque de Nogent-le-Roi. Hélas, pendant 6 ans, ça s'est arrêté, parce qu'il y a eu le Covid, parce qu'il y a eu une nouvelle mandature, mais on avait ouvert des départements, en tout cas des livres, en langues étrangères. Donc là, c'était lié au jumelage aussi, en Espagne, et puis aussi en Allemagne, et on commençait à ouvrir parce qu'il y a la demande, parce que les gens venaient aussi en Espagne, et puis aussi en Allemagne, et on commençait à ouvrir parce qu'il y a la demande, parce que les gens venaient aussi dire, ah, mais oui, au fait,

0: Alors que, bon, bah, maintenant, là. Je pense que ça, c'est terminé. On n'entend plus ce genre de propos. On est fier de sa langue, fier de sa culture, et ça, ces causeries, ça me paraît être une chose. Ça avait été initié par les jumelages.
1: Ça avait été initié par le jumelage.
0: Ça, c'est vraiment une richesse.
1: Alors, ça avait été initié par le jumelage, toujours aussi. C'est
0: avec l'appui
1: de la mairie, moi, en tant qu'adjointe à la culture. Et
0: la maison de la culture ou la bibliothèque.
1: Et donc, de ce fait-là, j'étais très liée à la médiathèque, oui, qui est une médiathèque un peu particulière, puisque c'est une médiathèque qui était parrainée par Uderzo. Vous savez, c'est ça. Voilà.
2: Il a habité à Faverolles, donc pas très loin de...
1: La médiathèque de Nogent-le-Roi, qui a un rayonnement un petit peu cantonal, ce qu'on appelait dans le temps, maintenant on dit dans le temps, quelle horreur, dans l'ancien temps, l'ancien canton, puisqu'effectivement, comme Yvonne le dit, ça n'existe plus. Il y a aussi d'autres choses qui étaient intéressantes, à mon avis, c'est tout le travail qu'on a fait, alors là, théâtralement, parce qu'il se trouve que, bon, moi je suis comédienne, j'ai une compagnie de théâtre, avec Philippe Lipschitz, et on est entité d'histoire. Voilà, on est très dans l'histoire, et l'histoire en Espagne, c'est quelque chose de très très important, quand même, la guerre d'Espagne, qui est pas si loin que ça, et on a fait faire une correspondance on n'a pas réussi à faire la correspondance de collégiens espagnols à collégiens français, mais une correspondance entre collégiens français, je sais pas si vous me suivez, sur l'histoire d'Espagne. À travers le filtre d'un récit qui était des amoureux qui se rencontraient pendant la guerre d'Espagne, qui se retrouvaient en France, et l'un était parti, et donc se correspondaient ensemble. Ça nous permettait de parler de la guerre d'Espagne, mais pas par le biais de l'espagnol, là, pour le coup, parce que c'était fait aussi avec un professeur espagnol, mais on le faisait surtout d'abord en français pour mieux comprendre après. Et le professeur d'espagnol après s'en servait pour comme c'était quelque chose qui allait forcément initier les enfants à vouloir apprendre. Tiens, mais comment on vit en Espagne? Qu'est-ce que c'est que la culture espagnole? Qu'est-ce que c'est que l'histoire espagnole? Et le faire là pour le coup en espagnol. Mais ça, c'était pas notre sort.
0: Et alors du coup, le jumelage s'est enrichi de toutes ces expériences, j'imagine.
1: Ben oui,
0: l'expérience théâtrale, l'expérience de...
1: Expérience théâtrale, puisque nous sommes allés jouer là-bas 2 années de suite, je crois.
2: Oui,
1: et
2: oui.
1: C'était assez intéressant parce que c'était lié aussi avec l'école de musique de Salas, le barrière de la langue, parce qu'on jouait à un spectacle qui s'appelait Cocktail Prévert. Prévert qui reste quand même...
2: Très français.
1: Très français. Qui nous semblait important pour les Espagnols qui le connaissent. Donc il y a eu des collégiens espagnols qui sont venus voir le spectacle. Nous, on le jouait en français, mais il y avait une traduction simultanée par une comédienne de Salas. Voilà. Donc évidemment, c'était un petit peu... le rythme était un peu différent. Et comme c'était un spectacle participatif, c'est-à-dire qu'on faisait jouer... Les gens en français ont fait jouer les jeunes à l'intérieur de notre spectacle. Là, c'était des petits espagnols, enfin des petits, des lycéens, pardon, excusez-moi, mon grand âge dit que c'était des petits, des lycéens espagnols qui venaient jouer et qui venaient jouer en français et en espagnol.
0: On faisait un spectacle bilingue. Du coup, votre jeune âge, ça fonctionne, là, du coup, non?
1: Ben, ça fonctionnait.
0: Ah bon.
2: Tout ça s'est terminé.
1: Alors, c'est terminé et il y a eu le Covid. Il y a eu le Covid. On devait le rejouer en 2020, mais vraiment sur le tarmac, on a appris que tout était fermé. Et donc on est resté pour visiter Salas. Et il y a de quoi faire parce qu'à Salas, c'est une
0: ville très riche culturellement,
1: très riche culturellement,
2: oui.
1: Très belle sur le chemin de Saint-Jacques de Compostelle. Donc elle est très touristique. On y mange très bien parce qu'il y a des mets qu'on, des repas par exemple à 5 plats quoi, inimaginable pour nous. Des routiers, nous ce qu'on appelle les routiers, dans les routiers il y a 5 plats. Ils mangent énorme. Et c'est une ville aussi rurale. Il y a des vaches, il y a beaucoup de vaches.
2: Oui.
1: Et une fois par an, ils font la foire du fromage. Alors là, on a notre mot à dire, nous Français. Parce que nous, on y allait aussi, avec Patrick et Dominique Troisy, on allait vendre nos fromages, puisque c'était un grand marché du fromage.
0: Vous alliez vendre du fromage français ?
1: Absolument.
3: Oui, oui, de la région, hein. Alors,
0: c'était des fromages de chèvre, c'était quoi ?
3: Des marsosseux.
0: Ah oui, marsosseux, oui.

0: Et plus de fromage de chèvre, il y a plein de chèvreries dans le coin.
1: Ouais, ben oui, dans la vallée.
2: Et c'était lié aussi à l'époque où, enfin pas à l'époque, c'est toujours valable, c'est la fête du saumon là-bas. C'est un moment très important à Salas, c'est quand le saumon arrive, j'ai oublié le nom du ruisseau qu'il y a, et donc c'est à qui aura,
1: pour...
2: qu'aura le plus gros saumon. Et aussi, c'est lié aussi aux vaches, puisqu'il y a un comice de vaches, comme nous, notre salon agricole, qui aura la plus grosse vache. Et nous, petits Nogentais, on se sentait, mais vraiment citadins, en arrivant dans une commune, dans la montagne, qui est pourtant pas petite, mais bon, il y avait des vaches, quoi. Donc, d'un seul coup, on sentait l'odeur des vaches. Et
0: oui,
2: du fromage.
0: Chez nous, il n'y a plus d'élevage.
1: L'odeur des vaches et du fromage. Mais non, nous sommes trop près de Paris.
0: Oui,
1: alors
0: c'est
1: que ça là, c'est quand même assez loin des villes capitales de l'Espagne.
2: C'est ça. Et on a découvert là-bas, on a, pour le coup, ce qu'on avait évoqué dans une autre émission avec Yvonne, c'est les rapports de conseillers municipaux à conseillers municipaux, de services à d'autres services. La médiathèque de Salas a un compartiment d'archives de Salas. Et là-bas, les femmes ont une part très importante. Elles portent l'histoire de la guerre d'Espagne. Et d'un seul coup, ça nous a donné aussi d'autres ouvertures, parce qu'on s'est dit, mais pourquoi nous, on ne fait pas ça?
1: C'est très intéressant ce que vous dites là, parce que, de fait, souvent, on avait l'impression que dans les pays méditerranéens, la femme était derrière l'homme. Et là, en fait, vous dites, mais non. Les femmes aussi ont leur part.
0: Drôle.
2: Incroyable. C'est incroyable tout ce qu'elles peuvent. Oui, effectivement, au café, on voit beaucoup d'hommes.
1: Oui.
2: Mais dans la salle à côté, on voit beaucoup de femmes et qui sont vraiment actives, qui vraiment sont partie prenante de l'histoire et de la libération de la femme et de la libération de l'Espagne. Pendant la guerre d'Espagne, les femmes ont une part très importante. Bon, je ne voudrais pas trop en rajouter parce que je suis une femme. Qu'on va me dire que je milite. Non, c'est pas du tout ça. C'est parce qu'il faut rétablir les choses.
1: Non, mais je crois que c'est important de le dire, enfin, quoi. Lorsqu'elles font quelque chose, moi, je crois que...
2: Tout
1: enfin,
2: à fait.
1: Pourquoi se retenir?
2: Et vous avez raison. Moi aussi, j'ai découvert ça parce que je pensais qu'en Espagne, les femmes n'étaient pas là. C'était d'abord les hommes. Et pas du tout.
0: Ah non.
2: Les
0: non,
2: femmes sont vraiment...
1: Quand les hommes sont à la guerre, il faut bien que les femmes fassent quelque chose.
2: Absolument. Et dans l'éducation des enfants.
1: Et dans l'éducation des enfants et dans la vie quotidienne. Et dans la vie rurale,
2: c'est ça.
1: Si les hommes font la guerre, il faut quand même que quelqu'un traite les vaches.
2: C'est la permanence, tout à fait.
1: Oui, c'est ça, voilà. Alors, par rapport au jumelage, parce que maintenant, quand même, il nous reste encore un peu de temps, la moitié du temps de l'émission, pour parler justement de cette richesse, comment vous avez fait pour la faire découvrir aux Nogentais et aux gens du canton de Nogent.
2: Alors, ils sont venus. Ça a toujours été un peu compliqué du fait de l'éloignement,
0: oui,
2: du coup.
0: C'est... Hein?
2: Oui, surtout du coup, et on n'a pas le même rythme de vie. c'est-à-dire que les Espagnols dînent à 22h, voire 23h. À Nogent-le-Roi, à 22h, tout le monde dort.
1: Ben oui, il y a une question de...
2: Voilà.
1: D'ensoleillement et d'ombre.
2: Exactement. Donc,
1: question climatique.
2: Voilà. Et donc, du fait de l'éloignement, c'est aussi, ça a un coût. Je pense qu'on s'est heurté financièrement de leur part, au peu de voyages qu'ils ont pu faire chez nous.
0: Oui, et il y a aussi la municipalité qui a changé là-bas. Hein.
2: Il y a aussi
0: en plus José qui est décédé prématurément.
2: Oui, tu as raison, Yvonne.
0: On l'appelait Pépé, mais c'était quelqu'un
1: là
0: qui
1: aussi.
0: Jeune, mais qui
1: était responsable du jumelage et
0: qui a disparu. Et je pense que ça a fait une énorme claque là-bas.
2: Parce que c'était quelqu'un de très important qui portait haut et fort le jumelage avec Ernosa. Hein, c'est comme ça qu'on le prononce, je ne sais plus.
0: Ernosa.
2: Il est décédé brutalement. Et comme c'est quelqu'un qui venait de construire, c'était un peu son bébé peut-être. Et pourtant, il y avait plein de gens autour de lui. Mais ça a été un choc. Un choc dont ils ont eu du mal à se remettre.
0: À se remettre, oui.
2: Et ils n'arrivent pas, moi ce qu'il me semble, hein, c'est qu'eux, ils n'arrivent pas à se repositionner dans le jumelage. En revanche... Je correspond toujours avec l'adjointe à la culture, même si j'étais pas adjointe récemment à la culture, oui. Anna, qui est toujours adjointe
0: Anna,
2: à la culture.
0: Anna est toujours.
2: Et c'est assez étonnant, ces gens-là qui sont un peu dans l'ombre et qui, en fait, quand l'arbre tombe, il y a d'autres petits qui repoussent. Et finalement, ce qu'il laisse de la place à cette femme. Et moi, je pense vraiment m'appuyer sur cette femme et sur le maire qui a très envie aussi de continuer.
0: Ah oui,
2: mais il faut pas oublier que on a un panneau indicateur là-bas, hein, à Salas de Nogent-le-Roi qui a été inauguré juste avant le Covid. Donc, je crois que tous les signaux sont
1: positifs.
2: Au vert ou en rouge, j'ai jamais su, moi, la couleur.
0: Au vert.
2: Ça dépend si on est piéton ou si on est en voiture. Pour redémarrer, moi, je suis très, très confiante. Il faudra faire le deuil de Pépé, donc, qui a été l'initiateur, le bâtisseur de ce jumelage.
0: Oui, qui est vraiment très fort.
2: Et repartir dans ce sens.
1: Vous avez un atout aussi, c'est que l'obstacle pour les jumelages avec l'Allemagne dont vous parliez, c'est aussi le fait que la langue allemande n'est pas trop étudiée par les petits Français.
0: Oui.
1: Par contre, l'espagnol, c'est
0: l'espagnol,
1: la seconde langue.
0: Oui, là, là.
1: Ça va tout seul.
2: Voilà. Et c'est pas qu'une histoire de voyage, pour le coup, le jumelage. Parce que on va en Espagne pour faire un voyage, pour aller au soleil.
1: Aussi, oui.
2: Pour aller à la mer.
0: Pas à Salas, hein.
2: Pas à Salas.
1: On va à la montagne.
2: À Salas, c'est l'Atlantique. On est très près de la mer aussi, quand même.
0: Enfin,
2: hein.
0: Oui. On n'est pas très loin. Oui,
2: à 10 heures de route, c'est bien.
1: Donc il y a la montagne, il y a la mer, il y a tout. Il y a même aller à Saint-Jacques-de-Compostelle.
2: On est même sur la route de Saint-Jacques-de-Compostelle, oui, puisqu'il y a toute une infrastructure touristique qui accueille des gens. C'est très touristique là-bas, voilà. Alors les échanges espagnols, on essayait de le faire justement, le scolaire, avec Elodie Pinto à l'époque. Oui. Il y a deux professeurs qui avaient très très envie de le faire, mais encore une fois, le coût,
1: ça coûte
2: cher là-bas, et il faut trouver les moyens, il faut trouver les subventions pour permettre. Je pense que c'est possible de le faire. Je crois vraiment.
1: Vous pensez que c'est possible?
2: Je crois vraiment que c'est possible.
1: Alors pour l'instant, c'est un jumelage qui fonctionne avec les gens de la municipalité, avec des gens du sport, avec qui?
2: Pour l'instant, ça fonctionne pas.
1: Pour l'instant,
2: c'est endormi, ça sommeille.
1: Ça subit un sommeil.
2: Ça subit, mais pour mieux renaître.
1: Vous essayez de le réactiver.
2: Pour mieux renaître, on va souffler sur les étincelles.
0: Oui, mais bon, ça fait depuis une semaine qu'elle travaille là-dessus, donc il faut un peu de temps quand même.
1: Bon, donc vous êtes déterminée à le relancer, effectivement. Puis alors, et le théâtre, vous allez peut-être aller retourner faire un peu de théâtre là-bas. Proposer aux gens, au théâtre de là-bas de venir ici.
2: Oui. On avait essayé de le faire, ça aussi. Tu te souviens, Yvonne,
0: oui,
2: non?
0: Oui.
2: Philippe Lipschitz, qui est auteur, avait écrit un texte sur l'histoire d'Espagne. Ça tourne toujours autour de l'histoire d'Espagne. Et à l'époque, ça avait fait peur. Parler de la guerre d'Espagne, c'est loin, mais c'est près.
1: Et oui, puis il doit y avoir aussi quelques interdits. Exactement,
2: absolument.
1: On retrouve les mêmes interdits que parler du nazisme en Allemagne.
2: Absolument.
1: En fait.
2: Et moi, que je sentais plus du côté espagnol, d'ailleurs, forcément.
1: Bien sûr, parce qu'on
2: Puisque
1: a toujours un peu...
2: C'est leur histoire.
1: On se dit, voyons... oui,
2: et c'était
1: comme...
2: la guerre civile, quand même. Donc, c'est une autre guerre que la guerre mondiale.
1: C'est pas la guerre contre d'autres.
2: Là, c'est la guerre civile. Une guerre civile, ça suscite quand même d'autres choses très, très intimes. Qui a fait que c'était compliqué d'en parler, et on a beaucoup senti des réticences. Mais je me dis qu'avec le temps, et peut-être en mettant un petit peu plus de pommade, par le biais du théâtre, le récit, l'histoire, tout ça n'est qu'une histoire, nous savons bien. Voilà, je suis un petit peu malhonnête quand je dis ça, parce qu'on peut quand même peut-être faire avancer les choses comme ça.
1: On peut faire avancer les choses, mais regardez... nos interdits par rapport à la guerre d'Algérie en France.
2: Oui. Absolument. Pour moi, c'est la même chose.
1: Je crois qu'il y a les mêmes problèmes. Donc, je crois qu'on peut faire chacun le deuil de l'histoire du nazisme ou de l'histoire de l'Algérie et de l'histoire du franquisme et de se dire l'avenir nous appartient.
2: Voilà.
1: Et donc, permettons aux jeunes de construire et d'avancer, parce que finalement, c'est ça qui compte. C'est faire avancer l'Europe.
2: Faire avancer l'Europe. Et donc, nous avions imaginé de faire des petits clips pour mieux se connaître, les Espagnols faisaient, avec le service des jeunes de Salas, faisaient des petits clips sur leur vie, sont des thèmes très larges. Et les petits français, enfin les plus nojantais, pardon, on faisait aussi. Et à l'époque, c'était, je ne sais pas si vous vous souvenez, on partageait beaucoup Skype. On avait un grand écran à la médiathèque.
0: Oui, mais maintenant, il y a WhatsApp.
2: Et eux, ils sont extrêmement outillés aussi. À la médiathèque, ils avaient plein de petits téléviseurs. Et on devait correspondre comme ça.
0: Ah,
2: et ça parlait
0: ça.
2: Aux jeunes parce qu'on était dans leurs éléments, quoi, les clips.
1: Oui, et là, je crois que vous avez quand même l'atout des réseaux. Alors, parlons des réseaux, c'est peut-être négatif, mais les réseaux, ça peut être positif.
0: Oui, oui, ça peut
2: être positif. J'en suis persuadée. Parce que quelque chose qu'on peut faire très vite.
1: Faire communiquer un collège de Nogent-le-Roi ou des environs, avec des collèges de Salas ou des environs, je crois que c'est ça fait partie des choses possibles. Non,
2: collectivement ou d'une façon individuelle.
1: Oui.
2: Parce que c'est aussi, c'était un des sujets. Est-ce qu'on le fait d'une façon individuelle ou on se retrouve tous devant un écran? Ce qui est peut-être possible aussi, faire de temps en temps.
1: Les différentes choses sont possibles. Peut-être, alors là, il faut trouver les bonnes personnes qui, d'un côté comme de l'autre, ont la volonté de construire.
2: C'est ça, tout à fait. Et c'est vrai que le théâtre est là aussi pour aider beaucoup, souvent, à faire sauter les digues.
1: Oui. C'est-à-dire que derrière la parole, finalement, on n'a pas l'impression que c'est la même chose.
2: Oui, tout à fait.
1: La parole est portée différemment.
2: Oui, je est un autre.
1: Oui, c'est ça. Je est un autre.
0: Oui. Il y a également la musique, quand même, parce que là-bas, il y a un instrument qui est vraiment typique de chez eux et qui est le gaïta, qui a fait fureur chez nous. Hein. C'était impressionnant quand ils sont venus.
2: Oui.
0: Gaïta, c'est une espèce de cornemuse.
2: Très long.
0: Mais ça fait... c'est
2: très long.
0: Ouais. Très typique. Ouais. Et c'est magnifique. Et de les faire venir... rien que pour faire venir leur orchestre de gaïta, parce qu'ils ont un orchestre de gaïta pour un carnaval ou pour je sais pas quoi, enfin pour une fête, pour le fête du 14 juillet, enfin je n'en sais rien, ça peut être très intéressant. Hein.
2: Oui, tout à fait. Et ce qui est intéressant, c'est qu'effectivement, on a l'impression que c'est très loin, encore une fois, et non, c'est pas si loin que ça, quoi. Ça se passe à Salas, on est à 2 heures d'avion, on est à 2 jours de... quelques jours de marche, hein, puisque c'est sur le chemin de Saint-Jacques de Compostelle.
0: Ouais. Mais bon, quand on parle d'une festivité à Nogent-le-Roi, on paye aussi des gens d'extérieur pour faire quelque chose. Il y a des chars, il y a des... Donc, peut-être qu'on peut les aider.
1: Oui, au lieu de payer des entreprises, chars français, de spectacles, on peut faciliter le voyage des autres.
2: Voilà. Tout à fait. Oui.
0: Donc, il y a des choses à faire là.
2: Je vois ce que tu vas me dire, Yvonne.
1: Non, regardez un peu. À la radio, on va susciter des échanges entre votre ville d'origine et les villes jumelées, n'est-ce pas? Parce que votre expression à la radio vous amène à échanger sur ce qui pourrait se faire.
2: Tout à fait, entre nous.
0: Et tu m'as parlé du Portugal.
2: Et pourquoi on ne ferait pas une radio, d'ailleurs? On pourrait faire une radio.
1: Mais il y a peut-être une radio là-bas.
0: Ah, oui.
2: Avant, dans le temps, quand j'étais jeune, c'était des radios libres. On appelait ça les radios libres.
1: Oui. Radio Grand Ciel, c'est une radio associative. Et c'est une radio qui s'est construite aussi de la part d'une initiative individuelle.
2: Et qui a perduré, parce que hélas, on en a laissé beaucoup sur le trottoir.
1: Qui a perduré. Alors, elle a perduré parce que elle est à l'origine, elle avait peu de moyens, donc elle n'a jamais eu une appétit fantastique en disant, eh bien, on fait ce qu'on peut avec les moyens qu'on a, c'est-à-dire, mais encore aujourd'hui, c'est une radio qui fonctionne avec quelques personnes qui sont salariées, mais avec 100 bénévoles.
0: Hein. Oui.
1: Donc, ce qui est possible, je crois qu'il y a toujours des gens qui sont intéressés par la radio, des gens qui sont intéressés par le théâtre, des gens qui sont intéressés par la culture. Donc, c'est sûr qu'il faut.
2: Oui.
1: Et puis qui ont envie de venir en parler, parce que la radio, qu'est-ce que c'est? Je viens parler de ce que je fais, ce que vous venez faire aujourd'hui. Mmh. Vous venez parler du jumelage qui vous intéresse et auquel vous êtes très accroché. Mmh. Et c'est ça la radio. Elle est là pour permettre aux uns et aux autres, de s'exprimer. Alors, ils peuvent s'exprimer comme Monsieur Bourges-Monnerie en disant, eh bien, l'Europe, moi j'ai participé à la construire et il en parle, mais vous aussi, vous participez à la construction de l'Europe autrement.
2: Oui.
0: Et quand ton projet pour le Portugal, on a le temps d'en parler?
1: Alors, une minute.
0: Une minute, voilà.
2: Alors, le projet pour le Portugal, ça, c'est une, c'était dans notre programme politique.
1: On l'a affirmé, les Portugais.
2: Parce qu'à Nogent-le-Roi, il y a aussi beaucoup de Portugais. Et on les entend parler portugais.
0: On n'entend
2: pas parler espagnol à Nogent-le-Roi. Mais on entend parler portugais. Le portugais, c'est quand même une langue extraordinaire que je ne maîtrise pas, mais qui est chantante, c'est extraordinaire. Oui. Donc l'idée, c'était aussi que trouver quand même aussi un endroit pour eux, pour ces Portugais, qui puissent aussi, le jumelage, ça sert aussi à valoriser quelque part, à dire, comme vous disiez tout à l'heure, ben c'est pas si mal ce qu'on fait finalement, c'est très beau ce que le pays dans lequel on va aller, c'est très intéressant, la culture qu'on a, elle est intéressante. Mmh. Et le Portugal a une histoire aussi.
1: A une histoire tout à fait passionnante.
2: Tout à fait passionnante.
1: Internationale même.
2: Oui, et pourtant, jumelage aussi, enfin pas n'importe quoi, européenne, c'est pas si loin que ça. Et pourtant, ça nous semble très loin. C'est assez étonnant ça, cette espèce de ressenti qu'on a. Quand on parle bien avec eux, on se dit oh, c'est très très loin ça que tu parlais des
1: oui, mais les grands voyages, c'était le Portugal, c'était l'Espagne, c'était aussi les pays méditerranéens. Eh bien seulement nous ne pouvons pas en parler aujourd'hui parce que n'est-ce pas le temps s'écoule, mais vous reviendrez pour parler du Portugal.
2: Avec plaisir, avec peut-être un Portugais ou une Portugaise.
1: Oui. Bon, eh bien chers auditeurs, nous avons entendu des nouvelles de ces jumelages de Nogent-le-Roi qui sont riches d'existence et riches de projets. Et aux auditeurs, je dis bonne semaine à tous.
2: Merci.
1: Et à bientôt sur les ondes de Radio Grand Ciel.

0: Alors, bonjour. Bonjour à tous.
1: Bonjour.
2: Bonjour.
0: Nous sommes aujourd'hui au Secours catholique, à l'équipe de Chartres, qui se trouve au Dupont du Massacre. Et nous avons le grand plaisir de rencontrer des bénévoles et des personnes qui sont accueillies le matin. On appelle ça l'accueil de jour. Et dans une ambiance, je crois, très sympathique. Ce qui m'a semblé, en tout cas. Alors, j'ai d'abord demandé à Sylvie si elle veut bien m'expliquer ce qu'elle fait ici.
3: Oui, bon, ici je suis là depuis le mois d'octobre et puis ben, je sers des petits déjeuners essentiellement. Maintenant, bon, on est plus ou moins polyvalent, hein, ça arrive de faire la vaisselle, de faire du ménage, de servir, de préparer les petits déjeuners, d'être à l'accueil, prendre les noms, relever les noms et puis relever les besoins éventuellement des accueillis. Du genre douche ou s'ils veulent un vestiaire, s'ils veulent se procurer quelques vêtements, on peut éventuellement leur trouver. Et puis voilà, donc c'est la mission essentielle, d'essayer d'accueillir au mieux possible, de façon souriante, accueillante. Et puis voilà, donc après les petits déjeuners ben, que l'on prépare, c'est... Voilà, on met les tables, on met du beurre, de la confiture un peu à tout le monde, on prépare les jus de fruits, les viennoiseries quand on en a, du pain aussi, et puis des grands bols de chocolat ou de café en fonction de la demande. Et puis voilà, on essaye que tout se passe bien, mais en général, les gens sont accueillants, que ce soit les bénévoles ou que ce soit les accueillis.
0: On sent une très bonne ambiance.
3: Oui,
0: hein.
3: Moi c'est ce que je ressens aussi, moi. Je suis très bien ici.
0: Alors, on a aussi Yvon.
1: Oui.
0: Qui fait aussi partie des bénévoles.
1: Oui, je me nomme Yvon, je suis bénévole depuis avril 2025, donc ça fait pratiquement un an que je suis là.
0: Ouais.
1: Moi, je m'occupe particulièrement des douches. Il y a les accueillis qui viennent prendre des douches, donc je m'occupe d'eux, je veille à ce qu'ils, après leur passage à la douche, déjà qu'ils aient nettoyé, et s'ils ont besoin des serviettes pour la douche et des gants, voilà, je m'occupe de ça, je leur remets ça, et à chaque passage, je veille à ce qu'ils nettoient, et à la fin, moi aussi, je prends le temps de nettoyer. Et les serviettes qu'ils ont utilisées, je mets dans la machine, on met ça dans la machine, on lave, on met ça au séchoir, et voilà. Aussi, comme l'a dit Sylvie tout à l'heure, on est un peu polyvalent. On s'occupe de petits déjeuners, si les accueillis ont besoin de quoi que ce soit, on est là, on essaye d'aider comme on peut. Donc de façon à ramasser ce que... Voilà, on fait beaucoup de choses. Hein. Au fil de la discussion, si je me rappelle, voilà.
0: Très bien, merci beaucoup. On y reviendra un petit peu tout à l'heure. Alors, maintenant, je vais donner la parole à José, qui vient là. Il va nous dire pourquoi il vient là.
2: Voilà. Moi, je m'appelle José, j'ai 62 ans, je suis bientôt à la retraite, bientôt, et je viens parce que l'État nous aide plus comme avant, c'est-à-dire comme maintenant on a plus de difficultés, on travaille mais le manger il est plus cher, tout est cher en ce moment, donc avec tout ce qu'on touche, on ne survit plus. On n'arrive plus à survivre.
0: Oui.
2: Tout devient... le gasoil augmente, tout, l'électricité, le loyer, enfin tout. Donc on n'arrive plus à survivre. Qu'est-ce que l'État fait pour nous?
0: Oui. Alors,
2: la question, elle est là. Qu'est-ce que l'État a fait pour nous?
0: Tout à fait. Ce qu'on voudrait savoir aussi, c'est ce que vous trouvez au Secours catholique.
2: On trouve déjà la chaleur des gens, parce que ils sont là pour nous accueillir, parce que... Au niveau de l'hygiène, au niveau de...
1: Le petit déjeuner.
2: Voilà, le petit déjeuner et tout, voilà. S'il n'y aurait pas ça, qu'est-ce qu'on ferait?
0: Oui.
2: C'est la question que je pose aux gens.
0: Oui.
2: Aux personnes qui nous écoutent, quoi.
0: Et qu'est-ce que je voulais dire aussi? Alors, avec nous, il y a également une jeune femme qui ne souhaite pas parler, mais on la comprend tout à fait, qui vient également parce qu'elle a des difficultés matérielles, et puis parce qu'elle voit du monde, parce qu'il y a un accueil agréable, et que quand on est en difficulté, c'est souvent on se trouve très isolé. Moi, j'imagine que c'est ce que vous ressentez tous les deux. Et donc, cet accueil du Secours catholique, pour vous, il est important.
2: Ah oui, très important, tout à fait. Oui, très. Si on n'a pas ça, ben on ferait quoi? Si on n'aura pas le petit déjeuner, les vêtements, ben on ferait quoi? Parce qu'il n'y a que ça qui existe en France, parce que heureusement qu'on a ça en France, qu'on a quand même des soins gratuits, on a... Voilà. Mais l'État ne fait rien pour insister les jeunes à travailler, parce qu'il y a plus de jeunes qui sont sans travail, bien sûr. C'est la difficulté qu'on a actuellement.
0: Donc, il y a beaucoup
2: que l'État ferait pour
0: parler on constate qu'il y a beaucoup de jeunes qui viennent ici.
2: Ah oui, plus en plus même.
0: Sylvie pourrait nous le dire, puisqu'elle est à l'accueil et il y a beaucoup de jeunes.
3: Je n'ai pas suffisamment de recul, mais effectivement, il y a, je pense, je dirais comme ça. Je sais pas, peut-être 60% ou deux tiers de
2: oui, 80%
3: jeunes,
2: même.
3: Peut-être, ouais. Bon, là, je sais pas
2: exactement. Très, très jeune, oui. Et on les aide pas, ces gens-là. Ouais. Ils font rien pour les aider au niveau de l'emploi. Au niveau de tout, il n'y a rien. Parce que les aides sociales, il y en a plus qu'elles sont saturées. Les médecins sont saturés. Les dentistes sont saturés. Il n'y a rien, il n'y a plus rien. Et l'État ne fait rien pour ça, en fait. Elle ne fait rien. C'est ça le problème.
0: C'est
2: mon point de vue, hein, perso. Après, chacun a ses idées. Hein.
0: Oui,
2: moi, je donne mon point de vue personnel.
0: Oui. Oui, non, mais c'est normal, José. T'as donné la parole, c'est pour ça.
2: Voilà, je donne mes idées. Après, il y en a qui ont des idées plus que...
0: Voilà, alors... Je parle
2: pour moi, personnellement, déjà, à la base. Hein.
0: Qu'est-ce qu'on pourrait faire?
2: C'est déjà d'avoir plus d'aide aux jeunes qui n'ont pas de suivi, parce que tout est saturé, en fait.
0: D'accord.
2: Le dentiste, vous attendez 6 mois, le médecin, il n'y en a plus. Oui. C'est le désert complet. Voilà.
0: Et au point de vue des bénévoles, qu'est-ce que les bénévoles...
2: Moi, je trouve que les bénévoles, ils sont sympas, ils sont accueillants, ils nous aident, même à faire des papiers. Hein. Il n'y a pas que le petit déjeuner ou les vestiaires. Ils nous aident dans tout. À faire les démarches.
0: Je voudrais savoir si, justement, Sylvie, ils vont nous dire... Enfin, est-ce que vous trouvez qu'il y a des choses qui vous manquent en tant que bénévole, qu'on pourrait apporter davantage? Est-ce que... Je ne sais pas. Comment vous voyez les choses? C'est compliqué, hein?
3: C'est un peu compliqué. C'est un peu compliqué, là, comme ça.
0: Mais vous trouvez que l'association vous donne suffisamment de choses, enfin, que vous êtes suffisamment aidé au niveau matériel, etc.?
3: Alors, au niveau matériel, moi, ce que je peux parler uniquement des petits déjeuners, je pense qu'il manque pas mal de choses, quand même, pour... Oui, après, c'est Secours catholique qui prend la relève, etc. Mais dans les dons, etc., dans les besoins...
0: Au niveau des dons... on a des besoins.
3: Je pense qu'il y a des... Là, je sais que les ramasses rapportent des choses différentes. Mmh. Et il y a beaucoup de personnes qui nous réclamaient des petits déj qu'ils avaient avant, qui n'ont plus trop maintenant. C'est peut-être moins...
1: Excuse-moi de t'avoir
3: interrompu,
1: mais par rapport aux ramasses, déjà, on avait une manière de faire avant. Avant, on avait certains trucs qu'on n'a plus actuellement. Mais, par exemple, les ramasses, on les faisait les mercredis et les jeudis.
0: Oui.
1: Maintenant, depuis quoi? Depuis près de 2 semaines maintenant, on nous a dit que les jeudis. Et maintenant, ce qu'on nous donne, ce n'est plus les mêmes choses qu'on prenait avant. Avant, on avait plus de croissants, on avait plus de... Voilà. Oui. Mais maintenant, c'est plus du... Comment on appelle?
3: Du frais, des légumes.
1: Des légumes.
0: D'accord.
3: Mais
1: ceux-ci, les accueillis, donc... Voilà, c'était...
3: Oui, c'est pas adapté.
0: C'est pas adapté.
2: Je coupe la parole 5 minutes.
0: Oui, vas-y, t'écoute.
2: Ça, c'est suite à l'inflation aussi. Il y a l'inflation qui est gourmande, donc on donne moins de trucs.
0: Quand on parle des ramasses, ce sont des supermarchés qui vous aident, on est d'accord.
1: Voilà.
0: Hein, qui vous aident, qui vous donnent ce qui n'est pas vendu, en fait.
1: Exactement. Si, si.
0: Voilà. C'est un d'accord. Peu ça. D'accord.
2: C'est pour ça qu'il y a une inflation.
0: Oui, c'est pour ça qu'on vous donne.
2: Il y a une inflation.
1: On ne peut pas affirmer que c'est l'inflation.
2: Non, si, il y a une inflation parce que, regarde, tout augmente, donc ils donnent moins.
4: Ils donnent différemment. En fait, ils donnent différemment.
1: D'accord. Ils ne donnent pas moins, mais donnent différemment.
4: Oui, voilà. Il faut essayer de comprendre. C'est moins adapté.
1: C'est moins adapté par rapport à ce que les
2: autres. Il y a l'inflation qui est derrière.
0: On ne peut pas parler tous en même temps parce que ça va.
2: Il y a une inflation qui suit derrière.
0: On ne va pas s'entendre.
2: Il y a une inflation qui est derrière qui donne moins.
0: Oui, c'est vrai aussi. C'est vrai aussi.
2: Et tout augmente, donc les gens, ils donnent moins.
0: Et peut-être aussi, y a-t-il plus de demandes? Est-ce qu'il n'y a pas plus de demandes d'aide aussi? Ce qui fait que, du coup, bon, on a moins de partage.
2: Voilà, il y a le partage, oui, mais...
0: Voilà.
2: Et puis, il y a des trucs... Attendez, il y a des trucs aussi qui... C'est des périodes courtes. Les dates, elles sont en cours. Elles sont courtes, les dates. Donc, ils sont donnés moins, parce que les dates, elles sont...
0: Bon. Alors, dans l'idéal... L'idéal, on n'est pas, on n'y arrivera jamais, mais dans l'idéal, vous verriez ça comment?
2: Bah, moi, je verrais pas que ça va empirer, en fait.
0: Non, mais faut pas être défaitiste.
2: Non, mais je veux dire, je suis pas défaitiste, ça va empirer. Pourquoi? Parce que l'État, elle aide pas les gens au niveau tout, hein, que ce soit le travail, que ce soit tout, elle les aide pas. Donc, ça chute au milieu de monter.
0: C'est vrai. C'est vrai. Bon, écoute, José...
2: Moi, je ne m'en prends plus, en personnel.
0: Non, c'est très bien. C'est très bien de l'avoir dit, d'avoir dit les choses franchement.
2: Voilà, je dis ce que...
0: Voilà, et puis c'est bien aussi de se parler.
2: Oui, oui, tout à fait. Hein,
0: on est entre nous, on se parle franchement. Voilà. C'est une bonne chose.
2: Et heureusement qu'il y a ça aussi, parce que s'il n'y aurait pas ça, on ferait quoi?
0: Oui, Sylvie.
4: Oui, je veux tout simplement dire aussi, il me semblait que il y a une dizaine d'années environ... certains candidats aux élections présidentielles avaient dit qu'il n'y aurait plus de pauvres dehors, que tout le monde aurait un toit. Bon, j'ai pas remarqué qu'il y avait eu grand changement. Je sais bien qu'il y a de plus en plus de personnes, demandeurs, etc.
0: Oui.
4: Mais je sais pas, moi c'est quelque chose qui me... Ouais. Voilà, quelque chose qui me poursuit, voilà. Que je trouve anormal.
0: Oui, tout à fait.
4: Je pense que les Français payent beaucoup d'impôts.
0: Oui.
4: Ils sont certainement très bien utilisés, mais peut-être qu'il y a une petite part qui pourrait revenir à... Voilà, aux personnes les plus défavorisées. Et puis voilà, donc peut-être qu'aussi... tout ne vient pas de l'État, hein, tout... Voilà. Et après, peut-être aussi simplement au niveau municipal. Est-ce que toutes les municipalités, je ne parle pas que pour ici, et puis les autres structures, etc., pourraient peut-être faire aussi un peu plus, se pencher peut-être un peu plus sur le problème.
0: D'accord. On va redonner la parole à José, qui a
2: Justement, ils disent qu'il n'y a plus personne à rue, mais il y a plus de gens à la rue que...
0: C'est vrai, c'est vrai.
2: Il y a un problème, donc.
0: C'est grave.
2: Parce qu'ils ont bien dit qu'il y a moins de gens à la rue, mais il y en a de plus en plus.
0: Alors,
2: Que je vois, moi, personnellement, ce que je vois, il y en a de plus en plus.
0: On va s'arrêter là, le temps qui nous était imparti est terminé.
2: Tout à fait.
0: En tout cas, je vous remercie beaucoup, beaucoup, beaucoup, tous les quatre, d'avoir été avec nous. Et puis, on espère beaucoup que cette émission sera entendue.
2: Voilà, on donne notre point de vue personnel.
0: Voilà, un grand merci.
1: Merci à vous aussi.
2: Merci à vous aussi. Voilà.

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Envoie ton esprit, Seigneur, et tout sera créé. Tu renouvelleras la face de la terre.

Animés de ton Esprit Saint, nous voulons te louer, Seigneur, en ce début du jour. Nous voulons vraiment nous mettre en ta présence, croire que maintenant, à l'instant, tu es avec nous. Tu nous regardes avec amour et tu es heureux de notre louange.

Réjouis ton serviteur, ô mon Dieu, quand j'élève mon âme vers toi. Écoute, Seigneur, réponds-moi, car je suis pauvre et malheureux. Veille sur moi qui suis fidèle, ô mon Dieu. Sauve ton serviteur qui s'appuie sur toi. Prends pitié de moi, Seigneur, toi que j'appelle chaque jour. Seigneur, réjouis ton serviteur. Vers toi j'élève mon âme. Toi qui es bon et qui pardonne, plein d'amour pour tous ceux qui t'appellent, écoute ma prière, Seigneur, entends ma voix qui te supplie. Je t'appelle au jour de ma détresse, et toi, Seigneur, tu me réponds. Aucun parmi les dieux n'est comme toi, et rien n'égale tes œuvres. Toutes les nations que tu as faites viendront se prosterner devant toi et rendre gloire à ton nom, Seigneur, car tu es grand et tu fais des merveilles, toi, Dieu, le seul. Montre-moi ton chemin, Seigneur, que je marche suivant ta vérité. Unifie mon cœur pour qu'il craigne ton nom. Je te rends grâce de tout mon cœur, Seigneur mon Dieu. Toujours je rendrai gloire à ton nom. Il est grand ton amour pour moi. Tu m'as tiré de l'abîme des morts. Mon Dieu, des orgueilleux se lèvent contre moi. Des puissants se sont ligués pour me perdre. Ils n'ont pas souci de toi. Toi, Seigneur, Dieu de tendresse et de pitié, lent à la colère, plein d'amour et de vérité. Regarde vers moi, prends pitié de moi. Donne à ton serviteur ta force et sauve le fils de ta servante. Accomplis un signe en ma faveur, alors mes ennemis humiliés verront que toi, Seigneur, tu m'aides et me consoles.

Du livre de Job. Sorti nu du ventre de ma mère, nu j'y retournerai. Le Seigneur a donné, le Seigneur a ôté. Que le nom du Seigneur soit béni. Nous acceptons le bonheur comme un don de Dieu. Et le malheur, pourquoi ne l'accepterions-nous pas aussi ?

0: Nous te bénissons, Seigneur, et nous te louons pour ce que tu es. Te louons, toi qui es notre Dieu, toi qui t'es révélé comme un Dieu amour, comme un Dieu Père. Sois béni, Seigneur.
1: Nous te rendons grâce aussi pour le projet d'amour que tu as pour chacun de nous en ce jour. Quelle que soit notre situation, quelles que soient nos souffrances et nos handicaps, nous savons que tu nous confies une mission et nous voulons être à l'écoute de ce que tu nous demandes.
0: Nous te louons, Seigneur, pour le salut que tu nous as apporté en Jésus, ce salut dont nous vivons, dont nous pouvons vivre chaque jour. Donne-nous de vivre comme des sauvés en ce jour.
1: Notre Père qui es aux cieux, que ton nom soit sanctifié, que ton règne vienne, que ta volonté soit faite sur la terre comme au ciel. Donne-nous aujourd'hui notre pain de ce jour. Pardonne-nous nos offenses, comme nous pardonnons aussi à ceux qui nous ont offensés. Et ne nous laisse pas entrer en tentation, mais délivre-nous du mal. Amen.
0: Seigneur, répands ta lumière dans nos esprits pour que nous soyons toujours fidèles à te servir, puisque c'est toi qui nous as créés dans ta sagesse et qui nous dirige avec amour. Nous te le demandons par Jésus le Christ, notre Seigneur. Amen.

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2: Dans notre réflexion sur l'abandon, nous en sommes venus à évoquer un thème important de la psychologie, à savoir la peur de l'abandon. Et nous avons vu que la peur de l'abandon est presque pire que l'abandon lui-même, parce que cette peur, d'abord, elle envahit chaque instant de la vie, elle provoque des angoisses, et elle est tellement prenante qu'au final, l'abandon va arriver, c'est-à-dire que la peur va engendrer l'abandon lui-même de la part de telle ou telle personne. Nous aurons, à cause de notre peur, provoqué ce dont nous avions peur. Parmi les causes possibles de la peur de l'abandon chez l'adulte, on peut trouver divers événements importants qui viennent comme percuter notre vie. Par exemple, un deuil soudain d'une personne à laquelle nous étions attachés, un licenciement dans mon travail, ou bien une séparation dans mon couple. Tout cela va venir comme confirmer notre peur et nous dire « tu avais bien raison de te faire du souci, tu avais bien raison d'avoir peur que ton conjoint te quitte, t'abandonne, tu vois, c'est arrivé ». Souvent, le facteur qui permet de comprendre si l'on souffre d'un syndrome d'abandon, si l'on est confronté à un problème relationnel, c'est de constater si on a une tendance à répéter constamment les mêmes schémas relationnels. S'il nous arrive, une fois, de souffrir d'un abandon, et du coup, ensuite, d'avoir une certaine crainte que cela ne se reproduise, c'est une chose. Mais si nous répétons toujours ce même schéma, vécu et revécu dans le cadre de différentes relations, par exemple, cette peur, vous pouvez la ressentir dans le cadre d'une amitié. Vous pouvez la ressentir dans les relations de travail. À ce moment-là, lorsque cette peur devient quasi systématique, quelle que soit la relation, alors on peut parler effectivement d'un syndrome d'abandon. Et ce syndrome d'abandon va jouer des tours fâcheux. Par exemple, vous allez être conduit à vous éloigner de votre partenaire lorsque la relation s'approfondit, parce que vous avez peur que cette relation qui devient de plus en plus importante ne craque. Et vous préférez, d'une certaine manière, je dis préférer entre guillemets, parce qu'en fait vous ne le préférez pas, mais vous êtes conduit à casser cette relation par peur qu'elle ne se casse. Vous allez être amené à quitter votre partenaire par peur d'être quitté. Et nous entrons là dans un jeu de relations très complexe qui va mêler la peur de l'abandon avec une dépendance affective, la peur d'être seul, de perdre le partenaire et donc de souffrir d'une dépendance affective qui vous rend autre que ce que vous êtes. Il existe différentes facettes qui vous rend autre que ce que vous êtes. Il existe différentes facettes de cette blessure.

peut-être le sentiment d'indignité. Je suis indigne d'être aimé et même de vivre, car je ne suis pas acceptable. Ces personnes développent un sentiment profond d'une faute perpétuelle, d'une culpabilité. Au lieu d'en vouloir à la personne qui les a abandonnés, en fin de compte, elles s'en veulent à elles-mêmes. D'autres souffrent d'un sentiment de trahison et vivent dans la peur perpétuelle de la trahison. Alors en réaction, ce sont souvent des grands menteurs, des grands manipulateurs, des grands séducteurs, car ils veulent prévenir le risque de trahison auquel ils ont déjà été confrontés et qu'ils craignent. Ils sont généralement obsédés par le fait de tout contrôler, de ne permettre à personne, je dirais, d'intriguer dans leur dos. Enfin, nous pourrions encore évoquer la dévalorisation. Elle conduit ceux qui ont subi une blessure d'abandon à ressentir le regard de l'autre comme rabaissant. Ils se considèrent toujours comme pas à la hauteur. Du même coup, ils ne prennent aucune initiative. Ils ne savent pas dire non. Ils s'inscrivent toujours dans le désir de l'autre pour se, entre guillemets, l'accaparer. Leur réaction, c'est de se dire « Puisque on m'a rejeté et abandonné, eh bien, c'est que je ne vaux pas grand-chose. »

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1: Venons-en, si vous le voulez bien, à la dimension spirituelle de l'abandon. Lorsque j'ai la foi, et je pense ici spécifiquement à la foi chrétienne, lorsque je vis une vie chrétienne, tout au moins que j'essaye, lorsque la dimension spirituelle a sa place dans ma vie, je ne peux pas voir les choses de la même manière. Je ne peux pas me croire le maître de mon existence. Je ne peux pas penser que je suis tout puissant. Donc, étant donné que je me réfère à Dieu, que je considère que ma vie est entre ses mains, que rien de ce qui m'arrive ne m'arrive par hasard, et que tout est sous son regard bienveillant. Est-ce que je peux me poser cette question? Dieu pourrait-il m'abandonner un jour? Alors si je me réfère, par exemple, à la scène où nous voyons Jésus crucifié, et à ce moment particulier où Jésus lâche cette phrase, tirée d'un psaume d'ailleurs, « mon Dieu, pourquoi m'as-tu abandonné ?» Si je me réfère à cette phrase, alors je me dis que même si Jésus a connu ce sentiment d'abandon du Père, à combien plus forte raison il peut m'arriver, moi aussi, de connaître ce sentiment. Mon Dieu, pourquoi m'as-tu abandonné? Mais j'ai bien parlé d'un sentiment d'abandon. Ça n'est pas parce que je vis un sentiment d'abandon de la part de Dieu que réellement Dieu m'abandonne. C'est mon interprétation toute humaine. Et c'est sans doute ce que Jésus, fils de l'homme, fils de Dieu, a vécu sur la croix, au moins pendant quelques instants. Il s'est senti le plus seul de tous au monde. Mais en contrepoids, je peux opposer à ma crainte ce verset du prophète Isaïe, chapitre 49, versets 14 et 15. Jérusalem disait « Le Seigneur m'a abandonné, mon Seigneur m'a oublié. Une femme peut-elle oublier son nourrisson, ne plus avoir de tendresse pour le fils de ses entrailles? Même si elle l'oubliait, moi, je ne t'oublierai pas. » Nous verrons dans notre prochain rendez-vous que ces promesses de la part de Dieu de ne pas nous abandonner sont

multiples et sans doute qu'elles sont aussi nombreuses pour calmer notre peur qu'il nous abandonne.

Chers amis de Radio Grand Ciel, bonjour. Voici pour aujourd'hui la suite du discours de Jésus sur la montagne, en Matthieu au chapitre 6, versets 7 à 18. Le texte que nous allons lire inspire les chrétiens au moment du carême. En ce temps-là, Jésus disait à ses disciples, « Ce que vous faites pour devenir des justes, évitez de l'accomplir devant les hommes pour vous faire remarquer. Sinon, il n'y a pas de récompense pour vous auprès de votre Père qui est aux cieux. Ainsi, quand tu fais l'aumône, ne fais pas sonner la trompette devant toi, comme les hypocrites qui se donnent en spectacle dans les synagogues et dans les rues, pour obtenir la gloire qui vient des hommes. Amen, je vous le déclare, ceux-là ont reçu leur récompense. Mais toi, quand tu fais l'aumône, que ta main gauche ignore ce que fait ta main droite, afin que ton aumône reste dans le secret. Ton Père qui voit dans le secret te le rendra. Et quand vous priez, ne soyez pas comme les hypocrites. Ils aiment à se tenir debout dans les synagogues et au carrefour, pour bien se montrer aux hommes quand ils prient. Amen, je vous le déclare, ceux-là ont reçu leur récompense. Mais toi, quand tu pries, retire-toi dans la pièce la plus retirée, ferme la porte, et prie ton Père qui est présent dans le secret. Ton Père qui voit dans le secret te le rendra. Et quand vous jeûnez, ne prenez pas un air abattu, comme les hypocrites. Ils prennent une mine défaite pour bien montrer aux hommes qu'ils jeûnent. Amen, je vous le déclare, ceux-là ont reçu leur récompense. Mais toi, quand tu jeûnes, parfume-toi la tête et lave ton visage. Ainsi, ton jeûne ne sera pas connu des hommes, mais seulement de ton Père qui est présent au plus secret. Ton Père qui voit au plus secret te le rendra. Ce que vous faites pour devenir des justes, évitez de l'accomplir pour vous faire remarquer. Nous trouvons dans ces paroles de Jésus un principe essentiel qui peut donner à tous une paix infinie et heureuse et qui consiste à vivre à l'intérieur de soi. Ne cherchez ni l'éloge, ni l'approbation, ni la récompense. Ne redoutez ni le blâme, ni l'oubli, ni l'ingratitude. Mais vivre avec Dieu, pour lui, devant lui, en sa présence. Attention, il ne s'agit pas pour autant de se refermer sur soi, en une sorte de satisfaction orgueilleuse. J'ai raison, Dieu est avec moi, que les autres pensent ce qu'ils veulent. Ce n'est pas cela que Jésus nous demande. Ce qu'il désire, c'est que nous cessions de nous préoccuper de nous-mêmes, que nous laissions uniquement Dieu nous juger, nous interroger, nous contester. Il s'agit de plaire à Dieu et non pas aux hommes. C'est exigeant, mais c'est apaisant. On ne cherche plus à être admiré, ni même à être approuvé. Quand tu fais l'aumône, quand tu pries, quand tu jeûnes, ne te donne pas en spectacle, comme ceux qui veulent se faire valoir. Gardons-nous de pratiquer notre religion en nous faisant remarquer par des gestes qui nous mettent en avant. Les plus beaux actes de la vraie religion, l'aumône, la prière, le jeûne, peuvent être, hélas, détournés de leur sens. C'est alors une recherche de soi. L'hypocrisie religieuse est la pire de toutes les hypocrisies, car elle fausse l'une des plus grandes vertus et elle détourne de Dieu les personnes simples. Prions pour qu'aucune de nos actions charitables, aucun de nos gestes de bonté ne contribue à détourner les autres du Seigneur. Quand tu donnes, que ta main gauche ignore ce que fait ta main droite, afin que ton aumône reste dans le secret. Retire-toi dans ta chambre quand tu pries,
parfume-toi la tête et lave-toi le visage quand tu jeûnes. » Jésus recommande le secret maximum. Que ta charité soit invisible. Que ta prière soit invisible. Que tes sacrifices ne paraissent pas. Que personne ne puisse les remarquer, mais Dieu seul. Les pharisiens, au temps de Jésus, étaient sans doute des gens admirables dans leur fidélité et leur régularité. Ce que Jésus leur reproche, ce n'est pas ce qu'ils font de bien, mais leur manière de le faire, pour donner des leçons aux autres. En ce sens, il y a toujours des pharisiens, et même il y a un pharisien en chacun de nous, si nous aimons bien nous mettre en avant. Là encore, il faut oser mettre en pratique les conseils de Jésus. Faire des actes de vraie charité que personne ne connaîtra et qu'on tâchera d'oublier soi-même. Prier dans un lieu retiré où personne ne vérifiera notre temps de prière. Sacrifier des choses auxquelles on a droit et ne pas en parler. Ton Père, qui voit dans le secret, te le rendra. On peut définir Dieu comme celui qui voit ce qui est invisible. Beaucoup de gens simples ont cette idée-là de Dieu. Il ne faut pas pour autant qu'elle reste au sens négatif. Attention, Dieu te voit, même si tu te caches. Ce serait le Dieu croque-mitaine qui fait peur aux enfants. Or, Jésus emploie cette affirmation dans un sens positif. Dieu voit ce que tu fais de bien, et il saura te récompenser. Dieu est un Père attentif, un Père plein de bonté et de délicatesse, un Père qui n'oublie rien du bien que nous faisons, surtout quand nous l'oublions nous-mêmes. Chers amis de Radio Grand Ciel, à demain.

0: Bonjour chers auditeurs, Claire Tiercelin pour l'émission Aimer, c'est tout donner, consacrée aux sœurs de Saint-Paul de Chartres, la congrégation fondée dans un petit village de Beauce qui n'a cessé depuis 3 siècles d'essaimer dans le monde entier. Aujourd'hui, je reçois sœur Rowena qui est philippine, qui réside en France depuis plusieurs années et qui va nous parler des sœurs de Saint-Paul de Chartres dans son pays. Bonjour sœur Rowena.
1: Bonjour Claire.
0: Alors ma sœur, depuis combien de temps la congrégation des sœurs de Saint-Paul de Chartres est présente dans votre pays, les Philippines?
1: Les premières religieuses françaises, en fait, sont arrivées aux Philippines en 1904, il y a donc 122 ans.
0: Alors en général, les sœurs de Saint-Paul répondent à un appel. Alors qui a fait cet appel pour venir aux Philippines?
1: Vous savez, les Philippines sont un archipel composé de 3 îles principal, donc Luzon, Visayas et Mindanao. C'est l'évêque de Visayas qui a sollicité l'aide de ceux de Saint-Paul de Chartres. En 1904, il y a 7 sœurs arrivées aux Philippines depuis Saigon, au Vietnam, à l'invitation de l'évêque à cette époque, Mgr Frédéric Crooker, qui est l'évêque de Haro. C'est pour préserver la foi catholique dans notre pays.
0: Alors, les sœurs de Saint-Paul sont donc installées dans votre pays depuis un peu plus de 122 ans. Alors, quelles ont été les premières activités des sœurs à leur arrivée?
1: Leur mission débuta dans un pensionnat, accueillant 26 jeunes filles à Dumaguete dans la province de Negros Oriental. Donc, ce fut la première fondation de sœurs de Saint-Paul de Chartres aux Philippines. Et au fil du temps, elle s'est transformée en école, puis un collège, puis une université réputée pour la formation des infirmières.
0: Et aujourd'hui, alors combien avez-vous de maisons aux Philippines?
1: Actuellement, nous avons 63 maisons, donc 16 dans des hôpitaux, 38 à l'école, 5 pastorales, 12 centres spirituels et centres de formation.
0: Et combien de religieuses, combien de novices au total? Comment ça se passe?
1: Oui, actuellement, nous avons qu'un noviciat. C'est vrai que nous avons une île, 3 îles, mais qu'un noviciat. Donc, les statistiques montrent que ces jours, nous comptons 367 sœurs, donc 3 novices, 16 sœurs ayant prononcé de vœux temporaires et 348 sœurs ayant prononcé leur vœu perpétuel.
0: Eh bien, beaucoup de sœurs aux Philippines depuis encore en ce moment. Hein. C'est formidable ça. Hein. Alors, est-ce que les sœurs de votre congrégation sont parties en mission depuis les Philippines et où? Et combien de sœurs sont parties de votre pays?
1: Ah oui, oui. Nous sommes au total 40 sœurs envoyées dans 18 pays.
0: 18 pays? Oui. Vous êtes allées dans le monde entier pratiquement. Oui. Alors, où est-ce que vous êtes allées? Où est-ce que vous êtes allées?
1: Il y a Thaïlande, Brésil, Pérou, Canada, aux États-Unis, Centrafrique aussi, Arabie Saoudite, Israël, Timor-Leste, Hong Kong. Et c'est vrai que je suis en France. Il y a aussi quelques sœurs en Rome, Irlande, Royaume-Uni et en Suisse.
0: Alors vous, sœur Rowena, vous êtes en France depuis quand?
1: Je suis arrivée en France en 2010, donc cela fait déjà 16 ans.
0: Vous avez fait votre noviciat et prononcé vos vœux à Chartres?
1: Ah non, j'ai suivi ma formation aux Philippines et j'étais déjà engagée dans la vie religieuse depuis 20 ans lorsque je suis arrivée en France. Vous savez Claire, j'ai toujours rêvé d'être missionnaire. Je me suis toujours considérée comme une missionnaire dans l'âme. Cela signifiait d'être envoyée loin de chez soi auprès des pauvres.
0: Alors, en France, vous avez été affectée à plusieurs postes.
1: Oh oui, la première communauté dans laquelle je me suis impliquée était à Pertuis, dans le sud de France. C'est d'ailleurs pour cela que j'ai été appelée en France. Pertuis, en fait, c'est le lieu de naissance de baptême de notre fondateur, le père Louis Chauvet. L'évêque de l'époque nous avait été invité à nous y installer. J'étais responsable de la communauté. Vous savez, Claire, nous avons 4 différents pays, dont une Française qui était 43 ans en mission à Madagascar, une Vietnamienne, une Coréenne et moins de Philippines.
0: Alors, je reprends deux mots sur Pertuis. Donc, Pertuis, on se souvient que le père Chauvet donc, est né dans le sud de la France. Il est arrivé en Beauce et c'est lui qui, avec Marianne de Tilly, à Levéville, a créé la congrégation des Sœurs de Saint-Paul. Hein. On peut rappeler tout ça. Bon, alors, après Pertuis, Sœur Rowena, qu'est-ce que vous avez fait?
1: Donc, c'est après Pertuis, j'étais affectée ici à la visitation dans le diocèse de Chartres. Puis, un an plus tard, à la maison mère à Rue des Lys, aussi à Chartres. J'y étais une des assistantes de la supérieure provinciale en tant qu'économe, mais j'étais ensuite déléguée de la tutelle, une tâche que je continue d'accomplir en plus de mes fonctions actuelles. Pendant la pandémie de Covid, donc j'étais transférée au diocèse de Versailles à Vaux-sur-Seine.
0: Alors je précise que déléguée de la tutelle, ça concerne la tutelle de toutes vos écoles.
1: Oui,
0: les écoles des Sœurs de Saint-Paul, il y en a encore plusieurs en Eure-et-Loire.
1: Oh, oui.
0: Et vous en avez encore à Nantes et puis dans les Yvelines.
1: Oui, c'est
0: ça. Vous en avez plusieurs. Voilà. Alors aujourd'hui, quelle est votre mission au sein de la congrégation?
1: Ah, là maintenant, je suis actuellement à Paris au sein d'une communauté de 18 sœurs. Pour la plupart, sont les étudiantes de la province de France ou d'autres pays. Mais c'est toujours nos sœurs de Saint-Paul de Chartres. Elles sont envoyées par le supérieur provincial pour poursuivre des études de théologie, de littérature ou de langue française. Mais dans toute cette communauté, j'exerce principalement la fonction de responsable de la communauté.
0: Donc à Paris actuellement, vous avez des sœurs de plusieurs pays actuellement.
1: Oui, oui.
0: Oui, par exemple, qu'est-ce que vous avez comme pays?
1: Il y a une de Haïti, de Chinois, il y a une de Chine en fait.
0: Chine,
1: mais
0: oui.
1: Il était formé en Corée. Après, il y a Coréenne aussi, il y a en Corée. Moi, je suis la seule Philippine, voilà. Mmh. Après, il y a encore une Française parmi nous.
0: Ah, il y a quand même une Française.
1: Oui, ouais, c'est
0: encore,
1: ça.
0: Quand même.
1: Mais à 92 ans. Hein.
0: Ah, d'accord, d'accord. Voilà. Alors, Sœur Rowena. Quand on vient d'un pays éloigné de votre terre natale, donc les Philippines, quels ont été les principaux renoncements auxquels vous avez dû faire face?
1: Ah, je crois que c'est l'abnégation. On n'entend plus ces mots, mais pour moi, le renoncement le plus important est le sacrifice de soi avant tout. Bien au-delà des efforts nécessaires, ça c'est sûr pour apprendre la langue ou s'adapter à la nourriture, au climat, aux gens. Le sacrifice le plus important est de lâcher prise, d'abandonner mes propres idées, ma propre façon de penser et d'agir. Mais c'est pas vraiment, vraiment évident. Sur les autres les éléments extérieurs, comme j'ai déjà mentionné, la nourriture, c'est sans facile à abandonner, mais ce qui est en moi, par exemple mes idées, ma créativité, auxquelles je m'accroche comme si elles étaient mon identité, est le plus difficile à lâcher. Vous savez que c'est comme mourir à soi-même, moi. Mais cela me transforme, en fait. On a l'impression de mourir, mais pour finalement réaliser qu'on donne naissance à une nouvelle vie. Et au fond de moi, cela m'a rempli de joie. Une joie profonde. Je me sens que, voilà.
0: Alors, Sœur Rowena avait, après plus de 36 ans de vie religieuse, hein, une partie aux Philippines, une partie chez nous à différents endroits, quel bilan pourriez-vous faire de votre vie?
1: C'est un petit peu difficile, mais...
0: C'est difficile, hein. Enfin, vous allez y arriver,
1: oui,
0: vous allez y arriver.
1: Mais quand j'ai quitté les Philippines, je faisais que... Vous savez, ce que je savais faire, ce qui me convenait, me permettant ainsi de mettre à profit mes compétences. Mais arrivé en France avant, tant d'incertitudes, que faire, que ne pas faire, repartir de zéro, apprendre les rudiments de la vie est souvent une leçon d'humilité. Donc je découvre une autre facette de moi-même, de qui je suis. Et vous savez, c'est pas évident encore une fois, le chemin de l'effacement de soi est long voyage. Moi, j'aime bien le symbole de ceux de Saint-Paul de Chartres parce que nous, il y a l'image du blé mûr courbé sous les poids de grains, prêt à être semé et offert, symbolise tout un processus de découverte, de transformation et de transcendance. Donc, lorsque nous agissons avec amour et joie, aussi insignifiante que je puisse paraître la tâche, nous reflétons l'image de Dieu, et je crois vraiment. Où en je suis-je Dans ma vie, je suis toujours en chemin, en fait. Une chose est sûre, je souhaite simplement être un sourire de Dieu. Voilà. Comme Jean, comme le pape François il nous a dit avant aussi, et comme notre patron Saint Paul nous a dit, vous êtes une lettre écrite, non pas à l'encre, mais par l'Esprit de Dieu vivant, non pas sur des tables de pierre, mais sur des tables de chair, sur le cœur.
0: Très belle citation. Alors, sœur Wena, on sait très bien que maintenant, beaucoup de sœurs de la congrégation sont asiatiques, la plupart. Vous allez me dire, je me souviens plus très bien, est-ce qu'il y a déjà une sœur philippine qui a été mère générale ?
1: Non. Non. Il y avait qu'elle assistante.
0: Assistante.
1: Oui, c'est
0: ça. Parce qu'on a eu des vietnamiennes, des coréennes.
1: Oui, c'est le... On parle de Rome, hein, la mère générale.
0: Oui, la mère générale à Rome, hein, la mère générale à Rome.
1: Notre première supérieure générale qui est asiatique, oui. C'est une Thaïlandaise, suivie
0: d'accord.
1: par une sud-coréenne.
0: Oui.
1: Et maintenant, c'est de Hong Kong.
0: Hong Kong, oui. Aujourd'hui, donc la mère supérieure est une Hong Kong. Alors, vous espérez, vous peut-être, dans votre cœur, qu'un jour, la mère supérieure générale à Rome soit une Philippine.
1: Pour un pote qui... Mais j'aime bien que ce... Vous savez, c'est l'Esprit Saint qui...
0: Oui.
1: Qui travaillent à travers nous, mais les sœurs de Philippines sont toujours comme assistantes et c'est comme aussi on vit notre esprit de, vous savez, de l'humilité aussi, oui. Ou importe que Dieu nous donne.
0: Bien
1: cette...
0: sûr, il y a une sœur assistante philippine à Rome en ce moment.
1: Oui,
0: oui,
1: oui, oui. Déjà,
0: donc vous êtes...
1: la première sœur Remedios depuis plusieurs années.
0: Plusieurs années déjà.
1: Donc
0: les Philippines sont bien représentées à Rome au sein de la congrégation.
1: Oh, oui.
0: Voilà. Bon, c'est très bien. Alors, sœur Wena, un grand merci pour ce témoignage qui nous a permis de mieux connaître l'action des sœurs de Saint-Paul de Chartres dans votre pays, les Philippines, et aussi l'essor des vocations religieuses. Au revoir, sœur Wena.
1: Au revoir, merci beaucoup. Merci beaucoup, Claire.
0: Au revoir, chers auditeurs. Le mois prochain, je reviendrai vous présenter d'autres témoignages sur les œuvres de Saint-Paul de Chartres.

0: au puits de Jacob. 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
1: Troisième émission, qui est sauvé ? Est-il vrai qu'on ira tous au paradis, comme beaucoup de chrétiens semblent le croire ? Que penser aussi du fameux adage « hors de l'église, point de salut » ? Question fondamentale que nous allons poser au père de Maintière, auteur du livre « Quelle espérance d'être sauvé ?» aux éditions Salvateur. Bonjour père.
2: Bonjour madame.
1: Le salut devient un droit. Comment expliquez-vous ce renversement d'opinion entre l'angoisse de nos ancêtres et l'assurance d'un salut quasi automatique ?
2: Voilà, alors effectivement, il y a eu un renversement total entre une crainte qu'on pourrait dire presque excessive et morbide de la damnation, et puis ce qu'on pourrait appeler avec Pascal aujourd'hui une nonchalance du salut. Je ne connais aucun chrétien qui soit angoissé pour son salut de nos jours. Or, les plus grands saints de l'histoire de l'Église l'ont été. Je pense à un saint François de Sales, par exemple, qui était absolument atterré à l'idée qu'il allait être damné. Il y a ce très bel passage de la vie de saint François de Sales où, persuadé qu'il va aller en enfer, il se réfugie auprès de la statue de Notre-Dame de Bonne Délivrance. Et il a cette prière étonnante, il dit « Mais en enfer, on ne vous verra pas, Vierge Marie ». Voilà. Et alors, à ce moment-là, à cause de cette prière, il y a des croûtes de lèpre, dit saint François de Sales, qui sont tombées de ses yeux. Et alors, il est entré dans cette dévotion de suavité telle qu'on lui connaît, et il n'a plus peur de son salut. Ça ne veut pas dire qu'il a considéré qu'il était automatiquement sauvé, mais il a considéré qu'il ne devait pas s'appuyer sur ses œuvres ou sur ses mérites ou sur ses bonnes actions, mais sur la miséricorde de Dieu et l'intercession de la Vierge.
1: Et comment concilier ces deux phrases de l'Évangile ? Une fois élevé de terre, j'attirerai tous les hommes à moi, et beaucoup, je vous le dis, chercheront à entrer et ne pourront pas. Où il y a beaucoup d'appelés et peu d'élus.
2: Oui, alors, effectivement, il faut tenir serré deux réalités qui peuvent paraître contradictoires. C'est souvent comme ça dans le christianisme, notez bien.
1: Très paradoxal.
2: C'est toujours, on est au cœur du paradoxe dans le christianisme. Et il faut tenir les deux. Tenir les deux bouts de la chaîne, disait Bossuet. On est toujours un peu équilibriste quand on est chrétien. On est la religion du Dieu vrai homme, de Jésus vrai homme et vrai Dieu. Il faut tenir les deux.
1: Toujours le et,
2: bien serré. Pas de ou exclusif, mais un et. Tenir ensemble. La nature et la grâce, l'écriture et la tradition. Il faut tenir tout ensemble, bien serré. Alors là, nous devons tenir ensemble deux vérités également affirmées par l'écriture. La première vérité, c'est que Dieu veut que tous les hommes soient sauvés et parviennent à la connaissance de la vérité. Nous sommes sûrs que la volonté de Dieu, c'est le salut de tous les hommes. Et nous devons tenir aussi qu'il n'est pas certain que tous les hommes soient sauvés. Parce que il faut bien reconnaître que la tonalité de tous les textes évangéliques n'est pas du tout pour un salut universel de tous les hommes. Bien au contraire. Vous le venez de citer, il y a beaucoup d'appelés, peu d'élus. Jésus ne cesse de nous montrer que l'accession au paradis n'est pas si simple que ça, que c'est difficile, qu'il est peu certain que la totalité des hommes le trouvent, tant et si bien que pendant des siècles, les théologiens et les saints les plus éminents ont enseigné sans coup férir la doctrine du petit nombre des élus.
1: Alors comment faire pour que tous les hommes de tous les temps puissent bénéficier d'un salut si chèrement acquis à un moment précis de l'histoire ? Dieu parviendra-t-il à ses fins ?
2: Alors Dieu parviendra-t-il à ses fins ? Justement, ce qu'il y a d'exorbitant et à vrai dire de terrifiant, c'est que Dieu est allé jusqu'au bout de sa logique. En donnant la liberté humaine, il n'a pas biaisé. C'est-à-dire qu'il a vraiment donné à l'homme la capacité de faire échec à son plan de salut. Il y a une page évangélique que je trouve très, très marquante pour ça. C'est-à-dire que quand Jésus, par exemple, vient devant saint Thomas, c'est le 8 jours après Pâques, Thomas ne veut pas croire. Et Jésus vient devant lui et lui dit, regarde, avance tes mains, mets ta main dans mon côté, c'est bien moi, je suis bien ressuscité. Et ce qui est très frappant, c'est que Jésus, qui a subjugué la mer et les flots, qui a autorité sur tous les éléments du monde, qui s'est joué de toutes les portes et les blindages, qui est entré dans le cénacle, toute porte étant fermée, ne peut pas rentrer par effraction dans le cœur de Thomas. Si Thomas ne veut pas croire, il ne croira pas. C'est sa responsabilité. Donc Dieu a mis cette limitation à sa puissance, il ne peut pas rentrer dans un cœur par contrebande. Il ne peut pas extirper à quelqu'un la foi. C'est notre responsabilité. On croit si on veut croire, on ne croit pas si on ne veut pas croire. Et ça, Dieu ne veut pas nous forcer ou nous arracher un consentement.
1: Alors pourquoi Jésus ne cache-t-il pas que le nombre de ceux qui remplissent toutes les exigences du salut sont très limités ?
2: Eh bien voilà, c'est dans l'Écriture. Hein, et alors, certains disent c'est simplement des préceptes pédagogiques, un peu comme un avertissement sévère
1: pour faire peur,
2: un peu comme les parents qui pourraient menacer leurs enfants qui prennent trop de risques de sanctions, non pas parce que ils n'aiment pas les enfants, mais au contraire parce qu'ils veulent voir leurs enfants éviter de prendre des chemins mauvais. Alors, est-ce qu'on peut dire que c'est simplement par pédagogie que Jésus nous menace des flammes de l'enfer ? C'est simplement pour que nous prenions le bon chemin et pour que nous ne nous égarions pas ? C'est peu probable quand même. D'abord, qu'est-ce que c'est que cette pédagogie Fondée sur la peur, ça paraît si peu évangélique, si peu conforme à ce que Jésus-Christ veut pour nous. Il faut bien reconnaître que la plupart des commentateurs et des théologiens ont conçu que ces objurgations du Christ, bien sûr, comme disait saint Augustin, « Si dana revelet taceret », hein, s'il voulait nous condamner, il se tairait. C'est comme un père ou une mère de famille qui verrait son enfant jouer avec la prise et mettre les doigts dans les trous de la prise électrique. S'il ne dit rien, c'est qu'il n'aime pas son enfant, c'est évident. Et s'il se met à crier et à l'arracher, c'est probablement un effet de son amour et de sa sollicitude. Alors, pour Jésus, pour une part, c'est cela aussi. Hein, toutes ces objurgations dans l'Évangile, qui sont drues, hein, qui sont sévères. Il faut quand même relire l'Évangile, et pas un Évangile demi-écrémé. Il faut lire l'Évangile dans toute sa force de persuasion. Et Jésus n'y va pas avec le dos de la cuillère, souvent. Hein, il faut bien le reconnaître. Alors, est-ce que c'est uniquement des objurgations pédagogiques pour nous éviter la damnation, ou bien est-ce que, quand il parle de l'enfer, il décrit quelque chose qui existe réellement et dont nous pourrions effectivement être non seulement menacés, mais dans lequel nous pourrions entrer ? C'est la question qui se pose. Saint Jean Chrysostome dit, mais regardez, Dieu, quand il le fait dans l'Écriture, quand il a menacé Sodome et Gomorre d'être détruites par le feu, c'était une menace, mais ça a véritablement eu lieu.
1: L'enfer est donc toujours possible.
2: L'enfer est toujours possible. Mais ce qui est très important, c'est de se dire que l'enfer n'est pas simplement une possibilité pour autrui. Nous avons toujours tendance, quand nous parlons de l'enfer, à parler des démons, à parler des grands criminels, à parler d'Hitler, de Judas, de que sais-je. Or, il faut d'abord se poser la question pour moi. L'enfer est une possibilité réelle pour moi. Si je ne me convertis pas, si de tout mon cœur je ne reviens pas à Dieu, l'enfer est une possibilité pour moi et pour chacun d'entre nous. Je ne dois jamais considérer qu'un autre être humain est plus digne de l'enfer que moi.
1: Alors que faire devant cette perspective somme toute assez terrifiante de l'enfer éternel ?
2: Trembler et travailler avec son salut, avec crainte et tremblement, dit l'apôtre saint Paul. Voilà ce que c'est que la vie chrétienne, travailler à son salut avec crainte et tremblement. Alors c'est une présentation du christianisme qui n'a plus tellement cours, ça. Il y a une présentation effectivement plus joyeuse, plus festive, que nous préférons de nos jours. Tant mieux, d'une certaine manière, qu'on soit sorti des prédications terrifiantes dues à un certain jansénisme. Mais en même temps, il ne faudrait pas abandonner totalement l'idée que tout n'est pas joué, que oui, nous devons avoir, comme le dit le père Molinier dans un livre admirable, le courage d'avoir peur. Le courage d'avoir peur. Non, notre salut n'est pas automatique. Non, le salut n'est pas un droit de l'homme qui serait exigible. Non, il y a une réelle incertitude sur notre sort éternel et c'est notre responsabilité grave de nous convertir, d'amender notre vie pour parvenir, s'il plaît à Dieu, au ciel.
1: J'ai bien aimé ce mot, nous sommes responsables.
2: Ah oui, nous sommes responsables. L'idée, la responsabilité humaine est quand même très importante. Comprenez, si tout le monde va au paradis automatiquement, s'il est indubitable que le ciel nous est acquis, alors la vie humaine sur cette terre est une vaste comédie.
1: Alors il y a une question qui me tracasse beaucoup. Comment une liberté humaine, donc finie, peut-elle nous engager éternellement?
2: Oui, c'est une grave question. Je crois que l'Écriture nous dit que le sort des êtres humains se joue dans cette vie. Souvent, il y a une présentation du salut et du sort éternel et de la mort qui consiste à dire, ben voilà, on conçoit les choses ainsi. Dans cette vie, on fait ce qu'on peut, on vit plus ou moins bien. Chacun agit avec sa liberté. Certains agiront de manière très coupable, d'autres beaucoup plus sainte. Bon, et puis au moment de la mort, alors juste après, juste avant, on ne sait pas bien, c'est un peu flou. On est mis en présence de l'amour de Dieu. Et puis là, on choisit. Alors évidemment, si on est mis en présence de l'amour de Dieu, bah, tout le monde va choisir l'amour de Dieu. Non. Je crois que cette présentation est risquée et pas très juste. Pourquoi ? Mais parce que je crois que l'Écriture insiste pour dire que c'est dans cette vie que nous faisons des choix qui doivent nous conduire ou ne pas nous conduire au salut. Donc, tout le poids de la responsabilité humaine est effectivement dans cette vie. J'aime bien concevoir la vie humaine selon ce que Michel Foucault appelait la morale de la construction de soi. Dieu nous a donné, au début de notre existence, une capacité à aimer. Et c'est à nous d'épanouir cette capacité. Si on veut un jour accueillir l'amour de Dieu, il faut quand même qu'on élargisse sacrément notre cœur. Parce que l'amour de Dieu, il est infini. Donc il faut qu'on épanouisse notre capacité à aimer, notre capacité à être heureux qu'on a reçu, il faut qu'on l'épanouisse ici-bas par nos petits actes quotidiens, un peu comme un muscle dont on fait usage. Si, au terme de cette vie, nous avons atrophié nos muscles, nos capacités à aimer, nos capacités à être heureux, eh bien, le grand amour qu'est Dieu pourra être devant nous, cela ne nous fera ni chaud ni froid. Un peu comme un aveugle que l'on mettrait devant un tableau de Vermeer. Le tableau de Vermeer est admirable, mais il n'est pas capable d'en jouir, malheureusement. Eh bien, il se peut que nous sortions de cette vie en ayant à ce point rendu sec nos cœurs, atrophié notre cœur. L'amour de Dieu est devant nous et nous sommes incapables d'en jouir.
1: Oui, mais alors Jésus sur la croix dit « Père, pardonne-leur, ils ne savent pas ce qu'ils font ». Notre liberté, elle est quand même tellement limitée, il y a tellement de circonstances. J'ai fait l'avocat du diable.
2: Mais vous avez tout à fait raison. De toute façon, je crois que tout le poids de la miséricorde de Dieu se mettra pour faire en sorte... Vous voyez, il y a de très beaux textes de Bernanos, notamment, qui montrent, je crois que c'est dans le livre L'Imposture, je crois que c'est dans le roman L'Imposture, un prêtre qui est là autour d'une victime agonisante et le prêtre essaye évidemment de ramener à de meilleurs sentiments cet homme agonisant et Bernanos décrit tout le formidable poids de la miséricorde divine qui rôde autour de cette âme, qui est comme une citadelle imprenable. Et Bernanos montre qu'il suffirait de la moindre brèche pour que Dieu s'engouffre avec tout le poids de sa formidable miséricorde et fasse pencher la balance. Mais il faut au moins une petite brèche. Or, il y a des gens qui ont tellement bétonné leur position de cœur, et le risque est pour nous aussi. On risque de s'engoncer dans notre péché. On risque de s'engoncer dans des mauvaises habitudes. On risque de ce cœur de pierre de l'avoir à ce point bétonné qu'il n'y a plus la moindre infiltration possible de la miséricorde divine.

0: Vous suivez l'émission Au Puits de Jacob, qui est sauvé avec le Père de Matière. Y a-t-il un salut du monde animal et matériel?
1: Ah, c'est une question qui est loin d'être anecdotique, parce que tous ceux qui ont fait du catéchisme ou qui côtoient des enfants savent que pour les enfants c'est très important. Certains ont un animal domestique, un petit chien, un petit hamster, que sais-je, et l'idée qu'ils puissent être au paradis sans leur petit chien, sans leur petit hamster, c'est absolument, ils préfèrent ne pas y aller. Bon, alors ce qui est un peu ennuyeux. Donc souvent, moi j'ai eu je me souviens tout à fait d'un enfant qui avait un hamster qui était fort mal en point et il m'avait demandé de prier pour son hamster. Bon, alors pourquoi pas, après tout. Évidemment, j'ai dû expliquer que je n'ai pas prié pour son hamster, mais j'ai prié pour que lui puisse supporter dans la foi et dans l'amour de Dieu la mort éventuelle de son hamster. Bon. Alors, l'Écriture, il faut bien reconnaître, ne nous dit pas grand-chose des animaux. Il y aurait certainement une théologie des animaux à développer, c'est assez intéressant. Ce qu'on peut dire, c'est que avec Noé, notamment, Dieu a fait une alliance avec toute la créature, non seulement avec tous les êtres humains, mais aussi avec les animaux. Et ce qu'on peut dire aussi, c'est que nous attendons, selon les termes de l'Épître de Saint-Pierre, des cieux nouveaux et une terre nouvelle. On peut concevoir qu'il y a une certaine pérennité pour ce monde animal, végétal, pour toute la création, puisqu'après tout, comme le dit le livre de la Sagesse, Dieu n'a de mépris pour rien de ce qu'il a créé. Alors maintenant, quel sera le statut de ce monde minéral, végétal, animal, dans l'au-delà? Vraiment, nous ne pouvons pas très bien le dire, mais est-ce que l'Église est un peu l'arche de Noé, hein? Toute la création est emmenée vers le salut.
0: C'est une question importante au moment où on parle tant d'écologie.
1: C'est exactement. Alors, je crois qu'il y a, quand on dit, par exemple, que toute la création, que Dieu aime tout ce qu'il a créé, hein, je crois que c'est quand même important. On peut penser, bien sûr, à saint François d'Assise aussi, avec son grand cantique des créatures. Et puis après tout, si on appelle frère loup, sœur eau, sœur lune, frère soleil, une espèce de parenté, parce que nous avons le même créateur.
0: Et d'harmonie totale.
1: Et d'harmonie totale. Il y a un beau texte de Dostoïevski, d'ailleurs, que je cite, qui dit, il serait bien injuste que les animaux ne participent pas au salut, puisque au fond, eux, ils n'ont pas péché, ils n'y sont pour rien.
0: Alors, qu'est-ce qui de l'homme sera sauvé?
1: Alors voilà, nous croyons, nous, que c'est tout l'homme qui sera sauvé. D'où l'importance d'ailleurs de confesser une vraie nature humaine de Jésus-Christ. Jésus-Christ n'est pas simplement Dieu qui a pris une âme humaine ou un corps
0: semblant.
1: Humain ou qui a fait semblant d'être homme. Il est un vrai homme avec tout ce que comporte l'humanité, c'est-à-dire un corps et une âme. Une volonté humaine, une intelligence humaine, une énergie humaine, une action humaine. Voilà, donc il est un homme à part entière. Alors, si l'axiome fondamental de la patristique, c'est tout ce qui est assumé est sauvé. Et seul ce qui est assumé est sauvé. Donc tout ce que Jésus a assumé est sauvé. Or comme il a assumé la nature humaine tout entière, corps, âme, eh bien la nature humaine tout entière est sauvée. C'est-à-dire que c'est pas simplement notre âme qui sera au paradis, mais nous l'espérons bien aussi, un jour, notre corps, nous croyons en la résurrection de la chair, au dernier jour, nous serons au paradis en corps et en âme. Alors certes, avec un corps spiritualisé qui ne connaît peut-être pas la condition de matérialité telle que nous l'éprouvons ici-bas, mais c'est bien tout nous-mêmes, tout notre être, et pas simplement un petit bout de notre être qui sera sauvé.
0: C'est pour ça que nous croyons à la résurrection des corps.
1: Voilà, nous croyons à la résurrection de la chair, comme nous le confessons dans le credo, cette résurrection de la chair, et qui est un peu mystérieuse hein, quand même, puisque saint Paul parle d'un corps spirituel. Hein. Alors qu'est-ce que c'est qu'un corps pneumatique, comme dit saint Paul, on ne sait pas très bien. Mais ce dont nous sommes sûrs, c'est que le salut chrétien ne concerne pas simplement l'âme. Et c'est le très spécifique du christianisme. Le corps a une grande importance dans le christianisme. Nous sommes la religion de l'incarnation. Si Jésus a pris chair... L'incarnation, d'ailleurs, en grec, ça se dit sarkosis, hein, la sarkosis du Fils de Dieu dont parlent tous les pères grecs, l'incarnation du Fils de Dieu, eh bien, nous dit que la chair aussi a part au salut, puisque tout ce qui est assumé est sauvé.
0: Alors, venons-en au fameux adage, hors de l'Église, point de salut. Alors, comment l'interpréter?
1: Ah, vaste question. D'abord, il faut l'interpréter, bien sûr, comme toute phrase, en la remettant dans son contexte. Voilà. Alors, on attribue en général à Saint Cyprien cet adage. Dans un contexte que j'aime beaucoup rappeler, qui est un contexte de persécution. C'est un contexte où nous sommes au IIIe siècle, à Carthage, donc, dans le monde romain. Les chrétiens sont en butte à toutes sortes de persécutions. Ils sont arrêtés, flagellés, traduits devant
0: tribunaux. Donc pas l'église triomphante du tout.
1: Pas du tout l'église triomphante. Et évidemment, quand viennent les persécuteurs et les bourreaux, eh bien, il faut bien le reconnaître, un grand nombre de ceux qui avaient été chrétiens ont tendance à prendre la fuite, à renier le Christ, à le trahir. Et c'est pour cela, pour ceux qui sont tentés de renier le Christ pour échapper aux bourreaux, que Saint Cyprien dit « Attention, hors de l'église, point de salut ». Vous voulez quitter l'église pour sauver votre peau, mais c'est précisément en quittant l'église que vous allez perdre plus que votre peau, vous allez perdre le salut éternel. Voilà, alors c'est dans ce contexte-là. Donc autrement dit, ce petit axiome, hors de l'église, point de salut, n'émane pas d'une église sûre d'elle-même, dominatrice, triomphatrice, qui toise de haut les quelques infidèles qui sont hors d'elle pour leur dire « vous allez certainement vers votre perdition », elle émane d'une petite église en proie à la persécution et c'est un formidable cri de victoire et de foi de Saint Cyprien qui dit « eh bien le vrai salut, il est dans cette église, même si dans cette église on nous met à mort, même si l'appartenance à cette église est pour nous le signe intangible de notre persécution, eh bien nous croyons que le salut, il se joue à travers même ces persécutions et ce martyre. »
0: Mais il y a eu sans doute une extension.
1: Alors après, évidemment, l'adage a été étendu, mais il reste que pendant des siècles, il a été un adage ad intra, c'est-à-dire que hors de l'église, point de salut pour les chrétiens. Hors de l'église, point de salut pour les chrétiens. Un peu comme si on disait, hors de l'eau, point de salut pour les poissons. Et après tout, comme disait Tertullien,

0: cet adage pour des ad extra, c'est-à-dire pour les infidèles. Et à partir du moment où la question du salut des infidèles s'est posée. Il faut bien voir que dans les premiers temps de l'Église, et jusqu'au Moyen-Âge, on est persuadé que l'Église a le vent en poupe, que peu à peu tout le monde devient chrétien, et que la totalité de l'humanité, pratiquement, a été mise en situation d'entendre le message du salut. Et puis à partir des grandes découvertes, à partir du XVe siècle, Christophe Colomb, les découvertes des Nouveaux Mondes, on s'aperçoit qu'une quantité très importante d'êtres humains n'ont jamais eu aucune chance d'entendre la bonne nouvelle du salut. Alors qu'en est-il du salut de ces infidèles ? Voilà. Alors là, évidemment, quand on se pose la question du salut des infidèles, notre adage risque de prendre un sens tout à fait différent. Il est là pour urger une espèce de conversion plus ou moins forcée. Et c'est là où il devient critiquable. Mais, de nos jours, je crois que les théologiens, notamment le père de Lubac, a bien expliqué le sens tout à fait admissible de ce salut, de cet adage, hors de l'Église, point de salut. Cela ne veut pas dire, si vous n'êtes pas dans l'Église, vous allez être damné. Cela veut dire, si vous êtes sauvé, ça sera par l'Église.
1: Mais plus profondément, peut-on dire « hors du Christ, point de salut » ?
0: Ah ben bien sûr, ça c'est l'axiome fondamental du Nouveau Testament. Il n'y a pas d'autre nom donné aux hommes par lequel nous puissions être sauvés, disent Pierre et Jean devant le Sanhédrin, dans les Actes des Apôtres. Jésus est l'unique sauveur, l'unique médiateur, il n'y a pas d'autre salut. Nul ne va au Père sans passer par moi, sans Jésus, nous ne pouvons rien faire. Donc il est certain que qui que nous soyons, si un bon musulman est accueilli par Dieu dans le paradis, c'est par Jésus qu'il sera sauvé. Donc nous ne disons pas que ceux qui ne sont pas chrétiens ne peuvent pas être sauvés, mais nous disons que s'ils sont sauvés, ils le seront par Jésus. Et Jésus est bien sûr le sauveur et l'Église est le corps du Christ. Donc de toute façon, hors de l'Église, point de salut, est, j'allais dire, un corollaire inévitable de cet axiome fondamental de la foi chrétienne, hors de Jésus, point de salut.
1: Je dirais que c'est l'axiome pour la mission.
0: Et c'est l'axiome pour la mission. Alors, parce que la vraie question est celle-là, il est admis aujourd'hui, et sans difficulté, le Concile Vatican II a de très beaux textes là-dessus, que Dieu donne son salut à qui il veut, bien sûr. Et que même des gens qui n'appartiennent pas explicitement à l'Église de Jésus-Christ peuvent être sauvés. Néanmoins, ils le seront par Jésus-Christ, comme nous venons de le dire. Alors, la conséquence qui pourrait être tirée de cela et qui serait désastreuse, c'est de dire, finalement, puisqu'un bon musulman peut être sauvé par Dieu, sans appartenir à l'Église, puisque n'importe quel mécréant ou païen peut être sauvé sans appartenir à l'Église, alors à quoi bon leur annoncer la foi en Jésus-Christ ? Ce serait une conséquence désastreuse. Car, bien sûr, l'Église n'a jamais caché l'urgence de la mission. Et, comme dit saint Paul, « malheur à moi si je n'évangélise pas ». Et j'aime bien souligner que saint Paul ne dit pas « malheur à vous si je ne vous évangélise pas ». Il dit « malheur à moi si je ne vous évangélise pas ». C'est-à-dire que ceux qui sont en péril, s'ils n'annoncent pas l'Évangile, ce sont les chrétiens. C'est notre mission fondamentale d'annoncer Jésus-Christ.
1: Merci Père de finir sur ces grandes paroles. Vous avez suivi l'émission Au Puits de Jacob, qui est sauvé ?

Bonjour ou bonsoir. Bienvenue sur Radio Grand Ciel. Vous écoutez D'un siècle à l'autre. Bienvenue à vous qui nous écoutez fidèlement depuis de nombreuses années et bienvenue à vous qui nous rejoignez sur les ondes de Radio Grand Ciel. Cette émission D'un siècle à l'autre vous est dédiée à vous qui résidez dans les maisons de retraite et foyers résidence de Dreux et de Vernouillet.

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1: C'était Fleur de Paris par Maurice Chevalier, une chanson qui célébrait le bonheur d'être libéré, puisque le département allié en Normandie avait eu lieu le 6 juin 1944. Pendant 4 ans, elle a gardé ses couleurs, disait la chanson. La France attendait avec impatience d'être libérée de l'occupation allemande. Et la France, eh bien, s'est mise à chanter, heureuse d'être libre. Et ce sont ces chansons qui ont eu beaucoup de succès à la Libération que je vous offre cette semaine pour fêter vos 13 anniversaires. Et ce lundi 15 juin, c'est votre anniversaire, Raymond. Vous résidez aux Eaux Vives et vous êtes né le 13 juin 1930. Bon anniversaire, Raymond. Et voici pour vous, par Charles Trenet, Revoir Paris.

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1: Raymond, c'était pour votre anniversaire. Revoir Paris par Charles Trenet, une parole qu'il a enregistrée en 1947 et qu'il a composée lui-même pour les paroles et la musique. Charles Trenet, qui était surnommé le fou chantant. Mardi 16 juin, c'est l'anniversaire de Françoise et de Bernard, qui résident tous les deux aux Eaux Vives. Heureux anniversaire, Françoise. Vous êtes née le 16 juin 1942. Heureux anniversaire à vous aussi, Bernard. Vous êtes née le 16 juin 1932. Et voici pour tous les deux, pour vos anniversaires, par Lucienne Boyer, « Mon cœur est un violon ».

Françoise et Bernard, c'était pour vos anniversaires. Mon cœur est un violon par Lucienne Boyer. Une chanson de 1945, enregistrée sur disque 78 tours chez Columbia Records. Lucienne Boyer, qui était surnommée la Dame en Bleu, car elle portait toujours une robe bleue pour ses récitals. Mercredi 17 juin. Marcel, vous résidez au prieuré et vous êtes né le 17 juin 1937. Joyeux anniversaire, Marcel. Et voici pour vous une autre Lucienne, et c'est Lucienne Delisle qui chante pour vous. Mon amant de la Saint-Jean.

Marcel, c'était pour votre anniversaire. Mon amant de la Saint-Jean, par Lucienne de Lille. Une chanson qu'elle a enregistrée en 1942, mais qui avait d'abord, qui était sortie en fait en 1937, sous un autre nom, qui n'avait pas eu beaucoup de succès. Et donc, Lucienne de Lille a eu beaucoup de succès entre les années 40 et 50. Et la chanson « Mon amant de la Saint-Jean » est une valse musette accompagnée à l'accordéon par Émile Carrara. Jeudi 18 juin, le jour de l'appel du général de Gaulle en 1940, c'est votre anniversaire, Marie-Thérèse. Vous résidez à La Vaumonnaie et vous êtes née le 18 juin 1947. Bon anniversaire, Marie-Thérèse. Et voici pour votre anniversaire, par Raymond Legrand et son orchestre, sur le chemin du retour.

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1: Marie-Thérèse, c'était pour votre anniversaire sur le chemin du retour par Raymond Legrand. Raymond Legrand, chef d'orchestre et père de Michel Legrand, le célèbre compositeur de musique de film. Jean-Claude, vous êtes né aussi le 18 juin et vous, c'était le 18 juin 1936. Heureux anniversaire, Jean-Claude. Et voici pour votre anniversaire l'accordéoniste par Édith Piaf.

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1: Jean-Claude, c'était pour votre anniversaire, l'accordéoniste par Edith Piaf. Edith Piaf qui était surnommée la Môme Piaf. Et dans cette chanson, l'accordéoniste, elle est accompagnée par Gus Wieser à l'accordéon. Ce vendredi 19 juin, je ne vois pas d'anniversaire. Et ce samedi 20 juin, Martine, vous résidez à la Vaumonnaie et vous êtes née le 20 juin 1951. Joyeux anniversaire, Martine! Et voici votre chanson pour votre anniversaire par Fréhel, la Java bleue.

Martine, c'était pour votre anniversaire la Java bleue par Fréhel. En fait, Fréhel, son nom d'artiste, elle s'appelait Marguerite Boulche, elle était d'origine bretonne. Et la Java bleue, eh bien, est tirée du film Une Java de Claude Orval, sorti en 1939. Et Fréhel, si c'était son nom d'artiste, elle avait eu un autre nom d'artiste avant Fréhel, et c'était celui de Môme Pervenche. Dimanche 21 juin, c'est le jour de l'été sur vos calendriers, et c'est l'anniversaire de Françoise et de Yves, de Françoise et de Ahmed, et de Georgina et Daniel. Françoise, vous demeurez au jardin d'automne et vous êtes née le 21 juin 1948. Bon anniversaire, Françoise. Et vous, Yves, vous demeurez aussi au jardin d'automne et vous êtes née le 21 juin 1934. Bon anniversaire, Yves. Eh bien, vous allez vous distraire pour vos anniversaires à Luna Park avec Yves Montand.

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Françoise et Yves, c'était pour vos anniversaires Luna Park par Yves Montand, une chanson de 1945, une chanson donc d'après-guerre. Françoise, eh oui, le prénom Françoise est très présent cette semaine. Françoise, vous résidez à La Roseraie et vous êtes née le 21 juin 1945. 37. Heureux anniversaire, Françoise. Et vous, Ahmed, vous êtes né le 21 juin 1934. Et c'est aux Ouvives où vous résidez que vous fêtez votre anniversaire. Et Françoise, c'est à La Roseraie. Heureux anniversaire, Ahmed. Et voici, pour tous les deux, pour vos anniversaires, par Ray Ventura. Qu'est-ce qu'on attend pour être heureux ?

Françoise et Ahmed, c'était pour vos anniversaires. Qu'est-ce qu'on attend pour être heureux ? Par Ray Ventura et son orchestre, un orchestre de jazz. Et cette chanson est tirée du film Feu de joie de Jacques Houssin, sorti en 1938. Georgina et Daniel, vous résidez tous les deux aux Ouvives. Georgina, vous êtes née le 21 juin 1935. Joyeux anniversaire, Georgina. Et vous, Daniel, vous êtes née le 21 juin 1954. Joyeux anniversaire, Daniel. Et voici pour vous une chanson en anglais, et ce n'est pas commun. C'est un groupe qui a marqué l'après-guerre par ses célèbres chansons. Et voici pour vous, Andrew Sisters, Rum and Coca-Cola.

Georgina et Daniel, c'était pour votre anniversaire. Rum and Coca-Cola par les Andrews Sisters. Trois sœurs qui avaient déjà un grand succès aux États-Unis et qui ont également eu un grand succès en France après la présence, pendant la présence américaine, après le débarquement en Normandie. Et cette chanson est la plus populaire et la plus connue de leur chanson, qui a été enregistrée, cette chanson qui a été enregistrée en 1945.

encore heureux anniversaire à Raymond le 15 juin, Françoise et Bernard le 16 juin, Marcel le 17 juin, Marie-Thérèse et Jean-Claude le 18 juin, Martine le 20 juin et Françoise, Yves, Françoise, Ahmed, Georgina et Daniel le 21 juin.

Et voici les fêtes de la semaine, une semaine un peu spéciale, avec d'abord l'anniversaire de l'appel du 18 juin 1940 par le général de Gaulle. Et le dimanche 21 juin, eh bien, c'est l'été et c'est la fête des pères. Et pour commencer, ce lundi 15 juin, c'est la Sainte Germaine Cousin ou Sainte Germaine de Pibrac. Bonne fête aux Germaines.

0: Ce mardi 16 juin, c'est la Saint-Jean-François Régis. Alors, c'est la Saint-Régis. Bonne fête aux Régis. Et c'est aussi la Saint-Aurélien. Bonne fête aux Auréliens. Mercredi 17 juin, c'est la Saint-Hervé. Bonne fête aux Hervé. Et nous fêtons aussi les Régniers. Et ce jeudi 18 juin, c'est la Saint-Léonce. Bonne fête aux Léonces. Et c'est l'anniversaire de l'appel du général de Gaulle à Londres.
1: Moi, général de Gaulle, j'entreprends ici, en Angleterre, cette tâche nationale. J'invite tous les militaires français des armées de terre, de mer et de l'air. J'invite les ingénieurs et les ouvriers français spécialistes de l'armement qui se trouvent en territoire britannique ou qui pourraient y parvenir à se réunir à moi. J'invite les chefs, les soldats, les marins, les aviateurs des forces françaises de terre, de mer, de l'air, où qu'ils se trouvent actuellement, à se mettre en rapport avec moi. J'invite tous les Français qui veulent rester libres à m'écouter et à me suivre. Vive la France, libre dans l'honneur et dans l'indépendance.

0: Ce vendredi 19 juin, c'est la Saint-Romuald. Bonne fête, Romuald. Ce samedi 20 juin, c'est la Saint-Sylvère. Bonne fête au Sylvère. Et ce dimanche 21 juin, eh bien, c'est écrit sur vos calendriers été. Mais c'est d'abord la Saint-Rodolphe. Et cette année, eh bien, c'est la fête des pères. Bonne fête à tous les papas.
1: Moi, mon père.
2: Oui, ton père, ça va, on sait.

Et voilà encore une semaine de passer ensemble. Cette émission a été préparée et présentée par Odile Écart et enregistrée à la technique du studio de Dreux par Pierre Écart. Vous pouvez la réécouter sur cette même fréquence dans la même semaine, le jeudi à 13h10 et le dimanche soir à 21h. 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Et cette semaine, nous fêtons l'été sur nos calendriers. En réalité, l'été est déjà là depuis plusieurs jours et les journées sont très longues et parfois bien chaudes. Alors n'hésitez pas à boire de l'eau plusieurs fois par jour et n'oubliez pas de mettre votre chapeau de paille, canotier, bob ou casquette si vous sortez. Prenez soin de vous et des autres. Au revoir, à la semaine prochaine.

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0: Bonjour à tous, nous sommes très heureux de vous retrouver pour une émission spéciale puisque aujourd'hui nous recevons Monsieur Philippe Casti, directeur diocésain. Bonjour Monsieur Philippe Casti.
1: Bonjour Jean.
2: Bonjour Jean, bonjour Monsieur Castille. Alors nous sommes très heureux de vous recevoir dans notre émission spéciale parce que vous avez été à la tête de l'enseignement catholique pendant 9 ans. Là arrive la fin de votre mission et nous aimerions connaître un petit peu comment est-ce que vous avez

0: vécu votre mission au sein du diocèse de Chartres depuis ces 9 belles années. Peut-être que vous pouvez nous partager ce qui vous a motivé à accepter ce poste en 2017.
1: Très bien. Alors, on va revenir à l'origine,
0: oui,
1: de la mission. J'étais donc chef d'établissement dans le diocèse de Nanterre. Et puis, j'ai répondu à un appel de Mgr Pansard, qui recherchait son directeur diocésain pour la rentrée. Et donc, il y a eu une rencontre, une première rencontre, et puis une seconde rencontre dans laquelle il a précisé les attentes qu'il avait de du directeur diocésain de l'enseignement catholique pour son diocèse. Mgr Pansard était très impliqué dans la vie de l'enseignement catholique. Il connaissait bien son organisation, et donc il m'a fait confiance.
2: Alors, je vous coupe. Vous parlez de connaître le système de l'enseignement catholique, mais alors quel est le rôle d'un directeur diocésain dans l'enseignement catholique ?
1: C'est un peu complexe, hein, mais on va essayer d'expliquer simplement. Il a une triple mission. On va dire d'abord la mission de délégué épiscopal, c'est-à-dire qu'il doit, il représente l'évêque, et il doit faire communion, voilà, aider à la communion entre tous les établissements de l'enseignement catholique du diocèse, de la maternelle jusqu'au post-bac. Voilà. Ça, c'est la première mission, la mission de délégué épiscopal. C'est une mission canonique. Et puis, il est aussi autorité de tutelle pour les établissements qui sont sous tutelle diocésaine. Dans nos établissements du réseau, il y a les établissements congréganistes. C'est une congrégation qui assure la tutelle de l'établissement, qui nomme le chef d'établissement et qui l'accompagne. Et puis, les autres établissements qui sont sous la tutelle diocésaine. Dans ces cas-là, c'est le directeur diocésain qui est autorité de tutelle et qui nomme et accompagne les chefs d'établissement. Et puis, la troisième mission, on va dire peut-être une mission un peu moins canonique, c'est la direction des services de l'enseignement catholique, des services diocésains. On rend un certain nombre de services aux établissements en étant l'interlocuteur des collectivités territoriales, en étant l'interlocuteur des instances de l'éducation nationale, de l'enseignement agricole, voire de l'agence régionale de santé, voilà, ou de différentes administrations. Et donc pour cela, on assure un certain nombre de services. Donc là, c'est peut-être le rôle, j'allais dire le moins canonique.
2: C'est le rôle administratif.
1: Le rôle plus administratif, voilà.
0: D'accord. Et alors, en arrivant pour assumer votre mission, voilà, quelle a été votre motivation pour arriver ? Parce que, bien sûr, quand on est directeur, chef d'établissement, on assure une certaine autorité, on a la maîtrise un peu des éléments. Là, vous avez tout découvert.
1: Alors, à chaque fois qu'on accepte effectivement une nouvelle mission, on découvre cette dernière. Hein. Être chef d'établissement, c'est déjà une mission d'église. On reçoit une mission d'église. Donc, pour moi, il était logique, cohérent dans mon parcours de pouvoir répondre à d'autres missions d'église comme celle de directeur diocésain délégué épiscopal. Voilà.
0: Qu'est-ce qui vous a le plus motivé pour arriver ?
1: Ah, le plus motivé.
0: Parce qu'on comprend la suite, on comprend. Voilà,
1: en fait, après 18 ans de chef d'établissement et d'enseignant, hein, j'ai ressenti le besoin. Voilà, peut-être d'avoir une autre place dans l'institution et d'être au service principalement des chefs d'établissement. Voilà. J'assurais déjà une mission de tutelle dans une tutelle congréganiste auparavant, donc voilà, c'était un petit peu le prolongement, à la fois la découverte d'un nouveau territoire que je connaissais un petit peu, mais pas aussi bien que maintenant, au bout de 9 ans, la découverte d'une église locale. Là, l'église du diocèse de Chartres, avec ses richesses et sa diversité. Et donc, c'est ce nouveau défi professionnel, et en même temps, cette nouvelle mission d'église me passionnait. J'ai pas beaucoup hésité quand Mgr Pansard m'a appelé pour me dire, si vous voulez, c'est vous que j'appelle. Après, on porte aussi ça dans la prière, hein. Mon ancien directeur diocésain me disait, quand tu as une décision, une nuit, une messe, et puis tu donnes ta réponse. Donc ça s'est fait comme ça.
2: Et quand l'évêque change, Comment ça se passe pour le directeur de
1: Alors, quand l'évêque change, bah, comme tout délégué épiscopal, quand l'évêque change, le délégué remet sa charge. Alors, effectivement, là, ça a été un petit peu particulier, puisque Mgr Pansard m'a nommé au mois de mai 2017 pour la rentrée de septembre, et il est parti à la rentrée de septembre dans un autre diocèse, puisqu'il avait été nommé sur le diocèse d'Évry-Corbeil-Essonne. Donc, j'ai été orphelin d'évêque pendant le temps de la nomination de Mgr Christori, mais il y avait le père Sébastien Robert qui était le vicaire général et qui a assuré la mission administrativement et qui m'a accompagné. Et puis, quand Mgr Christori est arrivé, bah, il a renouvelé l'ensemble des collaborateurs, parce que lui aussi, il arrivait, il découvrait à la fois le territoire et sa mission d'évêque, et donc il m'a renouvelé, et ainsi de suite, plusieurs fois, là, jusqu'à la neuvième année, dans laquelle on a convenu que c'était un cycle qui était terminé, et que c'était très bien pour le diocèse et pour moi-même d'essayer de faire une nouvelle mission.
2: Alors, vous parliez de découverte quand on arrive, vous, quand vous êtes arrivé, quelle était la découverte du diocèse ?
1: Alors, la découverte du diocèse, d'abord, c'est la diversité des établissements sur Chartres et Dreux, en centre-ville, et puis des établissements à la campagne, dans les villes plus petites, hein. Des établissements de l'enseignement agricole aussi, qui représentent plus de 10% de nos élèves, donc voilà, qui vraiment est dans le réseau d'établissements très complémentaires à nos établissements en contrat avec l'éducation nationale. Donc des petits établissements, des gros établissements, en milieu rural, en centre urbain. Donc une grande diversité. Ça, c'est la première chose. Et puis aussi une grande solidarité déjà entre ces établissements, solidarité que nous n'avons, je crois, cessé de faire grandir.
0: Pour faire grandir cette solidarité et pour vous imprégner de l'ambiance du diocèse, quand vous êtes arrivé, est-ce que vous arrivez à vous remémorer quelles ont été vos premières actions pour fédérer ou pour qu'est-ce que vous avez mis en place ?
1: Alors la première action, elle a été de faire le tour des établissements. Ça paraît assez évident, mais de pouvoir faire le tour des établissements, de rencontrer les membres des communautés éducatives, les chefs d'établissement, les enseignants, les personnels, les bénévoles, les parents d'élèves, les élèves aussi, de pouvoir les rencontrer, s'imprégner de l'esprit un peu de chaque établissement. Chaque établissement a son caractère propre un peu, sa façon en tout cas de décliner et de faire vivre le projet de l'enseignement catholique. Et donc faire le tour, c'est cette découverte. C'est aussi se rendre compte que les communautés éducatives avaient besoin d'une certaine forme de proximité avec le directeur diocésain qu'ils avaient peut-être un peu perdu. Vous nous posiez des questions, Jean, sur quelle est la mission du directeur diocésain dans les établissements, même des enseignants qui sont là depuis longtemps, et puis malgré votre expérience aussi à vous-même, ils ne savent pas trop ce que c'est le directeur diocésain, à quoi il sert, c'est un peu éthéré, c'est un peu hors sol. Donc le tour des établissements et puis cette volonté aussi que le directeur diocésain et son équipe, hein, parce qu'il n'est pas tout seul, et que son équipe soit en proximité des établissements, c'est pour moi prioritaire.
0: Cette proximité, vous l'avez donc initiée en allant à la rencontre des communautés éducatives. J'entendais au début de l'interview, vous avez dit que vous étiez là pour favoriser la communion. Le fait de visiter, c'est un premier pas, mais quelle a été ensuite l'étape d'après ? Parce que favoriser cette communion avec toute la diversité des réalités diocésaines, qui sont par exemple le fait que ce soit rural, en ville, des petites écoles, des grandes écoles, le fait que ce soit agricole ou général. Voilà. Comment est-ce que vous avez initié et quel a été votre souhait en fait ?
1: Déjà, je me suis inspiré du lieu où on est. Ici, on est à la visitation. Donc, j'ai pas visité les établissements, j'ai fait la visitation des établissements. Et donc, comme dans l'évangile de la visitation, j'ai essayé d'aller à la rencontre et de rendre grâce. C'est-à-dire de valoriser tout ce qui marche bien, tout ce qui est positif, tout l'élan, tout le rayonnement des établissements. Il y a des difficultés de tous ordres, des difficultés d'immobilier, des difficultés de gestion, des difficultés de ressources humaines, des difficultés même relationnelles. Mais je pense que le rôle principal, enfin le rôle du directeur diocésain, c'est sans négliger ces difficultés, toujours de rendre grâce pour tout ce qui marche bien et pour le rayonnement de nos écoles. Donc ça, c'était un peu la stratégie, et encore maintenant, de pouvoir que l'équipe diocésaine puisse faire des visitations, c'est-à-dire aller sur place et chanter un peu la louange, hein, rendre grâce pour tout ce qui est beau. Parce que dans nos écoles, il y a des miracles au quotidien. Il y a des rencontres au quotidien. Il y a de l'humain et du divin au quotidien. Voilà. Et ça, c'est, je pense, à valoriser. Voilà. Après, le travail s'est beaucoup concentré sur le corps des chefs d'établissement. Parce que le directeur diocésain, le premier interlocuteur qu'il a, c'est les chefs d'établissement.
2: Précision, qu'est-ce qu'est un chef d'établissement dans l'enseignement catholique?
1: Les chefs d'établissement, c'est donc les directeurs d'établissement, hein, qu'ils ont donc une direction académique de l'établissement. Ils sont responsables de la dimension académique de l'établissement. Ils sont aussi responsables de la gestion, ils sont aussi responsables des personnels, ils ont aussi la mission d'église dont on parlait, et cette mission d'évangélisation. Donc, c'est auprès des chefs d'établissement, je pense qu'ils sont un peu les personnes clés dans notre organisation, qu'il faut concentrer l'action pour une direction diocésaine. Donc, première mission principale, et ce qui m'a plu le plus, c'est de développer un esprit de corps chez les chefs d'établissement, un esprit de corps, un esprit de cohésion. Ça veut dire prier ensemble, célébrer ensemble, aller des temps de ressourcement ensemble, partager leur quotidien, être disponible pour eux tous dans des moments de joie et dans des moments plus difficiles.
2: On va peut-être faire une petite pause et on se retrouve après pour une autre mission que vous avez accomplie.

0: Une école pour la vie, émission spéciale avec Monsieur Castille, directeur diocésain. Alors, en 2021, vous avez lancé le chantier des engagements diocésains. 2023-2030, pourquoi ce projet? Et en quoi répondait-il à un besoin spécifique du diocèse à ce moment-là?
1: Alors déjà à ce moment-là, rappelons-nous, 2021, c'est donc la sortie de la crise Covid. Voilà, qui a bien sûr, comme dans toute organisation, interrogé beaucoup sur la relation aux uns et aux autres, sur la vie des établissements. Et donc, le besoin que j'avais déjà pressenti à mon arrivée a été encore plus prégnant de doter l'enseignement catholique du diocèse d'un texte de référence pour lequel tous les établissements, qu'ils soient diocésains ou congréganistes, puissent se référer. Voilà, ça poursuit aussi l'objectif de cohésion et de communion. On a voulu aussi que ce texte de référence soit écrit avec des mots simples, qu'il soit audacieux, ambitieux, mais en même temps ancré dans la réalité, et que voilà, on est parti donc de ce qui se vivait dans les établissements. Cette démarche a duré 2 ans, avec dans un premier temps ce qui se vit dans les établissements, ce à quoi nous tenons vraiment, voilà. Et puis après, on l'a mis en forme. Il y a eu un certain nombre d'allers-retours entre les communautés éducatives, le groupe de pilotage, voilà, qui était piloté par Corinne Vivier, que vous connaissez bien sur cette radio. Et donc des allers-retours qui nous ont permis d'affiner un petit peu qu'est-ce qu'on voulait vivre ensemble au sein du réseau de l'enseignement catholique de notre diocèse. Ça a donné le texte des engagements qui ont été promulgués en 2023 et que voilà que nous vivons actuellement. Voilà, c'est un texte d'orientation qui est riche, qui est profond malgré sa simplicité et qui est concret.
2: D'accord. Donc d'ailleurs, nos auditeurs peuvent, s'ils sont fidèles à nos émissions, ils peuvent s'en apercevoir puisque nous partons à chaque fois de ces engagements-là pour définir nos thèmes.
0: Bien sûr. Exactement. Et alors aujourd'hui, alors, en dehors de l'émission de radio, bien sûr, qui illustre, qui essaie en tout cas de rejoindre les engagements diocésains, comment est-ce qu'aujourd'hui la mise en œuvre des objectifs se poursuit?
1: Alors, la mise en œuvre des objectifs se poursuit. Il y a deux niveaux. Il y a d'abord au niveau diocésain un groupe qui s'appelle le Lab des engagements, le laboratoire des engagements, qui a pour but de faire des propositions aux établissements pour que ces engagements infusent ou se diffusent ou se propagent au sein de la communauté éducative et puisse donner du sens aux actions du quotidien de la communauté éducative. Et puis il y a un autre niveau, c'est que chaque établissement s'étant approprié ses engagements, lorsqu'il repense, lorsqu'il réécrive ou lorsqu'il réenchante leur projet éducatif, eh bien, ils s'appuient sur ce texte de référence pour réécrire leur projet éducatif. C'est un peu les deux niveaux auxquels on cherche à propager le contenu de nos engagements. Voilà, dans les points qui me semblent assez forts, dans les engagements, qu'on illustre avec on a 8 mots clés, voilà. Mais ça, peut-être qu'on en a déjà parlé sur les ondes de Radio Grand Ciel. On a fait par exemple une année de la fraternité, voilà, une année de l'intériorité. Cette année, c'est l'année de l'émerveillement. L'année prochaine, ce sera l'année de l'accueil. Bon, ça tombe bien puisque le diocèse accueillera un nouveau directeur diocésain.
0: Quelle transition.
1: Voilà. Donc un accueil. On travaillera sur l'accueil. Donc ces points forts, ces points clés de notre projet pour valoriser l'accueil de tous, l'accueil de tous les enfants, quelles que soient leurs difficultés, l'accueil du handicap, voilà, l'accueil de toutes les pauvretés, de toutes les fragilités. Et puis aussi, un de nos engagements est dans la dimension pastorale de notre accueil, puisqu'il il propose, et je crois que c'est un point fort, et puis Lucie, vous en êtes la cheville ouvrière, de pouvoir proposer, de pouvoir développer le projet d'activité pastorale, le projet d'action pastorale, qui repose sur nos trois piliers, célébrer, annoncer et servir, voilà, qui est la mission de tout baptisé, puisqu'en étant baptisé, il devient prêtre, prophète et roi, donc appelé à célébrer, à annoncer et à servir.
0: Merci beaucoup, effectivement. Mais alors du coup, de ces engagements diocésains, j'imagine que sont nés d'autres chantiers auxquels vous avez participé ou que vous avez initié. Est-ce que vous voulez partager à nos auditeurs ceux qui vous marquent le plus ?
1: Alors sur les autres chantiers, peut-être plus techniques, hein, mais, ou qui ont d'autres liens avec les engagements, bah déjà, on a sur ces 9 ans construit 2 nouvelles écoles. L'école Saint-Joseph à Auneau, l'école Guéry à Chartres, et puis un collège, voilà, qui est pas entièrement neuf, mais qui a été, voilà, dont la capacité d'accueil a été multipliée par 2, c'est à Saint-Joseph, à Saint-Jacques de Compostelle, à Mignères. Voilà. Donc ça, ce sont des projets dont on peut être fier et qui incarnent un peu la vitalité, des établissements de notre réseau. D'autres chantiers au niveau de l'organisation des organismes de gestion. Voilà.
2: Alors on peut préciser parce que les auditeurs connaissent pas forcément le système.
1: Je vais essayer d'être pédagogue. Dans l'enseignement catholique, tout part de l'établissement. C'est-à-dire que, au lieu d'être une organisation descendante comme l'Éducation nationale, du ministère vers les établissements, l'enseignement catholique se veut ascendante, voire transcendante peut-être, on pourrait dire, enfin au moins ascendante. Et donc avec une organisation qui part des établissements. Donc chaque établissement a un chef d'établissement qui reçoit mission, qui a une certaine forme d'autonomie. Et puis il y a également un organisme de gestion. Donc en général, il y a un établissement, un organisme de gestion, un OGEC, organisme de gestion de l'établissement catholique, et un chef d'établissement. Donc ça, c'est le modèle type, en sachant que, eh bien, pour des besoins de sécurisation, pour des besoins de mutualisation, il y a certains OGEC qui se sont regroupés et qui, donc, pour un OGEC, il peut y avoir plusieurs établissements scolaires. C'est le cas dans un certain nombre d'endroits. Et donc, on a continué ce mouvement d'intégration, souvent de petites écoles dans des OGEC plus importants, afin de pouvoir assurer leur pérennité et de pouvoir poursuivre la mission. Donc, ça a été le cas à Notre-Dame-de-Sours, qui a intégré l'OGEC du bassin chartrain, et puis à Saint-Martin-Sainte-Agnès, à Mézières-en-Drouais, qui a intégré l'institution Saint-Pierre-Saint-Paul, voilà, qui permet d'être sécurisé financièrement pour l'avenir et de pouvoir poursuivre une mission de proximité en milieu rural, mais avec une certaine forme de sécurité financière.
2: Alors, moins drôle, est-ce qu'il y a eu des moments pénibles dans votre au bout de 9 ans ?
1: Ah, il y a eu des mouvements pénibles. Il y a eu des mouvements difficiles, il y a eu des mouvements pénibles. Les moments les plus pénibles, c'est bien sûr la disparition d'être cher, hein, ou de personnes. Une des personnes qui m'a accueilli quand je suis arrivé, c'est Michel Lyonnais, qui était administrateur dans les OGEC, président de l'Union départementale des OGEC, et qui a été dès le début très accompagnant et très formateur sur un certain nombre de dossiers pour moi, presque une forme de père, voilà, qui m'a accueilli. Donc sa disparition brutale en 2022 nous a beaucoup touché, et puis des chefs d'établissement aussi également qui sont décédés, donc Madame Brigitte Penaud à Saint-Joseph, à Honneau, Madame Isabelle Rocabois au lycée de Coinon à Dreux, et puis encore l'été dernier, Laurence Tabara au Collège Sainte-Marie. Ça, évidemment, ce sont des moments pour un corps que nous formons qui est très difficile, même si notre foi nous aide à vivre ces moments dans l'espérance. Ce sont des moments très difficiles. Après, nous avons traversé un certain nombre de crises. Alors, on a parlé du Covid tout à l'heure, de difficultés financières notamment. Ça s'accompagne. Ce sont des moments difficiles, mais dans lesquels on perd pas l'espérance. Après, voilà, je n'ai jamais perdu l'espérance pendant ces 9 ans. C'est grâce à mon équipe, d'abord. Voilà.
2: Donc ça, c'est positif.
1: Ça, c'est positif. Quand t'as une équipe comme ça, on peut pas. Voilà. Ça, forcément, on est plus fort ensemble. Le corps des chefs d'établissement, encore une fois, et puis l'appui sans faille de Monseigneur Christori, voilà, qui est toujours en proximité, en tout cas à juste distance de son délégué épiscopal, et qui est très soutenant pour moi et puis pour les établissements.
0: À la fin de votre mission dans notre diocèse, quel message est-ce que vous souhaiteriez adresser justement aux chefs d'établissement, aux enseignants et aux élèves du diocèse de notre diocèse pour la suite à donner?
1: Alors c'est une grande question, mais moi j'ai découvert que l'enseignement catholique du diocèse de Chartres a un réel charisme, voilà, quelque chose de particulier qui est où il y a beaucoup d'humilité, beaucoup de simplicité, beaucoup d'exigence aussi, et de l'ouverture à tous, de l'ouverture aux fragilités. Et je pense que c'est cela qu'il faut continuer de cultiver, parce que je pense que c'est au cœur des fragilités qu'il y a vraiment une fécondité, une grande fécondité. Voilà, alors ça ne veut pas dire qu'il faut être faible, hein, mais je pense que notre organisation, pour être féconde, doit se reconnaître d'une certaine forme de fragilité.
0: C'est vrai, quand on fait un état des lieux de nos pratiques, on peut s'émerveiller de nos forces, mais on s'émerveille aussi de nos fragilités qui nous permettent d'être aux autres, en vérité. Et vous, du coup, par quel message ou par quel biais voudriez-vous encourager les communautés éducatives dans cette dynamique?
1: Ah bien, je vous propose de vous partager un petit texte de Christian Bobin, voilà, à ce sujet, qui est un auteur qui, je crois, nourrit l'équipe diocésaine assez régulièrement. La vraie force. La vraie force, c'est celle qui sait prendre soin de la fragilité. Être fort, ce n'est pas écraser les autres sous le poids de ses certitudes ou de ses ambitions. Être fort, c'est être capable de douceur dans un monde qui ne l'est pas. C'est accueillir le doute, le vide, le silence, et continuer d'avancer, sans jamais céder à l'amertume. La vraie force est invisible, elle se niche dans les gestes simples, dans les regards bienveillants, dans la patience des jours.
0: Un grand merci, Monsieur Castille, pour ce temps partagé.
1: Merci à vous.
0: Qui nous donne beaucoup d'espoir et d'espérance pour la suite à donner. Et nous vous souhaitons donc une belle poursuite dans votre mission.
1: Merci beaucoup.
2: Merci. Au revoir.
1: Au revoir.

0: Chers auditeurs, bonjour. Merci d'écouter cette émission de partage, de rencontre. Aujourd'hui, j'ai rencontré Marina Varela, qui habite Vérandrouet depuis 5 ans et a ouvert un gîte et un atelier de torréfaction à Vérandrouet. Alors, Marina, je crois que vous avez beaucoup voyagé. Donc, il est surprenant que vous soyez installée à Vérandrouet. Qu'est-ce qui vous a déterminé à venir vous installer à Vérandrouet?
1: Oui, bonjour Daniel. Oui, en effet, on a beaucoup voyagé. Moi d'abord, seule, et puis avec mon mari. Moi, je suis d'origine allemande. Mon mari, il est chilien, que j'ai rencontré aussi pendant mes voyages au Chili. Et après, on avait notre fils et on s'est dit, on va voyager les deux premières années. C'était un privilège, mais pour nous, très important de passer du temps avec notre fils. Et on a passé 3 mois au Chili, on est allé en Argentine. On était aussi l'autre côté, plutôt dans le nord, parce qu'on aime bien ça aussi avec notre van aménagé vers le Danemark. Et finalement, après tous ces voyages, on rentre, on s'assoit dans notre jardin à Vérandrouet. On se regarde et on se dit, mais pourquoi voyager si loin, si on a tout ici? Et ouais, ça nous a donné encore plus de force de créer, construire quelque chose ici dans notre territoire qu'on aime. Et on a vraiment beaucoup d'idées et ça nous donne l'énergie aussi. Voilà.
0: Voilà. Et vous avez ouvert un gîte donc à Vérandrouet. Pouvez-vous nous en parler?
1: Oui, le gîte en a ouvert en mai 2025. Ça fait à peu près un an qu'il est ouvert. On a tout au début commencé avec Airbnb qu'avec cette plateforme parce qu'on aimait bien cette idée d'une expérience plus qu'en hébergement. On voudrait vraiment partager notre amour pour le territoire et de ce qu'on découvre chaque jour. Et ça a été beaucoup apprécié. Et finalement, en janvier, on a ajouté un gîte de France pour découvrir peut-être une autre clientèle. Et c'est principalement des familles et des groupes d'amis qui passent en long week-end jusqu'à un mois dans ce gîte.
0: Oui, c'est bien. Donc, vous avez un partenariat avec Gîtes de France, avec Airbnb, c'est ça?
1: Oui.
0: Oui?
1: Oui, Airbnb, c'était d'abord, et maintenant, c'est Gîtes de France. On est plus ancré dans les valeurs Gîtes de France, parce qu'on essaye d'être local, et on apprécie énormément cet échange et le service de Gîtes de France. On avait une première réservation et on voyait aussi, peut-être on avait de la chance, mais c'était une grande famille qui s'est regroupée chez nous dans le gîte. Ça tombait sur notre inauguration de l'atelier de torréfaction avec la chasse aux œufs. Et ils participaient même à la chasse aux œufs. Donc c'était vraiment des personnes d'une ouverture d'esprit. Ça, normalement, c'est un peu rare, mais on essaye vraiment d'apporter notre richesse culturelle à ce lieu.
0: Vous pouvez aussi privatiser votre gîte, je crois.
1: Oui, ouais. Ça a commencé avec un premier mariage intimiste d'environ 30 personnes. On avait des anniversaires et finalement, on souhaite vraiment développer ce côté événementiel, privatisation, que nos clients puissent profiter de la propriété vraiment à leur goût, besoin. On a un partenariat avec la salle de concert Le Tom, On a accueilli des premiers musiciens qui ont passé en week-end dans notre gîte. Et en général, vraiment, dans les retours clients, on remarque toujours un accueil exceptionnel. Ils apprécient énormément. Pour nous, mon mari et moi, on met tout l'effort dans cette prestation parce que si nos clients sont contents, nous sommes contents. C'est ça. On met tout notre effort, tout notre affection dans le service.
0: Je crois que vous avez un partenariat avec un traiteur local.
1: Oui, c'est la pâtisserie et traiteur au Palais des Gourmands à Châteauneuf-au-Thymerais, Caroline Lutin, qui est aussi en partenariat avec Gîte de France. On a développé cette prestation. C'était une première réservation en Gîte de France où elle m'a livré, par exemple, la viennoiserie surgelée. Et c'était à moi, en tant qu'hébergeuse, de décongeler et le matin, mettre au foie. Bon, il faut se lever très tôt. Si on veut livrer, on avait des demandes pour le petit déjeuner à 7h15. Donc, je me suis levée à 6h pour mettre la viennoiserie dans le four. Mais la viennoiserie arrive chaud chez les clients, chez les voyageurs. Et ça, c'est la petite touche qui change tout. Normalement, c'est toujours très récompensé. On a vraiment des super retours.
0: Oui, c'est bien. C'est bien. Et alors, quel est l'intitulé de votre gîte, si des auditeurs veulent le trouver?
1: Oui. Donc, c'est la maison Varela et avec l'atelier de torréfaction, on ajoute café Varela. Donc, ça devient maison et café Varela. On trouve ça très simple sur Google Maps. Sur Instagram, c'est café Varela. Et voilà, normalement, en tant que Varela, on trouve directement.
0: Bon, c'est bien. Alors, justement, vous avez ouvert un atelier de torréfaction, mais pourquoi?
1: L'atelier de torréfaction, bon, c'est une grande passion depuis des années. Je ne pourrais pas résumer en deux phrases, mais pour moi, c'est plus qu'une boisson, c'est un langage. Et c'est justement pour ajouter encore un autre service à notre gîte. C'est une façon d'échanger, de prendre le temps, de se parler et de découvrir un nouveau goût. Parce que certes, mon café vert vient du Brésil, mais il est torréfié à Verandruy avec ma recette. Donc chaque torréfacteur a son style. Moi, j'ai le mien qui plaît à beaucoup de monde, en tout cas à mes voyageurs, ce qui est la priorité. Pour moi, c'est une ouverture d'une conversation, de rencontre. Ouais.
0: Comment vendez-vous votre café?
1: Alors, on peut d'abord voir dans mon atelier de torréfaction. Je suis là pour expliquer un peu plus la torréfaction ou même pour faire déguster l'espresso jusqu'au cappuccino. Sinon, j'ai deux points de vente au Ressourceur, à Saint-Georges-Motel et au 16 Café de la Blesse à Crécy-Couré. Et je me déplace. On a un van aménagé. Ça a été aménagé grâce à mon mari. Et avec celui-là, on va au marché, au salon, aux événements qui sont intéressants où je pourrais connecter mieux le café avec des amateurs du café.
0: Est-ce que vous avez des projets?
1: Des projets, une vision. La vision est, on vient de démarrer, hein, ça fait trois semaines, ça a déjà démarré autrement mieux que penser. C'est-à-dire, mon café a trouvé rapidement, naturellement, ses clients plutôt professionnels. Donc, c'est des gîtes qui achètent aujourd'hui mon café. Et ça, je souhaite développer plus dans le B2B, dans l'hôtellerie. Je pense qu'il y a encore beaucoup de domaines qui pourraient améliorer l'expérience client avec un bon café ou même les gîtes. Je vois les maisons d'hôtes. J'ai vu quelques-unes où le traiteur, la prestation est très bonne. Mais quand on arrive finalement au café, ce qui est la fin de la prestation, là, on n'est pas encore sur l'excellence. Ça, c'est quelque chose qu'on souhaite développer. Et puis, l'événementiel. Pour nous de privatiser le domaine, proposer aussi notre traiteur et organiser des anniversaires avec les enfants, puis d'autres anniversaires, des goûters, tout est possible. Et j'ai déjà reçu des demandes, donc l'Ontario est là.
0: Oh, c'est bien.
1: Ouais.
0: Ouais. D'ailleurs, vous avez fait des portes ouvertes.
1: Des portes ouvertes, on a fait une inauguration. Pour nous, c'était important de donner une date. C'était pour nous aussi le démarrage officiel, même si on avait déjà démarré. Bon, j'ai dû travailler sur la recette de torréfaction. Ça, j'ai fait pendant 3 mois. C'était pour nous très important de dire, voilà, maintenant, on sort. On communique qu'on existe et on est prêt pour accueillir.
0: C'était le 5 avril, tu crois?
1: C'était le 5 avril.
0: Ouais.
1: On a organisé une chasse aux œufs parce que ça tombait sur le dimanche de Pâques. On a organisé la chasse aux œufs pour 24 enfants, finalement. Et l'après-midi, une démonstration de torréfaction. Ouais, tout le monde a bien apprécié. Il faisait beau, ça joue toujours.
0: Oui.
1: Et ouais, donc pour le moment, ça reste sur cette ouverture, cet événement si grand. Maintenant, c'est plutôt de se déplacer vers d'autres domaines, comme ce week-end le château de Neuville à Gambé. Hein. Voilà.
0: Voilà. Ben merci Marina de nous avoir parlé de cette aventure quand même.
1: Merci Daniel pour l'invitation.
0: Hein? Il ne reste plus qu'à nos auditeurs à goûter le café Varela.
1: Merci beaucoup.
0: Voilà. Marina, pour terminer l'émission, quelle est votre chanson ou morceau de musique préféré?
1: La cumbia que j'aime beaucoup, qui me fait toujours danser un peu à la maison. La cumbia électronique, en plus quand il fait beau, ça, c'est ce qui me plaît.

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2: Fabriquer des sorbets à Sourds, à quelques kilomètres à l'est de Chartres, l'idée peut paraître insolite, mais elle tombe sous le sens quand on connaît l'histoire d'Aurélie Prévotot. Alors naturellement, on s'est tenté de dire que, originaire du Midi de la France, Aurélie Prévotot s'y connaît en sorbets et en glace. Mais n'est-ce pas là une idée reçue, les Anglais étant par exemple de grands consommateurs de glace, comme chacun sait. Quand même, il fallait y penser, il fallait le faire, et il fallait que les sorbets soient bons. Alors la recette de ce succès, nous allons la demander à Aurélie Prévotot, créatrice de Beauce Sorbet. Bonjour.
3: Bonjour.

0: Aurélie Prévotto, vous êtes née dans le midi de la France, vous avez grandi là-bas, dans un milieu agricole. Vous êtes petite fille d'agriculteur, c'est ça ?
1: Petite fille d'agriculteur dans le Vaucluse.
0: Alors ça a sauté une génération, vos parents n'étaient pas...
1: Mon papa a pris une autre voie et rien à voir avec l'agriculture.
0: Mais vous, depuis tout le temps, vous êtes dit que c'était un domaine qui vous intéressait ?
1: Oui, après j'ai baigné dans ça parce que j'avais des deux côtés. Il y avait qu'on avait quand même des racines agricoles. J'ai un oncle qui est agriculteur.
0: Ah oui.
1: Mais j'ai toujours aimé la bio, le vivant, voilà. Donc naturellement, je me suis orientée vers ce cursus-là.
0: Vers des études d'ingénierie, c'est ça ?
1: D'ingénieur en agriculture.
0: À Toulouse.
1: À Toulouse.
0: D'accord. Alors, moi, ce qui m'intéresse, c'est que quand vous êtes arrivée en Beauce, après un passage à Paris, c'est ça ?
1: Un passage à Paris. Après notre diplôme, on a fait 6 ans à Paris.
0: Ouais. Et à Paris, vous travailliez encore dans le domaine agricole ?
1: J'ai travaillé pour une presse agricole et j'étais chef de publicité.
0: Voilà, ce que je disais, c'est que quand on arrive en Beauce, quand on vient du Vaucluse, évidemment, c'est pas les mêmes paysages déjà.
1: Ah non, c'est pas du tout les mêmes paysages. C'est pas les mêmes paysages, c'est pas les mêmes productions, c'est pas... Alors, on s'habitue, c'est pas gentil, mais on apprend à apprécier aussi les paysages d'ici. Mais c'est vrai que quand je retourne dans le sud... c'est différent, il y a une autre lumière, il y a du relief. Mais après, quand on écoute les Beaucerons, c'est quand même la plus belle région de France, non, la Beauce ?
0: Évidemment. Donc, votre mari était propriétaire d'une grande exploitation familiale.
1: Oui, mon mari est installé avec ses deux frères sur une exploitation familiale qui est depuis 3 ou 4 générations.
0: Alors, ils sont nombreux chez les céréaliers de notre territoire qui cherchent à se diversifier. Et c'est le cas de votre exploitation qui produit également des fraises depuis une dizaine d'années.
1: Oui, exactement. Il y a 10 ans, c'est mon beau-frère qui a eu cette idée-là, Henri, qui... Je trouve qu'on est une génération là où il y a pas mal d'idées qui sortent et on sort un peu du système grande culture classique, ce qui est très bien, on a tous des idées différentes. Et donc il s'est lancé dans la fraise parce que c'est un produit... Enfin déjà, il voulait quelque chose de technique et de un peu poussé. Et puis c'est un produit qui est sympa, enfin c'est quelque... les gens aiment bien les fraises. Et ça s'insérait bien dans le rythme de culture de la ferme et en gros, ça complétait un peu les périodes... Enfin, sur le papier, c'était ça l'idée, que ça complétait un peu les périodes un peu creuses. Et puis après, ben, comme beaucoup de choses qu'on démarre, on se fait un peu déborder par le travail que ça représente. Mais au début, l'idée, elle était là.
0: Ouais. Donc, c'est des raisons économiques.
1: Alors, économiques, oui et non. C'est aussi, surtout, envie de faire autre chose. Je pense de se diversifier, de sortir un peu de ce circuit classique et de tester d'autres choses.
0: Mais on retombe un petit peu, on a déjà eu des témoignages comme ça dans cette émission, sur les problématiques du monde céréalier
1: en Beauce. Oui, c'est sûr. Ouais, oui. En fait, ça diversifie les risques. Et je pense que les fraises étaient aussi dans cette idée-là de dire on a un autre canal de production.
0: Alors, des fraises au sorbet, il n'y a qu'un pas que vous avez décidé de franchir en 2021.
1: Oui, il faut traverser la cour et puis, et puis on arrive au labo. Non, en fait, le concept des fraises que la famille propose, c'est des fraises qui sont cuites tous les jours mûres. Ouais. Et donc, pour rester sur cette super fraîcheur, il restait en fin de journée des fraises qui n'étaient pas vendues. Et donc, moi, je valorise en fait ces fraises-là. Donc, on a aussi un système vertueux où on n'a pas de perte. Eux, ils gardent leur super fraîcheur et moi, je récupère les fraises, du coup, qui sont aussi très bonnes, mais que je transforme ensuite en sorbet.
0: C'était néanmoins un investissement important.
1: Oui, parce qu'il faut du matériel, il faut quand même un peu du matériel pour... Bah, du coup, je récupère des fruits entiers, donc j'ai besoin de matériel pour transformer les fruits, ce qui est un gros poste. Ensuite, j'ai la turbine en elle-même qui transforme le mélange en sorbet. Et enfin, tout ce qui est mise en température et conservation. Donc, j'ai un surgélateur et puis ensuite, je stocke ça dans des congélateurs.

0: Vous êtes sur Radio Grand Ciel dans l'émission Terre d'Eure-et-Loire et je reçois aujourd'hui Aurélie Prévoto qui a créé l'entreprise Beauce Sorbet. La recette d'un sorbet est on ne peut plus simple, mais on le sait, ce qui est simple est aussi ce qui est le plus difficile à réaliser. Un sorbet à la base, c'est de l'eau, du sucre et des fruits, c'est ça?
1: C'est ça. Mais un sorbet, en fait, maintenant, là, il y a des réglementations pour tout, donc il y en a aussi pour les sorbets. Un sorbet, pour avoir cette appellation-là, il faut qu'il y ait 25% de fruits.
0: Ça paraît pas beaucoup.
1: C'est rien.
0: Ouais.
1: Donc, les sorbets, la plupart des sorbets qu'on trouve, il y a juste 25% de fruits, parce que finalement, c'est ce qui coûte le plus cher. Et ensuite, c'est du sucre et de l'eau. Moi, ce que j'ai voulu faire, enfin, déjà, je me suis formée pour comprendre comment faire les sorbets. Et ensuite, il y a pas de limite haute, en fait, sur la quantité de fruits. Et donc, moi, ce que je voulais, c'est qu'on ait d'abord le goût du fruit et qu'on ait pas le côté soit sucré, soit très granité qu'on peut trouver généralement dans les sorbets. Donc, on a fait des tests, on a goûté, on est monté à plusieurs pourcentages de fruits et on s'est arrêté pour la majorité à 60%.
0: Ah oui, ce qui est déjà
1: énorme.
0: Beaucoup,
1: ouais. Et ce qui laisse beaucoup de moins de place au sucre et à l'eau, finalement.
0: Alors, j'aimerais que vous reveniez sur cette période de formation parce que vous n'avez pas fait les choses à moitié. C'est une pointure du monde de la glace que vous avez, choisi, un meilleur ouvrier de France, c'est ça?
1: Oui, bah, quitte à se former, autant faire ça auprès des personnes qui ont vraiment l'expérience. J'ai d'abord fait parce que de par ma formation, j'avais un peu de connaissances, mais je voulais, c'est de la formulation. Donc, je voulais d'abord, j'ai d'abord fait en lycée agricole, j'ai fait une semaine de formation sur la technologie de la glace et des sorbets, ce qui était très théorique, mais on a essayé, on a un petit peu produit, et ensuite, j'ai fait une semaine avec un meilleur ouvrier de France à Avignon, vers chez moi.
0: Ouais.
1: Et là, c'était passionnant. On a revu ce qu'on avait vu de façon théorique, mais là, ce qui était passionnant, c'est qu'en fait, lui, il avait produit, il avait vendu, donc, tout de suite, il y a une touche beaucoup plus personnelle dans l'explication et dans la transmission et c'était passionnant. Puis il y a eu beaucoup d'échanges aussi entre les élèves. On avait tous des parcours différents, donc il y en a avec qui j'échange encore. C'était hyper intéressant.
0: Et c'est quoi justement alors la petite touche personnelle qu'on peut rajouter à un sorbet à part ses proportions?
1: De l'amour. Non, je sais pas s'il faudrait dire ça, mais c'est de toute façon ce qui fait le sorbet, c'est le fruit, c'est de le récupérer mûr. Donc, pour tout ce qui est fruits français, par exemple, d'où mon appellation Terre d'Eure-et-Loire, d'ailleurs, les pommes et les poires, je les prends à la ferme du Verger à Ouéré, et c'est des fruits que je récupère mûrs, que je transforme une fois qu'ils sont mûrs, et en fait, c'est ça qui apporte du goût, c'est que les fruits sont bons à la base, et travailler du bon fruit, ça donne un bon sorbet.
0: J'imagine qu'il y a une histoire de recette aussi, je sais pas, des mélanges de fruits ou alors des parfums qui sont un peu inédits, non?
1: Alors j'ai pas de mélange de fruits. On pourrait, c'est possible. On peut mettre du fruit, on peut mettre de la plante. Moi, je suis restée sur un parfum, un fruit, pour qu'on ait vraiment le goût du fruit brut.
0: Puis on le mélange après dans sa coupe.
1: Et voilà, après on fait ce qu'on veut dans sa coupe, exactement. Et donc après on teste. En effet, on a le fruit, la quantité de fruits qu'on veut mettre. Et ensuite, il existe plein de sucres différents. Donc il y en a qui sont sucrants, il y en a qui sont moins sucrants, il y en a qui apportent telle propriété. Moi, j'ai pris le parti d'avoir une liste très courte aussi. Donc j'avais comme idée d'avoir beaucoup de fruits et une liste d'ingrédients très très courte. Donc en fait, j'ai deux sucres différents. J'ai du saccharose qui vient de betteraves produites en Eure-et-Loire. Et j'ai du glucose qui aide le sorbet dans la conservation et dans la texture.
0: Je vous imagine, moi, dans votre petit laboratoire à tester ces sorbets. Après, qui c'est qui les goûte? C'est la famille? C'est les amis?
1: Oui, alors j'ai commencé, mais comme une ménagère, j'ai acheté une turbine de cuisine, qui était un peu de qualité. J'ai fait mes essais, la fraise, donc on a commencé à 25 pour goûter ce que c'était à 25 et on est monté jusqu'à 90%. Et on a fait goûter des amis et aux enfants. On a 5 enfants, donc on a pas mal de goûteurs. Et en fait, les enfants, ils ont pas de filtre, donc quand c'est trop sucré, ils le disent. Donc voilà, ils nous ont pas mal aidés pour ça. Et puis ensuite, quand je développe, en général, je demande aux gens qui aiment bien. Là, par exemple, j'ai fait mon nouveau parfum de cette année, c'est la passion. Et j'ai demandé à des gens qui aiment beaucoup ce parfum-là de goûter. J'aurais donné deux échantillons et ils m'ont aidé à faire la sélection sur les deux proportions.
0: Le talent du glacier, il est là. Il va être dans ce feeling que vous allez avoir par rapport au retour et puis par rapport à votre recette finalement.
1: Oui, dans la recette en fait. Ouais. Et c'est ça qui est intéressant dans ce métier-là, c'est qu'en fait on peut faire ce qu'on veut entre guillemets. C'est qu'on choisit les quantités qu'on met. Et c'est ça qui est sympa. Moi, c'est ce que j'aime, c'est de créer ma recette, en fait.
0: Alors, il suffit pas d'avoir un bon produit, il faut ensuite le commercialiser. Alors, comment ça a été reçu par les consommateurs, Aurélien, pour commencer, j'imagine?
1: Pour l'instant, c'est l'Eure-et-Loire, y a une grosse contrainte dans le transport. Donc, pour l'instant, je suis toute seule, donc c'est pas des volumes. Donc, pour l'instant, l'Eure-et-Loire suffit. Pour commercialiser, en fait, j'ai de la chance aussi, c'est un produit qui est sympa. Donc, les magasins que je suis allée voir, ils avaient envie de goûter. Et aussi, la chance que j'ai aussi, c'est que ça a plu. Et donc, en fait, ça a fait boule de neige comme ça. C'est qu'ils ont goûté une fois, puis ensuite, les gens qui ont goûté, ils y reviennent.
0: Donc, c'était bien, bien reçu.
1: C'était très bien reçu par les magasins et dans les restaurants aussi.
0: Oui, dans les restaurants, donc, parce que vous êtes quand même à la carte des grands restaurants de Chartres.
1: Au Bœuf Couronné. Dans les magasins et dans les restaurants aussi.
0: Oui, dans les restaurants, donc, parce que vous êtes quand même à la carte des grands restaurants de Chartres.
1: Au Bœuf Couronné. Toute l'année, ils prennent du sorbet.

0: Voilà.
1: Alors aujourd'hui, vous avez plus d'une dizaine de parfums.
0: 14. 14 parfums.
1: Alors qu'est-ce qu'on trouve bon, la fraise, évidemment.
0: Alors la fraise, la pomme et la poire, ouais, pour être en Eure-et-Loire. Ensuite, j'ai des fruits rouges, cassis, framboise, muroise. J'ai des fruits à noyaux, pêche blanche, abricot, qui viennent de Provence, les voisins de mes parents, qui me les font venir. Ensuite, j'ai de la mangue. Ensuite, j'ai des agrumes, citron, citron vert, pamplemousse, mandarine. Et la passion, je pense que j'ai fait le tour.
1: Et il y a des fruits qui sont plus difficiles à gérer en sorbet, peut-être par leur acidité ou par d'autres, par le manque de sucre, peut-être.
0: Non, parce que du coup, en fait, la recette, à chaque fois que je découpe des fruits, je réadapte ma recette au taux de sucre dans le fruit. Donc c'est pour ça que ça change tout le temps, parce qu'on s'adapte au sucre. Par exemple, les fraises, en début de saison et en fin de saison, elles n'ont pas du tout le même taux de sucre, et du coup, la recette s'adapte au taux de sucre du fruit. Ouais. Les fruits difficiles, par exemple, c'est les poires. Quand on les reçoit, la poire, c'est un fruit qui mûrit très vite, et donc faut vraiment les transformer 2 jours avant. C'est trop tôt et c'est pas possible. Et 2 jours après, elles sont plus bonnes. Donc il y a vraiment un créneau qui est très court, par exemple, pour les transformer en purée avant de faire le sorbet.
1: Et la préférée de la famille, c'est
0: quoi? C'est la fraise. Ça reste de loin. Bah oui.
1: Alors les glaces, on en parle en été, mais il y a aussi des glaces, on pourra en manger toute l'année.
0: On en mange toute l'année. Alors aujourd'hui, on consomme en hiver ce qu'on consommait il y a 10 ans en été. Donc en fait, la consommation, elle augmente régulièrement. Et puis surtout, en fait, c'est un dessert qui est facile, c'est un dessert qui est léger. Nous maintenant, on a découvert après les raclettes, les sorbets, c'est parfait. Donc il y a plus de saison pour en manger.
1: Vos produits, on les trouve où ?
0: Alors, on les vend à la ferme en saison de fraises. On est ouvert tous les jours. Ensuite, tu dans des magasins de producteurs ou des cueillettes comme la ferme du Verger, le potager de Diane, la cueillette de Cerezville, Bayeux, Locali.
1: Sur des marchés aussi ?
0: Je fais des marchés de producteurs sur une journée ou 2 jours les week-ends. Et puis dans des restaurants. Et quelques moyennes surfaces, grandes et moyennes surfaces.
1: Aurélie Prévotto, un grand merci. Cette émission touche à sa fin. Il ne nous reste plus qu'à goûter les sorbets de Beauce Sorbet. Cette émission, comme toutes les autres, est à retrouver sur notre site internet et sur notre application Bande de Petits Vénards. Et on se retrouve très bientôt.

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1: Audience générale, Léon XIV est revenu dans sa catéchèse sur son voyage apostolique en Espagne. Il a invité à regarder le monde avec les yeux de Dieu, capable de reconnaître dans chaque personne une aspiration à la vérité, à la justice et à l'espérance. Le caveau des patriarches à Hébron, en Cisjordanie, passe sous contrôle israélien. Décision du ministre israélien des Finances qui rogne encore un peu plus les droits des Palestiniens qui avaient en charge ce lieu saint commun aux trois religions du livre. La lutte contre le djihadisme dans le Sahel pousse la Côte d'Ivoire à se rapprocher de ses deux voisins du Nord, le Burkina Faso et le Mali. La coopération sécuritaire doit être renforcée entre les trois pays. Alors que la Coupe du Monde de football bat son plein, retour sur les relations entre le gouvernement américain et la FIFA, l'organisatrice de cet événement planétaire. Des relations qui ne sont pas très saines, comme nous le verrons.
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1: Bonjour. Retour donc du pape sur son voyage apostolique en Espagne lors de l'audience générale. Place Saint-Pierre, c'était ce matin. Dans sa catéchèse, Léon XIV a évoqué les grandes étapes de sa visite dans la péninsule ibérique, rendant grâce pour l'accueil reçu et invitant les fidèles à regarder le monde avec les yeux de Dieu, capable de reconnaître dans chaque personne une aspiration à la vérité, à la justice et à l'espérance. Les précisions de Moriba Camara.
3: Oggi desidero proporre alcune riflessioni sul viaggio apostolico che ho compiuto la settimana scorsa.

0: Les étapes de Madrid, Barcelone, Montserrat et les îles Canaries de son quatrième voyage apostolique, l'évêque de Rome a rendu grâce pour l'accueil chaleureux du peuple espagnol, soulignant la manifestation joyeuse de la foi et de l'affection rencontrée tout au long de sa visite. Selon lui, cette mobilisation traduit le besoin généralisé de se retrouver unis sur un fondement vrai et profond, fondement que seul le Christ peut garantir, car l'évangile répond, a-t-il rappelé, à la recherche de la vérité et la soif de justice.
1: La ricerca della verità e la sete di giustizia.
0: Le pape a également confié avoir perçu chez les personnes le besoin d'entendre l'évangile de l'espérance dans une humanité marquée par les crises et les incertitudes qui se lient sur les visages des enfants, des victimes d'abus, des détenus, des jeunes et des migrants. Évoquant enfin les îles Canaries, Léon XIV a souligné l'importance du dialogue, de la fraternité et de la rencontre entre les peuples comme le chemin qui mène à la civilisation.
1: Ma è il cammino che conduce alla civiltà dell'amore.
2: Un compte rendu signé Moriba Camara. À l'issue de l'audience, Léon XIV est revenu sur l'actualité internationale, sur l'Ukraine notamment, où il déplore de nombreuses victimes innocentes, des secouristes tués, des églises et des sites du patrimoine culturel ravagés par les flammes, a-t-il dit, en référence au bombardement de la Laure, des grottes de Kiev et de la cathédrale de la Dormition lundi. Le pape a exprimé sa proximité aux proches des victimes ainsi qu'aux blessés. Dans ses saluts, le pape a aussi partager sa satisfaction après la conclusion d'un accord entre la République islamique d'Iran et les États-Unis, résultat encourageant, selon ses mots, d'un travail patient de dialogue et de négociation. Il a salué les parties impliquées, espérant que l'entente contribue à renforcer la confiance mutuelle, la sécurité, la stabilité au Moyen-Orient, en favorisant le dialogue et la coopération entre les peuples. Est-ce que ce sera le cas au Liban, malgré le fait que le front libanais soit concerné dans l'accord qui doit être signé vendredi à Genève? L'armée israélienne poursuit ses bombardements dans le sud du pays du Cèdre, notamment dans la région de Nabatieh. Ces frappes sont intervenues alors que l'Iran a fait savoir à Israël qu'il s'exposait à des représailles s'il continue de tirer sur le Liban. Le chef du Hezbollah, Naïm Qassem, doit lui s'adresser à ses partisans ce soir pour évoquer l'accord négocié sans lui et sans les Israéliens. Toujours concernant Israël, des colons israéliens ont incendié la nuit dernière une mosquée dans la ville de Jijilia en Cisjordanie. C'est la salle des ablutions qui a été la plus touchée. Des expressions hostiles ont été écrites sur les murs du bâtiment. C'est le dernier acte en date des colons contre la population palestinienne. À Hébron, cette fois, Hébron qui est la principale ville du territoire palestinien, le gouvernement israélien a pris le contrôle du caveau des patriarches, un lieu saint pour les trois religions du livre. Les Palestiniens disposaient depuis 1997 en vertu d'un accord de l'autorité sur ce site sur lequel s'étend aussi une mosquée. La décision du ministre israélien des Finances, Bezalel Smotrich, de donner toute autorité à Israël n'est que la dernière attaque contre ce lieu de culte, comme nous l'explique à Jérusalem Valérie Ferrand.
3: Ces déclarations de Bezalel Smotrich viennent montrer clairement les objectifs anciens des religieux sionistes qui veulent s'emparer donc de l'ensemble du caveau des patriarches après avoir déjà transformé en synagogue la moitié de la mosquée d'Ibrahim suite au massacre de 29 fidèles musulmans par un colon israélien en février 1994, quelques mois donc seulement après la signature des accords de paix d'Oslo. En 1997, un protocole avait été signé pour gérer ce lieu saint, et c'est donc ce protocole, en fait, que le ministre israélien déclare abolir. Par la même occasion, rappelons que toute cette zone de la vieille ville est restée sous occupation israélienne après les accords de paix d'Oslo, et l'objectif est également d'expulser les dizaines de milliers de familles palestiniennes qui y vivent dans des conditions littéralement atroces. Cette situation est d'autant plus grave que Hébron a toujours été en fait un précurseur des plans israéliens pour Jérusalem et plus particulièrement pour l'esplanade des mosquées que les extrémistes religieux juifs et chrétiens sionistes veulent détruire pour construire sur le site le temple juif.
2: Valérie Ferron à Jérusalem. La Côte d'Ivoire disposait à relancer la coopération sécuritaire avec le Burkina Faso et le Mali. C'est ce qu'a déclaré le ministre ivoirien de la Défense lors de sa visite hier au Salon international de la Défense Eurosatory à Paris. Le but d'un tel rapprochement, c'est de mutualiser les forces pour faire face à la menace terroriste en dépit des tensions diplomatiques avec les militaires au pouvoir dans ces deux pays. Les explications à Abidjan de Mohamed Lamine.
4: Alors que les relations ne sont pas au beau fixe avec ses deux voisins, depuis l'arrivée des militaires actuels au pouvoir, la Côte d'Ivoire se dit disposée à renouer le dialogue sécuritaire avec le Mali et le Burkina Faso. Le ministre de la Défense, par ailleurs vice-premier ministre, veut faire preuve de pragmatisme face au péril. Dene Birahima Ouattara a déclaré à l'AFP, je cite, « Je reste convaincu d'une chose, le terrorisme tel qu'il se présente actuellement ne peut être vaincu par un État. Il faut qu'il y ait une collaboration, une mutualisation des forces. » Le ministre de la Défense a plusieurs fois évoqué ce souhait. En avril 2024, il s'était rendu lui-même au Burkina Faso, dans la localité frontalière de Niangoloko, pour y rencontrer son homologue burkinabé. Les déclarations faites à cette occasion n'ont pas été suivies d'effet. Si la Côte d'Ivoire n'a pas enregistré d'attaques majeures sur son sol depuis plusieurs années, les combattants des groupes terroristes rôdent parfois à ses frontières, d'où la création des zones militaires spécifiques dans ces régions. Mais les patrouilles conjointes et le partage de renseignements qui se faisaient autrefois avec le Burkina et le Mali sont aujourd'hui au point mort. À Abidjan, Mohamed Lamine pour Radio Vatican.
2: Je vous demande pardon, c'est ce qu'a déclaré hier le secrétaire général des Nations Unies face à des femmes déplacées par la violence des gangs en Haïti. Antonio Guterres était hier dans l'île. Il a déploré ne pas avoir réussi à mobiliser le monde pour alléger les souffrances des habitants. Vous l'aurez noté, c'est la Coupe du Monde de football aux États-Unis, au Canada et au Mexique. L'événement sportif n'échappe jamais aux polémiques. Et cette année, la principale, c'est la proximité du patron de la FIFA. Gianni Infantino avec Donald Trump. Et elle n'est pas passée inaperçue, cette influence. Si le sport a toujours recouvert une dimension politique, on atteint des niveaux records. C'est ce qu'estime Ronan Evin, directeur des Football Supporters Europe. L'organisation des supporters européens a récemment déposé une plainte auprès de la Commission européenne pour dénoncer les abus de position de la FIFA.
5: Ce qui est nouveau, c'est l'alignement complet, voire même la soumission du président de la FIFA à Donald Trump et à son administration. C'est une stratégie qu'il a déjà déployée dans le passé, c'était le cas pour la Coupe du Monde en Russie, pour la Coupe du Monde au Qatar, mais qui a tendance à s'accélérer. La FIFA est en position de faiblesse vis-à-vis de l'administration Trump, elle a très peu de leviers. Comme on voit, un arbitre a été refusé d'entrer sur le territoire américain et la FIFA n'a rien pu faire d'autre que d'accepter la décision. Et cette position d'alignement était censée, selon la FIFA, selon des cadres autour de Gianni Infantino, permettre d'obtenir un certain nombre de décisions favorables de la part de l'administration Trump. C'est totalement l'inverse. Et donc, ça démontre que cette stratégie a failli, que la FIFA a largement perdu le contrôle de sa propre Coupe du Monde parce que des décisions qui devraient lui revenir sont en réalité en suspens parce que elles sont entièrement dépendantes de l'administration Trump. Donc, on est sur un degré de politisation qui a déjà été vu précédemment, mais un degré de soumission, d'alignement avec l'administration en place qui est inédit à l'époque moderne de la Coupe du Monde.
2: Des propos recueillis par Omblin Roux. Voilà, c'est la fin de cette édition. Prochain retour de l'actualité en langue française, ce sera 18h, heure de Rome. D'ici là, vous pouvez retrouver toutes nos informations sur notre site internet www.vaticannews.va. Excellente journée à toutes et à tous.
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9: Avec 7,4 millions d'habitants sur 1100 km², Hong Kong est l'un des territoires les plus densément peuplés au monde. Hong Kong, au sud-est de la Chine, a été fondée en tant que colonie de l'Empire britannique après que la dynastie Qing a cédé l'île dans les années 40, 1800, à la suite de la défaite de la première guerre de l'opium.
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9: La colonie s'est étendue à la péninsule de Kowloon en 1860 et s'étant encore agrandie lorsque le Royaume-Uni a obtenu un bail de 99 ans sur les nouveaux territoires à la fin du 19e siècle. Hong Kong fut occupé par le Japon de 1941 à 45 et cédé par le Royaume-Uni à la Chine en 1997. La région administrative spéciale maintient toutefois des systèmes de gouvernance et d'économie distincts de ceux de la Chine continentale en vertu du principe « un pays, deux systèmes ». Hong Kong possède le plus grand nombre de gratte-ciels au monde avec 554 tours de plus de 150 mètres. Des retrouvailles dans ce cinquième Suivez le Guide avec Béatrice Remy. En fin d'émission, Béatrice vit à Hong Kong depuis plus de 30 ans. Et de nouvelles rencontres, Aude Camus, rédactrice en chef du blog Hong Kong Madame, à lire en français pour découvrir les trésors de Hong Kong, et Alexis Hoff, le restaurant Umanota, qui propose une cuisine brésilienne teintée de saveurs japonaises.
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10: Bonjour, je suis Aude Camus. Je suis la rédactrice en chef de Hong Kong Madame, qui est un blog lifestyle en français et en anglais dédié à Hong Kong.
9: Que vous avez créé, Aude, ou qui existait ?
10: Qui existait déjà, qui a été créé en 2010. Moi, je suis arrivée à Hong Kong en 2015, mais que j'ai racheté en fait à ses propriétaires, deux françaises.
9: Ce blog en langue française et ?
10: Anglaise.
9: Et anglaise.
10: Bilingue anglais-français. C'est le seul média bilingue anglais-français à Hong Kong.
9: Donc, lifestyle pour trouver toutes les bonnes adresses, c'est ça ? Dans tout ce qui peut intéresser les personnes vivant à Hong Kong ou les touristes aussi, les restaurants, les magasins, les lieux qui vivent à Hong Kong.
10: Exactement. L'idée, c'est de partager pas mal à la communauté française à Hong Kong, un peu tout ce qui se passe à Hong Kong, les ouvertures de restaurants, comme vous avez dit, les magasins, les soirées, les lieux de vie. Et après aussi pas mal pour les expatriés français ou non français qui viendraient en visite à Hong Kong et qui pourraient trouver des hôtels, des bons plans.
9: On peut l'estimer précisément en nombre, cette communauté française ?
10: C'est un peu flou, je ne veux pas dire de bêtises. Je sais qu'avant le Covid, on disait que la communauté française était plus grosse que la communauté britannique à Hong Kong.
9: Wow.
10: Et qu'il y avait 30 000 Français. Et on s'en rend compte, notamment là, dans le quartier où on est, vers Central, on entend quand même pas mal parler français dans la rue.
9: Alors, Central, nous sommes sur l'île de Hong Kong. Et pour arriver à l'endroit où nous sommes, où vous m'avez donné rendez-vous, il faut monter un petit peu, hein, ça se mérite. Hein.
10: Ouais, exactement.
9: Si on marche.
10: Hong Kong, c'est une ville qui est assez vallonnée, si je peux dire. On ne sait pas forcément ça, mais là, donc, on est à Central, donc l'île principale de Hong Kong, comme vous avez dit. Et en fait, il y a une grosse montagne au milieu de cette île. Quand on part de l'eau, en fait, pour aller dans les quartiers, il faut monter un peu le long de la montagne.
9: Et Central, c'est le quartier qui vit le soir. C'est là qu'on peut se retrouver historiquement pour aller boire un verre. Il y a une rue qu'on surnomme même la rue de la soif.
10: Oui, la rue de la soif, c'est Lang Kwai Fong. C'est la rue de la soif et des boîtes de nuit. Cela dit, ces dernières années, ça s'est un peu déplacé dans d'autres quartiers. Alors toujours dans cette zone ici où on est à Central, on est aussi plus précisément dans Soho.
9: Comme Soho à Londres, comme Soho à New York.
10: Exactement, comme Soho à Londres, comme Soho à New York. Donc c'est un peu pareil partout dans
9: c'est
10: le monde.
9: C'est Hong Kong.
10: Ouais, Soho Hong Kong, mais le quartier un peu trendy de la ville. Le monde de la fête et de la nuit, c'est un peu déplacé par ici aussi, plus dans des petits bars que dans des grosses boîtes de nuit comme avant.

0: On monte pour rejoindre le lieu que vous allez nous présenter, Aude, et vous m'avez fixé rendez-vous. Mais c'est presque surprenant de retrouver, à l'endroit où vous m'avez donné rendez-vous, une place aussi vaste et plate, alors qu'on est dans une pente, hein, finalement.
1: Effectivement, c'est un endroit assez surprenant qui n'était pas ouvert quand je suis arrivée à Hong Kong en 2015, qui a ouvert ses portes en 2017 ou 2018. C'est en fait l'ancienne prison générale de Hong Kong qui a été reconvertie aujourd'hui en lieu de vie. Donc il y a beaucoup de restaurants, il y a beaucoup de cafés, il y a des petites boutiques de créateurs, il y a des boutiques lifestyle. Et c'est des très beaux bâtiments. Comme on voit, c'est des bâtiments un peu coloniaux. C'est l'ancienne prison, mais aussi l'ancienne cour de justice. Du coup, là, on est sur la place centrale.
0: C'est un peu la place du village. En fait, c'était la cour pour les promenades quand on était incarcéré.
1: Exactement. Aujourd'hui, c'est très beau. Il y a du monde qui prend des verres et tout, mais ça n'a pas toujours été comme ça.
0: Il n'y avait pas de transat à l'époque.
1: Non, il n'y avait pas de transat, il n'y avait pas de terrasse. J'imagine que c'était moins sympa. Non, non, c'est très beau. Et surtout, c'est très étonnant pour Hong Kong parce que c'est très rare les lieux piétons comme ça. Hong Kong, c'est une ville très dense où il y a peu d'espace. Donc, un grand espace comme ça, avec des terrasses, pas de voiture, un lieu de vie comme ça, c'est vraiment exceptionnel à Hong Kong.
0: Les parents viennent en famille boire un verre et ils peuvent lâcher les enfants sur la place.
1: Exactement, et je suis la première à le faire.
0: C'est vrai.
1: Oui.
0: Et vous les surveillez depuis la terrasse.
1: Exactement, à la française un petit peu.
0: Oui, c'est ça. Ce qui m'étonne aussi, c'est de regarder ces deux bâtiments qui se font face à face, qui sont d'architecture différente. Effectivement, un côté un peu colonial avec les balcons, d'un côté, très beau bâtiment sur trois niveaux, et puis de l'autre, bâtiment de briques rouges, avec de très beaux motifs aussi, aujourd'hui les terrasses.
1: Et là, en fait, vous voyez qu'une petite partie du complexe, parce que, en fait, là-bas, il y a des escaliers, on peut monter, il y a encore des cours derrière et pas mal d'autres bâtiments.
0: Oui, bien sûr. Allez, on va faire un petit tour. Et puis, on n'est pas du tout influencé. En sortant, on n'entre pas dans un magasin Chanel.
1: Autour de nous, il y a tous les gratte-ciels. On reste dans Central, donc on reste dans le quartier des affaires. Donc, on est dans ce bâtiment qui est très bas de niveau pour Hong Kong. Deux étages, trois étages. Et on est encerclé de gratte-ciels, en fait.
0: Deux tours de gratte-ciels. On devine des bureaux, probablement, ouais, derrière. Mais les murs entiers sont une pub géante, immense pour Chanel. Du coup, on cite Chanel aussi.
1: Exactement. Ouais. Et ce qui est intéressant aussi, c'est qu'à Hong Kong, c'est rare de retrouver des vieux bâtiments comme ça rénovés. La tendance est quand même plutôt à détruire pour faire place au neuf. C'est ce qui rend aussi ce lieu unique, c'est que y a toute une histoire, c'est des beaux bâtiments qui ont été restaurés et tout ça.
0: La prison a été restaurée, tant mieux, mais il y en a plein d'autres qui n'ont pas été et qui ont été rasés.
1: Ouais, malheureusement, il y a pas mal de beaux bâtiments qui ont disparu.
0: Du temps des Britanniques aussi ?
1: Du temps des Britanniques, oui.
0: Mais après, les temps changent. Et est-ce que la tendance aujourd'hui à Hong Kong, c'est de préserver le patrimoine, enfin ce qu'il en reste ?
1: Alors, je ne sais pas si c'est la tendance, mais je pense qu'il y a une plus grosse conscience aussi dans la population. Il y a des groupes qui se forment quand il y a un bâtiment qui est prévu à la destruction. Il y a des gens qui disent on ne veut pas détruire ce bâtiment parce qu'il est lié à notre histoire et tout ça. Donc,
0: ils font de la résistance.
1: Il y a une forme. Alors, à Hong Kong, dire qu'on fait de la résistance, c'est peut-être pas super, mais oui, en tout cas, il y a plus une conscience de la population par rapport à leur histoire et par rapport à l'architecture qui fait aussi partie de cette histoire.

0: Voilà, c'est plus la grande place, c'est des petites,
1: non, là, voilà,
0: petites,
1: on est
0: petites
1: dans,
0: dédales comme ça.
1: Des petites allées. C'est l'entrée d'un bar qui s'appelle Dragonfly, qui est magnifique. Il y a des papillons qui pendent partout du plafond, des papillons en verre, et qui est dans des anciennes cellules de prison.
0: Donc on peut entrer en cellule.
1: On peut rentrer en cellule.
0: Ce ne sont pas des cellules de dégrisement, c'est plutôt l'inverse. Hein.
1: Ouais, oui, là c'est ça.
0: De grisement.
1: Ouais, de grisement. Et là, ce restaurant-là qui s'appelle The Magistracy, comme son nom l'indique, si vous voulez, il est dans l'ancienne cour de justice.
0: Ouais.
1: Donc c'est magnifique. C'est un restaurant qui sert une cuisine britannique traditionnelle, donc cloche en argent et tout ça, un peu de l'ère coloniale, mais dans l'ancienne cour principale
0: de
1: justice.
0: Ah oui, puis on voit effectivement des photos d'époque. Hein. C'est un travail de restauration colossal. Hein.
1: Ouais, c'est un travail de restauration colossal. Je ne sais pas du tout combien de temps ce projet a mis. Moi, comme je te dis, je suis arrivée à Hong Kong en 2015 et en 2015, déjà, tout le monde attendait avec impatience l'ouverture de Tycoon. Donc,
0: il n'y avait plus de détenus à ce moment-là.
1: Non, il n'y avait plus de détenus depuis un petit moment.
0: Quand on vit à Hong Kong, en lien avec votre vie personnelle, Aude, quand on vit à Hong Kong, on sort souvent?
1: Oui. On sort souvent. La vie est facile à Hong Kong, si vous voulez. C'est beaucoup moins étendu qu'une ville comme Paris, par exemple. En quelques minutes de taxi ou en quelques minutes de métro, on est facilement dans un quartier ou dans un autre. Par définition, les appartements sont assez petits aussi, donc les gens n'ont pas forcément envie de passer beaucoup de temps chez eux. Les Hongkongais mangent beaucoup à l'extérieur, les expatriés aussi. Il y a beaucoup de beaux restaurants, il y a des bars. Enfin, c'est facile. C'est une ville où les gens aiment sortir.
0: Donc, quand on vit à Hong Kong, on prévoit un budget mensuel restaurant assez conséquent?
1: Tout dépend de ce qu'on aime faire. Si on veut manger très local et dans des bouis-bouis, c'est possible. Si on veut manger dans des très beaux restaurants qui coûtent très cher et où on boit du champagne, c'est possible aussi. C'est la beauté de Hong Kong, c'est qu'on peut vivre, je dirais pas pour tous les budgets, parce que malheureusement, le loyer est quand même assez...
0: J'ai bien compris ça, c'est très cher.
1: Le loyer est extrêmement cher, donc je peux pas dire qu'on peut vivre ici avec tous les budgets, mais on n'est pas obligé de faire que des restaurants extrêmement chers.
0: Le loyer, c'est plusieurs milliers d'euros?
1: Pour un appartement de taille normale dans Central, c'est au-dessus de 1000 ou 1500 euros.
0: Des loyers parisiens, non?
1: Non.
0: Plus cher.
1: Pour être parisienne et pour avoir vécu à Paris, non, c'est beaucoup plus cher. Si vous voulez, on paye le même prix que ce qu'on paierait à Paris, mais pour une surface qui n'a rien à voir avec la surface qu'on aurait à Paris.
0: Plus petit, alors. Hein. Shrink, hein, ça rétrécit.
1: Exactement. Dans ce quartier-là, à Central, ce n'est pas le cas. Mais il y a pas mal de quartiers où les appartements, c'est vraiment des boîtes à chaussures. Quoi. C'est une pièce ou deux toutes petites pièces pour 4-5 personnes.

0: Nous reviendrons à Tycoon, l'ex Central Police Station Compound, avec Aude Camus, mais restons sur l'île de Hong Kong, tout à côté de Tycoon, et faisons connaissance avec un autre Français, mais il a si peu vécu en France.
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2: Bonjour à tous, je m'appelle Alexis, je suis le cofondateur de Humanota ici à Hong Kong et de Meraki Hospitality Group plus spécifiquement. On est devant Humanota à Hong Kong au 38 Peel Street à Central, à Soho, en ce très beau jour 20 novembre.
3: Je vous retrouve aussi Alexis à Hollywood parce que Hollywood c'est l'axe transversal vraiment. On coupe Peel Street, Peel c'est pelé, hein, c'est ça.
2: Ce qui est assez particulier de Soho, ce qui est connu de Soho maintenant, c'était beaucoup d'antiquaires et de petites boutiques un petit peu qu'on peut voir dans des recoins encore du quartier. Mais petit à petit, en fait, depuis les années 90, je dirais, et 2000 surtout, tout s'est rapidement transformé en bars et restaurants.
3: C'est un quartier d'artistes.
2: Énormément, il y a beaucoup de peintures, beaucoup de street art sur les murs.
3: Dans le vôtre.
2: On a refait en mars avec Elsa Jean de Dieu. Petit à petit, le quartier est plein de vie depuis une quinzaine d'années. Est très différent du quartier qui est juste au bout de la rue finalement, Lan Kwai Fong, qui est beaucoup plus bar et boîte de nuit. Ici, c'est beaucoup plus bar et restaurant et les gens adorent rester dans les rues, boire des coups et surtout avec un temps comme ça, on a envie.
3: Là, c'est une journée merveilleuse. Elsa Jean de Dieu, qui est donc l'une des artistes françaises de Hong Kong, qui est bien implantée ici.
2: Très bien implantée, qui fait pas que des projets à Hong Kong. D'ailleurs, elle fait beaucoup de projets à Macao et dans le reste de l'Asie. Et qui a fait aussi un de nos gros murs au restaurant à Paris.
3: Parce que vous avez aussi un restaurant à Paris. Si on ne peut pas venir tout de suite vous voir à Hong Kong, on peut déjà aller à Paris. Hein.
2: Pas besoin d'aller aussi loin qu'Hong Kong.
3: Alors, et votre voisin d'en face, je peux voir, c'est à côté d'un hôtel aussi. C'est plus traditionnel avec des artistes, une grande fresque murale. On reconnaît Frank Sinatra, entre autres, etc. Donc de la galerie Villepin, fils de Dominique de Villepin, qui est votre voisin d'en face.
2: Exactement. La galerie de Villepin est juste en dessous de l'hôtel. Mais par contre, galerie Villepin, qui fait des expositions très, très, très... magnifique. À chaque fois qu'il fait une exposition, il change complètement le décor de la galerie.
3: Donc quartier, vraiment, c'est difficile de ne pas être séduit par ce quartier. C'est ce qui vous a fait choisir de vous y implanter. Quartier excessivement vivant, et traditionnellement, et d'artistes. Tout se rencontre, et de touristes qui ont envie de manger, de boire un coup. Tout ce monde se mélange ici.
2: Exactement, je pense que c'est un des quartiers qui représente assez bien Hong Kong, parce qu'il y a encore ce côté assez... antiquaire, par-ci par-là, donc le côté assez classique est vraiment Hong Kong, mais en même temps il y a des bâtiments un peu plus modernes, il y a des concepts, il y a de la vie, il y a des expatriés et des locaux, donc c'est vraiment une très belle représentation du dynamisme et de la culture hongkongaise.

0: Alors vous, Alexis, on peut pas vous considérer comme un expatrié ?
1: Si, un petit peu quand même.
0: Vous avez grandi
1: à la maison ici, bien plus que...
0: Vous êtes arrivé à quel âge à Hong Kong ?
1: 8 ans.
0: Oui, quand même.
1: Dans les années 2000, ouais. Du part du travail de mon père, qui bossait à l'époque pour une chaîne hôtelière basée ici à Hong Kong.
0: Donc votre père est chef ?
1: À la base, ouais. Il est très rapidement monté dans les grades dans l'hôtellerie pour finir directeur développement pour Shangri-La Group.
0: Pas mal.
1: Et les QG étaient ici, donc c'est pour ça qu'en fait on bougeait pas mal. Avant Hong Kong, on a fait l'Indonésie, Singapour, Bangkok. Et ensuite on s'est installé à Hong Kong et on est resté là. Mes parents sont toujours là et ma sœur, qui est cofondatrice aussi sur les restaurants, Laura Hoff, est partie s'installer en Europe à Lisbonne. Et notamment pour
0: vous surveiller... Vous êtes séparés géographiquement.
1: Exactement. Moi, l'année dernière, j'ai passé un petit peu plus de temps à Paris et elle était ici. Et cette année, c'est un peu l'inverse pour que justement elle puisse garder un œil aussi sur le restaurant à Paris.
0: Ah oui, et avec le projet d'ouvrir quelque chose à Lisbonne ?
1: Potentiellement, ça a toujours été une ville très, très attirante pour nous, Lisbonne. Pareil, en fait, il y a un petit semblant de Hong Kong en Europe, parce qu'il y a énormément d'expatriés, il y a énormément d'artistes. On y vit bien.
0: De musique.
1: Il y a la mer. Si on peut, pourquoi pas.
0: Vos souvenirs, enfin, quand vous remontez dans vos souvenirs de vie, la plupart de vos souvenirs sont Hong Kong.
1: Ah bah complètement. Et la France, c'était Noël et l'été. On a eu énormément de chance en tant que gosse de grandir dans une ville comme ça, où c'est... On est tout le temps en sécurité. C'est quand même quelque chose qui est non négligeable.
0: Ça, je l'entends à chacun des rendez-vous des personnes que je rencontre.
1: C'est un des gros arguments.
0: Les personnes me parlent sécurité.
1: Ouais. Toujours.
0: Et si on oublie son téléphone, si on oublie son porte-monnaie, son portefeuille, revient.
1: Même de rentrer le soir, surtout après avoir bu un ou deux coups, à aucun moment on se sent pas en sécurité. Donc c'est quand même quelque chose qui est quand même vraiment unique à Hong Kong. Et puis après, en termes de qualité de vie, il n'y a aucune autre ville qui arrive à la cheville de Hong Kong, parce qu'en 20 minutes, on est à la plage. Toutes les montagnes sont truffées de randonnées. Donc en fait, il y a ces qualités de vie où oui, c'est une ville en fait où on bosse dur et c'est très intense. Mais à côté de ça, quand il fait un temps comme ça et qu'on peut aller se dégager l'esprit, faire une randonnée ou aller se poser sur la plage, c'est quand même dur de trouver ça ailleurs.
0: Ouais, c'est vrai. Bon, l'une des images de Hong Kong, pourtant, ce sont ces gratte-ciel, ces tours, puisque la vie est verticale ici à Hong Kong. La densité de population sur l'île de Hong Kong est énorme. Et pourtant, ça peut être une vie de nature aussi. Et vous parlez, Alexis, de cette qualité de vie.
1: Et c'est en général ce que les gens ne voient pas quand ils viennent 3-4 jours, parce qu'ils voient que le côté shopping, les quartiers un petit peu traditionnels, ce qui est très beau. Mais si on regarde sur une carte géographique, Hong Kong, c'est un archipel d'îles. Et en fait, il ne faut surtout pas louper ça. Et c'est encore une fois, je pense que c'est ce qui différencie Hong Kong des autres grosses villes dans le monde. C'est justement cette capacité à déconnecter en 20 minutes du centre.

0: Le pays dans lequel vous avez le moins vécu, c'est la France ?
1: Complètement. J'ai vécu peut-être bout à bout, si je compte pas les vacances, un an et demi, entre un stage de 6 mois et 7 ou 8 mois l'année dernière. À Paris. Je pense que c'était toujours un peu une question de... Déjà, j'aime beaucoup le côté opportunité que l'Asie propose, la qualité de vie forcément. Je crois que je suis peut-être aussi pas très fait pour l'hiver en Europe. Et tout simplement, la mentalité de on y va, on avance. Et surtout, ouais, les opportunités business que offre l'Asie en général.
0: Et donc, votre famille, si on monte, famille bretonne, les Bretons, par tradition, sont voyageurs. Hein, l'appel de la mer. Donc, vos parents sont partis.
1: Partis, ils avaient 18 ans de la France. Ils sont allés au Canada, ensuite Moyen-Orient et puis l'Asie surtout. C'est surtout en Asie qu'on a bâti toute notre vie et la carrière de notre père. Et je pense que on l'aurait jamais fait différemment.
0: Ouais, vous êtes arrivé à 8 ans. Alors plus on est jeune, mieux on apprend. Peut-être pour apprendre le cantonais même, peut-être, qui paraît-il si compliqué. Alors, ou le mandarin moins compliqué.
1: Alors j'ai un petit peu honte de le dire, mais je parle pas. Je parle pas du tout cantonais, à part 2-3 petits mots, bien sûr, comme tout le monde peut l'anticiper. Mandarin, j'avais un bon niveau en sortant du bac ici au lycée français. Malheureusement, je suis allé étudier 4 ans en Suisse et j'ai pas tellement pratiqué. Mais je me suis juré un jour que je reprendrais des cours et ça, je pense que ça reviendrait assez vite. Après, c'est une colonie anglaise de base, donc tout le monde parle quand même anglais. Un petit peu moins depuis quelques années. Mais quand j'étais gamin, dans les rues, on parlait anglais partout.
0: Vous parlez japonais ?
1: Non.
0: Non. Vous parlez portugais ?
1: Non plus.
0: Et pourtant, votre concept, c'est le mariage du Japon et du Brésil, hein. Pas du Portugal, mais du Brésil.
1: J'avais commencé un petit peu à apprendre le portugais. Alors, il y a beaucoup de similarités avec le français, l'italien et l'espagnol, surtout le portugais brésilien. Mais il faudrait que je prenne des cours.
0: Alors, uma nota, ça veut dire une note ?
1: Ça veut dire une note de musique, spécifiquement, pour donner faire un petit clin d'œil au côté musical, culturel, qui est énorme quand même au Brésil. Et surtout pour mettre en avant le fait que on n'est pas juste un restaurant, on est bien plus que ça, parce que le côté culture de uma nota est primordial.
0: On va entrer dans uma nota, donc ici au 38, hein, c'est ça,
1: 38.
0: Peel Street. Thanks.

0: Avant de retrouver Alexis Hoff, remarchons 200 mètres vers la cour de l'ancienne prison où nous attend Aude Camus, Hong Kong Madame.
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2: Là, on est au centre de l'ex-cour de la prison. Le site s'appelle comment le site?
3: Tycoon.
2: Tycoon, et ça se traduit. Alors, c'est pas tycoon comme un nabab, hein, c'est pas ça?
3: Non, c'est tycoon, donc T-A-I, plus loin, K-W-U-N. Mais alors, je n'ai aucune idée de ce que ça veut dire.
0: Tycoon est un nom familier qui signifie terrain de parade ou cour de prison, même si la promenade des détenus n'est pas exactement une parade.
2: Sur cette place qui serait un peu une espèce de place de village, comme ça,
3: d'un
2: village assez bobo quand même. Hein. Beau et bobo.
3: Beau, mais un peu boboisé, effectivement, mais ça a un petit côté un peu Europe aussi, avec ces petites maisons basses et tout ça. Et c'est un côté place de village, effectivement.
2: En revanche, ce qu'on n'aurait pas en Europe autour du village, comme ici, ben, ce sont des tours partout, tout autour. Ce regard sur ces maisons à deux étages, et puis quand on lève les yeux, c'est ça qui est fascinant ici, à 360 degrés, en gros. Il y en a partout,
3: Donc
2: il y a des tours tout autour.
3: Regardez, ça se construit encore. Hein. Là, on en a une juste devant nous qui est en train de se construire. Il y en a vraiment partout. C'est Hong Kong. Moi, c'est quelque chose que je trouve très beau à Hong Kong, mais je comprends qu'au premier abord, les gens aient du mal à trouver cette beauté. C'est vraiment une ville très éclectique en termes d'architecture. On va avoir un building magnifique, tout neuf en verre. À côté, une petite maison de 3 étages qui ressemble à rien parce qu'elle n'a pas été rénovée. À côté, ce bâtiment magnifique colonial qui a été très bien rénové. Enfin, c'est vraiment un fourre-tout de un peu tout. Mais c'est très désordre, mais moi, je trouve que ce désordre est très beau. Hong Kong, c'est un peu cliché de dire ça, mais Hong Kong, c'est une ville de contraste. C'est notamment intéressant, si vous êtes là dimanche, de venir voir ça. En fait, à Hong Kong, il y a beaucoup de personnes qui viennent des Philippines et d'Indonésie pour aider les familles, pour garder les enfants pendant que les parents sont au travail et tout ça. Le dimanche, c'est leur jour de pause. Et à Central, toutes ces Philippines et ces Indonésiennes se retrouvent ensemble le dimanche pour manger ensemble, pour passer la journée, leur jour de pause ensemble. Et en fait, elles se mettent dans la rue, elles déplient des cartons, des couvertures et tout ça.
2: Elles pique-niquent.
3: Elles pique-niquent, mais sur les vitrines des boutiques Rolex, Chanel et tout ça. Enfin, c'est intéressant à voir parce que c'est quelque chose... La première fois, on se dit, mais qu'est-ce qui se passe? Qui sont tous ces gens qui pique-niquent assis dans la rue devant Chanel et Rolex? Et en fait, c'est Hong Kong. Tout le monde cohabite ensemble, le luxe, le pas luxe. C'est une ville de contraste.
2: Donc vous qui vous intéressez à la mode, c'est un sac Louis Vuitton?
3: Oui, c'est un sac Louis Vuitton. C'est le côté de Hong Kong aussi, c'est qu'on aime bien un peu le côté luxe et qu'on se sent aussi en sécurité pour emporter.
2: Est-ce davantage que ou c'est partout pareil? Effectivement, je regardais tous ces sacs de marque. Le nom de la marque est écrit en gros sur le sac. Je regardais Céline, Balenciaga. Est-ce spécifique à Hong Kong où j'ai jamais fait attention? Il s'est toujours écrit en gros sur le sac.
3: Je pense que c'est pas toujours écrit en gros sur le sac. Je pense que ces dernières années, même en Europe, ça devient un peu à la mode.
2: Après, je pense d'afficher la marque.
3: Après, je pense que c'est quelque chose pas spécifique à Hong Kong, mais spécifique
2: non, mais à
3: l'Asie.
2: Chine.
3: À l'Asie.
2: Oui. À l'Asie.
3: Je pense qu'ils aiment bien que ça sache en fait d'où vient l'objet.
2: Vous, c'est davantage d'ailleurs sur
3: la bandoulière.
2: Sur la bandoulière, effectivement, que sur le sac. Donc à Hong Kong, on s'affiche Louis Vuitton, Céline et autres.
3: À Hong Kong, on aime bien porter du luxe.
2: Alors, il y a un très beau centre commercial aussi. Oui, un mall qui est tout près du Peninsula. Enfin, c'est le K11.
3: K-11 Musea, magnifique.
2: K-11 Musea.
3: Exactement. Magnifique. Très, très beau mall qui a été construit plus pour une population de touristes chinois, pour le coup. Qui a ouvert ses portes juste avant le Covid ou pendant le Covid, donc 2019, à côté de l'hôtel Rosewood, qui est magnifique aussi, qui a ouvert ses portes il n'y a pas très longtemps. Mais Hong Kong, il y a beaucoup de malls. On se dit, mais comment tous ces centres commerciaux avec tous un peu les mêmes boutiques de luxe dedans peuvent cohabiter les uns à côté des autres?
2: Je ne sais pas si vous avez compté, moi je ne sais pas, mais le nombre de boutiques Vuitton, par exemple.
3: Je ne pense pas qu'on puisse compter, en fait,
2: Ou le nombre, oui, non.
3: Non, c'est pas...
2: Le nombre de magasins Rolex, par exemple, de boutiques Rolex.
3: Je
2: ne dirais pas que c'est tous les 100 mètres, mais il y en a beaucoup.
3: Il y en a beaucoup. Après, c'est aussi concentré dans certains quartiers, mais effectivement, il y a énormément de boutiques de luxe. Même moi, la première, je me dis, mais qui va dans ces boutiques, finalement? Parce que c'est pas non plus des boutiques où on va tous les jours.

0: À Hong Kong, on travaille beaucoup. Certains peuvent travailler en pleine nuit, aussi en fonction de fuseaux horaires. Donc on peut très bien aller boire un verre et retourner au travail à minuit. Ça, c'est possible, par exemple.
1: Alors, je ne l'ai jamais fait. J'imagine que c'est possible.
0: J'ai vu aussi, je me dis, certaines personnes sont fatiguées parce que des salariés dans des restaurants, dans un petit restaurant, enfin, une petite cantine, disons, qui avait deux filles qui étaient assises à une table. En fait, c'était du personnel du restaurant. Et qui dormaient pendant leur pause sur la table.
1: Alors en fait, le problème, c'est que donc on en vient à cette histoire de loyer. Le loyer coûte tellement cher que les emplois, bah, typiquement serveurs dans les restaurants, qui ne sont pas des emplois très bien payés, souvent les gens ne peuvent pas se loger à proximité du lieu de travail. Un restaurant à Central, c'est dur pour les serveurs de trouver un appartement un hébergement proche. Et comme ils habitent très loin, en fait, même s'ils ont une pause de 2-3 heures entre deux services, ils n'ont pas le temps de faire l'aller-retour. Donc du coup, bah, ils font leur pause dans le restaurant.
0: Et ils dorment dans le restaurant.
1: Ça m'est déjà arrivé dans des boulots de bureau, donc assise à un ordinateur et tout, que certains de mes collègues, pendant leur pause déjeuner, ils sortent un oreiller et puis ils se fassent une petite sieste. Je crois que c'est très dans la culture de faire la sieste sur son temps de pause.
0: Sur son lieu de travail, mais certains sont prévoyants et apportent un oreiller.
1: Exactement, certains sont prévoyants et apportent un oreiller.
0: Et finalement, ça ne choque personne. Personne n'y fait attention.
1: Non, ça choque personne. C'est leur temps de pause, ils font ce qu'ils veulent. Personne n'y fait attention.
0: On va terminer cette conversation, Aude. On s'est installé sur l'une des terrasses de cette place qui fut la cour de la prison. Tant qu'à faire, vous avez choisi un nom français.
1: Oui, alors j'avoue, c'est un peu cliché, la française qui choisit un café français. C'est juste question d'habitude. Moi, j'aime bien mes petites habitudes. C'est mon côté français. J'ai mon petit café où j'aime bien aller boire mon café, mon petit verre de vin le vendredi soir. Manger un bout de saucisson de temps en temps.
0: Et voilà. On est au café.
1: Café Claudel.
0: Café Claudel. Alors, je me suis demandé... hommage à Paul Claudel, à Camille Claudel.
1: Non, pas du tout.
0: Sans doute pas.
1: L'objectif était de prendre un nom français, mais donc qui sonne français, mais qui soit en même temps facile à prononcer.
0: La musique du nom.
1: Oui, je pense.
0: Quand on le prononce avec l'accent hongkongais ou anglais.
1: Ça se prononce assez bien et le mot café, ça apporte un peu cette idée de café français, bistrot français, tout ça.
0: Donc là, on est mi-novembre, on est en terrasse. Il fait très doux ce soir.
1: C'est marrant parce que ce matin, le SIMP, qui est le gros journal de Hong Kong, tous les titres du journal étaient « La température passe sous les 15 degrés à Hong Kong ». Enfin, pour nous, là, c'est notre premier jour de froid à Hong Kong cette année. Donc pour vous, il fait très doux, mais pour les Hongkongais, il fait froid pour la première fois cette année.
0: On peut être bras nus quand même.
1: On peut être bras nus, je pense qu'il fait 20 degrés là.

0: On est au lendemain du Beaujolais Nouveau. Vous avez vécu votre soirée Beaujolais Nouveau ?
1: Alors malheureusement non, parce que j'avais du travail. Mais on est au lendemain du Beaujolais Nouveau et il y avait notamment une grosse soirée française à La Cabane, qui est une boutique de vin naturel français.
0: La popularité de la soirée Beaujolais Nouveau est surtout au sein de la communauté française ou dépasse vraiment la communauté française ?
1: Non, je pense que ça reste quand même pas mal cantonné à la communauté française. Les Hongkongais qui ont peut-être des amis dans la communauté française se joindront à la soirée Beaujolais Nouveau, mais je suis pas sûre que ça attire forcément les foules.
0: Et en revanche, quand on vit à l'étranger, impossible de rater normalement la sortie du Beaujolais.
1: Pas impossible de rater. Enfin,
0: sauf si on n'aime pas le vin.
1: Mais... Non, mais c'est sympa d'avoir des petites touches de rappel un peu comme ça de son pays aussi. Donc ça fait partie des moments un peu dans l'année où on se dit « Ah bah voilà, ça, je le fais parce que ça fait partie des moments français de l'année. »
0: Vous imaginez-vous, Aude, rester longtemps à Hong Kong, passer votre vie à Hong Kong ?
1: Ça fait 9 ans quand même qu'on est là.
0: 9 ans, vous avez de la bouteille un peu.
1: J'ai pas envie de dire je me vois passer ma vie parce que ça me paraît un énorme engagement, mais en tout cas, oui, je me vois pas partir demain, ça c'est sûr. Je pense qu'on est encore là pour au moins plusieurs années.
0: Avec un retour annuel en France au moins ?
1: Avec un retour annuel en France l'été, même à Noël, deux retours annuels en France.
0: Nous parlions d'achat, ville de shopping, Hong Kong. Vous qui êtes parisienne et française, si on est à Hong Kong, est-ce plus intéressant financièrement de faire ses achats à Hong Kong ?
1: Non, je pense pas. Hong Kong est quand même une ville chère. Il y a toujours ce problème du loyer, c'est que les boutiques, en fait, elles doivent rembourser leur loyer aussi. Donc forcément, je pense que ça se reflète un peu.
0: Le loyer augmente, fait monter le prix du sac.
1: Je pense que le loyer fait un peu monter le prix du sac. Et puis moi, c'est tout bête, mais en tant que non-résidente française, si je fais du shopping à Paris, je récupère la TVA. Donc ça fait quand même une certaine réduction aussi sur les achats au final.
0: Parce que vous n'êtes pas résidente française, donc si vous achetez à Paris, vous récupérez la TVA.
1: Exactement. Je sais qu'à Hong Kong, il y a beaucoup de gens qui achètent leurs Mac et leurs iPhones et tout ça. Donc je pense que ça, c'est plus intéressant ici pour le coup. Le luxe, je suis pas sûre.
0: Mais il me reste à vous remercier, Aude, de nous avoir fait découvrir Taikoon. C'est un endroit merveilleux, vraiment, à Hong Kong. On ne sait plus très bien où on est. Ça dépend à quel niveau se porte notre regard. On pourrait être effectivement dans cet environnement colonial dans plein d'endroits. Et puis ensuite, il y a les tours qui nous encerclent et c'est encore autre chose.
1: Moi, c'est un endroit que j'adore parce que c'est un endroit plein de vie qui est très beau.
0: Ah, il y a de la vie. Hein. Ouais. Faut dire que c'est happy hour. Là.
1: C'est happy hour. Là, en plus, on est vendredi soir.
0: Ah oui, vendredi soir et pendant le happy hour.
1: Ouais, voilà. Si vous venez à l'happy hour le lundi soir, il y a un petit peu moins de monde forcément. Et c'est vraiment un lieu... Pour moi, il reflète vraiment Hong Kong, ce contraste entre l'ancien et l'hyper moderne. Il y a aussi bien des expats que des Hongkongais, que des touristes, que des résidents. Enfin, c'est un lieu qui reflète, je trouve, assez bien Hong Kong.
0: Sié sié.
1: Avec plaisir.

0: Suite de ce cinquième Suivez le Guide, retour à Umanota avec Alexis Hoff, à 2 pas ou 200 pas de Tycoon sur Peel Street, à l'angle de Hollywood Road, pas Hollywood Boulevard. Nous ne sommes pas à Los Angeles, mais bel et bien à Hong Kong.
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2: C'est très coloré, hein, déjà quand on arrive, on monte quelques marches et on se retrouve face au bar. Et puis ensuite, ces tables, ce sont des petites tables un peu surélevées, tables un peu façon bistrot. Hein.
3: Exactement, donc on a un gros bar, c'est la première chose qu'on voit dès qu'on entre, parce qu'encore une fois, il y a un gros accent sur les caipi et le côté cocktail.
2: Oh, bref, on vient boire des caipirinha ici.
3: Exactement.
2: Des batida.
3: Des batida également, ouais, les caipirinha étant quand même une partie intégrante de la culture brésilienne.
2: Ouais, avec la cachaça, et dans ce qu'on déguste finalement, on n'oublie pas qu'on est en Asie.
3: Complètement. Alors bien sûr, brésilien, japonais. Pour ceux qui ne connaissent pas, en fait, la plus grosse communauté de japonais se trouve au Brésil et spécifiquement à Sao Paulo. Et en fait, cette immigration a commencé au début des années 1900. Donc, c'est pas quelque chose qu'on a inventé ou qui est récent. Donc, on n'aime pas parler de fusion parce qu'on n'a rien inventé. En fait, on met vraiment en avant une sous-culture brésilienne qui est quand même très forte dans la ville et dans la région de Sao Paulo. Et maintenant, c'est vraiment ce que les Brésiliens connaissent comme la street food chez eux. Alors, bien sûr, on a quelques plats qui sont un petit peu plus revisités. Et bien sûr, le concept de manière générale est un petit peu plus revisité. Et donc, on y mange aussi bien des petites fritures qu'on peut trouver dans traditionnellement dans les botecos à Sao Paulo et à Rio, et aussi après ça va être plus des plats peut-être du nord du Brésil avec cette influence justement africaine, ou alors plus les ceviches, les crus, qui vraiment est le plat typique de ce que les Japonais ont apporté en Amérique du Sud. Et forcément, qui dit Brésil dit un petit peu de viande barbecue,
2: parce qu'on est aussi dans une ville à Hong Kong. On parlait de street art, d'art de la rue, mais c'est aussi une ville de street food, de nourriture de la rue.
3: Complètement, c'est quelque chose qu'on connaît un petit peu moins en Europe, ce côté vraiment street food. Il n'y a pas vraiment de traduction pour ça, alors que dans des régions comme l'Amérique du Sud et l'Asie, le côté street food est très ancré, très connu, et les locaux ici sont très friands de la street food qui se présente.
2: On mange tout le temps à Hong Kong. Ouais. Hein.
3: Exactement. Et les Hongkongais, ce sont des fins gastronomes.
2: Quand ils viennent chez vous, ils viennent pour une nourriture différente. Hein. On n'est pas dans la nourriture, dans la cuisine hongkongaise.
3: Ah bah, mais même pas que les locaux. N'importe qui passe nos portes, en général, ne connaissent absolument rien sur la carte, parce que les ingrédients viennent de l'Amérique du Sud, du Brésil spécifiquement. C'est beaucoup d'épices, de piments, ou même juste d'ingrédients comme le manioc, qu'on a pour la plupart du temps jamais goûté ou entendu parler. C'est vraiment un voyage, en fait, et c'est vraiment ce qu'on veut proposer partout où on ouvre. C'est venez, faites-nous confiance et on va vous faire découvrir quelque chose de différent.
2: Mais du coup, vous touchez quand même davantage une population qui vit à Hong Kong, qu'elle soit d'origine hongkongaise ou pas, mais qui vit à Hong Kong, que les touristes, eux, qui viennent plutôt manger de la cuisine locale quand on vient à Hong Kong.
3: Complètement. Ça a toujours été notre stratégie, c'était toujours de se focaliser sur les locaux, que ça soit à Hong Kong.
2: En commençant par les gens du quartier.
3: En commençant par les gens du quartier, c'est très spécifique aussi à Hong Kong. Ici, c'est très résidentiel quand on continue à monter sur mid-level, ce qu'on appelle. Et donc, ouais, ça a toujours été notre focus de plaire aux locaux, parce que de toute façon, si le concept est bon et que les locaux aiment bien, les touristes viendront dans tous les. Et du fait de la localisation dans le quartier fait que les gens viendront.
2: Ouais, alors là, vous êtes dans un quartier génial, effectivement. Et puis, un chef français me disait que les Hongkongais, selon qu'ils vivent d'un côté ou de l'autre, donc sur la péninsule ou sur l'île de Hong Kong, bah, se déplacent pas forcément pour manger. Les gens de la péninsule restent pour dîner dans leur péninsule, et des gens de l'île sur l'île.
3: Ouais, un petit peu. Alors, de temps en temps, ça va être peut-être plus sur les week-ends où les gens vont s'aventurer, mais c'est vrai que après, on a l'avantage ici dans ce quartier où il y a quand même toutes les grosses entreprises, les grosses banques qui sont pas très loin.
2: On est à Central, enfin à la limite de Central.
3: Ouais. Et tout le quartier d'affaires est à 15 minutes à pied. Donc c'est vrai que quand les gens terminent au bureau, ils viennent en général manger.
2: Une petite caipirinha, ça serait bien.
3: Mais c'est vrai que les gens voyagent peut-être un petit peu moins, et il y a des quartiers aussi très spécifiques en fonction de ce que les gens veulent, etc.

0: Terminons ce suivi de guide sur la presqu'île de Kowloon avec Béatrice Remy. Ce sont des retrouvailles, car Béatrice, hongkongaise depuis plus de 30 ans, nous a déjà fait découvrir notamment les fameux chaussons ou pantoufles rouges et nous invite pour terminer à entrer dans l'hôtel Rosewood qui, depuis sa terrasse, offre une vue exceptionnelle sur l'île de Hong Kong et le port. Tout le monde peut y monter, c'est à voir de jour comme de nuit.
1: 跟住導遊嚟到九龍, follow the guy in Kowloon, Sui Legi a Kowloon.
2: 'Welcome to Rosewood.
3: Hello. Please. Thank you. Donc là, nous entrons le Rosewood.
4: Ce qu'il y a ici, dans ces portes d'entrée, le H et le K, et dans chaque hôtel du monde, ils ont les initiales du pays où ils sont.
3: Good evening. Le Rosewood. Donc ça, c'est un hôtel récent.
4: Il a ouvert pendant les protestes, donc 2019.
3: Donc tu connais bien tous les palaces de Hong Kong.
4: Oui.
3: Et on a le choix.
4: Je me suis dit que c'était une des vues qui est rare et impressionnante. Et je me suis dit que ce serait une bonne façon de découvrir.
3: Donc nous allons monter au...
4: Carlisle.
3: C'est peut-être alors le 55e étage. Ça va prendre quelques secondes. Hein. Donc nous sommes sortis en terrasse.
4: Oui.
3: Du Carlisle au 55e étage.
4: Oui.
3: On a une vue panoramique. Mais alors vraiment très large. Hein. Donc face à nous, l'île de Hong Kong.
4: Oui.
3: Quand on est à Hong Kong, il faut prendre de la hauteur et profiter des vues. Il y a plusieurs possibilités, mais il faut le faire des deux côtés. Il faut le faire depuis Kowloon sur Hong Kong et depuis Hong Kong sur Kowloon.
4: Quand je suis arrivée à Hong Kong en 1992, on atterrissait sur le côté de Kowloon. Donc la partie Kowloon n'avait que des immeubles bas, parce que les avions passaient et rasaient les immeubles. En fait, on atterrissait sur cette partie-là, je vais vous la montrer.
3: Oui, ouais, qui est ce fameux aéroport de Kai Tak.
4: Et maintenant, cette ligne rouge qu'on voit, on voit une ligne rouge très plate illuminée, c'est maintenant le cruise terminal. Et donc, on atterrissait là. Donc, tous ces immeubles étaient bas, ça n'existait pas ici. Ben, on voit encore un avion qui décolle. Donc, la vue, elle était là.
3: Oui.
4: Et la vue est passée de l'autre côté après 98.
3: Oui, alors c'est bon, hôtel, ça c'est un palace, mais on vient, même si on n'a pas de chambre ici, on vient pour la vue. Toi qui peux décrire tout ce qu'on voit face à nous, Béatrice. Donc c'est illuminé, il fait nuit. C'est un spectacle pour le son, peut-être pas, mais c'est un spectacle de lumière, c'est certain, tous les soirs.
4: Alors il y a un véritable spectacle de lumière qui est fait déjà ce que moi je vois. Donc je voulais venir ici parce que je pense qu'on oublie. Hong Kong, c'est aussi de la nature et c'est l'eau déjà. Il y a des régates ici régulièrement. C'est un des grands ports du monde et on a ce rapprochement entre Hong Kong et l'île de Victoria, puisqu'en fait, quand je suis arrivée à Hong Kong, ce n'était pas aussi avancé. On avance par poldérisation et ça, c'est une particularité. Donc, il y avait un vieux centre des expositions ici. Ça, c'est le nouveau qui a été ouvert en 97 pour la cérémonie du handover. Et on a tous ces buildings qui fonctionnent avec des écrans LED comme des appels, avec des publicités un petit peu partout. Hong Kong ne connaît pas de tremblement de terre, même si on en a. On en a des tout petits, mais on n'en a pas connu. En fait, c'est aussi une particularité, c'est que c'est un des rares ports en eau profonde, aussi profond. Ça veut dire que les riverains ne payent pas fiscalement toutes les années pour creuser le sol, pour laisser passer des containers, des portes-containers et des bateaux de croisière de plus en plus grands, alors que Shanghai fait ça toutes les années. Shanghai doit creuser toutes les années pour permettre le passage de ces bateaux. Donc en fait, Hong Kong est une, avant toute chose, un lieu géographique extraordinaire et privilégié. On s'en rend compte à tout moment. Donc, quelles que soient les politiques, quelles que soient les airs, quels que soient les humains qui vont passer dessus, ça ne changera rien. Les pays démarrent avec la géographie et on est dans une géographie exceptionnelle. Exceptionnelle.

0: Donc là, on voit des tours maintenant très hautes. Hein, et chaque tour a, on pourrait dire, son light show.
1: Donc la plus haute, elle est de notre côté à nous maintenant. C'est celle où il y a le Ritz-Carlton, qui est des hôtels les plus hauts du monde. Donc elle a 105 étages. Qu'est-ce qu'on voit devant nous? On voit la HSBC, qui est une des banques, la banque britannique, qui utilise sa surface pour, avec la publicité en rouge, pour bien nous rappeler que c'est la HSBC. Et celle que vous voyez avec les grands triangles ici, les deux poteaux de rugby en haut, c'est la Banque de Chine, la nouvelle Banque de Chine. En fait, il faut savoir que au pied de la HSBC, donc vous voyez bien la HSBC ici avec ses petits triangles en haut, elle a deux, trois triangles rouges qui sont indiqués, c'est écrit HSBC
0: oui,
1: maintenant.
0: Voilà.
1: C'est la tour de la HSBC. Et en bas, tout petit, vous ne le voyez pas, mais il y avait la vieille Banque de Chine. Un bâtiment d'héritage où vous avez le China Club en bas. Et la Chine s'est très énervée quand la HSBC a construit cette tour et a donc décidé de leur faire un pied de nez. Donc vous avez la nouvelle Banque de Chine à côté qui est dessinée par AMP, qui est l'architecte de la pyramide du Louvre. Et donc vous voyez avec ces triangles-là, c'est la tour qui est à son côté. Celle-là, celle qui est devant nous, elle était construite en 92, elle venait d'être terminée quand je suis arrivée. Et en haut, vous avez quatre petites lumières. Et en fait, ces lumières, c'était la dernière chose à la mode. Chaque lumière représentait un quart d'heure dans une heure. Et donc, quand on voyait les quatre heures, donc là, on voit qu'il va être certainement proche d'une heure pile, de 8 heures. Et quand on voyait les quatre, on se pâmait et on expliquait à tous nos visiteurs touristes, « Ah, mon Dieu, il va être 7 heures. »
0: Et Victoria Peak, qu'on ne voit pas parce qu'il fait nuit, donc le sommet. Bon, ça vaut toujours le coup de monter à Victoria Peak quand même, qui est le point de vue traditionnel.
1: Alors le pic, il est là, il est dans le creux là-bas, dans ce petit Dodan. En fait, ce n'est pas la partie la plus haute de l'île. Quand vous montez en funiculaire, vous arrivez sur ce petit endroit là, il y a un petit Dodan, on n'arrive pas du tout là-bas.
0: Ah oui, oui. Mais il faut quand même prendre le funiculaire et monter, ça, il faut, toujours le faire.
1: C'est une tradition, surtout que c'est un des plus pentus... du monde, on le fait pas souvent, mais
0: non.
1: Moi j'ai un chien, donc ça va pas marcher.
0: Oui, on monte plutôt en haut d'une tour avec un bar et on boit un verre.
1: Non, mais on fait beaucoup de marches, on fait beaucoup de balades. Hong Kong, je sais pas si vous avez fait le dos du dragon, comme on l'appelle, le Dragon's Back.
0: Le Dragon's Back, ou dos du dragon, c'est une randonnée urbaine de 8 km sur les hauteurs de l'île de Hong Kong.
1: Quoi que ce soit, c'est là où on tombe en amour avec Hong Kong. J'avais demandé s'il y avait une ville en

0: Nous avons vu, Béatrice, vraiment deux aspects de Hong Kong. Bon, ce serait cliché de dire Hong Kong, ville de contraste, mais c'est un cliché réalité.
1: C'est plus que de la réalité entre le haut et le bas, la nature et la ville, les riches et les pauvres, les moments doux et tranquilles et les moments ultra intenses. C'est une ville de contraste parce que c'est une ville dense et qui est extrêmement dynamique, qui s'arrête jamais.
0: Une autre city, Never Sleeps.
1: Et qui est multiculturelle, donc avec beaucoup d'énergie d'origine différente.
0: Et tu soulignais le fait qu'on a, finalement, on s'est approché de deux destins, de deux histoires de famille avec deux jeunes femmes. D'une part, la tradition et l'artisanat et donc la conception de ces chaussons, notamment pour les mariages. Et autre saga familiale dans le luxe et hôtel de luxe avec, alors on n'a pas rencontré la propriétaire, mais dans cet hôtel Rosewood.
1: Trois femmes certainement du même âge à peu près qui essayent de défendre les valeurs familiales avec leur passion, mais avec des parcours complètement différents et avec chacune un très beau voyage. Donc oui, effectivement, un contraste de rencontres.
0: On ne fait jamais vraiment le tour de Hong Kong.
1: Ce serait difficile de développer de la nostalgie par rapport à Hong Kong parce qu'elle se renouvelle tellement qu'en fait, on n'a pas toujours le temps pour la nostalgie s'installer. C'est une ville en mouvance qui ne s'arrêtera jamais à cause de cette géographie absolument extraordinaire et cette chance qu'elle a.
0: Moi, je me disais de loin, il y a deux moments, il y avait la vie de Hong Kong à l'époque britannique et puis autre chose après.
1: Les Chinois disent qu'il faut donner le temps pour voir. Un journaliste avait interviewé Deng Xiaoping en lui demandant quel sera l'impact de la Révolution française sur le monde. Et il avait dit, on attend encore pour voir. Parce qu'en fait, chez les Chinois, en parlant de dynastie, pour être simpliste, la dynastie numéro 3 ne peut que commencer quand elle se met en place à étudier la dynastie numéro 1. Mais ne verra pas la dynastie numéro 2, elle ne se permettra pas, il faut de la distance. Donc Hong Kong, on est en mouvance et on ne sait pas encore, on verra. Mais une géographie très belle.
0: Merci beaucoup, Béatrice, pour cette découverte.
1: Merci pour cette ouverture de cœur et d'esprit pour découvrir cette ville.

0: Okay, mommy in the middle. 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Okay, hug mommy, hug him. Okay, back to the handle. Okay, stop. Okay, let me check the angle. Okay, move a little bit this way. 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
1: Une dernière ambiance, nous en parlions avec Béatrice à Victoria Peak, point culminant 552 mètres de l'île de Hong Kong, au terminus du funiculaire, où la séance photo avec vue sur la baie, organisée pour les familles plutôt asiatiques, est une véritable attraction.
0: Ok, girls, can you fix your hair first? 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Okay, kiss.
1: Fin de ce cinquième Suivez le Guide à Hong Kong, Grand Ngoy, merci en cantonais, Béatrice Remy, Aude Camus et Alexis Hoff. Merci Émilie Oui pour le prêt de sa voix. Laure Le Cornec, groupe Expression et Jacques Boissier pour les contacts. Réalisation Roman Feocchio. Les sites internet hongkongmadame.com et uma-nota.com.
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0: Chers amis des Radio Grand Ciel, j'ai encore le plaisir de vous présenter à nouveau une émission de Un Jardin Perché. Je suis bien sûr avec Michel Jourdain, à qui je dis bonjour.
1: Bonjour Paolo.
0: Et donc, le titre de l'émission d'aujourd'hui, c'est « Que faire en été ?». Donc, vous avez beaucoup travaillé ces premiers mois de l'année dans votre jardin. Peut-être une pause est possible maintenant ?
1: C'est ce que je me dis chaque année. Mais cela est tout de même difficile.
0: Pourtant, il n'y a pas de pause dans le jardin.
1: Il n'y a pas de pause. Non, il n'y a pas de pause. Pourtant, les plantes annuelles sont bien développées maintenant. Les arbres fruitiers commencent à nous offrir leurs fruits, certains, et des légumes et salades. Je rejoins chaque jour la cuisine.
0: Oui. Tout de même, les tentes des gazons sont moins fréquentes, les herbes envahissantes ont été éliminées, pas de binage. Que reste-t-il à faire, Michel Jourdain ?
1: La crainte principale, c'est la sécheresse, surtout ces dernières années.
0: Hein. Ouais.
1: Alors les pluies, surtout si elles sont faibles...
0: Mais pas la dernière été, non ? Il me semble qu'il a plu assez quand même.
1: Oui, mais des fois, les pluies, quand elles sont trop faibles, en été, ça s'évapore avant de pénétrer le terrain.
0: Ah ouais.
1: Donc on voit une pluie, par exemple, de 5 mm, ben, il n'en reste pratiquement rien dans la terre. Ça s'évapore dans la journée. Il faut alors... évidemment, compléter tout ce qui ne va pas. Il faut arroser. Alors, on va arroser pas n'importe comment. Si on arrose un petit peu, comme pour les pluies naturelles, ça va s'évaporer aussi.
0: Ouais.
1: Donc, on va arroser un bon coup.
0: À quel moment de la journée il faut arroser ?
1: Alors, justement, on va arroser plutôt le soir. Il faut éviter l'évaporation de tout
0: Donc,
1: ça.
0: Donc, il faut tout faire pour éviter l'évaporation, c'est-à-dire le moment le plus chaud de la journée. Quoi.
1: Voilà. Oui, et le matin non plus, hein, c'est pas la peine d'arroser le matin.
0: Bon.
1: Alors, rien de mieux que des binages fréquents.
0: Oui.
1: Et faut le sol décompacté, quand il est décompacté, il n'y a pas de fente, l'humidité reste dans le sol. Et c'est ce qu'il faut faire. Et puis, l'autre façon d'éviter de la perte d'humidité, c'est de recouvrir le sol d'un paillis, de bois braillé, par exemple, les rangs, ou alors des tentes de gazon aussi entre les rangs. Alors, le gazon, faut éviter qu'il y ait des graines, mais dans le gazon, des graines ne sont pas formées. Hein.
0: Ouais.
1: Alors, le gazon, mais pas trop près des légumes, parce que le gazon a tendance à pourrir, et à ce moment-là, la pourriture peut gagner les légumes. Donc, il faut faire juste un petit trait entre des rangs, par exemple, de tentes de gazon. Mais les paillis sont encore plus efficaces, comme le paillis de miscanthus. Mmh. On utilise aussi du chanvre, mais pas le chanvre indien, hein, pas le cannabis sativus. Non, ça, c'est pas permis. Mais le chanvre ordinaire, ou le lin. Et puis des cosses de sarrasin, c'est efficace. Hein, ça maintient bien le degré d'humidité.
0: D'accord. Et sur les autoroutes, on voit souvent des grandes feuilles de plastique qui sont mises pour ce but-là, je pense, non ?
1: Oui, alors souvent, si on voit du plastique noir, ça, c'est ça. Parce que le noir prend la chaleur, il réfléchit pas les rayons du soleil, il prend la chaleur du soleil, donc ça maintient la chaleur au sol, et puis ça évite l'évaporation de l'eau.
0: Bon, c'est une méthode qui n'est pas très biologique, disons, mais
1: c'est plastique.
0: Très efficace.
1: Voilà, faut faire attention à ce qu'on fait avec les résidus après.
0: Bon, donc l'été, beaucoup d'insectes et d'autres ravageurs sont à l'affût du potager.
1: Alors,
0: comment contrer leurs méfaits ?
1: Eh bien, quand ils arrivent, ça peut détruire tout le travail qu'on a fait au jardin. S'ils se propagent de trop, ça ne va pas. Donc, en plus, ces insectes, beaucoup ont plusieurs générations dans la même année. Hein. Ils se reproduisent plusieurs fois. Mais le jardinier, il a anticipé, en disposant avant l'hiver précédent, donc en automne, des abris adaptés à certaines espèces d'insectes utiles. Parce qu'il y a des insectes qui vont aider le jardinier, parce qu'ils vont combattre les autres insectes.
0: D'accord.
1: Ils vont les manger, ils vont faire tout un tas de choses pour les éliminer et réduire leur population. Ouais. Alors, on connaît bien les coccinelles, mais aussi, il y a des petites guêpes parasites qui, elles vont pondre directement dans le corps des chenilles. Ah. Alors les chenilles qui vont dévaster et mangent les feuilles des légumes, par exemple, ouais. ou les feuilles des arbres fruitiers. Ouais. Alors bah, ces petites guêpes, c'est des guêpes solitaires, hein, elles vivent pas en colonie, vont pondre dans un œuf, ouais. dans la chenille, et cet œuf, quand il va éclore, il va manger l'intérieur de la chenille. Ah mais oui. La nature est extraordinaire. Formidable. Parce qu'il ne va manger surtout pas les parties vitales.
0: Ah oui. Donc la chenille peut continuer à vivre.
1: La chenille continue à vivre, mais c'est la larve de l'insecte qui se nourrit de ça. Et pendant tout son développement, donc la larve progressait dans la chenille. Et à la fin, quand la larve est au moment de faire sa chrysalide, hein, ouais, de sa mutation. Ouais. Donc c'est à ce moment-là précisément que les derniers organes vivants de la chenille vont mourir, hein, vont être, et la, ouais. la donc, et donc la chenille n'aura pas de descendance.
0: Ouais,
1: c'est ça le
0: oui, d'accord.
1: Hein. Et bon, ça c'est
0: alors, formidable.
1: Oui.
0: Alors, c'est un moyen très biologique, quoi,
1: oui,
0: je veux dire.
1: Très, il n'y a pas mieux.
0: Il n'y a pas mieux.
1: Et puis, donc, ça peut, on rétablit l'équilibre du jardin comme ça, hein. Oui, d'accord. On limite les invasions. Alors, on peut aussi faire attention. Bon, il y avait, dans le temps, il y avait le doryphore qui dévastait les plantations de pommes de terre.
0: D'accord.
1: Bon, si on en a encore, ça réapparaît de temps en temps. On retourne les feuilles des plantations de pommes de terre et puis on trouve les œufs là et il faut les éliminer. On peut aussi pulvériser des purins et des coctions de plantes qui sont efficaces pour éloigner ou tuer, par exemple, des pucerons, par exemple. Ouais. Hein. Donc, alors là, pour le puceron, il aime pas l'eau. Alors, on mélange de l'eau et du savon noir.
0: Savon noir,
1: et
0: oui.
1: Et voilà, c'est efficace aussi. Et
0: les pucerons sont amenés par les fourmis, d'ailleurs, souvent, non?
1: Oui, souvent, c'est les ouais. fourmis qui les ouais. installent.
0: Oui, oui. Et il n'y a pas que les insectes. D'autres gourmands investissent les jardins pour rassaisier.
1: Oui, alors il y a des limaces et les escargots, hein, les années humides, hein. Et puis l'huile au printemps. Et puis, mais c'est pour ça que je les chasse, moi, dès le 1er janvier. Alors, ils viennent chaque jour, le jardinier doit ramasser et les combattre. Hein. Ouais. Moi, je commence le 1er janvier parce que j'ai remarqué qu'en mettant des planches dans le jardin,
0: oui. elles se cachent
1: en dessous ouais. des planches ou des cartons aussi. Ouais. Alors, en janvier, j'ai toujours mes planches dans le jardin, je trouve des limaces. Ouais. Et autant que j'en ramasse en janvier, celles-ci ne feront pas de descendance.
0: Ouais, évidemment.
1: Donc je gagne déjà beaucoup de ma partie. J'ai un jardin humide, hein, aussi. Donc il faut que je fasse ça. Et puis on peut les combattre aussi. Il y a des produits du commerce, hein, qui sont produits pour ça. Alors, je crois que c'était la formule la plus écologique, c'est de les ramasser à la main.
0: À la main.
1: Et puis après, je les donne.
0: Et pas utiliser des produits chimiques.
1: Quand il y en a vraiment trop à ce moment-là, c'est surtout au début des tout petits semis qu'on met en terre, comme ouais. des semis de salade. Je diffuse quelques granulés du commerce qui sont bio. Hein,
0: Certains donc utilisent de la bière pour les attirer. Et qu'en pensez-vous, Michel Jourdain?
1: Oui, la bière, c'est efficace. Et c'est l'alcool qui est contenu dans la bière qui tue les limaces.
0: Ah oui?
1: Mais bon, il faut remplacer, dès qu'il pleut, hein, faut remplacer le liquide.
0: Parce que sinon, il s'est délu.
1: Voilà, à moins d'abriter le piège, hein, c'est ouais. ça. Mais les jardiniers, d'autres, disposent de la cendre de bois en bordure des plantations. C'est efficace aussi, mais dès qu'il pleut, ça y est, faut recommencer.
0: D'accord. Donc l'été est propice au développement des maladies. Il faut les traiter au plus tôt, dites-vous.
1: Oui. Il vaut mieux traiter en prévention plutôt que d'avoir à intervenir une fois que la maladie est installée.
0: Ouais.
1: Alors, les pulvérisations bouillies bordelaises, mais bon, ça ralentit l'arrivée et l'installation de bon nombre de maladies. Hein. Alors, les moins polluants, les pulvérisations de décoction, de purin ou d'infusion ou de macération de plantes, dans les livres, on trouve hein, les formules, ont souvent un effet ralentisseur
0: des maladies.
1: Mmh. En plus de ces préparations, là, c'est avec ces plantes, les plantes soignées, ça renforce leur défense et les forces, pour leur force à résister aux maladies.
0: Oui, oui. Et les tomates, donc, dont nous avons déjà parlé la dernière émission, elles sont très sensibles à ces maladies, principalement les mildiou. Comment préservez-vous vos récoltes?
1: Eh bien, c'est le temps chaud et humide, hein, évidemment, faut se méfier de ça. Guetter l'extension du mildiou, ou de l'arrivée et l'extension. Mmh. Alors moi, j'abrite bien à la plantation mes tomates. J'en ai déjà un peu parlé,
0: oui.
1: Mais je vais dire comment je fais.
0: Alors, expliquez-nous.
1: Je fais une construction assez solide, hein,
0: ouais.
1: Qui protège de la pluie. C'est sur des poteaux, des chevrons par exemple, hein,
0: ouais.
1: Plantés en terre, même pour que ça ne pourrisse pas au cours de l'année, je mets des supports de poteaux en ferraille,
0: ouais.
1: Et qui sont adaptés hein, à ça, et ça les fixe très fortement sur le sol.
0: Ouais.
1: Comme ça, l'abri sera beaucoup moins sensible au vent.
0: Résistera
1: au vent. Mmh. Et au-dessus, alors, j'ai récupéré des panneaux en PVC qui étaient sur une véranda auparavant. J'ai changé la toiture.
0: D'accord.
1: Et j'ai récupéré les PVC qui sont transparents.
0: Ouais.
1: Alors, je les mets sur des rails. De fixer sur les poteaux dont je viens de parler,
0: ouais.
1: Dans le sol, donc et à hauteur d'homme, hein, que je puisse rentrer.
0: Oula.
1: Dans le dans
0: ah
1: la
0: oui.
1: Grille, voilà.
0: Ah oui, d'accord.
1: Et puis alors sur une largeur de plus de 2 mètres 50 à peu près, et là je vais pouvoir faire 3 rangs de tomates en dessous, protégées.
0: D'accord.
1: Et de chaque côté, je prépare des bâches bleus qui vont retomber de chaque côté de façon à éviter que la pluie oblique
0: puisse toucher
1: les feuilles basses des ouais. Tomates. Et l'avantage de ça, c'est que mon abri, il est ouvert des deux côtés et l'air circule et surtout
0: oui,
1: les insectes pollinisateurs peuvent entrer, sortir et faire leur
0: d'accord.
1: Travail.
0: Et Michel, si malgré ces gros travaux, certaines feuilles des plantes tomates sont atteintes, que faites-vous ?
1: Eh ben, on coupe les feuilles atteintes au fur et à mesure qu'on les trouve, c'est-à-dire tous les jours.
0: Donc il faut tous les jours regarder les feuilles et éliminer les mauvaises feuilles.
1: Voilà, exactement.
0: D'accord. Bon, et donc en cette fin d'émission, les auditeurs de Radio Grand Ciel doivent se dire... Que vont-ils encore faire ou être occupés dans le jardin? Y a-t-il un espoir de détente estivale?
1: Oh oui, la détente et le plaisir, c'est aussi le moment de récompense, des récompenses. Hein. Lorsque les légumes offrent leur saveur, les fleurs leur parfum, les arbres leur ombre, pour abriter un repas convivial en plein air, partagé en famille ou avec des amis. Et tant pis si le jardin n'est pas parfait, comme le mien. Et si une herbe s'installe aussi, elle est là. Mais le plaisir de jardiner dans la nature, à proximité avec tous les êtres végétaux et animaux qui nous entourent, c'est notre objectif principal.
0: Très bien, Michel Jourdain. Et je rappelle aussi, Michel Jourdain, qu'on peut visiter votre jardin le samedi 26 et le dimanche 27 juillet. Et vous pouvez peut-être redire le téléphone pour que les gens puissent réserver leur visite.
1: Oui, c'est le 02 37 49 52 77. Et même, bon, j'ouvre éventuellement si des personnes ne sont pas disponibles les jours de juillet, eh bien, qu'ils
0: appellent. Il est possible de le faire
1: à
0: d'autres moments. Très bien. Merci beaucoup, Michel Jourdain, pour toutes ces informations. Et je vous rappelle, chers auditeurs, que vous pouvez réécouter cette émission sur www.radiograndciel.fr. À très bientôt et bonnes vacances.

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1: 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À 15h30, nous prendrons la direction de Lourdes pour suivre le chapelet en direct du sanctuaire. Très bon après-midi sur votre radio chrétienne.

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2: Notre-Dame de Lourdes, je viens te demander ta protection. Aide-moi, avec mon mari également, à guérir de nos problèmes de santé. Ô Marie, nous avons confiance en toi. Merci Marie, Sainte Bernadette, priez pour nous.
3: Notre-Dame de Lourdes, Sainte Petite Bernadette, protégez Quentin. Aidez-nous à trouver un médecin qui le prenne en main et qui le soigne. Merci. Veillez sur toute notre famille.
4: Sainte Bernadette, merci de venir en aide ma nièce Michèle, qui rentre pour la troisième fois en chimio aujourd'hui. Merci d'apporter votre soutien et merci de protéger toute ma petite famille. Merci beaucoup.
5: Au nom du Père et du Fils et du Saint-Esprit, Amen. Chers frères et sœurs, soyez les bienvenus à Lourdes, dans cette grotte de Massabielle, où la Vierge Marie, l'Immaculée Conception, est apparue à Bernadette. Avec elle, nous méditerons les mystères glorieux du rosaire. Nous prions avec tous les pèlerins présents à Lourdes. Nous prions aussi avec tous ceux et celles qui, de par le monde, nous sont unis par l'écoute de leur radio chrétienne francophone, par l'écoute de la chaîne de télévision catholique Catéo, par leur connexion au site internet du sanctuaire de Lourdes. Je crois en Dieu, le Père Tout-Puissant, Créateur du ciel et de la terre, et en Jésus-Christ, son Fils unique, notre Seigneur, qui a été conçu du Saint-Esprit, est né de la Vierge Marie, a souffert sous Ponce Pilate, a été crucifié, est mort et a été enseveli, est descendu aux enfers le troisième jour, est ressuscité des morts, est monté aux cieux, est assis à la droite de Dieu, le Père Tout-Puissant, d'où il viendra juger les vivants et les morts. Prions aux intentions de notre pape Léon XIV, les intentions qu'il porte, les intentions de toute l'Église, et spécialement pour son prochain voyage en France. Notre Père qui es aux cieux, que ton nom soit sanctifié, que ton règne vienne, que ta volonté soit faite sur la terre comme au ciel. Je vous salue Marie, pleine de grâce, le Seigneur est avec vous. Vous êtes bénie entre toutes les femmes, et Jésus, le fruit de vos entrailles, est béni. Je vous salue Marie, pleine de grâce, le Seigneur est avec vous. Vous êtes bénie entre toutes les femmes, et Jésus, le fruit de vos entrailles, est béni. Je vous salue Marie, pleine de grâce, le Seigneur est avec vous. Vous êtes bénie entre toutes les femmes, et Jésus, le fruit de vos entrailles, est béni. Sainte

Marie, conçue sans péché. Premier mystère glorieux, Jésus est ressuscité. Du psaume 17, je t'aime, Seigneur, ma force. Seigneur, mon roc, ma forteresse. Dieu, mon libérateur, le rocher qui m'abrite. Vierge Marie, montrez le chemin à ceux qui sont perdus et qui cherchent des repères. Qu'ils viennent s'appuyer sur Jésus comme on vient s'appuyer sur ce rocher. Notre Père qui es aux cieux, que ton nom soit sanctifié, que ton règne vienne, que ta volonté soit faite sur la terre comme au ciel. Je vous salue Marie, pleine de grâce, le Seigneur est avec vous. Vous êtes bénie entre toutes les femmes, et Jésus, le fruit de vos entrailles, est béni. Je vous salue Marie, pleine de grâce, le Seigneur est avec vous. Vous êtes bénie entre toutes les femmes, et Jésus, le fruit de vos entrailles, est béni. Je vous salue Marie, pleine de grâce, le Seigneur est avec vous. Vous êtes bénie entre toutes les femmes, et Jésus, le fruit de vos entrailles, est béni. Je vous salue Marie, pleine de grâce, le Seigneur est avec vous. Vous êtes bénie entre toutes les femmes, et Jésus, le fruit de vos entrailles, est béni. Je vous salue Marie, pleine de grâce, le Seigneur est avec vous. Vous êtes bénie entre toutes les femmes, et Jésus, le fruit de vos entrailles, est béni. Je vous salue Marie, pleine de grâce, le Seigneur est avec vous. Vous êtes bénie entre toutes les femmes, et Jésus, le fruit de vos entrailles, est béni. Je vous salue Marie, pleine de grâce, le Seigneur est avec vous. Vous êtes bénie entre toutes les femmes, et Jésus, le fruit de vos entrailles, est béni. Je vous salue Marie, pleine de grâce, le Seigneur est avec vous. Vous êtes bénie entre toutes les femmes, et Jésus, le fruit de vos entrailles, est béni. Je vous salue Marie, pleine de grâce, le Seigneur est avec vous. Vous êtes bénie entre toutes les femmes, et Jésus, le fruit de vos entrailles, est béni. Je vous salue Marie, pleine de grâce, le Seigneur est avec vous. Vous êtes bénie entre toutes les femmes, et Jésus, le fruit de vos entrailles, est béni.

0: Ô Marie, conçue sans péché. Deuxième mystère glorieux, Jésus monte au ciel. Levant les mains, Jésus les bénit, et tandis qu'il les bénissait, il se sépara d'eux et fut emporté au ciel. Vierge Marie, nous vous confions les jeunes, délivrez-les du désespoir et de toutes les entraves. Donnez-leur l'enthousiasme et la persévérance pour monter malgré les chutes et les tâtonnements. Que Jésus les protège et les bénisse. Notre Père, qui es aux cieux, que ton nom soit sanctifié, que ton règne vienne, que ta volonté soit faite sur la terre comme au ciel. Je vous salue Marie, pleine de grâce, le Seigneur est avec vous. Vous êtes bénie entre toutes les femmes, et Jésus, le fruit de vos entrailles, est béni. Je vous salue Marie, pleine de grâce, le Seigneur est avec vous. Vous êtes bénie entre toutes les femmes, et Jésus, le fruit de vos entrailles, est béni. Je vous salue Marie, pleine de grâce, le Seigneur est avec vous. Vous êtes bénie entre toutes les femmes, et Jésus, le fruit de vos entrailles, est béni.
1: Sainte Marie, Mère de Dieu, priez pour nous pauvres pécheurs, maintenant et à l'heure de notre mort.
0: Je vous salue Marie, pleine de grâce, le Seigneur est avec vous. Vous êtes bénie entre toutes les femmes, et Jésus, le fruit de vos entrailles, est béni. Je vous salue Marie, pleine de grâce, le Seigneur est avec vous. Vous êtes bénie entre toutes les femmes, et Jésus, le fruit de vos entrailles, est béni. Je vous salue Marie, pleine de grâce, le Seigneur est avec vous. Vous êtes bénie entre toutes les femmes, et Jésus, le fruit de vos entrailles, est béni. Je vous salue Marie, pleine de grâce, le Seigneur est avec vous. Vous êtes bénie entre toutes les femmes, et Jésus, le fruit de vos entrailles, est béni.
1: Sainte Marie, Mère de Dieu,
0: je vous salue Marie, pleine de grâce, le Seigneur est avec vous. Vous êtes bénie entre toutes les femmes, et Jésus, le fruit de vos entrailles, est béni. Je vous salue Marie, pleine de grâce, le Seigneur est avec vous. Vous êtes bénie entre toutes les femmes, et Jésus, le fruit de vos entrailles, est béni.
1: Sainte Marie, Mère de
0: Dieu, je vous salue Marie, pleine de grâce, le Seigneur est avec vous. Vous êtes bénie entre toutes les femmes, et Jésus, le fruit de vos entrailles, est béni.

0: Ô Marie, conçue sans péché. Troisième mystère glorieux, Jésus envoie l'Esprit Saint. Les actes des apôtres. Ils virent apparaître des langues qu'on aurait dites de feu, qui se partageaient, et il s'en posa une sur chacun d'eux. Tous furent remplis d'Esprit Saint. Ils se mirent à parler en d'autres langues. Vierge Marie, obtenez l'unité de l'Église. Empêchez le diviseur de tout uniformiser, comme à Babel. Que les chrétiens soient unis au pape. Que la diversité ne forme pas une cacophonie, mais une symphonie. Notre Père qui es aux cieux, que ton nom soit sanctifié, que ton règne vienne, que ta volonté soit faite sur la terre comme au ciel. Je vous salue Marie, pleine de grâce, le Seigneur est avec vous. Vous êtes bénie entre toutes les femmes, et Jésus, le fruit de vos entrailles, est béni.
1: Sainte Marie,
0: je vous salue Marie, pleine de grâce, le Seigneur est avec vous. Vous êtes bénie entre toutes les femmes, et Jésus, le fruit de vos entrailles, est béni. Je vous salue Marie, pleine de grâce, le Seigneur est avec vous. Vous êtes bénie entre toutes les femmes, et Jésus, le fruit de vos entrailles, est béni.
1: Sainte Marie, Mère de Dieu, priez pour nous pauvres pécheurs, maintenant et à l'heure de notre mort. Amen.
0: Je vous salue Marie, pleine de grâce, le Seigneur est avec vous. Vous êtes bénie entre toutes les femmes, et Jésus, le fruit de vos entrailles, est béni. Je vous salue Marie, pleine de grâce, le Seigneur est avec vous. Vous êtes bénie entre toutes les femmes, et Jésus, le fruit de vos entrailles, est béni.
1: Sainte Marie, Mère de Dieu, priez pour nous pauvres pécheurs, maintenant et à l'heure de notre mort.
0: Je vous salue Marie, pleine de grâce, le Seigneur est avec vous. Vous êtes bénie entre toutes les femmes, et Jésus, le fruit de vos entrailles, est béni. Je vous salue Marie, pleine de grâce, le Seigneur est avec vous. Vous êtes bénie entre toutes les femmes, et Jésus, le fruit de vos entrailles, est béni.
1: Sainte Marie, Mère de Dieu, priez pour nous pauvres pécheurs, maintenant et à l'heure de notre mort.
0: Je vous salue Marie, pleine de grâce, le Seigneur est avec vous. Vous êtes bénie entre toutes les femmes, et Jésus, le fruit de vos entrailles, est béni. Je vous salue Marie, pleine de grâce, le Seigneur est avec vous. Vous êtes bénie entre toutes les femmes, et Jésus, le fruit de vos entrailles, est béni.
1: Sainte Marie, Mère de Dieu, priez pour nous pauvres pécheurs, maintenant et à l'heure de notre mort.
0: Je vous salue Marie, pleine de grâce, le Seigneur est avec vous. Vous êtes bénie entre toutes les femmes, et Jésus, le fruit de vos entrailles, est béni.

Ô Marie, conçue sans péché. Quatrième mystère glorieux, Marie est élevée au ciel. Du livre de l'Apocalypse, le dragon se mit en colère contre la femme. Il partit faire la guerre au reste de sa descendance. Vierge Marie, fortifiez ceux qui subissent les assauts du démon. Prenez-nous comme votre descendance, vos enfants. Donnez-nous les armes et la détermination pour le combat spirituel. Notre Père qui es aux cieux, que ton nom soit sanctifié, que ton règne vienne, que ta volonté soit faite sur la terre comme au ciel. Je vous salue Marie, pleine de grâce, le Seigneur est avec vous. Vous êtes bénie entre toutes les femmes, et Jésus, le fruit de vos entrailles, est béni. Je vous salue Marie, pleine de grâce, le Seigneur est avec vous. Vous êtes bénie entre toutes les femmes, et Jésus, le fruit de vos entrailles, est béni. Je vous salue Marie, pleine de grâce, le Seigneur est avec vous. Vous êtes bénie entre toutes les femmes, et Jésus, le fruit de vos entrailles, est béni. Je vous salue Marie, pleine de grâce, le Seigneur est avec vous. Vous êtes bénie entre toutes les femmes, et Jésus, le fruit de vos entrailles, est béni. Je vous salue Marie, pleine de grâce, le Seigneur est avec vous. Vous êtes bénie entre toutes les femmes, et Jésus, le fruit de vos entrailles, est béni. Je vous salue Marie, pleine de grâce, le Seigneur est avec vous. Vous êtes bénie entre toutes les femmes, et Jésus, le fruit de vos entrailles, est béni. Je vous salue Marie, pleine de grâce, le Seigneur est avec vous. Vous êtes bénie entre toutes les femmes, et Jésus, le fruit de vos entrailles, est béni. Je vous salue Marie, pleine de grâce, le Seigneur est avec vous. Vous êtes bénie entre toutes les femmes, et Jésus, le fruit de vos entrailles, est béni. Je vous salue Marie, pleine de grâce, le Seigneur est avec vous. Vous êtes bénie entre toutes les femmes, et Jésus, le fruit de vos entrailles, est béni. Je vous salue Marie, pleine de grâce, le Seigneur est avec vous. Vous êtes bénie entre toutes les femmes, et Jésus, le fruit de vos entrailles, est béni.

0: Ô Marie, conçue sans péché. Cinquième mystère glorieux, Jésus couronne sa mère. De l'Apocalypse. Un grand signe apparut dans le ciel, une femme enveloppée de soleil, la lune sous ses pieds, et sur sa tête une couronne de 12 étoiles. Mère du peuple de Dieu, regardez ceux qui viennent autour de vous. Regardez tous ceux qui prient ce chapelet. Soyez pour eux bienveillantes. Regardez ce sanctuaire qui vous appartient. Notre Père qui es aux cieux, que ton nom soit sanctifié, que ton règne vienne, que ta volonté soit faite sur la terre comme au ciel. Je vous salue Marie, pleine de grâce, le Seigneur est avec vous. Vous êtes bénie entre toutes les femmes, et Jésus, le fruit de vos entrailles, est béni. Je vous salue Marie, pleine de grâce, le Seigneur est avec vous. Vous êtes bénie entre toutes les femmes, et Jésus, le fruit de vos entrailles, est béni. Je vous salue Marie, pleine de grâce, le Seigneur est avec vous. Vous êtes bénie entre toutes les femmes, et Jésus, le fruit de vos entrailles, est béni.
1: Sainte Marie, Mère de Dieu, priez pour nous pauvres
0: Je vous salue Marie, pleine de grâce, le Seigneur est avec vous. Vous êtes bénie entre toutes les femmes, et Jésus, le fruit de vos entrailles, est béni. Je vous salue Marie, pleine de grâce, le Seigneur est avec vous. Vous êtes bénie entre toutes les femmes, et Jésus, le fruit de vos entrailles, est béni. Je vous salue Marie, pleine de grâce, le Seigneur est avec vous. Vous êtes bénie entre toutes les femmes, et Jésus, le fruit de vos entrailles, est béni. Je vous salue Marie, pleine de grâce, le Seigneur est avec vous. Vous êtes bénie entre toutes les femmes, et Jésus, le fruit de vos entrailles, est béni.
1: Sainte Marie, Mère de Dieu, priez pour nous pauvres pécheurs, maintenant et à l'heure de notre mort. Amen.
0: Je vous salue Marie, pleine de grâce, le Seigneur est avec vous. Vous êtes bénie entre toutes les femmes, et Jésus, le fruit de vos entrailles, est béni. Je vous salue Marie, pleine de grâce, le Seigneur est avec vous. Vous êtes bénie entre toutes les femmes, et Jésus, le fruit de vos entrailles, est béni. Je vous salue Marie, pleine de grâce, le Seigneur est avec vous. Vous êtes bénie entre toutes les femmes, et Jésus, le fruit de vos entrailles, est béni.

Ô Marie conçue sans péché. Prions. Accorde à tes serviteurs, Seigneur notre Dieu, de posséder la santé de l'âme et du corps, et par la glorieuse intercession de la bienheureuse Marie toujours vierge, libère-nous des tristesses du temps présent et fais-nous goûter les joies de l'éternité par Jésus le Christ notre Seigneur. Amen. Le Seigneur soit avec vous. Et que Dieu Tout-Puissant vous bénisse, le Père et le Fils et le Saint-Esprit. Amen. Notre-Dame de Lourdes. Notre-Dame de Lourdes. Notre-Dame de Lourdes. Sainte Bernadette. Priez.

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Chers amis de Radio Grand Ciel, bonjour. Voici pour aujourd'hui la suite du discours de Jésus sur la montagne, en Matthieu au chapitre 6, versets 7 à 18. Le texte que nous allons lire inspire les chrétiens au moment du carême. En ce temps-là, Jésus disait à ses disciples « Ce que vous faites pour devenir des justes, évitez de l'accomplir devant les hommes pour vous faire remarquer. » Sinon, il n'y a pas de récompense pour vous auprès de votre Père qui est aux cieux. Ainsi, quand tu fais l'aumône, ne fais pas sonner la trompette devant toi, comme les hypocrites qui se donnent en spectacle dans les synagogues et dans les rues pour obtenir la gloire qui vient des hommes. Amen, je vous le déclare, ceux-là ont reçu leur récompense. Mais toi, quand tu fais l'aumône, que ta main gauche ignore ce que fait ta main droite, afin que ton aumône reste dans le secret. Ton Père qui voit dans le secret te le rendra. Et quand vous priez, ne soyez pas comme les hypocrites. Ils aiment à se tenir debout dans les synagogues et au carrefour pour bien se montrer aux hommes quand ils prient. Amen, je vous le déclare, ceux-là ont reçu leur récompense. Mais toi, quand tu pries, retire-toi dans la pièce la plus retirée, ferme la porte et prie ton Père qui est présent dans le secret. Ton Père qui voit dans le secret te le rendra. Et quand vous jeûnez, ne prenez pas un air abattu comme les hypocrites. Ils prennent une mine défaite pour bien montrer aux hommes qu'ils jeûnent. Amen, je vous le déclare, ceux-là ont reçu leur récompense. Mais toi, quand tu jeûnes, parfume-toi la tête et lave ton visage. Ainsi, ton jeûne ne sera pas connu des hommes, mais seulement de ton Père qui est présent au plus secret. Ton Père qui voit au plus secret te le rendra. Ce que vous faites pour devenir des justes, évitez de l'accomplir pour vous faire remarquer. Nous trouvons dans ces paroles de Jésus un principe essentiel qui peut donner à tous une paix infinie et heureuse, et qui consiste à vivre à l'intérieur de soi. Ne cherchez ni l'éloge, ni l'approbation, ni la récompense. Ne redoutez ni le blâme, ni l'oubli, ni l'ingratitude. Mais vivre avec Dieu, pour lui, devant lui, en sa présence. Attention, il ne s'agit pas pour autant de se refermer sur soi, en une sorte de satisfaction orgueilleuse. J'ai raison, Dieu est avec moi.

moi, que les autres pensent ce qu'ils veulent. Ce n'est pas cela que Jésus nous demande. Ce qu'il désire, c'est que nous cessions de nous préoccuper de nous-mêmes, que nous laissions uniquement Dieu nous juger, nous interroger, nous contester. Il s'agit de plaire à Dieu et non pas aux hommes. C'est exigeant, mais c'est apaisant. On ne cherche plus à être admiré, ni même à être approuvé. Quand tu fais l'aumône, quand tu pries, quand tu jeûnes, ne te donne pas en spectacle, comme ceux qui veulent se faire valoir. Gardons-nous de pratiquer notre religion en nous faisant remarquer par des gestes qui nous mettent en avant. Les plus beaux actes de la vraie religion, l'aumône, la prière, le jeûne, peuvent être, hélas, détournés de leur sens. C'est alors une recherche de soi. L'hypocrisie religieuse est la pire de toutes les hypocrisies, car elle fausse l'une des plus grandes vertus et elle détourne de Dieu les personnes simples. Prions pour qu'aucune de nos actions charitables, aucun de nos gestes de bonté ne contribue à détourner les autres du Seigneur. Quand tu donnes, que ta main gauche ignore ce que fait ta main droite, afin que ton aumône reste dans le secret. Retire-toi dans ta chambre quand tu pries. Parfume-toi la tête et lave-toi le visage quand tu jeûnes. Jésus recommande le secret maximum. Que ta charité soit invisible. Que ta prière soit invisible. Que tes sacrifices ne paraissent pas. Que personne ne puisse les remarquer, mais Dieu seul. Les pharisiens, au temps de Jésus, étaient sans doute des gens admirables dans leur fidélité et leur régularité. Ce que Jésus leur reproche, ce n'est pas ce qu'ils font de bien, mais leur manière de le faire, pour donner des leçons aux autres. En ce sens, il y a toujours des pharisiens, et même il y a un pharisien en chacun de nous, si nous aimons bien nous mettre en avant. Là encore, il faut oser mettre en pratique les conseils de Jésus, faire des actes de vraie charité que personne ne connaîtra et qu'on tâchera d'oublier soi-même. Prier dans un lieu retiré, où personne ne vérifiera notre temps de prière, sacrifier des choses auxquelles on a droit et ne pas en parler. Ton Père, qui voit dans le secret, te le rendra. On peut définir Dieu comme celui qui voit ce qui est invisible. Beaucoup de gens simples ont cette idée-là de Dieu. Il ne faut pas pour autant qu'elle reste au sens négatif. Attention, Dieu te voit, même si tu te caches. Ce serait le Dieu croque-mitaine qui fait peur aux enfants. Or, Jésus emploie cette affirmation dans un sens positif. Dieu voit ce que tu fais de bien, et il saura te récompenser. Dieu est un Père attentif, un Père plein de bonté et de délicatesse, un Père qui n'oublie rien du bien que nous faisons, surtout quand nous l'oublions nous-mêmes. Chers amis de Radio Grand Ciel, à demain.

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2: Dans notre réflexion sur l'abandon, nous en sommes venus à évoquer un thème important de la psychologie, à savoir la peur de l'abandon. Et nous avons vu que la peur de l'abandon est presque pire que l'abandon lui-même, parce que cette peur, d'abord, elle envahit chaque instant de la vie, elle provoque des angoisses, et elle est tellement prenante qu'au final, l'abandon va arriver, c'est-à-dire que la peur va engendrer l'abandon lui-même de la part de telle ou telle personne. Nous aurons, à cause de notre peur, provoqué ce dont nous avions peur. Parmi les causes possibles de la peur de l'abandon chez l'adulte, on peut trouver divers événements importants qui viennent comme percuter notre vie. Par exemple, un deuil soudain d'une personne à laquelle nous étions attachés, un licenciement dans mon travail, ou bien une séparation dans mon couple. Tout cela va venir comme confirmer notre peur et nous dire « Tu avais bien raison de te faire du souci, tu avais bien raison d'avoir peur que ton conjoint te quitte, t'abandonne. Tu vois, c'est arrivé. » Souvent, le facteur qui permet de comprendre si l'on souffre d'un syndrome d'abandon, si l'on est confronté à un problème relationnel, c'est de constater si on a une tendance à répéter constamment les mêmes schémas relationnels. S'il nous arrive une fois de souffrir d'un abandon et du coup ensuite d'avoir une certaine crainte que cela ne se reproduise, c'est une chose. Mais si nous répétons toujours ce même schéma, vécu et revécu dans le cadre de différentes relations. Par exemple, cette peur, vous pouvez la ressentir dans le cadre d'une amitié. Vous pouvez la ressentir dans les relations de travail. À ce moment-là, lorsque cette peur devient quasi systématique, quelle que soit la relation, alors on peut parler effectivement d'un syndrome d'abandon. Et ce syndrome d'abandon va jouer des tours fâcheux. Par exemple, vous allez être conduit à vous éloigner de votre partenaire lorsque la relation s'approfondit, parce que vous avez peur que cette relation qui devient de plus en plus importante ne craque. Et vous préférez, d'une certaine manière, je dis préférer entre guillemets, parce qu'en fait vous ne le préférez pas, mais vous êtes conduit à casser cette relation, par peur qu'elle ne se casse. Vous allez être amené à quitter votre partenaire par peur d'être quitté. Et nous entrons là dans un jeu de relations très complexe qui va mêler la peur de l'abandon avec une dépendance affective, la peur d'être seul, de perdre le partenaire et donc de souffrir d'une dépendance affective qui vous rend autre que ce que vous êtes. Il existe différentes facettes de cette blessure de l'abandon. Évoquons simplement quelques-unes d'entre elles. Il y a souvent le sentiment de rejet. Il entraîne l'impossibilité de se sentir le droit d'exister et surtout l'impression que pour être aimé, il est nécessaire de s'effacer, de se mettre en retrait, de disparaître. Les personnes qui vivent ce sentiment de rejet ne s'accordent aucune valeur car on ne leur en a pas accordé. Elles ont un perpétuel besoin d'être sécurisées et rassurées. Une autre blessure de l'abandon peut être le sentiment d'indignité. Je suis indigne d'être aimé et même de vivre, car je ne suis pas acceptable. Ces personnes développent un sentiment profond d'une faute perpétuelle, d'une culpabilité. Au lieu d'en vouloir à la personne qui les a abandonnés, en fin de compte, elles s'en veulent à elles-mêmes. D'autres souffrent d'un sentiment de trahison et vivent dans la peur perpétuelle de la trahison. Alors en réaction, ce sont souvent des grands menteurs, des grands manipulateurs, des grands séducteurs, car ils veulent prévenir le risque de trahison auquel ils ont déjà été confrontés et qu'ils craignent. Ils sont généralement obsédés par le fait de tout contrôler, de ne permettre à personne, je dirais, d'intriguer dans leur dos. Enfin, nous pourrions encore évoquer la dévalorisation. Elle conduit ceux qui ont subi une blessure d'abandon à ressentir le regard de l'autre comme rabaissant. Ils se considèrent toujours comme pas à la hauteur. Du même coup, ils ne prennent aucune initiative. Ils ne savent pas dire non. Ils s'inscrivent toujours dans le désir de l'autre pour se, entre guillemets, l'accaparer. Leur réaction, c'est de se dire « puisque on m'a rejeté et abandonné, eh bien, c'est que je ne vaux pas grand-chose ».

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1: Venons-en, si vous le voulez bien, à la dimension spirituelle de l'abandon. Lorsque j'ai la foi, et je pense ici spécifiquement à la foi chrétienne, lorsque je vis une vie chrétienne, tout au moins que j'essaye, lorsque la dimension spirituelle a sa place dans ma vie, je ne peux pas voir les choses de la même manière. Je ne peux pas me croire le maître de mon existence. Je ne peux pas penser que je suis tout puissant. Donc, étant donné que je me réfère à Dieu, que je considère que ma vie est entre ses mains, que rien de ce qui m'arrive ne m'arrive par hasard, et que tout est sous son regard bienveillant, est-ce que je peux me poser cette question, Dieu pourrait-il m'abandonner un jour? Alors si je me réfère, par exemple, à la scène où nous voyons Jésus crucifié, et à ce moment particulier où Jésus lâche cette phrase, tirée d'un psaume d'ailleurs, « mon Dieu, pourquoi m'as-tu abandonné ?» Si je me réfère à cette phrase, alors je me dis que même si Jésus a connu ce sentiment d'abandon du Père, à combien plus forte raison il peut m'arriver, moi aussi, de connaître ce sentiment. Mon Dieu, pourquoi m'as-tu abandonné? Mais j'ai bien parlé d'un sentiment d'abandon. Ça n'est pas parce que je vis un sentiment d'abandon de la part de Dieu que réellement Dieu m'abandonne. C'est mon interprétation toute humaine. Et c'est sans doute ce que Jésus, fils de l'homme, fils de Dieu, a vécu sur la croix, au moins pendant quelques instants. Il s'est senti le plus seul de tous au monde. Mais en contrepoids, je peux opposer à ma crainte ce verset du prophète Isaïe. Chapitre 49, versets 14 et 15. Jérusalem disait « Le Seigneur m'a abandonné, mon Seigneur m'a oublié. Une femme peut-elle oublier son nourrisson, ne plus avoir de tendresse pour le fils de ses entrailles? Même si elle l'oubliait, moi, je ne t'oublierai pas. » Nous verrons dans notre prochain rendez-vous que ces promesses de la part de Dieu de ne pas nous abandonner sont multiples et sans doute qu'elles sont aussi nombreuses pour calmer notre peur qu'il nous abandonne.
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0: Bonjour à tous. Marie-Pierre et Pierre-Henri sont très heureux de vous accueillir pour votre émission du chemin ignatien, foi, chemin de liberté. Chaque mois, le pape confie à toute l'Église une intention de prière. Elle est relayée dans le monde entier par le réseau mondial de la prière du pape. En ce mois de juin 2026, le pape Léon nous invite à prier pour les valeurs du sport. Voici le message du pape adressé aux athlètes italiens des Jeux olympiques de Milan-Cortina qu'il a reçu au Vatican.
1: Le sport contribue à la maturation de notre caractère, exige une spiritualité solide et constitue une forme d'éducation féconde. Le sport nous apprend à connaître notre corps sans l'idolâtrer, à maîtriser nos émotions, à rivaliser sans perdre le sens de la fraternité, à accepter la défaite sans désespoir et la victoire sans arrogance.
0: Au nom du Père, du Fils, du Saint-Esprit, Amen. Entrons dans la prière en offrant notre journée à Dieu.
1: Père très bon, en ce jour nouveau, me voici devant toi. Unis mon cœur au cœur de ton Fils Jésus, qui s'offre pour moi dans l'Eucharistie. Que l'Esprit Saint fasse de moi son ami et apôtre par la prière, disponible à sa mission. En communion avec Marie, Mère de l'Église et notre Mère, avec mes frères et sœurs du réseau mondial de prière, je t'offre ma journée, ses joies et ses peines, pour la mission de l'Église et l'intention donnée ce mois-ci par le pape. Prions pour que le sport soit un instrument de paix, de rencontre et de dialogue entre les cultures et les nations, et que par lui soient promues les valeurs de respect, de solidarité et de dépassement personnel.
0: En ce mois de juin, mois où vont se dérouler de nombreuses rencontres sportives, nous prions le Seigneur qu'il donne à chacun la grâce d'un cœur ouvert à la fraternité et au partage, en écoutant le chant « Peuple de frères ».

0: Pour porter cette intention, nous prions avec les mots du Père Michel Coast en forme d'allégorie.
1: Ce soir au stade, la nuit remuée, peuplée de 10 000 ombres. Le ballon blanc volé d'officiant en officiant, comme si tout avait été minutieusement préparé d'avance. Ils passaient de l'un à l'autre, couraient à ras de terre ou s'envolaient au-dessus des têtes. Chacun était à sa place. Le recevant à son tour, d'un coup de pied mesuré, il le passait à l'autre. Et l'autre était là pour l'accueillir et le transmettre. Et parce que chacun faisait son travail à l'endroit qu'il fallait, parce qu'il fournissait l'effort demandé, parce qu'il savait qu'il avait besoin de tous les autres, lentement, mais sûrement, le ballon avançait. Et quand il eut recueilli le labeur de chacun, quand il eut réuni le cœur des 11 joueurs, l'équipe souffla dessus et marqua le but vainqueur. En ce monde, Seigneur, nous avons chacun notre place. Entraîneur prévoyant, depuis toujours tu nous l'as destiné. Tu as besoin de nous ici, nos frères ont besoin de nous, et nous avons besoin de tous. Ce n'est pas le poste que j'occupe, Seigneur, qui est important, mais la perfection et l'intensité de ma présence. Qu'importe que je sois avant ou arrière, si je suis au maximum ce que je dois être. Voici, Seigneur, ma journée devant moi. Ne me suis-je pas réfugié sur la touche, critiquant les efforts des autres, les deux mains dans les poches? Ai-je bien tenu ma place? Et quand tu regardais notre terrain, m'y as-tu rencontré? Ai-je bien servi mes équipiers sans trop jouer personnel pour me mettre en valeur? Ai-je lutté jusqu'au bout malgré les échecs, les coups et les blessures? N'ai-je pas été troublé par les manifestations des équipiers et des spectateurs? Découragé par leur incompréhension et leurs reproches, enorgueilli par leurs applaudissements. Fais que cette partie célébrée avec tous mes frères soit l'imposante liturgie que tu attends de nous, afin que ton dernier coup de sifflet interrompant nos vies, nous soyons sélectionnés pour la coupe du ciel. Amen.

0: Ce soir, au stade, le ballon blanc, un entraîneur prévoyant.
1: Nous voici invités à entrer dans la partie qui est notre vie, avec des images allégoriques liées au sport. Quelles images de cette prière me parlent particulièrement? Puis-je mettre derrière ces images des situations de vie spirituelle ?

0: En ce monde, Seigneur, nous avons chacun notre place.
1: Je prends le temps de me placer dans cette partie. Quel rôle m'est attribué? Et qu'est-ce qui m'est donné pour le tenir au mieux? À l'aide des questions posées à la fin de la prière, je prends conscience de ma manière de me situer dans le match de la vie.

0: Tu as besoin de nous. Nos frères ont besoin de nous. Et nous, nous avons besoin de tous.
1: Les Jeux olympiques de Paris et plus récemment ceux de Milan ont été des moments forts de communion au niveau national et international, mais aussi des moments d'inclusion des personnes handicapées. Je peux penser à tout ce qui a favorisé le respect, le dépassement personnel et la solidarité entre les sportifs.

Je m'adresse maintenant au Seigneur avec mes propres mots et je lui parle comme à un ami. Je lui parle de mes joies, mes difficultés, mes questions.

0: Avec tout le réseau de la prière du pape, nous te prions, Seigneur.
1: Seigneur de la vie, nous te rendons grâce pour le don du sport, pour ceux qui glorifient Dieu par l'exercice de leur corps, pour les amitiés qui naissent sur le terrain et la joie de jouer en équipe. Tu nous enseignes que dans la vie comme dans le jeu, personne ne se sauve tout seul. Nous avons besoin des autres pour grandir, apprendre le respect, dépasser nos limites et célébrer ensemble les victoires obtenues. Nous te prions pour que le sport soit toujours une école de fraternité et non de rivalité vide, un espace de rencontre et non d'exclusion, un chemin de paix et non de violence. Que ceux qui pratiquent, entraînent ou encouragent découvrent dans le sport un langage universel qui rapproche les cultures, unit les peuples et sème le respect, la solidarité et le dépassement de soi. Seigneur Jésus, que chaque sport devienne une parabole d'une vie vécue avec toi, dans l'effort joyeux, avec humilité dans la défaite et gratitude dans la victoire que tu nous offres dans ta résurrection. Que ton esprit ne nous manque jamais pour que nous soyons une seule équipe, unie à toi, au service de la communion et de la fraternité dans l'histoire. Amen.
0: Au nom du Père, du Fils, du Saint-Esprit. Amen. Bon mois de juin à chacun et chacune, dans la joie des rencontres fraternelles et du partage.

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2: Les différents types d'événements associés au combat spirituel ou attaque directe ou indirecte que nous avons vus dans la dernière émission, donc attaque directe ou indirecte de l'adversaire, sont évoqués très clairement par saint Paul. 5 fois j'ai reçu des Juifs les 39 coups de fouet, 3 fois j'ai subi la bastonnade, 1 fois j'ai été lapidé, 3 fois j'ai fait naufrage, et je suis resté 24 heures perdu en pleine mer, souvent à pied sur les routes, avec les dangers des fleuves, les dangers des bandits, les dangers venant de mes frères de race, les dangers venant des païens, les dangers de la ville, les dangers du désert, les dangers de la mer, ceux de faux frères. J'ai connu la fatigue, la peine, souvent le manque de sommeil, la faim et la soif, souvent le manque de nourriture, le froid et le manque de vêtements. C'est rapporté dans la deuxième épître aux Corinthiens. Et une autre fois, saint Paul évoque les faux frères et les lâches. Alexandre le forgeron m'a fait beaucoup de mal. Toi aussi, prends garde à cet individu, car il s'est violemment opposé à nos paroles. La première fois que j'ai présenté ma défense, personne ne m'a soutenu. Tous m'ont abandonné. Que cela ne soit pas retenu contre eux, rapporte-t-il en 2 Timothée 4. Donc, à la suite de Paul, nous témoignons qu'il est possible de se relever des combats qui vraiment mine souvent notre vie, et notre vie n'est pas bisounours. C'est dans ce genre de circonstances que l'on touche du doigt combien le corps vivant de l'Église est vital et guérissant pour traverser de telles épreuves. Nous ne sommes pas seuls pour les vivre. Aussi paradoxal que cela puisse paraître à première vue, la cause première du combat spirituel du couple provient du merveilleux dessein de Dieu. L'intentionnalité de Dieu en créant l'homme et la femme unis dans le mariage pour faire une seule chair et le savourer dans l'exultation provoque, comme déjà évoqué, une vive réaction d'opposition de la part de Satan.
3: En effet, dès le premier récit de la Genèse, en Genèse 3, le Satan séduit Ève avec une logorée tentatrice et mielleuse qui va aboutir à ses fins. Il veut défigurer le mariage voulu par Dieu. Après la chute, le Créateur constate l'immense gâchis et les conséquences douloureuses de cette fracture pour l'époux et pour l'épouse. La relation avec Adam et Ève est profondément abîmée, ainsi que celle qui est entre tous les deux. Le résultat obtenu dévoile l'objectif de Satan, atteindre Dieu en s'attaquant à son icône, dénaturer la relation entre l'homme et la femme, introduire la peur, la honte, la suspicion, la jalousie, la domination et la violence. Là où il n'y avait que confiance et abandon, découverte émerveillée du don mutuel et de l'amour. Ainsi, tout couple qui honore le dessein éternel de Dieu dans le mariage comprendra que, si on peut dire, il met l'adversaire en danger. Celui-ci ne peut que réagir, il ne peut que combattre le couple, d'autant plus s'il rayonne de l'amour de Dieu. Pour reprendre la parabole de la lampe, plus l'amour conjugal éclaire, plus l'adversaire s'acharne pour l'éteindre. Il veut la mettre sous le boisseau, comme l'évoque l'évangile de Matthieu au chapitre 5. Il veut abîmer cet amour et le réduire en miettes. Nous comprenons dès lors qu'il n'est pas possible de renoncer à mener ce combat afin que par la grâce de salut du Christ et avec l'assistance du Saint-Esprit, les époux puissent peu à peu accomplir le dessein de Dieu dans le mariage, malgré les écueils que le diviseur met nécessairement sur leur route. Dès le début de la Genèse, en chapitre 3, l'origine du péché originel va peser sur toute l'humanité et toute son histoire. Et c'est décrit de manière théologique et symbolique. Mais nous avons été bouleversés lorsque nous avons compris que la stratégie centrale, l'action pivot de Satan contre l'humanité qui vise le couple, elle passe par le couple. Cette attaque semble couvrir toute l'histoire de l'humanité, des origines jusqu'à nos jours et sans doute jusqu'à la fin des temps. C'est d'ailleurs ce qu'a affirmé sœur Lucie, voyante de Fatima. La bataille finale entre le Seigneur et le royaume de Satan portera sur le mariage et la famille. Mais sœur Lucie reste néanmoins sereine quant à l'issue finale. Elle assure de l'assistance directe du Christ auprès de ceux qui sont au front, sans voiler la rudesse du combat qui les attend. « N'ayez pas peur, dit-elle, parce que celui qui œuvre pour le bien de la famille sera toujours combattu et haï. » Mais le Seigneur lui donnera les forces nécessaires.
2: Pour Satan, détruire le mariage, c'est pour ainsi dire attaquer le cœur du réacteur divin. C'est détruire tout ce que recouvre l'amour et la vie. Attaquer l'image de Dieu, c'est attaquer Dieu lui-même. Genèse 3 est donc le récit générique de la tactique grossière et très efficace de Satan pour séparer l'homme de la femme, pour s'entretenir avec l'un sans la présence de l'autre, pour jouer des fragilités de l'un ou des peurs de l'autre, pour les emmêler tous les deux, les plonger dans la confusion, déjouer leur défense et leur bon sens, etc. Genèse 3 est pour ainsi dire la preuve du caractère incontournable de ce combat, intense et crucial, entre l'ange de lumière et le couple homme-femme. Combat qui traverse toute l'histoire de l'humanité et nous concerne donc tous. Saint Jean-Paul II identifiait clairement les puissances des ténèbres comme ayant la volonté de détruire le couple et la famille. En cela, la tradition spirituelle des chrétiens, et avant eux celle des juifs eux-mêmes, a vu dans deux des trois archanges d'ardents défenseurs de l'unité et de la sainteté des époux, tels que voulu par Dieu. L'archange Saint Raphaël a la lié au désert d'Égypte, le démon qui conduisait à la mort chaque fiancé de la très belle Sarah, à l'instant même où il allait s'unir à elle le soir de leurs noces. Et ce, en raison de sa concupiscence comme totalement incompatible avec la si grande pureté de son épouse. C'est rapporté dans le livre de Tobie. En cela, l'archange libère Tobie et Sarah de cette malédiction et ils purent s'unir dans l'amour de Dieu et la chasteté. Alors, Tobie pria avec sa femme. « Nous ne nous unissons pas par passion, mais dans la crainte du Seigneur », est-il dit au chapitre 8 de Tobie, verset 7. Ainsi, l'archange Raphaël est invoqué pour délivrer le couple du démon de la concupiscence, dénommé Asmodée, pour que Dieu bénisse leur union et que celle-ci soit sanctifiée. Dans l'Apocalypse, au chapitre 12, l'archange Saint-Michel combat le dragon, symbole de Satan, voulant détruire la femme et son enfant, image de Marie et de l'Église, Marie comme épouse de Joseph et mère de Jésus, l'Église comme épouse du Christ et mère des croyants. Les pères de l'Église et la tradition liturgique catholique ont tiré de ce passage une lecture spirituelle. L'archange Michel est le défenseur de l'unité et de la fidélité et de la vie, et en cela du mariage et de la famille. Saint Jean-Paul II le priait dans ce sens, que Saint Michel, archange, protecteur des familles, nous aide à défendre la sainteté du mariage contre les forces de la division.
3: Alors notre sanctification comme personne, mais aussi comme époux, passe par des crises qui vont mettre en lumière nos manques d'amour, nos fragilités, nos blessures personnelles, nos duretés de cœur dont Jésus parlait en Matthieu 19. Les crises de couple ne sont pas en soi problématiques, ni le signe immédiat de problèmes existentiels. Si les époux les affrontent avec foi et amour, elles sont le plus souvent des crises de croissance, des phases de maturité du couple, de réajustement de son équilibre et de son fonctionnement. Les crises n'ont pas à être évitées en tant que telles, encore moins tues ou enterrées. Mais pour qu'elles soient bénéfiques, il nous faut apprendre à les gérer avec maturité et humilité. D'abord, humainement. Améliorer la gestion de nos émotions, apprendre à dialoguer paisiblement, à écouter l'autre avec respect, savoir écouter et accueillir avec intérêt le regard de l'autre, savoir se remettre en cause, accepter qu'il y ait des différends. Mais aussi spirituellement. Intercéder auprès de Dieu, avoir foi en lui, pardonner, savoir demander pardon, nourrir une seule chair de notre couple, etc. Nous sommes deux pauvres, aucun n'est parfait. Et par principe, nous pouvons chacun commettre des erreurs, être maladroit, blessant ou indélicat. Notre conjoint a le droit de le ressentir comme tel et de l'exprimer, de lui demander avec insistance de ne plus agir de la sorte car cela lui fait du mal. La logique du mariage conduit a priori chaque époux à accepter le principe que celui qui a eu un comportement blessant ou inapproprié puisse le reconnaître en vérité, s'en excuser, et même, d'autant plus si on est chrétien, en demander sincèrement pardon à l'autre.
2: Au sein de la communauté chrétienne, un principe évangélique précieux est celui de la correction fraternelle. Et Jésus nous exhorte à la pratiquer. Si ton frère pêche contre toi, « va lui dire sa faute entre toi et lui seul. S'il t'écoute, tu as gagné ton frère. est-il dit dans l'évangile de Matthieu au chapitre 18. Saint Paul invitera ses frères de Corinthe à s'exhorter mutuellement à se pardonner, à cultiver la paix, à rechercher sans cesse l'unité entre eux. Jésus est un modèle parfait de l'exigence fraternelle qu'il sait pratiquer avec douceur et fermeté, ce qui est loin d'être le cas pour ses disciples et chacun de nous. Néanmoins, dans la pratique, il est bien difficile d'exercer cette correction fraternelle sans engendrer des conflits ou vexations, sans risquer d'abîmer le lien fraternel ou de miner la confiance réciproque. Pour l'exercer de manière pertinente, il nous faut savoir attendre le bon moment, formuler notre remarque avec finesse, amour et délicatesse. Bref, l'exercice est plus que délicat. C'est pourquoi, bien souvent, on y renonce, même avec des plus proches, amis ou familles, frères et sœurs dans la foi. Cependant, dans notre vie conjugale, nous ne pouvons délaisser cette exigence mutuelle pour grandir ensemble dans l'amour. N'avons-nous pas reçu cette mission d'être gardien de notre époux? Dans les Actes et les Épîtres, Pierre et Paul exercent cette correction fraternelle pour encourager les églises à vivre en conformité avec l'Évangile, exhorter au bien, combattre le mal, corriger tel ou tel, reconnaître leurs erreurs et leurs limites, louer tel ou tel pour son charisme ou ce qu'il a fait de bien, etc.
3: En tant que petite église, le même principe s'applique dans la famille et au sein du couple marié dans la foi. Une juste correction fraternelle entre époux pourrait commencer par reconnaître ses propres manquements, avant de signaler à l'autre ce qui serait, selon lui, à améliorer dans ses comportements. Jésus le recommande clairement. « Comment vas-tu dire à ton frère, laisse-moi enlever la paille de ton œil, alors qu'il y a une poutre dans ton œil à toi ? Enlève d'abord la poutre de ton œil, alors tu verras clair pour enlever la paille qui est dans l'œil de ton frère. » C'est en Matthieu, au chapitre 7. De la sorte, les époux peuvent concrètement s'entraider chacun, avec humilité, sur le chemin de la conversion. La correction fraternelle en couple est un levier concret et efficace de progrès spirituel. Chacun étant appelé à grandir dans la connaissance de soi, en prenant conscience de ses défauts ou de ses travers, dont il n'a pas toujours la capacité de le voir. Ce véritable exercice de conversion implique un certain labeur, un humble renoncement, un combat contre le vieil homme, qui en nous doit mourir pour laisser advenir l'homme nouveau. Nous pouvons légitimement extrapoler ce combat au plan conjugal, en incitant notre « vieux couple » entre guillemets à mourir à lui-même pour laisser advenir le couple nouveau. Tout cela nous est rappelé par saint Paul lorsqu'il invite dans ses écrits à ne pas vivre selon la chair, mais à vivre selon l'esprit. Ce qui est spécifique au couple, c'est l'interaction quasi permanente de ce combat avec celui du conjoint, ce qui, là encore, complexifie le travail de conversion de nos relations, mais ne nous en dédouane nullement. Il en va de la bonne santé et donc du bonheur de notre mariage.
2: Dans ce cheminement spirituel, il est important de veiller à distinguer les écueils ou les épreuves issues de notre manque de conversion par rapport à ceux qui proviennent des attaques de l'adversaire. Certes, celui-ci se sert de nos faiblesses, mais la meilleure manière de lui résister est de travailler nous-mêmes sur nos conversions et notre bon sens pour moins nous exposer. Notre conflit dans la voiture partant en mission ne vient-il pas d'abord de notre manque d'anticipation du départ ? L'inondation du garage ne vient-elle pas d'abord de notre manque de coordination, chacun pensant que l'autre se chargeait de couper l'eau ? Ou la tension familiale du soir ne vient-elle pas de mon perfectionnisme qui stresse tout le monde ? Et le fait de m'être coupé le doigt ne vient-il pas de ma maladresse légendaire ? Combat spirituel, oui, mais d'abord celui de ma conversion, celui de notre conversion.
3: La prudence est une sagesse précieuse sur ce chemin. Elle nous...
2: Celui de notre conversion.
3: La prudence est une sagesse précieuse sur ce chemin. Elle nous apprend à mettre en œuvre des stratégies pour éviter

0: d'attaque de l'adversaire, mais juste l'un de nous qui se tire une balle dans le pied. Appelons un chat, sinon tout se mélange et on perd ses repères. C'est pourquoi dans les prières que nous utilisons pour nous préparer intérieurement à différents types de missions, un paragraphe est libellé comme suit. Que le Seigneur nous libère de tout combat inutile et nous donne de consentir à ce qu'il nous faudra traverser pour l'annonce fructueuse de l'Évangile.
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2: Bienvenue sur votre émission Gospel chez vous. C'est votre animateur Cyprien Josson. Aujourd'hui, on est nombreux dans le studio. Et comme d'habitude, Anne est là avec nous, Anne.
3: Bonjour tout le monde.
2: Bonjour Anne. Sally est là.
4: Bonjour tout le monde.
2: Alors, on a une invitée aujourd'hui. Tu peux leur dire bonjour et ton nom aussi.
5: Bonjour, je m'appelle Faith.
2: Voilà, on est complet, et le studio de Gospel chez vous, restez avec nous. Et aujourd'hui, on va parler de Rhoda Scott, notre amie, marraine aussi pendant la Festival International de Gospel de Chartres. Ah non.
3: Et oui, elle a participé à une...
2: Oui,
3: elle a joué
2: à la cathédrale.
3: À la cathédrale. Oui,
2: exactement. Et la Sarah
3: Bell. Aussi à la salle. Voilà.
2: Exactement, exactement. Mais maintenant, ce qu'on peut faire, comme d'habitude, on va déjà écouter la musique. Mais malheureusement, ce n'est pas la musique de Rhoda Scott. Mais on va quand même écouter la musique gospel à son honneur, parce que cette dame-là, c'est une dame formidable. Mmh. Elle est née en 1930 quand même. Elle joue encore. Elle joue encore. Et on écoute la musique d'abord.

0: Oui, vous êtes sur la radio Grand Ciel, votre émission Gospel chez vous. Ah oui, c'est vraiment une chanson de gospel qui vient de Nigeria. Et là, on va parler de Rhoda Scott. Et Anne, Rhoda Scott, tu l'as rencontrée.
1: Oui, j'ai rencontré Rhoda Scott lors du festival international de gospel.
0: Voilà, et maintenant tu nous parles comment elle était née, qui est le Rhoda Scott, voilà.
1: Donc Rhoda Scott est une organiste, pianiste et chanteuse américaine de renommée internationale. Elle est née le 3 juillet 1938 à Dorothy, dans le New Jersey, aux États-Unis. Fille d'un pasteur itinérant, elle grandit dans l'univers des églises afro-américaines où elle découvre très jeune le gospel et les Negro Spirituals. Dès l'âge de 8 ans, elle accompagne les offices religieux à l'orgue Hammond, instrument qui deviendra sa signature artistique.
0: Exactement. T'as pas vu ce qu'elle a fait à la Saraven? C'est incroyable. Et dame pieds nus, tu vois. Ouais. Et tu sais qu'elle joue encore aujourd'hui avec les filles maintenant. Tu l'as vu sur YouTube?
1: Oui.
0: Oui, voilà. Oui, oui. Voilà. Jusqu'à l'âge de 80, il doit avoir 92
2: 88.
0: Ans.
1: 88.
0: 88, et joue encore. Et joue encore. Ça veut dire que la musique entretient. Hein. Et Sally, tu connais pas Rhoda Scott?
2: Correctement, non.
0: Non, et fait, tu l'as rencontrée.
2: Oui.
0: Raconte-nous un petit peu ce que tu as senti.
2: C'est une dame qui a des oreilles, comme j'ai dit, dans le ciel.
0: Exactement.
2: Elle entend et elle reproduit. En fait, elle est spontanée.
0: Oui, exactement.
2: Et j'étais danseuse.
0: Oui,
2: dansé,
0: bien sûr.
2: Donc,
0: bien sûr.
2: Sans répétition, mais on sent l'esprit qui l'anime, en fait.
0: Exactement.
2: Et ça m'a aidé à pouvoir danser sans connaître la musique.
0: Oui, bien sûr, bien sûr.
2: Parce qu'elle transmet ça, elle donne, en fait.
0: Oui,
2: c'est une dame formidable.
0: Oui,
2: formidable.
0: Oui,
2: formidable.
0: Oui, oui. Et en plus, elle chantait en lingala. Tu te rappelles?
2: Oui.
0: Elle chante en lingala, ou pour la première fois, une femme américaine qui chantait en langue africaine, correctement avec l'accent, sans accent du tout, hein, et jouait en même temps.
2: Oui.
0: Bon, on a beaucoup de choses à dire sur Rhoda Scott. On va écouter le deuxième morceau qui va nous amener dans ce voyage musical. Aujourd'hui, vous êtes sur la radio Grand Ciel, votre animateur Cyprien Jusson, et aussi, nous touche à rien, vous êtes dans la cuisine, dans la voiture. Continuez à nous écouter. On écoute la musique.

0: Vous êtes sur la radio Grand Ciel, votre émission Gospel chez vous. Merci beaucoup d'être avec nous dans ce voyage musical. Alors, notre sujet aujourd'hui, c'est Rhoda Scott, notre amie, marraine de la festival, de notre festival, Festival International de Gospel et Negro Spiritus en 2002. Et on va continuer à raconter l'histoire de cette grande dame. Sally, tu la connais pas, mais tu as entendu parler d'elle.
1: Oui.
0: Alors, dites-nous.
1: Après des études au Westminster Choir College, puis à la prestigieuse Manhattan School of Music de New York, où elle obtient un diplôme de théorie musicale et une distinction spéciale du jury. Elle poursuit sa formation au Conservatoire américain de Fontainebleau auprès de la célèbre pédagogue Nadia Boulanger.
0: Boulanger, oui, bah voilà, elle m'a raconté cette histoire. Mais une autre chose, c'est que pourquoi les Américains comme Louis Armstrong, on a d'autres encore, comme Rhoda Scott aussi, vient en France. Est-ce que tu peux nous dire, c'est une question d'examen, Anna.
2: Je vais dire qu'ils aiment la France, certainement,
0: avant tout.
2: Ils veulent transmettre leur musique. Au français.
0: Oui, d'accord, d'accord. Voilà, c'est ça.
2: Je pense.
0: C'est ça ta, ta réponse.
2: Voilà.
0: Ok.
2: Toi, tu en as certainement
0: okay,
2: une autre.
0: Ok, ah non. Ah non, je te donne 10 sur 20.
2: Oh.
0: C'est pas mal. Est-ce que tu peux me dire pourquoi les Américains, comme Louis Armstrong et les autres, Nina Simone, il y en a encore, hein, beaucoup sont venus après la Deuxième Guerre mondiale à Paris. Il y a une raison pourquoi ils sont venus ici. Rhoda Scott, je pense que c'est à cause de ce que j'ai envie de dire ou bien la réponse que tu vas me donner, pourquoi elle est venue en France, elle a aimé le pays. Elle est là et vit encore en France. Tu peux nous dire?
1: Moi, je crois que c'est la France est très ouverte aux autres cultures.
0: Très bien.
1: Ils aiment le partage.
0: Okay.
1: Et ça donne envie de venir partager ce que nous avons avec le peuple français.
0: Okay.
1: Et je trouve que ça enrichit aussi la terre de la France. C'est comme pour la danse. Je n'arrête pas de dire la France est verte. Tout ce qui est culture, musical, spirituel, la France
0: riche
1: en ça.
0: Okay.
1: Donc c'est ça on dirait que ça attire.
0: Okay.
1: Ça amène les commandements, ça les venez pas ici, venez me nourrir, venez prendre de moi, venez me donner ce que vous avez et multipliez. Pour moi, c'est ce que je pense. La France fait ça.
0: Bon, peut-être c'est pourquoi nous aussi on est en France. Hein.
1: Ouais.
0: On vient de Nigeria, la France nous a tirés. Hein,
1: bah okay. Oui, bah
0: mais,
1: oui.
0: Mais mes amis, c'est pas la réponse. C'est pas la réponse du tout. La réponse était simple. C'était la période c'était la période où le problème racial aux États-Unis était énorme. Oh. Et il y avait les toilettes blancs et noires.
1: Oui. Non.
0: Alors, les musiciens noirs américains, malgré qu'ils ont fait la guerre et tout, n'ont pas le droit de chanter ou bien jouer dans les grandes salles pour les blancs. Alors, comme ils sont arrivés en France, et ils ont vu que il n'y avait pas de différence. Ils sont bien accueillis, bras ouverts. Et la question du racisme envers ces Américains-là n'existait pas. Pas de problème racial. Et c'est comme ça qu'on a eu beaucoup, beaucoup de musiciens américains qui sont venus comme Rhoda Scott pour s'installer en France. On écoute la musique. Merci beaucoup pour la réponse.
1: Bravo.
0: Voilà. Et on écoute la musique encore. On continue avec ce voyage musical.

0: Vous êtes sur la radio Grand Ciel, votre émission Gospel chez vous. Notre histoire aujourd'hui, c'est Rhoda Scott. Rhoda Scott, notre amie. Rhoda, si tu nous écoutes, ben voilà, c'est à votre honneur aujourd'hui pour cette émission spéciale de la radio Grand Ciel. Alors, là, on va continuer encore. Anne, Rhoda Scott, tu l'as rencontrée et donne-nous l'impression un petit peu, comme, je pense qu'on a mangé ensemble, je ne sais pas dans quelle occasion. Est-ce qu'on a mangé ensemble avec elle?
1: Non, moi je n'étais pas là.
0: Ah oui, je suis allé chez elle.
1: Voilà,
0: c'était bon. Parce qu'elle nous a invités avec Joanne Pickens. Et ce jour-là, son mari n'était pas très bien, Raoul. Enfin, bref, on a bien mangé avec son chien, je me rappelle les anecdotes. le chien qui est aveugle de Rhoda à cette période-là. Wow. Et elle vivait au milieu de bois cette période-là, mais je ne sais pas où elle habite maintenant. Bon, Anne, tu connais beaucoup de choses sur Rhoda Scott, tu as beaucoup documenté sur elle, c'est une femme qui t'aime bien. Dites-nous.
1: Donc, Rhoda Scott, elle a été repérée par le Kaun Basi, qui l'invite à jouer dans son club de Harlem. Rhoda Scott se fait rapidement un nom sur la scène jazz américaine. En 1968, elle s'installe définitivement en France, où sa carrière prend une dimension internationale. Elle collabore avec de nombreux artistes prestigieux, tels que Ray Charles, Ella Fitzgerald et George Benson. Surnommée « The Barefoot Lady », l'organiste aux pieds nus, elle joue traditionnellement sans chaussures afin de mieux maîtriser le pédalier de son orgue Hammond B3. Cette particularité est devenue l'une des marques de son identité artistique.
0: Oui, c'est vrai. Tu l'as vu à la salle.
1: Oui, on l'a vu.
0: Ah non.
1: Mais quand elle nous faisait répéter, à l'après-église de la Brèche, tu te souviens?
0: C'est vrai. On était nombreux pour répéter.
1: À l'époque, oui.
0: À l'église de la Brèche. Et une autre anecdote, c'est... Oui, Rhoda Scott était là, mais Samy, tu connais Samy?
1: Voilà, Samy était présent.
0: Samy, c'est un Congolais qui nous faisait imprégner dans le rythme. C'est... avec le pied, parce que on a de rythme sur les pieds et les mains et balancement du corps. Et ça veut dire que c'est 1, 2, 3, 4. C'est le balancement de la musique aussi, hein. Alors, si Samy t'attrape, tu es en train de faire 3, 4.
1: Oh là là là là. On recommence tout.
0: Et Samy vient de Congo Brazza. Là-bas, il ne joue pas avec la musique.
2: Non, du tout.
0: Alors, ça, c'est une anecdote qui est formidable. Et Rhoda Scott a observé la culture africaine parce qu'il y avait à peu près les Congolais, ils étaient à peu près 60 ans ou bien plus, qui sont venus partout pour faire cette répétition. Et plus les Français aussi, on était nombreux.
2: Ouais.
0: Et tu étais là aussi pendant les répétitions. Voilà, on a passé un très bon moment avec elle. C'est pourquoi on parle d'elle aujourd'hui. C'est une très bonne amie. Une simplicité extraordinaire parce que c'est pas... Elle fait pas comme une star, OK? Elle est quelqu'un ordinaire comme n'importe qui. Alors, oui. Malheureusement, le temps passe très, très vite.
2: Très vite.
0: Et Anne, on va commencer. Moi, je dis au revoir rapidement. Au revoir et à bientôt. Restez toujours avec nous à la Radio Grand Ciel, votre émission Gospel chez vous. Anne.
1: Ne nous oubliez pas. Et à bientôt. Au revoir.
0: Salut.
2: Au revoir.
0: Et notre ami qui vient d'arriver aujourd'hui.
2: Au revoir.
0: À bientôt.
2: À bientôt.

0: 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Bonjour à tous, au micro Elisabeth Couget. Dans notre émission d'aujourd'hui, nous parlerons du prix Fulbert de Chartres 2026. Voilà, c'est un prix créé en 2006, donc aujourd'hui c'est la 21e édition. J'ai le plaisir de recevoir dans notre studio le créateur et surtout le président de ce prix littéraire, Patrick Géroudet.
1: Bonjour.
0: Bonjour Patrick, nous nous connaissons et avec votre permission, nous allons nous tutoyer, parce que ça ne se fait pas trop à la radio, du moins en France c'est comme ça, mais ailleurs ce n'est pas exactement ça, j'ai vu ça dans d'autres pays, les gens tutoient tout le temps, ils se tutoient tous, mais bon, on se vous voit. Alors bonjour Patrick, alors je suis contente que tu sois là et tu n'es pas venu seul.
1: Non, bien sûr.
0: Heureusement, puisque tu es accompagné par notre lauréat Paul Turin. Dont le roman, le livre de Joanne, comment on le prononce ? Bonjour monsieur.
2: Bonjour, Joanne en français.
0: Joanne, comme ça.
2: Joan,
0: oui, je ne sais pas.
2: Un O fermé.
0: Bon, comme vous le découvrirez, c'est un livre qui se passe en Angleterre. Donc, c'est pour ça que j'ai hésité un petit peu sur la prononciation du prénom de l'héroïne de ce livre. Donc, ce livre a remporté le prix Fulbert de Chartres 2026. Monsieur Turin, je vous souhaite la bienvenue. J'espère que votre déplacement s'est passé sans souci. Quelquefois, avec le train, on ne sait jamais.
2: Sans aucun souci.
0: De Paris, bon, c'est pas très loin. Mais...
2: De Paris, c'est assez rapide, très rapide même. Et puis le train est très calme. On peut continuer à lire et travailler dans le train en attendant. C'est parfait.
0: En tout cas, je vous félicite pour ce prix-là.
2: Merci beaucoup.
0: Alors, j'ai lu votre ouvrage. Je l'ai trouvé assez surprenant. J'aimais bien l'écriture. Et le sujet me paraissait assez surprenant. Mais je pense que vous allez nous en donner quelques explications au cours de notre émission.
2: Avec plaisir, oui, oui.
0: Alors, c'est un sujet que vous avez créé, inventé, trouvé.
2: C'est un sujet qui m'a été donné. Le noyau de départ, le germe de cette histoire, je ne l'ai pas inventé, ça m'a été donné. J'ai retrouvé, ou quelqu'un, en tout cas une historienne médiéviste, a retrouvé dans des archives une sorte de quelques nouvelles en trois lignes, là, une sorte de fait divers médiéval qui m'a paru assez étonnant. Je l'ai lu il y a de nombreuses années, ça a longtemps reposé dans mon esprit, dans ma mémoire, et au bout d'un moment, je me suis décidé un petit peu à développer ce sujet et en faire une histoire.
0: Voilà, c'est d'autant plus étonnant de voir un fait divers médiéval, c'est tout à fait étonnant. Alors, Patrick, parle-nous en quelques mots du travail du comité de lecture, puisque vous réalisez un travail colossal, d'après ce que j'ai entendu tout à l'heure, puisqu'on a eu l'occasion de discuter avec certaines personnes. Il y avait jusqu'à 15 livres qu'il fallait que vous lisiez au cours de l'année.
3: Oui, tout à fait. C'est une sélection. Donc, on part avec pas mal d'ouvrages. C'est organisé avec l'Association des Amis de la médiathèque de Chartres. Mmh. Et donc, notre sélection se réduit assez vite, malgré tout, parce qu'il y a des ouvrages qui ne sont pas vraiment faciles, trop érudits aussi. On veut rester d'un ouvrage grand public. Mmh. Donc, c'est un élément aussi qu'on prend en compte. Et donc, on se réunit plusieurs fois, évidemment. Et après quelques fiches de lecture sur chaque ouvrage, on a une notion déjà qui permet de sortir peut-être 5, 6 livres, 7 livres. Et donc, dedans, puisque ce sont des livres récents, dans tous les cas. Et donc, un roman historique sur le Moyen-Âge et la Renaissance. Et donc, ça permet de limiter. Et après, tout le monde lit l'ensemble des livres et on sort des nominés, 3-4. Et puis après, en janvier-février, on vote pour le prix Fulbert de Chartres adulte. Il y a aussi un prix de Chartres...
0: De jeunesse,
3: Fulbert de Chartres jeunesse, mais c'est un peu différent comme principe. Et voilà, donc c'est quand même un gros travail de lecture. Puis on essaye d'être sérieux. On essaye d'avoir aussi quelque chose qui soit historiquement correct. Alors évidemment, ce sont des romans, donc il y a une partie romancée, mais quand on donne des dates ou des choses, on veut que ce soit des éléments réels. Si on donne une date, s'il y a la prise de Constantinople, on la met à la bonne date.
0: Oui. Si 1453
3: Voilà, par exemple, donc là, vous voyez, c'est un peu ça l'idée, d'avoir quelque chose quand même qui soit honnête historiquement, puisque c'est ma formation d'historien à l'origine, aussi, et
0: ah,
3: puis,
0: ça,
3: plusieurs membres.
0: Et
3: donc,
0: moi,
3: c'est quelque chose qui est important à faire aussi. Et donc, quand je l'avais créé à l'origine, en 2006, c'était aussi dans le cadre des villes jumelles de Chartres, c'était intéressant de maintenir l'expression de la langue française dans nos villes jumelles européennes.
0: Et au moment où on a célébré le 1000e anniversaire.
3: Donc, c'est ça, ça avait été créé dans le cadre du millénaire c'était des célébrations nationales du millénaire de Fulbert de Chartres.
0: Oui, exactement. Alors, vous êtes combien dans le comité?
3: Alors, on est une dizaine de membres. De l'origine, il n'y a plus que moi et Evelyne Mazzolini, mais donc il y a du renouvellement qui se fait régulièrement depuis 20 ans. Et c'est ce qui fait l'intérêt aussi du prix, parce que chacun apporte des façons nouvelles de voir les romans historiques du Moyen-Âge. Donc c'est intéressant de ce point de vue-là d'avoir des membres du jury qui changent régulièrement. Certains, malheureusement, nous quittent. Complètement, ou d'autres déménagent.
0: Oui,
3: donc,
0: pour
3: c'est l'évolution.
0: D'autres raisons, malheureusement.
3: C'est, voilà, évidemment, il y a eu un vieillissement de certains d'entre temps. Mm-hmm. Mais c'est vrai que ça marche bien et je pense que c'est bien pour l'expression de la langue française, le maintien de la langue française aussi dans nos villes jumelles. Et puis, la lecture. Ici, c'est important. Et le prix Fulbert de Chartres Jeunesse, c'est aussi la lecture des jeunes de CM2. Et ça, je trouve ça important de maintenir la langue française.
0: C'est surtout, je crois, d'amener les enfants à lire. C'est déjà un véritable exploit, donc peut-être.
3: Bah, j'espère que ce n'est pas un exploit, j'espère que c'est un plaisir pour
0: les
3: eux.
0: Jeunes, oui, non, mais c'est un exploit de les amener vers l'amour des lettres et des livres, c'est tout à fait formidable. Alors, finalement, on peut dire que grâce à ce prix littéraire qui est baigné dans le Moyen-Âge, dans l'ensemble surtout, jusque-là, d'autres période, on l'a moins souvent abordée, puisque depuis le début, donc ça fait 21 ans maintenant, je suis là chaque année, donc en fait, vraiment, on est plongé dans cette période qu'on croyait un peu sombre, qui est peut-être plus lumineuse qu'on ne croyait ou qu'on ne pensait.
3: Oui, et il y a une grande diversité dans les ouvrages qui ont été lauréats, puisque ça, c'est 1000 ans d'histoire. Donc, de la fin du 5e siècle au 15e siècle, il y a vraiment des pages très différentes qui sont tournées. Mmh. Et je trouve que c'est toute cette formation de cette France qui se fait. On a eu à la fois la conscience des cathédrales, la peste, la guerre de Cent Ans, la reconquête. Enfin bon, c'est très varié et ça montre beaucoup de choses.
0: C'est pour ça que
3: en 21 ans, on a vraiment été dans toutes les directions.
0: Les livres historiques ont cet avantage, finalement, les romans historiques, finalement, de se rapprocher de l'histoire. Avec moins d'efforts.
3: Et en ce moment, c'est intéressant parce que il y a Chartres à l'époque mérovingienne, qui est les grandes expositions de cet été, là, à Saint-Martin-au-Val, qui montre que déjà à l'époque, Chartres était une grande ville mérovingienne, après avoir été une grande ville romaine. Et je trouve que c'est intéressant de faire ce rapprochement. Même avant Fulbert, Chartres était déjà une ville importante.
0: Et finalement, grâce au livre choisi par le comité, donc le livre de Joan de Paul Turin, nous découvrons en même temps, effectivement, le Moyen-Âge en Angleterre, qui n'était pas exactement la même chose.
3: Non. Et on a déjà eu la grande peste en Angleterre, il y a quelques années. Il y a quand même. Mais là, c'est original comme ouvrage et ça se lit très facilement. Et je suis sûr que ça sera une très bonne lecture d'été pour tous les auditeurs.
0: Alors juste, on en parlera plus tard, mais quel est le livre de jeunesse qui a été choisi?
3: Alors pour la jeunesse, ça a été le livre de Catherine Cuenca, La jeune fille et le chat, qui se lit aussi très facilement, bien sûr, puisque c'est pour les enfants de fin de primaire, début de collège.
0: Comment ils élisent, les enfants, finalement, leur choix?
3: Alors, c'est un peu différent.
0: C'est sérieux, j'imagine.
3: Oui, bien sûr.
0: Aussi.
3: Et donc, le comité de lecture du prix Fulbert de Chartres, organisé par l'Association des Amis de la Médiathèque et la Médiathèque de Chartres, choisit 3 ouvrages sur le Moyen-Âge qui sont distribués en grand nombre, suffisant, dans 4 classes de Chartres, de CM2. Et pendant 2 trimestres, ils les lisent et il y a un vote au mois d'avril avec isoloir, émargement par les élèves, avec une urne et on dépouille.
0: Démocratique.
3: Voilà, pour aussi un peu une initiation aux élections qu'ils ont le droit de voter dans quelques années.
0: Alors, au milieu de ça, donc, nous allons tout à l'heure parler en plus en longueur du livre de Joan de Paul Turin. Vous voyez, du coup, Monsieur Turin, vous voyez un peu comment se déroule ce prix Fulbert à Chartres. Voilà, c'est une. Vous découvrez ça en même temps que certaines choses. Moi-même, je découvre aujourd'hui. En tout cas, on peut dire que maintenant le décor est planté. Je vous propose en attendant de voir plus en détail le livre de Joanne. Écoutez un peu de musique qui nous rappelle un peu cette période où vivait notre moniale, voilà, puisqu'il s'agit d'une moniale. Voilà, alors on va écouter ça et ensuite on va se retrouver dans notre studio pour continuer notre émission.

0: Alors nous revoilà avec nos micros qui sont réouverts, voilà, et je salue de nouveau Monsieur Paul Turin, l'écrivain dont le roman Le Livre de Joanne paru chez Stock, il faut le savoir, vient d'obtenir le prix Fulbert de Chartres. Alors donc maintenant, j'aurais voulu vous demander si vous connaissiez le prix Fulbert, ce prix littéraire avant de venir. Maintenant, vous le savez, puisqu'on vient de vous le raconter en long et en large.
1: Oui, oui, maintenant je le découvre. Je ne le connaissais pas, mais je le découvre et je suis très heureux de partager ce plaisir, parce qu'on voilà, on a parlé de plaisir de lecture à l'instant, tout à l'heure. Et c'est ce qui m'importe le plus, c'est ce qui me touche le plus. C'est vraiment l'idée d'écrire des livres pour partager un enthousiasme, pour partager un plaisir, pour partager une curiosité, un intérêt, soit pour un personnage, soit pour une période, et pour que les livres circulent, pour que les conversations se nouent autour de lui, pour que les interprétations se fassent. Et voilà, c'est le plaisir du partage. Et donc, je suis très heureux de voir que ce livre voilà a fait l'objet d'une conversation, d'une élection, etc. C'est pas tellement voilà le c'est plus qu'une fierté, c'est vraiment un plaisir de cette gourmandise partagée et de cette générosité que je ressens aujourd'hui.
0: C'est bien pour vous et c'est bien pour nous aussi, parce que voilà un livre qu'on a aimé pour telle ou telle raison et on est content de voir celui qui l'a créé, qui nous a apporté ce bonheur. Donc c'est tout à fait formidable. Est-ce que vous pourriez nous raconter un petit peu ce livre? Alors, quelle était cette histoire de livre de Joanne?
1: Alors, le point de départ, comme on l'a dit tout à l'heure, c'est une sorte de fait divers médiéval. On a retrouvé dans des archives à York une petite note là, qui tient en quelques lignes, qui nous donne d'abord le nom de ce personnage que je n'ai pas inventé, donc Joanne de Leeds en français, ou John of Leeds dans la version originale. Et on nous dit que cette nonne bénédictine, très jeune, s'est évadée de son abbaye et pour ce faire a construit un mannequin à son effigie et s'est fait passer pour morte, et pendant l'enterrement de son effigie s'est évadée. Voilà, ça tient en quelques lignes. Ensuite, il y a un commentaire de l'évêque ou l'archevêque, je ne sais plus, de York, qui s'appelait William Melton, qui nous explique que cette Joan, une fois dehors, avait vécu une vie assez peu conforme aux règles de la religion, ce qui ne pouvait pas dire autre chose. Mais voilà, et donc moi j'avais ce noyau, ce point de départ qui, est, comme je le disais tout à l'heure, est longtemps reposé dans mon esprit. Et puis, je suis décidé à le développer, en créer une histoire. Puis les personnages se sont mis à vivre, à exister. Et Joan elle-même, trépignait comme ça. Il y avait vraiment presque sollicité, un peu enjoint à écrire son histoire, parce qu'elle avait vraiment envie de s'enfuir et de partir. Et je lui ai couru après, tout simplement.
0: Oui, c'est pas mal. C'est pas mal ça. En tout cas, je trouve que c'est un livre, moi, ayant lu, bien entendu, et vraiment apprécié votre livre, je suis ravie qu'il ait été choisi. Les autres, je ne les ai pas lus, donc je ne fais pas de comparaison. Mais je fais confiance au comité de lecture qui a fait ce choix-là. Et alors, ce sujet, effectivement, donc, vous l'avez découvert par hasard, finalement. Donc
1: oui, on m'a mis sur la piste. C'est resté dans un coin de l'esprit. Est-ce que c'est un hasard? Sans doute. Vous savez, après les hasards, il faut savoir aussi sauter sur l'occasion et puis s'en servir. J'aurais pu tout à fait oublier cette histoire, mais c'est surtout l'idée d'une jeune femme qui, dans une abbaye, construit un mannequin à son effigie. C'était un petit peu le déclencheur
0: l'idée
1: de l'histoire.
0: Est tout à fait étonnant.
1: L'évasion, déjà en soi, c'est quelque chose d'assez extraordinaire, mais créer un mannequin à son effigie, ça nous donne une idée de la personnalité de cette Joan of Leeds, qui est assez étonnante.
0: Pour moi, c'était une femme moderne.
1: Oui, et puis ça suppose aussi un grand savoir-faire, parce que construire un mannequin à son effigie, il faut réussir. Donc c'est une artiste aussi en soi. Peut-être aussi beaucoup d'humour, parce qu'il y a un côté facétieux, un côté aussi un peu blasphématoire, parce que créer quelque chose à son image, c'est toujours quelque chose un petit peu...
0: Oui, ça se faisait pas trop au XIVe siècle. Voilà.
1: Et puis, elle bravait les interdits et elle avait envie de découvrir le monde. Donc, ça suppose une personnalité extraordinaire. Et encore une fois, c'est elle-même qui a remué, qui m'a secoué pour m'obliger à écrire son histoire.
0: C'est très bien, c'est formidable. Donc, 600 ans, plus de 600 ans après sa vie, enfin, après elle, elle est toujours là. Quelquefois, je pense que c'était Jules Verne qui lisait des petites nouvelles ou des faits divers dans les journaux et puis il en faisait ses romans.
1: Oui.
0: C'était basé là-dessus. Donc c'est une bonne idée. Est-ce que vous avez une attirance du Moyen Âge, de cette période-là? Est-ce que ça vous intéresse par ailleurs ou c'était juste cette fois-ci à travers John?
1: Non, j'ai une curiosité pour les livres d'histoire, pour les périodes historiques en général et le Moyen Âge en particulier. On évoquait tout à l'heure le fait que c'est une très longue période, donc c'est quelque chose de très divers. D'ailleurs, on devrait peut-être trouver un autre nom que ce nom Moyen Âge qui englobe un univers entier tellement différent d'une époque à une autre. Mais c'est une période très très riche et c'est vrai que souvent on a plutôt l'impression d'un monde un peu sombre, un peu obscur, un peu pauvre, mais il y a aussi énormément de richesses, aussi un moment où tout se crée, l'université se crée, les villes se créent, les gouvernements se créent, les nations se créent, enfin c'est aussi un moment de vraie création où les choses s'inventent et qui sont très riches aussi... picturalement, littérairement, la philosophie du Moyen Âge est extraordinaire. Enfin, il y a un monde à découvrir, et c'est d'une telle richesse qu'effectivement le roman peut s'en emparer.
0: Ils avaient tout devant eux, c'est quand même fantastique. Et maintenant, on a l'impression qu'on a tout vu, tout compris, et tant de choses sont passées, et puis en même temps inquiète de ce qui arrive, qui est tellement un tel changement.
1: Oui, alors il y avait une inquiétude aussi au Moyen Âge, il y avait des millénarismes, etc. Mais il y avait une volonté de comprendre le monde et d'essayer de percer le mystère de la création, le mystère de l'existence des choses, le mystère des rapports humains. Enfin, bon,
0: cette jeune femme, Joan, elle était donc anglaise. Je voulais savoir, est-ce qu'elle est aussi, elle a un public en Angleterre, éventuellement les Anglais la connaissent ou ils en parlent ou ils sont ou pas forcément?
1: Pas forcément. Je sais qu'il y a eu plusieurs articles, dont un notamment dans le Guardian il y a quelques années. Moi, ça fait quelques années aussi, encore une fois, que je connais cette histoire et je m'attendais toujours à voir du jour au lendemain paraître un livre en anglais ou ailleurs sur ce sujet. Mm-hmm. Je suis assez étonné que personne ne se soit emparé de ça. Peut-être que ça existe et je ne suis pas au courant. Mais
0: peut-être ça vaudra le coup de faire traduire en anglais votre livre. Ça devrait plaire aux Anglais, à mon avis.
1: Lançons un appel à des traducteurs, traductrices du français vers l'anglais et pour envahir l'Angleterre à nouveau.
0: C'est vrai, parce qu'elle était, d'après le livre, elle était curieuse, intelligente, réfléchissait. C'est une jeune fille d'aujourd'hui, finalement. Patrick, toi qui as lu tous les autres livres, qu'en penses-tu?
2: Alors,
0: que penses-tu d'elle?
2: Évidemment, c'est toujours le meilleur qui est choisi comme ouvrage.
0: Oui, bien sûr.
2: Non, mais c'est vrai qu'on avait des très beaux livres cette année et les nominés étaient vraiment intéressants aussi.
0: En particulier,
2: celui qui était sur l'histoire de l'arrivée de la rose en France. J'avais trouvé que c'était aussi assez intéressant depuis l'Iran, depuis la Perse. C'est bien aussi d'avoir plusieurs bons livres. Après, il faut faire un choix. Et celui-là m'a beaucoup plu parce que c'est l'histoire de cette jeune fille qui va avoir des tas de péripéties. Donc, c'est intéressant aussi à voir.
0: Oui, et puis cette évasion, c'est un ensemble. Faire un choix. On dit, bah, tiens, j'ai celui-là, j'ai aimé pour telle ou telle raison. Mais il faut faire un choix. Bon, c'est ce qu'on a fait, effectivement. Je vous propose une nouvelle petite pause, courte pause musicale.

0: Alors, vous écoutez toujours Radio Grand Ciel et dans notre émission Histoire d'en savoir plus, je répète pour ceux qui éventuellement nous ouvrent sa radio à l'instant même, dont nous avons Patrick Géraudet autour de moi, qui est le président et fondateur du Prix Fulbert de Chartres, ainsi que M. Paul Turin, dont l'ouvrage, le livre de Joanne, que vous devriez voir chez nos libraires, chez tous les bons libraires, vous allez les trouver bien sûr, qui a obtenu le prix Fulbert 2026. Mais j'ai découvert cette année qu'en fait, vous êtes doublement couronné à partir d'aujourd'hui, puisque vous avez eu aussi un prix littéraire des lecteurs de Corréziens.
1: Oui, et il y a eu aussi un prix, je pense à la rose qu'on a évoqué tout à l'heure, il y a eu aussi un prix des amis du musée de Cluny, dont le symbole est la rose d'or, qui est une rose qui était offerte traditionnellement par le pape. Et on a toute une collection. Alors moi, j'en ai une version plus moderne, en plastique, sculptée par une imprimante 3D, mais le geste est toujours là. Et donc, voilà, c'est pour ça que j'étais très intéressé par cette histoire de l'introduction de la rose et de ce livre qui devait être aussi passionnant. Donc, effectivement, ce livre a circulé et puis a pu intéresser des lecteurs ici ou là, et encore une fois, pour reprendre ce qui a été dit tout à l'heure, c'est le plaisir du partage et de la lecture et de la gourmandise.
0: Je pense que le Corrèze est assez loin d'ici, donc effectivement, vous voyez, j'ai deux bouts de la France qui est entourée et qui vont aimer Joe autant que vous et nous, bien sûr. C'était tout à fait fantastique. Alors, mais ça vous fait quoi finalement d'être couronné, à part le fait de partager
1: Encore une fois, c'est surtout le partage. Alors évidemment, il y a toujours le plaisir, mais et la fierté. Mais je suis sûr que la bataille a dû être difficile, parce que c'est toujours très difficile de choisir entre 2, 3, 4 ou 5 livres qu'on aime tout autant. Il y a toujours une injustice au moment de faire un choix. Il faut être un petit peu sacrifié des amours de livres. Mais voilà,
0: ça fait plaisir quand même.
1: Oui, ça fait plaisir. Bon. C'est surtout que ce personnage, cette Joan of Leeds, a été adoptée par plein de personnes. Voilà, qui elle prend sa liberté et elle existe en dehors de moi. C'est parfait.
0: Eh ben, oui, effectivement, il faut lâcher à un moment donné. Exactement. Bien entendu. Alors, je voudrais pas dévoiler la fin de cette histoire parce que on en a quand même un peu parlé. Et avant de l'émission, on a eu l'occasion de parler un peu. Nous avons essayé de tirer du verre.
1: Des verres du nez de l'auteur.
0: Absolument, de l'auteur, en espérant qu'il allait nous expliquer comment. Le secret de Joanne, parce que finalement, le livre, alors, lorsque vous le lirez, préparez-vous que vous allez rester un peu pantois à la fin en disant, mais zut, alors, comment?
1: Il y a une surprise à la fin et que je ne dévoilerai pas et que je n'expliquerai pas non plus. il faut lire le livre. Il y a divers retournements de situation.
0: On a même essayé en lui offrant un dessert un peu alcoolisant, disant peut-être il l'a. Non, il n'a rien voulu dire, absolument.
1: Je suis incorruptible.
0: Absolument. Donc, j'ai pas d'explication. Mais
2: il faut le lire pour voir, pour comprendre un
0: exactement.
2: Peu.
0: Exactement. Alors voilà, on est vers la fin de notre émission. J'aurais voulu quand même qu'on parle un peu de Catherine Cuenca, qui a écrit le roman de la jeunesse, qui a eu le prix, qui s'appelle donc...
2: La jeune fille et le chat, et elle va venir au mois de juin pour voir les élèves des 4 classes, évidemment. Ouais. Comme on fait d'habitude, de toute façon à parler, et sont très heureux de...
0: Si elle une petite demi-heure, on pourra la retrouver peut-être.
2: Et ça sera avec plaisir quand on la rencontrera à cette occasion.
0: C'est vrai qu'elle est vraiment... un peu loin, elle n'a pas pu venir, elle est dans l'Isère, donc effectivement, c'est pas, mais je pense que... pas la porte à côté, effectivement.
2: Alors... Et vraiment, je conseille le livre de Joanne pour votre lecture d'été sur la plage, ça sera parfait.
0: Alors, quelques mots quand même du
2: de Paul
0: livre,
2: Turin.
0: Tu veux en parler ou tu veux que j'en parle un petit peu? Bon, eh bien, bon, donc, moi j'adore les chats, donc j'aimais beaucoup tout de suite le titre, de jeune fille, le chat. Alors imaginez Bertie, une jeune fille de 13 ans à la campagne, puisque sa maman est morte et son père, il veut pas se débarrasser d'elle, c'est pas ça, mais il l'envoie aider sa tante, voilà, qui vient d'avoir un bébé. Donc elle se retrouve à la campagne et elle est vraiment pas du tout à sa place. Heureusement, il y a Miron le chat, un petit chat. Alors que cette période du Moyen Âge, donc où le chat était vraiment considéré comme un être maléfique, et de ce fait, c'est en cachette, elle mettait un peu de nourriture dans sa poche pour que le soir, quand elle se couchait, le chat qui venait la retrouver, elle puisse le nourrir, voilà. Alors ça, c'est une grande amitié qui se crée entre eux. Et puis, ben voilà, tout va bien, si on peut dire. En attendant qu'elle rentre chez elle, mais voilà que arrive la peste noire. Ah. Et donc, elle en entend parler par la visite d'un homme, d'un prêtre qui passe par là, qui arrive de d'Arabie et qui raconte qu'il y a déjà cette peste à ce moment-là. On est au milieu du XIVe siècle. Et donc, il explique que, heureusement qu'il y a quelquefois des chats parce qu'ils chassent les rats. Et donc, ils savaient déjà quand même que les rats étaient assez dangereux dans ce cas-là, puisqu'ils transmettaient et la maladie venait par eux, je pense. Enfin, je connais pas parfaitement, je vais pas expliquer ça, que ce que je ne connais pas tout à fait, mais voilà cette histoire-là. Et la petite, elle en parle à la campagne, et du coup, de ce fait, ben, comme ils ont mal compris les choses, on la prend elle-même pour une sorcière. Quant au chat, n'en parlons pas. Donc finalement, dans cet endroit où tout le monde est affolé par la peste, elle est en danger. Et elle est obligée de sauver son chat et même sauver sa peau, puisqu'il y a le bûcher qui les attend. Donc elle s'enfuit. Voilà, on assiste à une fuite éperdue. Voilà.
2: Alors, faut pas en dire plus.
0: On ne dit pas plus. Mais non, ça c'est vraiment le début, parce que c'est maintenant qu'arrivent vraiment les problèmes. Alors je voilà, pour les jeunes sur la plage, comme tu disais Patrick, c'est tout à fait, on peut imaginer. Et j'étais vraiment ravie de pouvoir parler avec l'auteur. Je vous félicite, c'est un livre magnifique et
1: merci
0: très
1: pour votre
0: intéressant.
1: Invitation.
0: Et voilà, si on a encore
2: merci
0: on a
2: Paul
0: plus
2: Turin.
0: De place, voilà, plus de temps. Je vous dis merci encore d'être venu. Je vous souhaite bon retour chez vous et à bientôt. Et merci de nous avoir écoutés. Et voilà, rendez-vous sur Radio Grand Ciel pour une autre émission. Au revoir.
1: Merci.

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1: Léon XIV s'inquiète de l'extension de la guerre en Ukraine et renouvelle son appel au dialogue. Lors de l'audience générale ce matin, le souverain pontife a également salué l'accord entre les États-Unis et l'Iran. Nous l'entendrons en début de ce journal. Le front libanais techniquement inclus dans l'accord. Pourtant, les frappes israéliennes sur le sud Liban se poursuivent. Nous ferons un point sur le terrain avec notre correspondant sur place. L'accord entre Washington et Téhéran s'est décidé sans Israël. Un camouflet pour son premier ministre Benjamin Netanyahou, qui compte se présenter aux prochaines élections législatives avec un bilan militaire amplement critiqué. Et puis les évêques européens déplorent l'approbation ce mercredi d'un nouveau règlement sur les rapatriements. Le texte permet la création de centres de rétention hors de l'Union européenne.
2: Radio Vatican, le journal, Alexandra Sirgan.
1: Bonsoir à tous. Ces dernières 24 heures, le pape Léon XIV a salué à deux reprises la signature prochaine ce vendredi en Suisse d'un accord entre les États-Unis et l'Iran. Une première fois hier soir à sa sortie de Castel Gandolfo et puis une nouvelle fois lors de l'audience générale Place Saint-Pierre ce mercredi matin. On l'écoute.
3: Accolgo con soddisfazione il raggiungimento di un accordo tra la Repubblica Islamica dell'Iran.
4: Je me réjouis de la conclusion d'un accord entre la République islamique d'Iran et les États-Unis d'Amérique qui sera signé dans la journée de vendredi. C'est le résultat encourageant d'un travail patient de dialogue et de négociation.
3: Esprimo gratitudine ai paesi che si sono impegnati.
4: J'exprime ma gratitude aux pays qui se sont engagés à faciliter la rencontre entre les parties et à rendre possible cet accord. J'espère que cet accord contribuera à renforcer la confiance mutuelle, la sécurité et la stabilité au Moyen-Orient en favorisant le dialogue et la coopération entre les peuples.
3: Di dialogo e di cooperazione tra i popoli.
1: Extrait de l'audience générale du pape Léon XIV ce matin. Cet accord annoncé dimanche soir par le président Donald Trump, dont on sait finalement peu de choses encore, si ce n'est qu'il prévoit la cessation immédiate des hostilités, la reprise des activités dans le détroit d'Ormuz et l'ouverture d'une période de négociation de 60 jours pour aboutir à un accord définitif. Ce texte inclut sur le principe le front libanais, condition sine qua non de Téhéran pour aboutir à un accord de paix. Mais ce mercredi, le président libanais Joseph Aoun a affirmé que le processus des négociations avec Israël était indépendant de l'accord annoncé entre Washington et Téhéran. Ces négociations qui sont continuellement rejetées par le Hezbollah libanais, allié de l'Iran. En attendant, bien que moins intense, les frappes se poursuivent sur le sud du Liban, accord ou non. Le ministre israélien des Finances d'extrême droite a affirmé qu'il n'y aurait aucun retrait du Liban, ni d'ici vendredi ni après. L'armée iranienne a pour sa part menacé d'une réponse sévère. La correspondance à Beyrouth de Paul Khalife.
5: Le durcissement du ton entre Israël et l'Iran s'accompagne d'une intensification des combats qui ont fait ce mercredi des blessés dans les rangs des civils libanais et de l'armée israélienne. La journée a été marquée par des tentatives d'avancer au sol de l'armée israélienne vers la colline stratégique de Al-Tahr au sud-est de Nabatieh. La deuxième ville du sud Liban, désertée par ses 120 000 habitants, a elle-même été visée par une frappe aérienne dans la matinée, alors que l'artillerie, l'aviation et les drones ont attaqué une quinzaine de localités. Certaines régions bombardées autour de la ville portuaire de Tyr sont assez éloignées de la zone de contact. La tentative de progression israélienne a été précédée et accompagnée d'un intense barrage d'artillerie et de frappes aériennes. Les hauteurs de Al-Tahr sont l'un des principaux bastions du Hezbollah qui dispose d'importantes bases, dont des rampes de lancement de roquettes et de drones, ainsi que des batteries d'artillerie. Le Hezbollah a affirmé avoir repoussé les avancées de l'armée israélienne en tirant des salves de roquettes et des missiles guidés vers les chars et les véhicules blindés engagés dans la bataille. Paul Khalife, Beyrouth, RFI pour Radio Vatican.
1: On l'entend, Israël poursuit coûte que coûte sa guerre au Liban. Une manière de maintenir une situation de perpétuel état d'urgence pour se maintenir au pouvoir. Non, répond Frédéric Ancel, professeur à Sciences Po et auteur de La guerre mondiale n'aura pas lieu, paru chez Odile Jacob. On l'écoute.
6: Netanyahou, ce qu'il lui faudrait, c'est une victoire militaire décisive. Contre l'Iran, visiblement, c'est fichu maintenant. Contre le Hezbollah, ça va être extrêmement compliqué tant que le moindre petit drone à 1000 dollars pour affranchir la frontière et frapper quand même un civil israélien ou dans le pays, même si ce n'est que ça. Et par conséquent, je pense que cette coalition est perdue. Elle ne sera pas reconduite lors des prochaines élections. Et maintenant, j'ajoute que, au regard des enquêtes d'opinion et des,

0: des sondages qui constituent un sport national hein, en Israël, même Netanyahou risque sa place. Bah, c'est-à-dire que Netanyahou n'a pas tenu ses promesses. Et aujourd'hui, une majorité de l'opinion, y compris au centre-droit ou à droite, hein, qui est majoritaire dans le pays, considère qu'il n'est pas allé assez loin. Et la gauche et le centre considèrent qu'il n'a pas été assez efficace. Il s'agit d'obtenir, en tout cas pour la gauche et le centre, un état de paix pérenne avec les voisins, et notamment les Palestiniens. Pour la droite, il s'agit, la droite nationaliste et religieuse, il s'agit évidemment d'imposer et non pas de négocier. Bah, dans un cas comme dans l'autre, aujourd'hui, la situation, pour Netanyahou en tout cas, elle n'est pas très probante. J'ajoute qu'il se prévalait d'avoir une relation spéciale, ce qui était vrai, on l'a dit, hein, ce qui était vrai. Avec Trump, aujourd'hui, c'est fini.
1: Des propos recueillis par Marie Duhamel. Autre guerre déplorée par Léon XIV lors de l'audience générale ce matin, celle qui fait rage en Ukraine. Le pape a déploré les nombreuses victimes innocentes, les secouristes tués, mais aussi les églises et les sites du patrimoine culturel ravagés par les flammes, faisant ici référence au bombardement lundi de la laure des grottes de Kiev et de la cathédrale de la Dormition. Le souverain pontife a exprimé sa proximité aux victimes et à leurs proches, avant de demander de prier pour que le Seigneur ouvre des voies de dialogue, éteigne la haine et rende possible une paix juste et durable. À propos de cette guerre qui meurtrit l'Europe, les dirigeants du G7 ont conclu à l'issue de leur sommet à Évian qu'il n'y avait pas de volonté sérieuse de la part de Moscou de faire la paix. Nous nous sommes engagés à accroître les pressions, a déclaré le président français Emmanuel Macron, hôte du sommet. En attendant à Bruxelles, le cabinet du président du Conseil européen Antonio Costa assure avoir eu de brefs contacts diplomatiques avec le Kremlin pour ouvrir des canaux de communication. Un vote à Strasbourg qui inquiète vivement la COMECE, la Commission des conférences épiscopales de l'Union européenne. Par 418 voix contre 218, le Parlement européen a adopté ce mercredi le règlement européen sur les retours. Les migrants qui n'auront pas été accueillis dans l'UE pourront être délocalisés, car un des points centraux de ce texte est de permettre la création de centres hors d'Europe. Les explications de Pierre Benazé.
2: Avec ce règlement, les 27 emboîtent le pas. L'Italie, qui est la première à créer des plateformes de retour délocalisées, deux centres d'hébergement fermés pour migrants dans le nord de l'Albanie. On voit déjà un groupe de pays, Danemark, Pays-Bas et Autriche, mais aussi Grèce et Allemagne, qui se penchent sur les leçons de ce centre de retour italo-albanais et entament la discussion avec un certain nombre de pays tiers. Le texte voté ce mardi prévoit de passer des accords avec des pays en dehors de l'UE pour que des centres de retour puissent y héberger les migrants qui auraient épuisé toutes les possibilités d'asile ou d'accueil légal dans l'Union. L'objectif de ce texte, qui vient compléter le pacte asile et migration entré en vigueur le 12 juin, est de rendre effectifs les ordres de quitter le territoire européen pour les migrants non admis dans l'UE. Pour l'instant, les 4/5 de ces décisions ne sont pas appliquées et même les familles avec enfants sont susceptibles d'être renvoyées vers ces plateformes en dehors de l'Europe. Nouvelle étape du durcissement des politiques migratoires européennes. Pierre Benazet, Bruxelles. RFI pour Radio Vatican.
1: Et les évêques européens ont dans la foulée exprimé leur inquiétude. L'extension de la détention, les restrictions aux voies de recours effectives et l'externalisation croissante des responsabilités vers des pays tiers soulèvent de sérieuses questions éthiques et humanitaires. Peut-on lire dans une déclaration écrite du président de la COMECE, Monseigneur Mariano Crociata, qui renouvelle aussi les appels à un accueil digne effectué par le pape Léon XIV lors de son voyage apostolique en Espagne. La déclaration de la COMECE est à relire sur notre site internet vaticannews.va. Avant de se quitter, on a appris hier soir le décès du cardinal Ruini à l'âge de 95 ans. Cet Italien était une figure marquante de l'Église italienne. Il avait dirigé la conférence épiscopale italienne pendant le pontificat de Jean-Paul II, dont il avait été également le vicaire dans le diocèse de Rome. Ses obsèques auront lieu demain après-midi dans la basilique Saint-Pierre. Dans un télégramme rendu public ce mercredi, Léon XIV a rendu hommage à un frère d'une foi profonde. Plus d'informations à retrouver sur notre site www.vaticannews.va. C'est la fin de ce journal. Retour de l'actualité en langue française demain matin, 8h30, heure de Rome. D'ici là, une excellente soirée à toutes et à tous.

0: Bonjour à toutes et à tous. Les infos départementales vous sont présentées par votre serviteur Christophe Jubien. Menu de l'actualité de ce mercredi 17 juin en raison des fortes chaleurs en cours et à venir. Chartres Métropole et la ville de Chartres ont mis en place différents dispositifs. Collecte des déchets, les collectes habituellement effectuées l'après-midi pour les emballages et papiers, bac jaune et les ordures ménagères, bac gris, seront décalées en soirée entre 18h et 1h du matin jusqu'à vendredi. Les collectes du samedi ne sont pas modifiées. De même, les horaires d'ouverture des déchetteries sont quant à eux modifiés. Les déchetteries seront ouvertes de 7h à 14h les mercredis, vendredis et samedis, ainsi que jeudi pour la déchetterie de Chaunay et Roinville sous Zonneau. Et les horaires habituels sont maintenus le dimanche en raison des faibles précipitations prévues, des fortes températures attendues et de la baisse observée des débits des cours d'eau. La préfecture d'Eure-et-Loir a pris, je vous le rappelle, un arrêté afin de préserver la ressource en eau, garantir l'alimentation en eau potable et encadrer certains usages, notamment l'irrigation agricole. En date du 15 juin, ces mesures temporaires de restriction concernent 40 des 66 communes de Chartres Métropole, dont Chartres. Il s'agit du premier niveau d'alerte. Les gestes à respecter, arrosage des jardins, potagers, pelouses interdits entre 11h et 18h, remplissage des piscines privées et des plans d'eau interdits, interdiction également des lavages des véhicules à domicile, les fontaines en circuit ouvert sont fermées et l'interdiction de lavage des toitures, façades et trottoirs a été prononcée. Enfin, pour les personnes vulnérables, eh bien, le CCAS a mis en place un registre qui compte environ 150 inscrits, inscriptions sur la base du volontariat pour les personnes isolées de plus de 65 ans. Dès le jeudi 18 juin, les agents du CCAS de Chartres contacteront par téléphone toutes les personnes du registre afin de s'assurer qu'elles disposent de tout le nécessaire pour passer le week-end sereinement. Il est possible de s'inscrire sur le registre des personnes vulnérables en contactant le 02 37 23 40 00, 02 37 23 40 00. À l'occasion de Chartres en Lumière, La Poste célèbre le patrimoine de la ville de Chartres avec une édition limitée de 4 timbres illustrant des monuments emblématiques de Chartres parés de leur habit de lumière. Ces 4 timbres sont édités en partenariat avec la ville de Chartres. Le collector est disponible depuis le 22 mai. Il nous est présenté par Sylvie Monceau, directrice de secteur La Poste sur Chartres, Courville, Saint-Georges-sur-Eure et Mainvilliers. Anne Micot, directrice de l'établissement service courrier colis de Beauce-et-Perche. Et Ladislas Verne, maire de Chartres, qui lors de l'inauguration de ce carnet collector a fait un éloge marqué du service public.
1: Mais quand on sort dans les rues et qu'il vente, qu'il pleuve, qu'il neige, et ben on voit les postiers, on voit les facteurs. Et ils font un travail qui est difficile, mais qui est tellement nécessaire, qui est indispensable. Eh bien, je pense que c'est bien le moins que saluer leur travail, leur engagement au service de tous. Dans les administrations, c'est ce qu'on fait également. Mais je voudrais vraiment dire que La Poste fait un travail qui est difficile et indispensable. Et on voudrait le saluer aujourd'hui. À l'occasion de la sortie de ce nouveau timbre, ou qui représente quand même une belle église de Chartres, l'église Saint-Pierre. Mais ça, on pourra en parler autrement. Mais le fait qu'il y ait encore besoin de timbres, le fait qu'il y ait encore besoin de tous ces agents-là, eh bien c'est un signe que notre société a besoin de proximité. C'est ce message-là que je voulais transmettre.
0: De proximité, de présence humaine et d'écrit.
1: Absolument. L'écrit et la présence. Quel beau engagement pour l'avenir qui nous montre que l'avenir est au fond une sorte de continuité. C'est pas qu'une rupture et qu'il est essentiel. Et je pense qu'on sort quand même... et on va rentrer, hélas, dans des discussions politiques difficiles, eh bien, on voit qu'on a besoin encore de cette proximité, de cette attention portée à l'autre et à son prochain. Et La Poste permet cela.
0: Vous êtes heureuse de cette intervention, très enthousiaste.
2: Nous sommes ravis de cette intervention et je pense que nos facteurs et nos guichetiers le seront aussi parce que c'est une façon de saluer leur engagement, effectivement, au quotidien, voilà. Et leur présence et le fait que tous les jours, ils relient les uns aux autres.
0: Combien de facteurs dans l'agglomération, on le sait, ça ?
2: Alors, dans l'agglomération chartraine, nous avons une dizaine de facteurs, plus des factrices et un facteur qui sont en vélo-cargo pour distribuer les colis, mais également des facteurs voitures qui partent de Gélinville et qui, eux, vont distribuer aussi les colis dans le centre-ville de Chartres.
0: Alors, les facteurs, on les voit, mais il y a plein de gens derrière aussi, évidemment.
2: Alors forcément, il y a plein de gens derrière. Sur l'établissement courrier que je représente, on est environ 350, donc vous voyez, en différents points du territoire d'Eure-et-Loir. Et après, nous avons des personnes sur les supports, voilà, et puis des fournisseurs réguliers avec nos usines de traitement qui nous amènent le courrier, les transporteurs, nos facteurs, nos collecteurs, parce que nous avons aussi des personnes qui collectent le courrier toutes les après-midi dans les entreprises. Nous avons nos services supports qui gèrent le système d'information, les réclamations clients, les réponses, voilà, beaucoup de monde.
0: Alors tout de même, deux mots sur ce carnet collecteur.
3: Oui, alors ce nouveau collecteur, donc cette fois-ci, il est composé de 4 timbres à validité permanente. Il voyage à travers la France et le monde entier. Il a toujours un succès énorme. Cette année, il a été émis à 2000 exemplaires. Bon, nul doute, faut se précipiter parce que bientôt, il n'y en aura plus. Ça a toujours un succès énorme.
0: Il pourrait être réédité éventuellement ?
3: Non. Alors, normalement, c'est le principe du...
0: Sinon, c'est plus collecteur.
3: Voilà, exactement. Voilà, le principe du collecteur, c'est une édition limitée. Voilà. C'est à de rares cas, il y a eu des rééditions, mais normalement, c'est pas prévu.
0: On peut le trouver dans tous les bureaux de poste ?
3: Dans tous les bureaux de poste, auprès des facteurs, en fait, dans tous les points de poste d'Eure-et-Loir.
2: Et auprès des guichets pro aussi, il y en a un rue Chauveau-Lagarde, donc vous pouvez trouver ce collector rue Chauveau-Lagarde.
0: C'était Sylvie Manceau, directrice de secteur La Poste sur Chartres, Anne Micot, directrice de l'établissement service courrier colis de Beauce-et-Perche et Ladislas Vergne, maire de Chartres, proposé au prix de 7,50 €. Le collecteur Chartres en lumière et les 4 timbres qui le composent illustrent cette expérience immersive à travers une sélection de lieux remarquables, l'église Saint-Pierre, le théâtre de Chartres, le pont des Mimes et la cathédrale Notre-Dame. Le conservatoire à rayonnement intercommunal de l'agglo du pays de Dreux accueillera ses nouveaux élèves pour la rentrée 2026-2027. Les inscriptions ouvrent le 8 juin et concernent l'ensemble des disciplines proposées par l'établissement, musique, instruments, chant, formation musicale, danse et théâtre, ainsi que les ateliers d'éveil artistique destinés aux plus jeunes. L'établissement propose des cours individuels et collectifs adaptés à chaque âge et à chaque niveau dans un cadre pédagogique bienveillant. Le conservatoire de l'Odyssée s'inscrit dans une démarche d'accès à la culture pour tous au cœur du projet de l'agglo du pays de Dreux. Pour permettre au public de découvrir l'établissement avant de s'inscrire, le conservatoire organise une semaine de portes ouvertes du 22 au 28 juin prochain au programme Cours ouverts, petit spectacle d'élèves et rencontres avec l'équipe pédagogique, l'équipe administrative et l'association des parents d'élèves, un moment convivial, ouvert à tous pour appréhender concrètement la vie du conservatoire. Chaque année, à la fin juin, la maîtrise de la cathédrale de Chartres programme 2 concerts, l'un à la cathédrale et l'autre dans une église du diocèse, ou d'ailleurs, concerts qui se veulent l'aboutissement de son travail des derniers mois. Cette année, la maîtrise chantera des cantates de Bach le samedi 20 juin en l'église Saint-Martin de Nonancourt et le dimanche 21 à la cathédrale de Chartres, d'où le titre « Bach et la lumière » choisi pour promouvoir ses concerts. La maîtrise interprétera aussi des motets de Mendelssohn, Thalys et Lauritsen. Rappelons que la maîtrise de la cathédrale de Chartres est l'une des plus anciennes de France puisqu'elle a été créée il y a plus de 800 ans par l'évêque Fulbert, le bâtisseur de Chartres. Voilà. Bach et la lumière par la maîtrise de la cathédrale de Chartres. C'est donc en l'église Saint-Martin de Nonancourt, samedi 20 juin à 20h et en la cathédrale Notre-Dame de Chartres, dimanche 21 juin à 16h. Participation libre.

Sur l'air des oignons de Sydney Béchette, Marie-France Guimaroche est ravie de vous retrouver pour la cuisine de Marie, diffusée depuis les studios d'Urocas de Radio Grand Ciel. Bonjour, chers auditeurs. Alors, je sais que Pierre Écart, qui réalisera cette émission, mettra le vrai générique. Mais là, pour le moment, Marguerite Marie-Lozac et moi, on va le chanter.

0: C'est pas beau ça? Vous êtes pas contents mes amis? Mais je sais que ça vous fait plaisir. Alors, cette émission est très particulière. Je vais appeler cette émission « Les ripailles d'une aristocrate ».
1: Ah, c'est merveilleux!
0: C'est pas mal, ça!
1: Ah oui!
0: Pour la cuisine de Marie, c'est...
1: Pour la cuisine de Marie et pour Ruy Blas, n'est-ce pas?
0: Et nous sommes, en fait, deux Maries, puisque je suis Marie-France et tu es Marguerite Marie.
1: Eh oui.
0: Alors, donc, les fameuses ripailles.
1: Les fameuses ripailles, les traditionnelles ripailles, donc du Timrée. Je t'avais dit déjà lors d'une autre émission que je m'étais inspirée du Portugal. J'avais joué là-bas au Portugal pour, je me rappelle très très bien de son nom, Carlos Carvalheiro, un merveilleux metteur en scène portugais. Il m'avait fait
0: C'est
1: plutôt l'accent espagnol, mais bon. Mais on s'en fiche,
0: c'est très proche.
1: Voilà. Et surtout qu'il m'avait fait jouer un rôle en portugais. J'avais appris le portugais en 3 mois pour dire, jouer un rôle dans Au nom de la rose, un spectacle qu'il avait monté après La Reine morte d'Henri de Monterland, que j'avais monté en France. Et lui, il l'a monté au Portugal. Et c'est là que j'ai découvert qu'au Portugal, c'était extraordinaire. Le public mangeait entre les actes. Et ça se passait dans le couvent du Christ à Tomar. Il y avait 200 personnes sur des grandes tables de couvent. C'était magnifique. Servi par une quantité de monde en costume. Enfin, c'était merveilleux. Merveilleux. Et moi, j'ai voulu refaire ça en France. Mais en France, c'est très difficile d'avoir autant de monde pour le service. Donc, j'ai refait ça.
0: Bien sûr.
1: Voilà. Je me suis inspirée de ça. Et je fais ça depuis 2011. Parce que c'était en 2008 que j'étais allée là-bas. Oui. Depuis la première du Festival de Théâtre du Timrée en 2011 avec la Mégère apprivoisée. Et donc, on fait les ripailles. Alors, il y a eu tous les styles de ripailles. Et cette année, on va faire un petit changement parce qu'on faisait de la daube au bœuf.
0: Oui, la daube au bœuf. Maintenant, tu m'avais donné la recette.
1: Voilà, 5-6 ans. Et je me dis, il faut changer un peu. On va garder la purée avec la peau de la Renaissance, de l'époque médiévale.
0: Ah oui, ça, c'est très particulier.
1: Excellent.
0: Tu n'épluches pas tes pommes de
1: terre.
0: Non,
1: on les frotte, on nettoie la peau. Il faut vraiment qu'elles soient propres. Et après, on fait cuire les pommes de terre très longtemps. Et on les écrase avec la peau. Et on y met évidemment du beurre salé. Et de la crème fraîche entière, excellente, de la région ici. Voilà. Et après, on remet ça dans les fours avec de la chapelure. Et c'est de la purée très consistante, très riche et délicieuse.
0: Corroborative.
1: Voilà, vraiment. Et on va servir ça. Mais je t'ai pas parlé avant de l'entrée.
0: Ah oui, mais non. Mais voilà. On quitte la purée et vas-y pour l'entrée.
1: Donc, pour l'entrée, ça va être alors le traditionnel pâté en croûte.
0: Oui.
1: Régional. Voilà, le pâté en croûte de la région.
0: On l'appelle à Chartres le pâté de Chartres.
1: Voilà,
0: le pâté de Dreux. Il y a le pâté de Dreux,
1: voilà.
0: Bien sûr.
1: Mais c'est plutôt le pâté de Dreux.
0: Oui.
1: Je le prends en général à la charcuterie Saint-Antoine. Mm-hmm. Et si ça n'est pas au cochon de Saint-Antoine, c'est l'année dernière, je crois que c'était, parce que j'ai pas pu m'en occuper, c'était à la boucherie Castelneuvienne de Châteauneuf. Alors, ce pâté en croûte est délicieux. On n'en mange plus tellement de pâté en croûte et on le sert avec une salade verte, bien assaisonnée. Voilà. Donc, ça, c'est l'entrée.
0: C'est un pâté enveloppé d'un feuilletage.
1: Voilà. Mais quand tu es venu manger à la maison, rappelle-toi, quand tu es venu déjeuner, je vous avais fait un pâté en croûte.
0: Oui, mais il y avait un petit quelque chose en plus au milieu.
1: Oui, il y avait des noisettes. Il y avait des noisettes et du foie gras, un peu de foie gras.
0: Oui, l'ai très bien dans la pupille
1: et
0: dans le goût. C'était merveilleux.
1: Voilà.
0: Et celui-là venait du cochon de Saint-Antoine.
1: Voilà, tout à fait. Et donc, tout dépend. Comme j'ai toujours cette subvention pérenne, ah oui, j'en profite quand même pour le reconnaître sur les ondes de Radio Grand Ciel. J'ai une subvention pérenne de l'agglo Pays de Dreux depuis 2011, grâce à Monsieur Albéric de Montgolfier à l'époque, Madame Leclerc, maire de Saint-Mêmes, Monsieur Gaborio, maire de l'époque de Châteauneuf en Timrée, et grâce à Olivier Marleix qui était le responsable culturel aussi au département, et j'ai également une aide du département. Donc ça, c'est quand même heureux et c'est ce qui me permet de continuer d'avoir beaucoup d'acteurs et des professionnels, parce que même mes retraités, je suis obligée de les déclarer. mes acteurs retraités. Voilà, donc tout ça, c'est évidemment un coût. Et sans ces subventions, je ne pourrais pas faire tout ça. Il ne faut pas rêver.
0: Et donc, en plus, il faut les nourrir.
1: Ah ben oui, je les nourris. Ils dorment en résidence d'artiste à la ferme de Gland. C'est pour ça que si j'avais le château, ce serait la vie de château. J'adorerais, moi. Mais bon, faut-il... ce sera peut-être possible un jour. Hein. Vive la jeunesse. L'avenir est devant moi.
0: Rien n'est impossible.
1: Rien n'est impossible.
0: Alors, donc, nous en sommes au pâté.
1: Alors, après, nous avons... Tout ça pendant... C'est pas vraiment l'entracte, c'est entre les actes. Donc, il y a l'entrée. Alors, ensuite, il y a la purée avec la peau et les viandes. Alors, cette année, nous allons faire des viandes grillées. Il y aura plusieurs viandes grillées, donc sur en plein air, parce que l'avantage de la ferme, voilà, des barbecues dans le style Renaissance, tout sera dans le style de l'époque, avec des personnes qui s'occuperont du barbecue en costume, et également beaucoup de gens de la cour qui viendront en costume aussi, j'ai pas mal de figurants hein, qui participent. Donc là, on aura des viandes grillées, poissons grillés également, pour ceux qui ne mangent pas de viande, et puis le dessert...
0: Alors,
1: le dessert, en général, ce sont des gâteaux un peu anciens qui se font. Oui. Je ne vais pas le faire moi-même. Hein. Ça vient, bien sûr, de pâtissiers. Donc,
0: Type de gâteau ?
1: Alors, ce sont des gâteaux, un genre de gâteaux aux pommes. Voilà, c'est le traditionnel gâteau aux pommes que moi j'ai mangé
0: comme
1: avec ma grand-mère. C'est un peu ça, voilà. Et ça ressemble parfois aussi aux gâteaux, tu sais, de nos grand-mères, les gâteaux aux pommes maison qu'elles faisaient avec trois fois rien, hein, mais c'est très bon. Et on le sert souvent avec une crème anglaise, pour ceux qui veulent. Voilà. Tout ça, c'est à la ferme. Ça se passe dans les granges. Il y a la grange, la grande grange. Enfin, façon, c'est que des grandes granges qui est réservée au théâtre où on peut accueillir 170, 180 personnes avec des gradins.
0: Mais le théâtre est bien installé. La grange est bien installée.
1: Ah oui, oui. Mais c'est vrai que c'est mieux l'été parce que même la demi-saison, tu vois, on a fait l'ouverture avec Olivier Chalopin, la flûte traversière. Il faisait froid le dimanche après-midi, 12 avril dernier. On avait froid. Alors, on met les radiants. Le public, pour le public, ça va, mais pour les artistes, ça ne chauffe pas la scène. Donc, ils étaient un peu réfrigérés, mais bon, dans la passion du jeu, ça allait.
0: Pas qu'ils prennent froid.
1: Voilà, c'est ça. Mais voilà.
0: Marguerite Marie, on a un petit peu de temps devant nous. Je voudrais quand même que tu me redonnes la recette de cette fameuse daube qui était extraordinaire et que tu faisais.
1: Oui. Mais on va la refaire très certainement. Mais on a eu des retombées où les gens nous ont dit c'est merveilleux, c'est délicieux, mais c'est toujours
0: mais
1: la même chose.
0: Voilà.
1: Voilà. Alors on s'est dit cette année on va faire des viandes grillées, mais ce sera très bon aussi. Mais la daube, c'est succulent parce que plus personne ne fait la daube.
0: Et en fait,
1: ça cuit 2h30.
0: Mais ça aussi a un agrément, c'est qu'on peut le faire la veille.
1: Mais oui.
0: Et que plus ça, je sais que plus ça
1: cuit, mieux c'est. Ça recuit le lendemain, donc c'est bon. Hein.
0: Oh là
1: voilà.
0: Là.
1: Mais
0: alors, la daube.
1: Alors ça, c'est moi qui l'a fait avec Philippe, qui est associé. Vous savez, tu sais, qui est directeur technique, administrateur, comédien. Tu as dû nous voir d'ailleurs cette année. On a joué à Domitis.
0: Absolument.
1: Tu as dû voir ça sur Facebook.
0: Mais oui.
1: Les caprices de Marianne qu'on a joué quand on avait 40 ans, tu vois.
0: C'était hier.
1: C'était hier, mais dans les mêmes costumes. C'était magnifique.
0: Et tu rentrais dans les mêmes costumes.
1: Oui, un peu plus. Je rentre dedans parce que ce sont des corsets qu'on adapte.
0: Comme ta guêpière.
1: J'ai eu la chance de ne pas prendre trop d'épaules. J'ai pris un peu de poitrine, mais ça, c'est pas grave avec les corsets.
0: Mais ça
1: fait
0: mieux.
1: Un beau décolleté.
0: Exactement.
1: Les hanches, j'en ai pas parce que j'ai toujours été taillée comme un garçon.
0: D'accord.
1: Voilà, donc tout va bien.
0: Mais la daube.
1: Donc, il faut déjà du très bon vin. Donc, ça, on a ça. Donc, cette année, ils auront quand même du bon vin au ripaille, bien sûr. Alors, on prend en général le vin, j'en profite pour parler d'elle parce qu'elle est absolument charmante, c'est Claudia, la caviste de Châteauneuf. On fait quand même travailler les locaux.
0: Mais c'est très
1: comme
0: important.
1: Comme on prend nos pommes de terre, évidemment, au jardin d'un Bermet.
0: D'ailleurs, tu vas les déterrer toi-même.
1: Oh, bah, pas tout à fait quand même, non. Non, ça non, on n'a pas le temps, on est en répétition. Oh, sinon, tu sais.
0: Oui, rien ne t'arrête.
1: Rien ne m'arrête, s'il le fallait, on
0: alors,
1: le fait.
0: Alors, la daube, les ingrédients.
1: Pour en revenir à la daube et ses ingrédients. Donc, je mets en général de la joue de bœuf avec des morceaux de viande, mais pas les meilleurs morceaux. C'est-à-dire, c'est du paleron, du gîte. Bon, il faut garder la graisse. Voilà, alors qu'en général, on digresse partout.
0: Précieusement.
1: Mais bien sûr. Et il faut que ça cuise 2h30 à 3h. Donc, c'est ça le secret. Et ça cuit en plus la daube avec des légumes, avec des carottes, des aubergines. Moi, je mets des légumes.
0: Oui.
1: Ah oui. Mais pas de pommes de terre. Les pommes de terre sont à part.
0: Alors, beaucoup d'oignons. Tu commences par, j'imagine, faire revenir les oignons,
1: les échalotes.
0: Avec la viande.
1: Voilà, avec la viande. Ensuite, on fait ça dans des marmites énormes. Et évidemment, je profite des cuisines du golf. Donc, je profite des cuisines du golf quand il n'y a plus de golfeurs et de restaurants.
0: Le golf du Bois d'Eau.
1: Le golf du Bois d'Eau. Donc, c'est le soir. Le soir, on fait la cuisine à partir de 21h. Donc, en général, on en a jusqu'à 2h du matin, tu imagines.
0: Si tu as besoin de quelqu'un pour goûter, si tu veux, tu me passes un petit coup de fil.
1: Ah,
0: moi,
1: pas de problème. Ah, oui, pas de problème. Et alors, on épluche les légumes. Donc, j'ai toujours 2 ou 3 comédiens, comédiennes qui sont dans les parages, qui viennent aider, bien évidemment. Mais on adore ça. Alors que cette année, je vais davantage me reposer, puisque je ne vais faire que les purées avec la peau. Puisque.
0: Bien sûr. Voilà. Tu fais tes viandes grillées.
1: Je fais mes viandes grillées.
0: Je reviens à la daube. Tu disais que ça cuit 2h, 2h30.
1: Ah oui. Ah oui. Il faut ça. Et à petit.
0: Au bas mot.
1: Oui, oui. Plus ça cuit, meilleur c'est, parce qu'après, c'est de la viande fondante.
0: Et oui, bien
1: c'est
0: sûr.
1: C'est très fondant. Donc,
0: ça ne sèche pas, puisque c'est de toute façon.
1: Non. La sauce est avec. Tout est avec.
0: Alors, la sauce. Redis-moi comment tu fais ta sauce.
1: Alors, donc, on fait cuire. Donc, c'est quand c'est bien revenu. On met quand même un peu de farine. Et oui. Après, tu mets le vin progressivement. Le vin. Et ça ne cuit que dans du vin et du bon vin.
0: Mais bien sûr, plus le vin est bon, plus la daube est bonne.
1: Ben voilà. Et donc, ça doit cuire, mais comme ça se faisait avant. Et je sers ça aussi avec, alors ça c'est énorme, des confitures à l'ancienne. Mais les confitures, je vais te dire, on les mange plutôt avec le pâté en croûte. Mais je voyais au Portugal, c'était pas de la daube, c'était des viandes grillées aussi. Là, je vais m'inspirer plus de ce qu'ils faisaient au Portugal pour cette année. Ils servaient des confitures à l'ancienne. Des confitures
0: et à quoi ?
1: De poire.
0: Ah là là.
1: Des confitures de groseille, des confitures d'airelle. Des confitures d'airelle.
0: Oui.
1: Donc, ils servaient
0: la
1: ça.
0: La confiture d'airelle, on la sert avec le gibier.
1: Avec le gibier, en général. Oui, oui. Et là, je pense que cette année, je vais aussi servir des confitures, ce que je n'avais pas fait l'année dernière. Bon, il y aura plein de choses. Hein. De toute façon...
0: Je te fais confiance.
1: Les gens repartent, ils sont repus. Ils ont connu les plaisirs de l'esprit et les plaisirs du ventre.
0: C'est merveilleux.
1: Mais ça, c'est merveilleux. Moi, tu sais, je ne suis pas pour le théâtre où on crève de faim.
0: Non.
1: Non, il
0: et
1: faut être...
0: Et tu m'as dit un jour que tes acteurs devaient être des gourmands.
1: Oui. Sinon, ils ne peuvent pas me comprendre, ni faire mes mises en scène, ni être dirigés par moi. Ce n'est pas possible.
0: Merci beaucoup pour ces ripailles, Marguerite Marie-Lezac.
1: Je t'en prie, Marie-France.
0: C'était formidable.
1: Vive la vie.
0: Tu nous donnes l'eau à la bouche, en plus du plaisir de la culture. Tu as la joie de vivre en toi, et ça, c'est vraiment merveilleux.
1: Merci.
0: Philippe Maillard enregistrait cette émission que Pierre Écart réalisera pour vous dans les studios du Rocast de Radio Grand Ciel. Au revoir, chers amis.
1: Au revoir, Marie-France.

Bonjour à toutes et à tous, à chacun, à chacune. Heureux de vous retrouver dans Gueule d'amour, une série de 9 émissions consacrées à Jean Gabin. 9 émissions, 9 films. Alors 9 films, c'est peu, car Gabin en a tourné plus de 100. Il a donc fallu trancher. Difficile pour moi, qui suis un fan absolu de l'acteur. Mais enfin, j'ai tranché. Après la belle équipe de Julien Duvivier, Le jour se lève de Marcel Carnet, place à La grande illusion de Jean Renoir. Le film est sorti en 1937, ça a été tout de suite un grand succès et il est aujourd'hui considéré comme un chef-d'œuvre du cinéma mondial. Le film, qui se déroule dans le milieu des prisonniers de guerre entre 1914 et 1918, ce film décrit des personnages de classes diverses. Il y a 2 aristocrates, un titi parisien, un couturier et fils de banquier juif, un acteur, un instit, un ingénieur. Cette œuvre, qui prétend montrer la fin des aristocraties françaises et allemandes, s'attache à présenter les rapports de force et les affinités entre les différentes classes sociales au-delà des frontières et des conflits. La grande illusion n'est pas un film d'aventure, n'est pas un film de guerre, c'est un film politique, une charge contre les nationalismes et contre l'antisémitisme, c'est important de le dire. Alors Jean Renoir a confié les rôles principaux à 3 figures emblématiques de l'époque. Pierre Fresnay en aristocrate déclinant, Jean Gabin en titi parisien gouailleur et Eric Van Stroheim en officier très rigide, très qu'il accentua en portant une minerve. À la suite d'un malentendu d'ailleurs avec Eric Van Stroheim, Jean Renoir a dû réécrire le scénario alors que le tournage était commencé pour lui donner un rôle plus important. Car initialement, Von Stroheim ne devait faire qu'une apparition. Bon, bref, ça a beaucoup agacé d'ailleurs notre gamin. Je vous donnerai tout à l'heure quelques anecdotes assez savoureuses sur les rapports entre Eric Van Stroheim et Jean Gabin. Alors on peut s'étonner d'une sorte de préséance de Von Stroheim sur Gabin et sur les autres acteurs, mais il faut se souvenir qu'à l'époque, Eric Van Stroheim était un très grand personnage du cinéma européen, pas en tant qu'acteur, mais en tant que réalisateur. Il a tourné de nombreux films, notamment des films muets et puis des chefs-d'œuvre hein, comme les Rapaces. Et Jean Renoir, évidemment, grand cinéaste lui-même, était fort respectueux d'Eric Van Stroheim. Alors l'action du film, le pitch comme on dit. Pendant la Première Guerre mondiale, l'avion du lieutenant-maréchal, joué par Jean Gabin, et du capitaine de Boieldieu, Pierre Fresnay, est abattu par le commandant von Rothenstein, Eric von Stroheim, vous l'aurez compris. Alors les 2 officiers français sont envoyés dans un camp en Allemagne. Là, ils retrouvent de nombreux officiers prisonniers français, britanniques et russes, qui sont donc, comme je le disais précédemment, issus de milieux sociaux très divers. Les prisonniers organisent différentes activités, ils partagent leurs maigres ressources et vivent au rythme des nouvelles de l'armée française qui prend et perd successivement des positions sur le front nord, notamment lors de la bataille de Douaumont. Vous vous souvenez, le fort de Douaumont. Alors la Chambrée, outre Maréchal et Boieldieu, regroupe également le lieutenant de Molder, un amoureux des lettres, le lieutenant Rosenthal, donc fils d'une riche famille juive dans les finances. Rosenthal est incarné par l'extraordinaire Marcel Daliot, un acteur qu'on a beaucoup trop oublié. Je vous engage vivement à revoir ces films, notamment La Maison du Maltais, un film d'avant-guerre plein de charme et d'exotisme. Et puis alors, il y a également Cartier, un lieutenant populaire et très volubile, issu des cabarets parisiens. Et ce Cartier est incarné par le formidable Julien Carrette. Julien Carrette, si ce nom ne vous dit rien, ben forcément son visage vous dira quelque chose, parce que ce fut un des seconds rôles préférés du cinéma français avant-guerre et après-guerre. Voilà, donc voilà nos amis prisonniers de guerre. Ils sont donc en Allemagne, dans une espèce de forteresse très très sombre, et ils décident donc de s'échapper de la flag en creusant un tunnel dans des conditions périlleuses. Je ne vous en dis pas plus, parce que je souhaite que les plus jeunes d'entre vous ayez la curiosité d'aller voir ce film absolument magnifique. Alors, c'est un film qui a, je le disais au tout début, a obtenu un résultat absolument mirifique dès sa sortie.
Il a été projeté au lendemain de la première au cinéma Marivaux. Il a été projeté sans interruption de 10h à 2h du matin. Et il a fait salle comble à chaque séance. Il a battu tous les records de fréquentation, 200 000 spectateurs en 2 mois dans une seule salle. La meilleure recette de l'année 1937. Depuis, le film a cumulé 12 500 000 entrées selon les estimations. Aux États-Unis, le film a obtenu un succès énorme. Il fut projeté d'ailleurs exceptionnellement à la Maison Blanche à Washington pour l'anniversaire de Madame Roosevelt. Tous les démocrates du monde devraient voir ce film, déclara Roosevelt après la séance. Le film est resté 36 semaines à l'affiche d'une salle new-yorkaise. Il est aujourd'hui un des rares films à figurer dans les collections permanentes du Museum of Modern Art de New York. Deux mots sur le tournage. Donc le tournage de La Grande Illusion s'est déroulé de janvier à mars 1937. Les scènes d'intérieur ont été tournées, comme toujours à l'époque, au studio de Billancourt et à Éclair, c'est à Épinay-sur-Seine. Par contre, les scènes d'extérieur, qui sont assez nombreuses, ont été tournées à la caserne de Colmar, au château du Haut-Königsbourg, dans une ferme près de Ribeauvillé sur les hauteurs de Fréland, et à Chamonix pour la dernière séquence. À présent, je vous propose quelques petites anecdotes sur le tournage. Alors, ce sont des anecdotes que j'ai puisées dans un livre formidable d'André Brunelin, qui est vraiment le biographe autorisé de Jean Gabin. Il a écrit un Gabin, tout simplement, qui est quasiment exhaustif. C'est un livre vraiment formidable. Ceux qui s'intéressent à l'acteur doivent absolument le lire. Et donc, concernant La Grande Illusion, voici ce qu'on peut lire. D'abord, le témoignage de Jean Gabin à propos de Jean Renoir. Je cite, Si Duvivier m'a appris ce qu'était la technique du cinéma, je dois à Jean Renoir d'avoir compris le métier d'acteur. Ça peut paraître étonnant que je dise ça, mais il m'a fait aimer les comédiens. On dit que Renoir est un grand directeur d'acteur. Moi, dit Gabin, un directeur d'acteur, j'ai jamais su exactement ce que c'était, lui non plus probablement. Ce que je sais, par contre, c'est que Renoir comprend les comédiens et surtout, il les aime. Alors peut-être qu'un grand directeur d'acteur, c'est ça. Jean Renoir a compris, par exemple, qu'on fait un métier de trapéziste qui exige souvent une grande tension et que dans ces moments-là, le plus blindé d'entre nous est fragile. Le moindre petit grain de sable peut dérégler la mécanique. Des fois, on a l'impression de faire notre numéro de voltigeur sans filet et si on loupe, on se dit qu'on va s'écraser. Mais, poursuit Gabin avec Renoir, ça n'arrive pas parce qu'il est le filet. Il est même le porteur, il sait nous rattraper au vol. Avec lui, on est rassuré parce qu'il trouvera toujours le moyen de nous saisir par la main si jamais on part en vol plané. Et maintenant, que pensait à votre avis Renoir de Gabin? Je ne vous cache pas que c'était une admiration réciproque. Renoir dit de Gabin qu'il est un acteur unique. Il possède le don, il possède la grâce au sens religieux du mot, exactement comme Anna Magnani. Il a dans son physique, dans son jeu, une force étonnante, une puissance de moyens d'expression qui lui permettent de jouer facile, presque toujours en dedans. Quel hommage de la part d'un des plus grands cinéastes de l'histoire du cinéma. Maintenant, et je vous l'avais promis, une petite anecdote au sujet des rapports entre Van Stroheim et Gabin durant le tournage. Donc c'était des rapports conflictuels. Rick Van Stroheim se donnait l'illusion, c'est le cas de le dire, d'être un personnage aristocratique. Or, ce n'était pas son vrai nom, c'était un autre nom. Il venait d'un milieu beaucoup plus modeste et bourgeois, mais il tenait à passer comme ça pour un grand aristocrate. Mais ça ne marchait pas aux yeux de Jean Gabin. Et donc, les rapports étaient extrêmement difficiles. Gabin était très irrité devant les rondes jambes que Renoir faisait à Stroheim. Il disait « Il y en a que pour le schleu ». Et à la fin du tournage, Gabin aura sa petite vengeance. En fin de tournage, c'était une tradition en fait de faire un repas, souvent un repas bien arrosé.
Selon son habitude, à la fin du repas, Jean Gabin pousse une chansonnette, des petites chansonnettes parigotes. Pour ne pas être en reste, Stroheim entonne des chants militaires allemands. Bref, sous une autre forme, leur opposition se poursuit. Gabin, alors, décide de s'ingénier à faire boire Erich von Stroheim, qui, contrairement à la légende qu'il entretenait aussi dans ce domaine, supportait assez mal l'alcool. À la fin, ivre mort, von Stroheim se lève et, se croyant encore dans la peau de son personnage de von Rothenstein, il lance des ordres débridés en allemand, claque des talons et salue. Finalement, il perd l'équilibre et part à la renverse, s'écroulant dans un paravent qui, dans sa chute, s'enroula mécaniquement tout autour de lui. Tout le monde éclate de rire, surtout Gabin qui, des années plus tard, se souviendra ce qu'il avait l'air con, le chleu, dans son paravent. Voilà, faut se mettre dans le contexte de l'époque. Voilà tout ce qu'il y a à dire. Enfin, il y aurait bien d'autres choses à dire sur ce chef-d'œuvre de la grande illusion. Mais Gueule d'amour est une émission sur Gabin et non pas sur Renoir. Voilà. Pour nous quitter, je vous propose une scène extraite de La Grande Illusion. C'est la fameuse scène où les prisonniers de guerre organisent un petit spectacle qui est destiné à eux-mêmes, mais aussi aux officiers allemands présents. Et pendant ce spectacle, il va se passer quelque chose. Je ne vous en dis pas plus. Je vous laisse avec Gabin et ses amis. On se retrouve bien sûr la semaine prochaine. N'oubliez pas, dans Gueule d'amour.

0: Astrid Hournon. C'était eux-mêmes qui l'annoncent.
1: Bravo! Bravo!
2: Matrice, please.

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0: avec une musique qui a bercé tellement de gens. C'est impressionnant pour vous, j'imagine.
1: Je crois que pour eux, oui, ça fait toujours plaisir, disons, quand on est un créateur, hein, quel qu'il soit, de savoir que la musique touche beaucoup de gens, ça fait toujours plaisir, ouais, bien sûr.
0: Qu'elle devient l'univers intérieur.
1: Oui, absolument.
0: De plein d'inconnus qui seront heureux ce soir de découvrir le visage derrière le groupe ERA.
1: Voilà.
0: Alors, Éric Lévy, votre enfance, on en parlait tout à l'heure.
1: Oui, oui.
0: Vous êtes né à Paris, puis vous êtes un peu parti en Angleterre, puis vous êtes revenu à Paris.
1: Voilà, en province. Je suis d'abord revenu en province. Mon père travaillait souvent à l'étranger, il était chimiste. Et je suis né à Paris, j'ai dû passer 2-3 ans à Glasgow et à Londres. Je suis rentré. Après, on est parti habiter à Strasbourg. Et enfin à Nancy, c'était la province, et finalement retour à Paris à l'âge de 13 ans.
0: Et dans la famille, on fait de la musique de génération en génération? C'est quoi l'histoire de la famille avec la musique?
1: Côté branche artistique, je crois que ça vient définitivement de ma mère, puisque son grand-père était Charles Morris, un auteur pas mondialement connu, mais dont on parle dans certaines universités aux États-Unis, les choses, qui lui-même était un ami de Gauguin, pour vous situer le... D'ailleurs, ma mère a grandi pendant la guerre avec deux Gauguin dans l'appartement de ma grand-mère. Et comme pendant la guerre, ils avaient faim, ils ne mangeaient pas trop, et puis son père avait un peu disparu. Il y a un antiquaire qui est venu un jour acheter un Gauguin qui ne valait rien à l'époque, ça ne coûtait rien. Et après, il est revenu acheter le deuxième Gauguin. Et ça, c'est une histoire de la famille. Mais c'est pour ça que ma mère, dès qu'il y a une exposition de Gauguin assez importante, elle a toujours le tableau qu'elle a grandi avec. Ça l'amuse de voir. Ça, pour la petite anecdote.
0: Et qui est où maintenant, ce tableau?
1: Il est dans les musées. Je ne sais pas.
0: Ce n'est pas un collectionneur privé.
1: Je ne sais pas. J'en sais rien, en fait.
0: Mais c'est amusant.
1: Donc, il y avait tout ça pour vous dire qu'il y avait une branche artistique assez prononcée du côté de ma mère, puisqu'elle était danseuse classique. Elle était dans le ballet de Maurice Béjart, mais Marquis de Cuevas, c'était une espèce de pré-Béjart. Et sa sœur était pianiste et son autre sœur écrivaine. Donc il y avait vraiment une fibre artistique côté de ma mère. Voilà. Mon père, c'était un scientifique. Mais les mathématiciens écoutent beaucoup de musique parce que les maths et la musique, en général, les gens qui font des maths adorent la musique. Et mon père écoutait de la musique classique toute la journée, tous les week-ends, enfin toutes les journées, les samedis, dimanches, puisqu'il n'était pas là forcément. Donc j'étais imprégné, malgré moi, dans la mesure où moi ce qui m'intéressait, c'était pas cette musique, mais je l'entendais en fait du matin au soir, les week-ends, à travers les murs, du Mozart, du Beethoven, du Vivaldi, du Bach, enfin toutes ces... Donc ça a dû se mélanger avec ce que moi j'écoutais, ce qui n'était rien à voir. Led Zeppelin et toute cette musique hard rock des années 70, 80, enfin, ainsi de suite.
0: Et alors, vos parents regardaient ça de quel œil?
1: Bienveillant. J'ai aucune malveillance. Oui, non, bien sûr, oui.
0: Ils fronçaient pas les sourcils de cet autre style de musique
1: non,
0: qui surgissait dans l'appartement?
1: Non, pas du tout.
0: Et donc, vous avez fait de la guitare électrique?
1: La guitare électrique, j'ai dû commencer en arrivant à Paris à l'âge de 13 ans.
0: D'accord.
1: Je suis arrivé, vous savez, il y avait tout le temps des grèves dans les lycées, à cette époque-là. Fin des années 60, il y avait toujours Et j'étais dans un lycée qui s'appelait Pasteur, je crois. Et un jour, tout le lycée était en grève, j'entends une espèce de brouhaha, un son incroyable. Je suis le bruit, j'arrive dans une salle de classe, et là je vois un type avec chevelure rousse, comme ça, colossale. En plus, il y avait le rayon de lumière dans sa chevelure, il est en train de jouer la guitare. J'ai cru que j'avais vu Dieu, vous voyez ce que c'est, une apparition. Et ça m'a complètement... j'étais jamais vu ça de ma vie, donc ça m'a... Voilà, ce jour-là, je me suis dit, c'est ça que je veux faire. Quoi.
0: Voilà. Et donc, on vous a inscrit à un cours?
1: Non.
0: Vous êtes débrouillé tout seul?
1: Oui, vous savez, je ne suis pas le seul. Hein. Tout ce que je pense qui est musique rock, hard rock, tout ce que vous voulez, je pense que c'est 80% et c'est des autodidactes, on apprend. Parce que par définition, ce que vous appreniez à l'école, c'était le contraire, en fait. Et ma première guitare, je vous raconte, je ne sais pas si c'est intéressant, mais je l'ai achetée, comme tous les gamins, à chercher le pain ou à chercher du lait, ce que vous voulez. J'ai ramené, il y avait de la monnaie, j'ai gardé toujours les petites pièces jaunes. Et je l'ai cachée comme ça sur une poutre dans ma chambre.

0: Et au bout de très longtemps, les pièces jaunes ont fini par faire des billets. Et je me suis acheté ma première guitare. Comme ça.
1: Avec les pièces jaunes du pain et du lait. C'est une jolie histoire.
0: En gardant les pièces jaunes.
1: Vous avez été persévérant parce qu'il en a fallu des pièces jaunes, je pense, pour avoir une guitare.
0: Il en a fallu pas mal. Bon, après, je mettais aussi certains cadeaux d'anniversaire. Genre, mais c'était les pièces jaunes, c'était un truc, c'était un rituel dont j'allais beaucoup chercher le pain, beaucoup faire les courses. J'ai trois sœurs. Donc j'ai dit, non, c'est moi, j'y vais, moi. C'est moi qui vais faire les courses, ainsi de suite. Après, je me suis acheté une guitare absolument pourrie que j'avais trouvée dans un magasin. Vous savez, les disquaires à l'époque, ils vendaient des instruments, c'est genre des guitares. Je connaissais rien, donc c'est pas une guitare de marque, hein, c'est une guitare à bas prix, vous savez, une guitare pas chère.
1: Mais quelle fierté déjà pour vous.
0: Mais ça, oui.
1: Ah bah oui.
0: Grosse étape de franchie.
1: Ah bah
0: oui.
1: Bien sûr.
0: Donc j'ai commencé appris avec ça.
1: Et puis après, vous finissez vos études.
0: Alors même pas. Parce que j'ai l'année du bac, donc j'étais devenu assez obsédé par jouer de la guitare tout le temps. Je ne sais plus pourquoi. Du coup, entre-temps, je m'étais acheté une deuxième guitare, parce que là, on parle 4-5 ans plus tard. Et je descendais la rue de Rennes avec ma guitare électrique et je vois une... c'est vraiment un mois avant le bac. Hein. Et je vois une jeune femme vietnamienne qui vient vers moi, qui me dit « Vous êtes musicien ?» Je dis oui, alors, il vient, je vais te présenter mon mari. Et là, je vois un type qui est garé rue de Rennes, comme ça. Il a les mains dans le cambouis, il est plein de couverts, les bras de cambouis, il est en train de réparer son... Il avait une espèce de vieux, vous savez, camping-car, un peu version des années 80. Et il me dit, bah, je te présente mon mari, Jacques. En fait, c'est Jacques Higelin. À l'époque, Jacques Higelin était totalement inconnu du grand public. Et il cherchait un musicien pour l'accompagner à la Pizza du Marais à Paris. La Pizza du Marais, c'est une pizza. Et au sous-sol, il y avait 30 places avec une petite scène, une marche en bois. Et la Pizza du Marais, c'était un endroit, pareil, on m'avait dit, moi j'étais pas au courant. Il y a pas mal d'artistes inconnus qui venaient se produire là et puis se concernent. Donc du coup, je me suis retrouvé à la cave de la Pizza en train de jouer avec Jacques Higelin le soir même.
1: Oh, une jolie aventure.
0: Et puis, je vous cache pas que... Il me pardonnera, Dieu et son âme. Mais comment vous dire, j'étais pas du tout fan de sa musique. Je trouvais ça assez ennuyant même. Mais, du coup, il arrêtait. Il arrêtait la musique et il se mettait à faire un one-man show, à raconter des trucs. Et là, toute la salle, il y avait 30 personnes qui étaient mortes de rire pendant... Il était très, très drôle. Je me rappelle, dès qu'il arrêtait la musique, il se mettait à faire rire les gens. C'était mon passage préféré
1: de la soirée.
0: Voilà, alors j'ai vite arrêté. Après, on s'est fréquenté un peu, mais j'ai pas traîné longtemps. On a chacun fait notre petit bout de chemin. Et après, bien sûr, pour mon groupe, il y a eu les États-Unis, oui.
1: Oui.
0: Après, j'ai eu la chance de signer avec le manager de, à l'époque, Black Sabbath. Ils avaient un gros tube qui s'appelait Paranoia. Enfin, je ne connaissais peut-être pas, mais je suis sûr que vous l'avez entendu forcément.
1: Oui,
0: si vous
1: dites,
0: vous dire, je connais. Mais bon, et on s'est retrouvés aux États-Unis en tournée comme ça. On a tourné. On faisait les premières parties de gros groupes américains. Voilà, il y a plein d'histoires comme ça. Mais donc ça, ça a changé ma vie aussi parce que quand on est un jeune Français, on se retrouve un peu comme ça propulsé en première partie de grands groupes américains.
1: Bah ouais,
0: sur
1: oui,
0: ça change, ça change, ça a changé ma vie aussi forcément.
1: Et puis vous revenez en France
0: et là, après il y a l'épopée musique de film,
1: ouais,
0: avec Jean-Marie Poiré,
1: les fameux
0: où
1: visiteurs.
0: J'ai fait juste avant les visiteurs, il a fait Opération Cornet Beef où il y avait en effet Renaud Clavier et Valérie Le Mercier qui étaient réunis pour la première fois. Donc Jean-Marie s'est dit génial les trois ensemble et les visiteurs a suivi.
1: Ouais. Donc voilà. Là, l'aventure, avec quand même ce nouveau type de musique qui survient.
0: En fait, Jean-Marie, quand il m'a proposé le film, il m'a dit, écoute, fais-moi une musique un peu à la Robin des Bois, vous voyez, un peu classique, comme ça, film d'aventure. Et ce que j'aime beaucoup dans Les Visiteurs au départ, c'est bien sûr, y a tout ce côté magie, c'est mystique aussi, vous voyez.
1: Ouais.
0: Et donc, j'ai proposé, moi, déjà à l'époque, j'avais envie de faire ce projet RA. C'est vraiment la coïncidence, parce que je me suis dit, pas un terrain de jeu, mais je me suis dit, le film pourrait me permettre peut-être de créer le premier morceau d'RA. J'aimerais vraiment voir comment ça marche. Et en fait, je lui ai proposé. Et bien sûr, ça a donné une dimension. Je crois que j'ai dû faire, je sais pas, 12 films dans ma vie, je sais même pas exactement. Mais s'il y a un film où la musique est totalement dissociable, enfin, qu'elle est indissociable du succès du film et du film en lui-même, c'est Le Visiteur. Parce qu'elle a donné cette dimension mystique, un peu spirituelle au film.
1: Enfin, épopée aussi.
0: Elle a donné ce côté totalement... avec un monde parallèle, ainsi de suite, la magie, tout ça, vous voyez.
1: Donc, vous êtes fier.
0: Oui. Mais c'est pas une fierté, comment vous dire. C'est plutôt un moment de bonheur pour ma vie. C'était vraiment... Ce film, c'était un... Tout était parfait, tous, vous voyez, quand tout est fluide, tout se passe très bien, il y a zéro accrochage, tout ça. C'est pour ça que je me rappelle, Les Visiteurs, c'était de la première seconde jusqu'à la fin, c'était juste un... C'était l'évidence, vous voyez, tout était complètement synchronisé. Dans, voilà, c'était, voilà.
1: Et puis après, il y a eu Hera.
0: Donc,
1: qui était en gestation.
0: J'ai vu l'impact de la musique, voilà, je me suis dit, je vais faire Hera. Et je l'ai fait, d'ailleurs, avec... Les droits d'auteur que j'ai gagnés avec Les Visiteurs m'ont permis de m'auto-financer le premier album d'Hera.
1: Et alors pourquoi ce nom Hera ?
0: Hera, c'est à la fois, ça évoque à la fois une épopée.
1: Oui.
0: Medieval Hera, enfin une épopée Hera. Et c'est aussi, ça évoque un règne. Hera, c'est le règne d'un roi ou d'un royaume. Et si vous voulez, comme l'univers, c'est le médiéval heroic fantasy. Je ne sais pas si ça vous parle, le médiéval heroic fantasy. Mais c'est tout l'univers du Seigneur des Anneaux. Et c'est vrai que quand j'ai écrit et sorti le premier album d'Hera, tout cet univers dont je vous parle, donc médiéval heroic fantasy, avait totalement disparu de la culture en général. Oui. Pas de films, séries télé, il n'y en avait pas. Pas de bouquins, il n'y avait rien. C'était un personne ne se rappelait ce que c'était le médiéval heroic fantasy. Et donc, Le Seigneur des Anneaux est sorti en 2003, pour vous donner Hera, le premier en 1997. Donc, les premières années, mais aujourd'hui, si vous voulez, c'est partout, ça a explosé jusqu'au Trône de Fer, enfin, Game of Thrones, vous voyez. C'est devenu, ça fait partout. On ne peut pas voir un kiosque à journaux, il y a un magazine sur deux, on parle de. Il y a tellement de séries, de films, c'est devenu totalement... C'est dans la culture d'aujourd'hui. Mmh. Vous voyez, mais à l'époque, ça ne l'était pas. Je ne l'ai pas inventé, mais en tout cas, ça avait disparu.
1: Ouais.
0: Et moi, c'est le
1: vous
0: hasard.
1: Vous l'avez remis à la lumière.
0: Et moi, si vous voulez, le visuel de ce que je comptais faire avec Hera, c'était exactement du médiéval heroic fantasy, en fait.
1: Mmh. Et donc, ça, votre actualité, peut-être qu'on peut en dire quelques mots avant de passer à la seconde partie de cette émission.
0: L'actualité d'aujourd'hui ?
1: Oui, bah, cet écoutez, album Hera 8.
0: Oui, ben bah, voilà. Ouais. Je sors un... Nouvel album studio et parallèlement, très rapidement, je vais préparer une nouvelle tournée qui va s'appeler The Mameno Tour, la Mameno Tour. Et on va démarrer cette tournée début 2028. Ça semble loin, c'est dans deux petites années, un peu moins. Mais bon, le temps passant très vite et j'ai hâte de repartir en tournée. Bien sûr, pour nous musiciens, c'est un peu la récompense. C'est vraiment la cerise sur le gâteau, j'ai envie de vous dire, quand les choses marchent bien. C'est partir en tournée.
1: Ouais,
0: donc là, on a le public en face de nous, on communique avec les gens, enfin c'est y a pas mieux.
1: Donc une nouvelle aventure avec Hera 8
0: voilà.
1: Et cette tournée
0: exactement.
1: Les Mameno Tour.
0: Exactement.
1: Très bien, on va passer à la deuxième partie de cette émission.
0: Très
1: je
0: bien.
1: Vous donne des mots à partir desquels vous me dites ce que ça vous évoque ou ce que ça vous évoque pas d'ailleurs.
0: Allons-y.
1: À tout de suite. Nous sommes toujours sur KTO dans Lumière intérieure, avec vous, Éric Lévy. Et pour vous, j'ai pensé au mot « origine ».
0: D'accord. Donc, je dois vous dire ce que m'inspire le mot « origine
1: ». Exactement. Et si ça ne vous inspire rien, moi j'ai plein de questions.
0: Bon. Alors écoutez, souvent quand vous me dites ça, je pense à mes propres origines, parce que j'ai une espèce de flou... dans la famille, parce qu'on ne m'a pas raconté exactement d'où venaient mes grands-parents, même si je sais que c'est au départ, c'est des Juifs d'Europe de l'Est. Mais c'est vrai que souvent, j'aurais bien aimé en savoir plus. Donc, quand je pense à mon origine, j'ai l'impression que ça me rappelle comme s'il manquait une case dans ce que je devrais savoir. Je trouve ça important de savoir d'où on vient pour savoir où on doit aller, vous voyez ce que je veux dire ?
1: Et ça, c'est du côté de votre père ?
0: Oui, de la famille de mon père, oui, absolument.
1: Donc on n'a rien dit.
0: Je serais incapable de raconter le parcours entre mes grands-parents, mes parents, et ainsi de suite. Donc c'est vrai que ce mot « origine » me rappelle une espèce de manque, ou de, vous voyez, Voilà.
1: Et des questions que vous n'avez pas eu le temps de poser ?
0: Oui, par exemple. Ça pourrait être ça, absolument, oui. Voilà.
1: Est-ce que la musique juive a une importance dans votre parcours ?
0: Non, je vais être très honnête avec vous, non, puisque, en fait, mon père a épousé une femme catholique. Et j'ai été élevé dans la religion catholique. Et je me suis même retrouvé, je vous ai évoqué ça tout à l'heure, enfant de cœur à l'âge de 11 ans. Donc j'ai grandi vraiment dans le catholicisme.
1: Bah oui, vous avez raconté une petite histoire drôle qui, je pense, amuserait les téléspectateurs, que vous pouvez peut-être leur raconter.
0: Oui, si vous voulez, ce que je vous ai dit, c'est vrai, c'est que donc, j'étais enfant de cœur, j'avais 11 ans. Et vous savez, à l'époque, pendant les vacances scolaires, il y avait des stages... d'organiser, et on était partis à l'occasion de vacances. J'étais parti 3-4 jours comme ça avec d'autres enfants de mon âge, avec des prêtres, et je me rappelle, ça m'a marqué. Je vous ai dit que les premières conversations les plus intéressantes, enfin, qui m'ont ouvert l'esprit de ma vie, ça a été avec ces prêtres, où il y avait des discussions philosophiques, c'est peut-être un grand mot, mais en tout cas ça m'a ouvert l'esprit, et ça a été un choc pour moi de voir qu'on pouvait aborder des sujets dont je n'avais même pas eu conscience avant. Et pour la petite histoire, bon, on est rentré de ce stage, et quelques jours après, il y a un prêtre qui est venu frapper la porte de la maison, il demande à voir mes parents, et il a annoncé à mes parents que j'avais la vocation pour être rentré dans l'église. Ce qui est un peu...
1: C'était légèrement maladroit.
0: Oui, alors si vous voulez... C'est un peu... Ma mère a eu très peur. Elle a un peu... Donc, c'était la fin de mon aventure.
1: Ils m'ont désinscrit.
0: Voilà. C'était mon premier et dernier stage. Enfin, stage, c'est peut-être pas le mot. Mais je crois que ma mère avait très peur que je lui annonce que je veuille rentrer dans l'église.
1: Voilà. Comme prêtre.
0: Voilà.
1: Donc, finalement, elle vous a vite retiré des enfants de cœur.
0: Voilà.
1: De
0: je me suis tourné donc vers le hard rock. Je me suis retrouvé avec Black Sabbath en tournée. Voilà, c'est... Voilà.
1: Et ça, votre maman était contente, ça correspondait
0: voilà,
1: plus à ses cases.
0: Voilà, c'est très bien, voilà, exactement.
1: Alors, je crois que votre grand-mère a rencontré le cardinal Lustiger.
0: Absolument.
1: Qui est donc le fondateur de cette télévision KTO.
0: Oui.
1: Et alors, vous savez à quelle occasion cette rencontre a eu lieu ?
0: Écoutez, ce qui s'est passé, c'est que le jour où je devais... Vous savez, j'ai... En 1998, je crois qu'il y a eu les Journées mondiales de la jeunesse à Paris. Et... je me suis retrouvé à écrire une chanson qui s'appelle « I Believe » pour l'avenue du Pape à Paris. Et donc, le cardinal... Un jour, je reçois un coup de téléphone et bon, je dis « Bonjour, monsieur Dieu aide au téléphone. Dieu aide. » Voilà. Donc, j'ai cru que c'est une blague au départ, parce que comme monsieur Dieu, c'est le secrétaire du cardinal Lustiger. Et donc je lui dis monsieur Dieu aide, bon voilà, bref. Mais en fait, il m'a rappelé pour dire que c'est pas une blague et que je devais voir le cardinal. Donc j'ai rencontré le cardinal Lustiger qui lui voulait me voir pour le parler des paroles de la chanson en français. Mmh. Et j'en parle à mon père, je vais rencontrer le cardinal. Il me dit ah, faut absolument que tu dises j'avais déjà entendu parler de cette histoire que ta grand-mère maternelle était très amie, enfin très amie, avait une relation. Très amical avec le cardinal Lustiger quand il était prêtre à Paris 15e arrondissement. C'était l'église où allait ma grand-mère, qui elle était très catholique, pratiquante.
1: Notre-Dame de l'Arche d'Alliance, je pense.
0: Oui, mais je pense que c'était dans les années d'occupation. Il devait être tout jeune, hein, le cardinal Lustiger. Il devait avoir à peine 20 ans, 20, je ne sais pas. Enfin, c'était un jeune. Mm-hmm. C'était un jeune prêtre. Et bon, ils avaient une relation, ils discutaient plein de choses. Et c'est vrai que je vais voir le cardinal Lustiger, tout se passe très bien, on discute. C'est pareil, c'est une des rencontres qui m'a marqué parce que j'étais très impressionné, non pas parce que c'est le cardinal Lustiger, mais parce que il avait un charisme et une dimension qu'on rencontre peu. Enfin, voilà, c'est quelqu'un qui sortait visiblement de l'ordinaire. Et donc on discute de plein de choses. Bien sûr, je lui parle pas de ma grand-mère. Et après, il me ramène, si vous voulez, à la fin du rendez-vous, qui dure assez longtemps. On a dû peut-être passer, je sais pas, une petite heure ensemble. Il me ramène dans l'entrée pour me dire au revoir. Et là, je lui dis, j'en profite, je peux vous poser une question personnelle. Il me dit, oui, allez. Je lui dis, est-ce que vous connaissez Madame Maurice ? Et là, je le vois, il se fige comme ça, il est... Je vois que dans sa tête, il est en train de se demander comment ce type qui est devant moi pourrait... Quel rapport avec Madame Maurice ? Et donc, pour le venir un peu à son secours, parce qu'il me dit plus rien, ça, je lui dis, bon, en fait, c'était ma grand-mère maternelle. Et là, il a comme un... Et là, il s'est totalement... J'ai vu un autre homme pendant quelques secondes. Donc, on a reparlé comme ça pendant un petit quart d'heure. Et donc, c'était un moment... J'ai trouvé ça, comment vous dire, c'était un peu... Vous savez qu'on dit qu'on boucle...
1: Oui, il a bouclé.
0: Oui, il y avait un truc, je trouve ça assez étonnant que ce soit à travers la musique, je sais pas comment vous dire. Oui, parce qu'en fait, on fait des rencontres grâce à la musique, j'ai envie de dire. Et donc ça crée une espèce de lien comme ça, hors contexte, vous voyez.
1: Et puis voilà, c'est un homme d'origine juive aussi,
0: oui,
1: finalement.
0: Oui, absolument.
1: Ça, c'est assez touchant, qui porte les deux traditions en lui-même.
0: Oui, oui, il a été converti, j'ai vu ça. Je crois qu'il était jeune, il était dans une famille catholique.
1: Ah non, il était vraiment d'une famille juive?
0: Oui, mais il a été élevé dans une famille catholique. Oui, quand il est arrivé.
1: Ah,
0: en...
1: d'accord.
0: Oui, et c'est parce qu'il a été. Il avait des origines d'Europe de l'Est, je crois, lui aussi, non? Enfin, il s'est retrouvé, il a été élevé. Dans une famille catholique, et c'est là qu'il a découvert. Enfin, c'est ce qui est dit hein, quand on parle de lui, qu'on lisait un peu la vie du cardinal. Et après, c'est donc à l'âge de 13 ans, quand il a été, si vous voulez, pris en main par cette famille, ça l'a convaincu. Il est passé. Peut-être qu'il y avait aussi l'histoire de la guerre, vous savez, qui se dessinait derrière. Et peut-être qu'aussi cette famille voulait le protéger, vous voyez ce que je veux dire ? De ce qui aurait pu lui arriver s'il était juif, ça c'est pas très clair, mais en tout cas à l'âge de 13 ans il est devenu catholique.
1: Alors le deuxième mot c'est invisible.
0: Invisible. Alors écoutez, invisible, bah écoutez, c'est pour moi invisible, c'est tout ce qu'on ne voit pas mais qui est important, vous voyez, comme l'invisible, pour moi, c'est quelque chose de qu'on ne voit pas avec les yeux, mais qu'on ressent. Enfin, c'est comme ça que j'évoque l'invisible, mais justement, tout ce qui est mystique, le spirituel, l'âme, voilà, c'est ça que ça évoque pour moi.
1: Et d'ailleurs, le groupe ERA est connu et vous vous cachez soigneusement. Vous aimez ne pas trop montrer votre photo ou être un peu dans l'ombre. Est-ce que c'est un choix pour vous ? D'être invisible ?
0: C'était un choix dès le départ parce que j'ai jamais eu la personnalité d'un acteur ou d'un chanteur. Vous savez, c'est des constructions un peu différentes de la mienne. Moi, je suis plutôt quelqu'un qui aime construire. Je sais pas comment. Et donc, du coup, quand j'ai démarré le projet ERA, c'était clair dans ma tête que je n'y aurais pas ma photo sur la pochette, par exemple. Je voulais un logo. Donc, le logo ERA. Et je voulais que ça soit la musique qui parle et que ça soit pas, en fait, soit pas rattaché à mon apparence physique. Donc, il y avait... Oui, voilà, bon. Hein. Mais... Et je voulais que ça soit la musique, en fait, qui transporte des émotions, qui touche les gens sans qu'il y ait un rapport avec une identification, on va dire, avec un personnage ou des textes, même. Parce que les textes auraient pu détourner la mission première de la musique, donc si vous voulez, d'où le langage que j'ai créé pour la musique en même temps. Donc tout ça, voilà, pour rejoindre le mot invisible, oui.
1: Donc le langage inventé, c'était pour s'effacer devant la musique, en fait, que le langage
0: c'était
1: prenne
0: pour
1: pas
0: que
1: le
0: la
1: pas.
0: Musique ne soit pas, pas dire polluée, c'est pas, parce qu'en même temps, dans ERA, j'ai aussi des paroles en anglais, si vous voulez, mais tous ces thèmes assez puissants de chorale, c'est vraiment, pour moi, c'est réussi quand ça provoque des émotions. Les émotions, je préfère qu'elles soient interprétées de manière libre et non pas dictées par des mots qui ont un sens. Vous voyez. Donc j'essaye juste... l'histoire du langage, c'était pour trouver des consonances qui épousent ce que la musique évoquait pour moi. C'est un peu compliqué ce que je vous dis, mais voilà.
1: On dit des gens qui ont la foi dans la Bible qu'ils marchent comme s'ils avaient vu l'invisible. Est-ce que vous diriez que vous êtes de ces hommes-là qui marchent comme si vous aviez vu l'invisible ?
0: Oui, mais alors, je pourrais le dire, c'est vrai. Mais alors, en toute humilité, vous voyez ce que je veux dire ? Pas genre, j'ai vu Dieu. Oui, oui, mais oui. Je me reconnais dans cette description, oui.
1: Avancer en ayant Les yeux fixés sur, non pas sur ce qui se voit, ce qui brille, ce qui pétille, mais sur ce qui est invisible.
0: Oui, enfin, moi, j'ai jamais été vraiment attiré par ce qui brille. Enfin, je sais pas, quand, j'ai toujours été attiré par. Vous savez ce qu'on appelle le dark side, vous savez, la face cachée de la Lune, dark side of the moon. Je trouve que les humains ont tous un peu une face cachée. Je trouve que la musique, pour ça, a toujours été un élément très fort, parce que on peut écouter du, encore une fois, du Black Sabbath, Tchaïkovski, c'est un peu les mêmes émotions. On écoute. Je trouve que la musique, pour ça, a une place prépondérante, parce que justement, on accède à voir des choses qu'on voit pas, qui sont pas visibles au premier regard de la vie. Enfin, pour moi, c'est comme ça. C'est pour ça que la musique parfois nous transporte, ce qui nous transporte peut-être dans des choses qu'on voit pas comme ça, oui, qu'on n'a pas devant les yeux, quoi.
1: Ouais, la musique nous transporte vers ce qui est invisible souvent.
0: Bah, enfin, oui, une émotion intérieure où ça nous emmène dans des dimensions qui sont, oui, enfin, si la musique devait vous transporter dans votre salle de bain chez le boulanger, ça fait pas rêver. Vous voyez ce que j'ai l'impression. Vous voyez ce que je veux dire.
1: Oui, je vois bien. De quoi est-ce que vous avez besoin pour créer de la musique? Vous avez besoin de silence? Vous avez besoin de...
0: J'ai besoin d'être seul, ça c'est sûr. Comme beaucoup, ça c'est pas un... Je crois comme la plupart des gens. Et j'ai besoin d'être, oui, dans un endroit, justement, c'est pour ça que j'aime beaucoup être à Prague, où on sent que, qu'il y a des choses, dans... il y a des ondes, il y a des choses qu'on peut capter comme ça. C'est comme si on devait se brancher et sur des ondes, et puis et la musique arrive, quoi, les idées sont là. Donc,
1: Et comment est-ce qu'on fait pour se renouveler d'année en année?
0: On ne se pose pas la question. Je pense que les gens qui commencent à essayer d'expliquer l'inspiration, comment ça marche, tout ça, je pense que c'est... J'essaye d'éviter ce genre d'analyse personnelle, parce que c'est... Vous voyez, je préfère que ça reste au niveau de l'instinct et pas au niveau. C'est pas une réflexion, vous voyez, c'est juste un.
1: Un élan.
0: C'est un état d'esprit dans lequel il faut se. Voilà, par contre, il faut réussir de temps en temps à créer cet espace dans lequel vous allez vous retrouver, les choses vont arriver un peu naturellement.
1: Alors, le troisième mot auquel j'ai pensé, c'est combat.
0: Oui. Alors, là, je vais rentrer dans les choses très personnelles. Alors, je sais pas si c'est d'actualité. Mais j'ai vécu des années de combat. Des années de combat. Je me suis battu, en fait, pour mes enfants. Qui sont retrouvés dans une situation assez dramatique dès leur jeune âge. Et j'ai vécu des années de combat. Judiciaire et combat psychologique, voilà, pour en fait, j'aurais un peu sauvé la vie, si vous voulez. Et voilà, donc j'ai récupéré la garde de deux enfants qui étaient particulièrement. Je ne sais pas si vous connaissez la vipère au poing, ça vous dit quelque chose?
1: Oui.
0: Bon, disons que le personnage du vipère au poing, Folka, disons que c'était un peu, comment dire, bécassine à côté, vous voyez, c'était. Un compte, ouais. Donc voilà, j'ai conduit. Voilà. Donc le mot combat pour moi c'est ça. Et d'une manière plus générale, des choses beaucoup plus larges, hein, que ma vie personnelle, par exemple tout ce qui était les événements de la Deuxième Guerre mondiale en France, avec toutes ces histoires de la solution finale, ainsi, ces choses qui m'ont marqué, ça, parce que dans ma famille il y a beaucoup d'histoires. Donc c'est vrai, le combat c'est à la fois ça. Et ma vie personnelle avec ces deux enfants.
1: J'ai entendu dire que vous disiez parfois que la musique, votre musique, était marquée par un combat entre le bien et le mal.
0: Oui, alors ça c'est un sujet que j'aime beaucoup. Le thème du bien contre le mal, absolument. Avec Faust, vous savez. Vous connaissez l'histoire de Faust, non?
1: Bah, peut-être qu'il faut redire en deux mots à nos téléspectateurs.
0: Bah, en fait, si vous voulez, c'est bon, c'est des personnes qui pourraient vendre leur âme au diable pour accéder à la réussite ou à l'amour, à ce que vous voulez. Donc, on vend son âme. Donc, si vous voulez, c'est des sujets qui m'ont toujours intéressé. Et je trouve que je les ressens souvent dans la musique. dont les thèmes des rats, et c'est souvent présent. Donc j'ai fait pas mal de clips comme ça, à mon niveau, hein, c'est pas des grands films, c'est pas... Un clip, ça dure 3 minutes, mais j'ai plusieurs fois évoqué ce thème dans les vidéos, dans les textes des chansons, où il y a toujours présence d'un combat du bien contre le mal. Voilà, c'est vrai.
1: Et vous y croyez, vous, aux démons ?
0: Absolument. Je pense qu'il y a des gens qui sont possédés par... Oui, totalement. Je pense qu'il y a des gens qui sont malveillants, non pas par... pas forcément par jalousie, parce qu'ils ont les sentiments qui sont profondément... je pense qu'il y a des gens qui sont, oui, habités par des... Je ne vais pas dire le diable, je ne sais pas, mais oui, je pense qu'il y a des... Ça existe, oui. Mm. Oui, je crois à ça, oui.
1: Donc, au fond, dans l'être humain, il y a un combat contre le mal en lui-même, contre le visage du mal.
0: Oui, il y a des gens qui incarnent le mal, ça, j'en suis sûr, oui. Ils peuvent parfois même ne pas le savoir eux-mêmes, vous voyez ce que je veux dire. Mais je pense qu'il y a certaines personnes qui pourraient incarner le mal et qui pourraient être même possédées par le mal, ça, j'y crois, sont... Voilà.
1: Et comment se laisser libérer ?
0: Se libérer de ces gens-là ?
1: Non, ou du mal ? Ah. Si on le sent en soi, vous croyez qu'on puisse être libéré?
0: Je sais qu'il y a des gens qui font ça, il y a ce qu'on appelle des exorcistes, hein, vous le savez mieux que moi. Et j'avais même vu des gens d'église d'ailleurs, hein, j'ai lu un article il n'y a pas si longtemps, 2-3 ans, de personnes de l'église, enfin, des personnes assez importantes qui disaient qu'ils croyaient à l'existence du mal, quoi. Donc je ne sais pas quelle est votre opinion là-dessus, mais moi je crois tout à fait que le mal existe, oui.
1: Bah bien sûr, je pense que ça parcourt vraiment le récit biblique.
0: Oui, le mal existe, et je veux voir ce qui se passe sur la planète, mmh. Oui. Mais oui, il y a des personnes qui véhiculent le mal et qui transportent... Oui, absolument. Oui, ça, c'est...
1: Après, la foi biblique, c'est que Dieu est plus fort que le mal. Et ça, vous en pensez quoi ?
0: Je pense que... Alors, moi, je pense que ce qui est, c'est le... Oui, c'est le cœur. Enfin, c'est... Je pense aussi, oui, je pense aussi qu'à l'arrivée, c'est toujours le bien qui triomphe, on va dire, oui. Ça, je crois à ça. Mmh. Quelle que soit, d'ailleurs, la religion, ou qu'on croit en Dieu, même pour les gens qui ne croient pas en Dieu, je pense qu'il y a des gens qui croient en la valeur... il y a des gens qui ont un cœur très fort, qui sont naturellement du côté du bien, vous voyez ce que je veux dire, qui sont toujours à vouloir défendre... On peut vouloir défendre les opprimés ou avoir des envies de justice que vous voulez sans forcément croire en Dieu ou avoir une religion. Je pense que c'est pas forcément lié. Vous voyez ce que je veux dire ? La bonté, enfin, vous voyez, je pense que ça, c'est les mystères de la vie, mais...
1: Vous diriez que par la musique, vous recherchez la paix ? La paix intérieure ?
0: Non, honnêtement, très honnêtement, et certaines musiques qui peuvent évoquer ce sentiment de paix ou de recherche de paix, mais disons que c'est moi, c'est pas pour ça que je fais de la musique, et mais par contre je pense que la paix intérieure, elle est liée à des tas de choses, mais pas forcément, encore une fois, je pense qu'il y a des gens qui je pense qu'il y a des chemins différents pour y accéder, voilà. Je pense pas que c'est si la musique peut aider à apaiser les gens, je trouve ça formidable, vous voyez ce que je veux dire. La musique a un pouvoir incroyable. Hein. La musique peut rendre les gens tristes, heureux, m'amener une paix intérieure, peut troubler. Enfin voilà, c'est la puissance de la musique, je la trouve infinie. Et ça fait partie des mystères de la vie, la musique, pour moi. Donc tout cet univers dont vous parlez, c'est très vaste. Enfin, je ne sais pas si je suis qualifié pour vraiment en parler, vous voyez ce que je veux dire. Ou alors, il faudrait que j'y réfléchisse plus longtemps, on nous en passe, ce serait trop long.
1: Le but, ce n'est pas de vous faire une interro qui vous rende malheureux, hein. C'est Pardon? De nous mettre à votre école. Le dernier mot, c'est espérance.
0: D'accord, espérance. Écoutez, l'espérance, ça, j'y crois. Oui, je trouve qu'il faut toujours avoir... Ça fait partie de ma vie aussi. Je crois toujours... Je suis très, très positif. Même dans les pires situations, c'est même plus de l'espérance, je suis persuadé que ça va bien se terminer. Vous voyez ce que je veux dire ? Donc pour moi, l'espérance, parfois, ça peut être... c'est l'évocation d'un dénouement heureux, mm-hmm. même si ça prend des années. Voilà.
1: Se finit toujours bien ?
0: Moi, dans mon esprit, tout se termine toujours bien, oui.
1: Happy end.
0: Voilà. Peut-être naïf, mais oui, je vois un happy ending. Même dans la tragédie, si vous voulez, ou dans les pires tragédies humaines, ou disons que je trouve qu'il y a toujours une lumière, il y a toujours des choses à apprendre, il y a des gens qui vivent des choses absolument terribles, et même de toutes les époques, et je pense que ce qui garde les gens souvent debout, c'est une forme toujours d'espérance, hein, qui leur permet d'avancer, même après les pires événements. Donc l'espérance, pour moi, c'est ça aussi. C'est pas forcément lié à ma vie, à moi, mais c'est lié à tout ce qui se passe aujourd'hui, que ce soit...
1: Comment vous faites la différence avec l'espoir? Parce que l'espoir, c'est quand on espère une happy end dans un événement humain. Et l'espérance, qu'est-ce que ce serait pour vous la différence?
0: L'espérance, oui, je vois ce que entre happy ending et espérance, ça serait un monde meilleur.
1: Voilà, ouais, c'est un monde qui va arriver.
0: Un monde meilleur, c'est-à-dire qu'en fait, voilà. Alors ça, par contre, ça, je me dis que ça arrivera peut-être jamais, mais l'espérance, pour moi, c'est ça, c'est un monde meilleur.
1: Ouais, est-ce que
0: même si je me dis que ça arrivera jamais, vous voyez ce que je veux dire?
1: Oui. Est-ce que vous pensez que c'est ce que Jésus de Nazareth voulait dire quand il parlait du royaume? Le royaume qui va venir, c'est le monde...
0: Alors ça, honnêtement, je peux pas... Vous savez, je suis pas... Comment vous dire j'ai grandi... voilà, comme je vous expliquais, j'ai été enfant de cœur, j'ai passé ma communion, j'ai beaucoup... Mais je suis pas quelqu'un, on va dire, je suis pas quelqu'un qui pratique, si vous voulez, la religion dans mon quotidien. Et je crois que c'est... Toutes ces émotions dont vous parlez, ou ces visions comme ça, je crois que je les ai de toute façon hors religion. Je sais pas comment vous expliquer. Vous voyez ce que je veux dire? Je pense que j'ai pas besoin d'aller dans une... Même si parfois je prends un énorme plaisir, je vais souvent dans des cathédrales comme ça, ou quand j'adore aller dans des jolies cathédrales, mais c'est pas uniquement pour voir un joli monument, si vous voulez. Une forme de connexion comme ça au spirituel, mais c'est vrai que, comment vous dire, je suis pas, vous savez, je suis pas un pratiquant, donc parfois je me sens un peu pas, je me sens pas légitime pour donner mon avis comme ça sur des sujets aussi profonds. Vous voyez,
1: je comprends,
0: je voudrais pas je préfère.
1: Merci de votre délicatesse.
0: Bon.
1: Et comment est-ce que vous avez réagi quand le pape Jean-Paul II vous a fait cette commande de ce chant « I believe », ce qui veut dire « je crois », justement?
0: Oui, « I believe », parce que les paroles, c'est « I believe in a world », où la lumière nous guidera. Bon, bref, il y avait des... Bah, écoutez, en fait, j'ai pas réalisé au départ l'importance de l'événement, vous voyez ce que je veux dire? Parce que moi, les JMJ, bon, j'avais entendu parler des JMJ, Journée mondiale de la jeunesse, donc qui était un rassemblement des jeunes catholiques du monde entier. J'ai pas réalisé que c'était un événement aussi important. Donc pour moi, c'était une surprise. Je m'attendais pas du tout à... Il y a eu un appel d'offres, vous savez, de fait. Mm-hmm. Parce qu'il y avait un maestro, vous savez, qui dirige des orchestres, qui était responsable du programme musical du Vatican, qui s'appelait Mimim Chung, qui était un Coréen du Sud.
1: Je vois très bien.
0: Il dirigeait ça à l'époque, et ils avaient lancé une espèce d'appel d'offres, hein, le mot n'est pas très joli, mais c'était un appel d'offres quand même, pour une œuvre originale, plutôt que de reprendre un des grands thèmes du classique, pour l'avenue du pape. Et visiblement, Mimim Chung, le fameux Coréen, n'avait pas trouvé quelque chose qui lui plaisait vraiment, et... On m'a dit que, parce qu'après, on m'a dit qu'il avait un de ses fils qui avait écouté du RA, enfin, dans sa chambre. Et donc, il a demandé à son fils, c'est quoi cette musique? Son fils, c'est RA. Et que donc, c'est une personne du publishing des éditions Universal qui un jour m'a appelé. Il m'a dit, voilà, est-ce que ça t'intéresserait de composer quelque chose pour, Myung Chung recherche une musique, donc voilà, je suis rentré chez moi, et pareil, I Believe, c'est quelque chose que j'ai écrit très vite, hein, le soir même, c'était fait, en fait,
1: Donc c'est vous aussi, les paroles?
0: Oui, j'ai fait la musique
1: et
0: les paroles,
1: oui. Ce monde sans rire et sans larmes et sans pleurs, ou le rire des enfants, il y a quelque chose avec le rire des enfants aussi.
0: Oui, bien sûr.
1: Ouais.
0: Oui, non, l'idée, c'était... Oui, ça parle. Alors, c'était en anglais, je le voyais un peu différemment. Oui, c'était un monde...
1: Sans guerre et sans pleurs, je crois
0: voilà,
1: que c'est ça.
0: Voilà, où le bruit des canons se seront tués. Ouais. Bon, c'est un peu, voilà, c'était un peu... J'ai rien inventé non plus, hein. En termes, voilà, au niveau du texte, bon, c'était pas... Ce qui était beau, c'était peut-être la musique, on va dire, était, voilà, mettait en valeur, était un bel écrin pour les paroles. Ouais. Mais la musique avait beaucoup d'émotions. Et puis, voilà. Et ça a plu à Myung Chung. Il a donné son feu vert. Et puis, on a été enregistré ça avec l'orchestre de Santa Cecilia, qui était l'orchestre à Rome, vous savez, tout ce qui était musique pour le Vatican s'était fait là-bas. Donc, c'est un très beau souvenir pour moi, parce que, voilà, en plus, je vous dis, j'ai rencontré le cardinal Lustiger. C'est une rencontre, même si. Et puis, après cet événement, il y a eu. C'est vrai que c'était impressionnant de voir cette marée humaine.
1: Vous y étiez, évidemment.
0: Oui, voilà, absolument. Oui. J'étais sur la scène là-bas.
1: Quand Didier Bridgewater a chanté.
0: On ne se rend pas compte, mais quand on voit une marée humaine de 900 000 personnes, ça fait quand même beaucoup.
1: Oui.
0: Et c'est là que j'ai réalisé l'importance JMJ. Vous voyez ce que je veux dire ? Et pas, et parce qu'il y avait des jeunes du monde entier, hein, d'Amérique du Sud, de partout, d'Europe de l'Est, d'Europe du Nord, des États-Unis, d'Australie. Enfin, c'était assez impressionnant. Que des jeunes en plus. Vous voyez ce que je veux dire ? Donc c'est et voilà. Donc c'est.
1: C'était un moment fort pour vous.
0: Oui, c'est vrai que c'est pas le genre de truc qui arrive tous les jours et c'est vrai que ça m'est arrivé qu'une fois et je m'en rappelle comme si c'était hier. Donc.
1: Et vous direz que ces paroles I believe, je crois en ce monde sans guerre et sans pleurs, c'est votre cœur ça, c'est vos paroles.
0: Ah oui totalement oui
1: ça,
0: non
1: c'est
0: mais
1: vous qui
0: oui
1: disiez
0: non.
1: Ça.
0: Oui bien sûr non j'ai pas fait oui. Quand même, j'ai un minimum d'authenticité. Oui, non, bien sûr, j'ai écrit ces paroles que m'ont inspiré la musique, vous voyez ce que je veux dire.
1: Mm-hmm. Merci beaucoup, Éric Lévy. Et
0: ben,
1: on va conclure tout de suite pour la fin de cette émission.
0: Parfait.
1: À tout de suite.
0: À tout de suite.
1: Nous sommes toujours sur KTO dans Lumière intérieure avec vous, Éric Lévy.
0: Oui.
1: Comment ça s'est passé, cette expérience ?
0: C'est une expérience très plaisante, en fait. Ça m'a fait réfléchir à des choses auxquelles je pense jamais, donc c'est toujours intéressant.
1: Est-ce qu'il y a un mot qui vous a accroché plus qu'un autre ?
0: Espérance.
1: Espérance, voilà, c'est votre mot préféré ?
0: Oui.
1: On n'a pas parlé, mais dans espérance, il y a aussi qu'est-ce qu'on espère après cette vie ?
0: Oui.
1: Vous croyez qu'il y a quelque chose après la mort ?
0: Absolument, oui. Oui, ça, j'en suis persuadé. Voilà.
1: Et quoi ?
0: Encore une fois, je... Il y a des gens qui disent qu'on a toujours plusieurs vies, ainsi de suite, mais je pense qu'il y a Encore une fois, j'ai une forme de conviction personnelle, sans en même temps pouvoir vous décrire... oui, je ne suis pas incapable de vous dire
1: ce que
0: je vois réellement, mais c'est quelque chose en quel je crois.
1: Vous
0: mais
1: attendez quelque chose
0: après. Je ne pense pas du tout savoir, je serais incapable de vous dire sous quelle forme ça se présente. Ou... Oui, je crois pas que la vie s'arrête. Vos cœurs arrêtent de battre ou vous arrêtez de respirer, je n'ai pas l'impression que tout s'arrête à ce moment-là.
1: Donc ça...
0: Parce que moi-même, enfin, comment dire, ça m'est arrivé de sentir parfois des choses, vous voyez, de présence, enfin voilà, de choses qui sont des âmes... Encore une fois, tout ça, c'est mystérieux, il y a du mystique, il y a plein de choses, mais je crois à tout ça, oui. Sans être... c'est pas de la superstition, c'est vraiment une conviction personnelle qu'il y a un avant, il y a un après. Mm-hmm. Il y a là, ce passage-là où on est dans l'aube charnelle présente, et après, bon, voilà. Et je pense qu'il y a... Oui, je pense que l'univers est vaste.
1: La boucle avec le mot invisible. Vous attendez un monde invisible qu'aujourd'hui
0: oui, peut-être qu'il
1: on
0: est...
1: distingue pas encore.
0: Ouais, peut-être une fois après, vous le voyez, je sais pas. Oui, mais en tout cas, je crois, oui, bien sûr. Ça, j'en suis persuadé, oui. Donc peut-être. Hein.
1: J'espère pas.
0: Mais hein, pardon.
1: J'espère que vous vous trompez pas. Vous serez bien
0: ennuyé. Oui, mais ce que je veux dire, voilà, je vous voyez, peut-être une illusion. Je pourrais pas le jurer non plus. Moi, c'est ma conviction, mais je vous dirai pas. À vous l'affirmer non plus, quoi.
1: Est-ce que ça, c'est émouvant pour vous, la postérité de vos musiques, notamment ce prêtre, là, qui remixe
0: oui,
1: vos
0: ça
1: chants,
0: toujours
1: comment
0: plaisir.
1: Vous vivez ça ?
0: Non, parfois, je me dis que ce qui est sympa, c'est qu'on est un artiste, après, encore une fois, quel qu'il soit, c'est ce qu'on laisse derrière nous.
1: Ouais.
0: et parfois je me enfin, une question que je me posais souvent, parce que voilà, à partir d'un certain âge, on pense quand même à l'évocation, voilà, on peut avoir la vision de soi-même de ne plus être, on va dire, vivant au premier degré. Et donc je me dis parfois, ben voilà, et ces musiques, quel sera l'avenir de ces musiques? Est-ce que c'est sûr que si elles pouvaient, c'est un peu magique de se dire que vous laissez derrière des choses après que vous soyez parti, qu'il y a encore des choses qui circulent.
1: C'est vrai, c'est
0: une espèce d'empreinte comme ça, vous voyez. Surtout au niveau de la musique, parce que la musique, c'est pas un livre ou un tableau et quelque chose de, vous voyez, d'immatériel dans
1: c'est
0: la
1: vivant.
0: Musique.
1: Oui.
0: C'est comme une âme, une musique. Il y a pas d'apparence physique. Mm-hmm. Ce que vous l'écoutez, c'est un souffle d'air, la musique. Hein, ça voyage dans l'air, vous voyez. C'est pas un...
1: Vous avez parlé de vos enfants tout à l'heure. Vous leur avez transmis cet amour de la musique.
0: Écoutez, j'aurais surtout transmis, j'espère, les choses importantes. C'est pas forcément l'amour de la musique, c'est ne pas juger les gens sur les apparences, tous ces genres de choses. Enfin, pour action, plein de choses. Je pense que voilà, pour l'amour de la musique, je pense que c'est surtout, on peut adorer la musique. Ils écoutent beaucoup de musique les deux, donc ils aiment beaucoup. Mais je pense que ce qui est plus important, et les tas de gens qui adorent la musique sont pas forcément des personnes recommandables. Vous voyez, c'est pas... Le plus important que d'aimer la musique, pour moi, c'est d'avoir, d'être une bonne personne. Oui, d'être. Ça, c'est pour moi la base.
1: Donc ne pas juger, c'est ça ce que vous dites?
0: Ne pas juger sur les apparences, ne pas. Oui. Voilà, et puis surtout, d'être bienveillant, de ne pas avoir. Enfin voilà, après, je me prends pas pour un homme parfait, hein. Mais je veux dire, je trouve que c'est plus important. Si vous voulez, je ne suis pas impressionné forcément. Bon, le talent des gens, des uns des autres, m'impressionne, hein, les performances, comme tout le monde, hein, certains sportifs ou la musique. Mais ce qui compte plus pour moi, c'est qui sont vraiment les gens.
1: Le cœur.
0: Oui, voilà, le cœur.
1: C'est ça ce qui vous avait frappé chez
0: c'est
1: le Cardinal
0: Lustiger. C'est la valeur du cœur, pour moi, qui prédomine sur tout. Voilà, la valeur, oui, ça, c'est le numéro un, oui.
1: Oui.
0: Si vous faites un chanteur magnifique, si derrière vous êtes quelqu'un de médiocre, il y en a plein, hein, vous savez, des gens qui font comme ça, qui ont des talents incroyables, mais qui ne sont pas forcément des personnes intéressantes, recommandables. Oui.
1: Je vous demandais si c'était ça qui vous avait frappé chez le cardinal Lustiger. Vous avez dit tout à l'heure, c'était un homme qui m'a marqué. Est-ce que vous avez vu son cœur?
0: Oui, il y a une certaine dimension. Enfin, on sent que c'est un personnage. Il est habité.
1: Habité.
0: Je sens que c'est quelqu'un d'habité et qu'il est. Il a une prestance comme ça, mais qui n'est pas due à son rang. Hein. Il l'a naturellement. Enfin, c'est pas. Voilà. C'est une personne qui sort de.
1: De l'ordinaire.
0: Totalement, oui.
1: Merci.
0: Même le contact, oui, dans le regard, dans les questions, enfin, voilà.
1: Merci de nous avoir partagé votre itinéraire.
0: Écoutez,
1: votre chemin d'enfant jusqu'à cette composition d'Héra. Bah, justement, on entend ce titre qui est votre nouvel album.
0: Oui, l'extrait du nouvel album, absolument. D'ailleurs, il y avait la voix de Jean-Paul II dans ce titre.
1: Ah.
0: Oui, il y a la voix que... Ça, c'est Jean-Paul II.
1: Ah oui, on reconnaît.
0: J'ai samplé la voix de Jean-Paul
1: II. Et qu'est-ce qu'il dit, là?
0: Alors écoutez, je parle pas latin, mais il dit une phrase qui évoque des siècles et des siècles qui arrivent là. Il arrive à... Mais il y a plein d'interventions de Jean-Paul II, comme ça je devrais peut-être pas le dire, mais...
1: Parce que vous aimiez sa voix.
0: Hein?
1: Parce que
0: très
1: vous aimiez
0: voix,
1: sa voix.
0: Ouais.
1: Ah, oui.
0: Elle est très musicale, sa voix. Donc, Donc, je l'ai samplé et je l'ai mis en musique un peu dans ce... Voilà. Et ça se passe très bien. On va l'entendre là. Et là, c'est un... Là.
1: Dans
0: là,
1: les
0: je pense qu'il va là.
1: Celui qui vit et règne pour les siècles et des siècles.
0: Exactement.
1: En latin. Ce sera le mot de la fin.
0: Voilà, exactement.
1: Merci beaucoup, Éric Lévy. Vous pourrez retrouver cette émission sur kateotv.com. Et je rappelle donc cette actualité, Héra 8 et votre tournée en 2028. Il faudra encore patienter.
0: Exactement.
1: On entend encore ce pape Jean-Paul II.
0: Oui, exactement.
1: Merci, Éric Lévy.
0: Bah, merci à vous surtout de m'avoir accueilli dans votre, sur ce plateau.
1: À bientôt alors.
0: À bientôt.
1: Au revoir.
0: Au revoir.

0: Brigitte.
1: Bonjour.
0: L'action des chrétiens pour l'abolition de la torture, l'ACAT, on voudrait vous parler aujourd'hui, eh bien, du Rwanda.
1: Bonjour Eric, c'est le dernier appel du mois en faveur de Victoire Ingabire, qui est une opposante politique au régime de l'actuel président Paul Kagame, qui est au pouvoir depuis 2010. Elle a été à nous.

0: de plus de 800 000 Tutsis par l'ethnie Hutu, que tout le monde connaît. Alors, est-ce que tu peux nous rappeler un peu la situation des droits humains au Rwanda actuellement ?
1: Malheureusement, elle ressemble à celle qu'il y a dans beaucoup de pays africains, à savoir qu'il y a un président qui maintient une forte emprise sur son peuple et depuis sa première élection en 2000. Son parti, c'est le Front Patriotique Rwandais, qui a instauré un contrôle très autoritaire sur l'ensemble du territoire, contre toute opposition politique, toute liberté d'expression de la société civile. Et malgré des progrès économiques importants, les opposants politiques, les journalistes et les défenseurs des droits humains font l'objet de harcèlement, d'intimidation, d'arrestation, de détention arbitraire. Et même, dans certains cas, ça va jusqu'à des assassinats et des disparitions forcées, y compris à l'étranger. Un Rwandais qui se trouve à l'étranger, quand il est repéré par le président actuel, n'est pas en sécurité s'il a des idées contraires au président. Plusieurs opposants politiques, dont Victoire Ingabire, ont été ainsi emprisonnés ou poursuivis en justice. Il y a nombre d'opposants, de journalistes et de membres de la société civile qui vivent aujourd'hui en exil. Les médias indépendants au Rwanda sont étroitement contrôlés, censurés, et les journalistes qui critiquent ouvertement le gouvernement sont souvent contraints au silence.
0: Oui, Edith, tu avais raison de dire malheureusement que ça ressemble un peu beaucoup à la situation d'autres pays, ce que tu nous viens de nous expliquer là. Alors, il y a quand même quelque chose d'un peu particulier, puisque il y a quelques jours, il y a eu un sérieux rapprochement entre la France et le Rwanda, puisque les deux présidents, donc Emmanuel Macron et le président Paul Kagame, le président du Rwanda, ils ont inauguré le 2 juin, il y a quelques jours, une stèle à Paris, sur les quais de Seine, pour rendre hommage aux victimes du génocide rwandais. On sait que le président Macron, il y a quelques mois, il a reconnu officiellement les responsabilités de la France dans cet engrenage qui a abouti au génocide Tutsi. C'est quand même pas rien. Alors que le président actuel, lui, c'est l'ancien chef de la rébellion Tutsi, et c'est lui qui a mis fin au génocide. Et il a accusé longtemps Paris de complicité. Donc, on peut se réjouir, si c'est possible, de ces rapprochements entre les deux pays. Pourtant, cet appel du mois de Victoire Ingabire qu'on va envoyer, on écrit à Paul Kagame en lui disant « Ah non, ça va pas, il faut libérer immédiatement Victoire Ingabire et ouvrir plus dans votre pays ». Donc on peut espérer que ce rapprochement avec les deux présidents, ça va faire qu'il va un peu mieux entendre ce qui se passe, enfin un peu mieux entendre notre demande.
1: C'est une page tragique de notre histoire. Enfin, et en quoi la France a une responsabilité, explique-nous, parce que c'est vrai qu'on a... C'est terrible. Quand on regarde des émissions sur le sujet, on comprend qu'on avait des intérêts économiques, qu'on leur a vendu des armes.
0: Oui.
1: C'est dramatique, hein, avec le fils de Mitterrand, Papa Madi, là, qui était en tête de... Voilà, on est... Bon, puis d'autres, hein, d'autres politiques. Il y a pas... Moi, je ne veux pas faire de politique ici.
0: Bien sûr.
1: Mais c'est vrai qu'il y a eu tout un engrenage pour des raisons financières. Je pense qu'on a vendu des armes des deux côtés, non,
0: si ma mémoire est bonne. Alors, on pourrait même dire que ça remonte un petit peu plus loin que ça. Et on revient toujours au problème de la colonisation. Au Rwanda, les premiers colons allemands, ils ont débarqué en 1885, fin du 19e. Et puis ensuite, il y a eu les Belges pendant les années 2020 jusqu'à 1961, qui est l'année de l'indépendance.
1: Pas 2020, 1920.
0: 1920 jusqu'à 1961, pardon, la date de l'indépendance du Rwanda. Mais malheureusement, c'est qu'il existait déjà sur le terrain une espèce de... Je dirais pas... Il y avait une hiérarchie entre les Tutsis, qui étaient considérés comme les plus nobles, les plus rapides, et puis les Hutus à l'époque, qui étaient des agriculteurs et pas des éleveurs. Et suite à ça, finalement, les colons allemands, belges, ils ont accentué cette hiérarchie en privilégiant fortement les Tutsis.

0: qui fait que ben forcément il y a eu un gros ressentiment et on a fini par une guerre civile à partir des années 90, donc 30 ans après l'indépendance, entre les deux ethnies. Carrément une guerre civile, des massacres. Il y a déjà eu des massacres de Tutsi, des massacres de Hutu, entre 60 et 90, il y avait déjà des massacres. Et malheureusement, la France, qui n'avait peut-être pas compris très vite ce qui se passait, elle a soutenu militairement le gouvernement Hutu, et c'était lui pourtant qui était responsable du génocide. Et ce génocide, c'est un des quatre génocides du XXe siècle qui est reconnu par les institutions internationales. Donc c'était extrêmement grave. Donc dans un dossier paru sur Humain, la revue de notre association, début 2024, elle est rentrée un peu dans le détail, l'article sur Humain, en précisant que malgré tous les efforts de reconnaissance du génocide, il y a eu des rapports français, américains, qui étaient plus ou moins diplomatiques, qui étaient vrais, mais qui minimisaient certaines responsabilités. Et puis aussi, ce qu'on sait, c'est qu'il y a d'importantes lenteurs de la justice pour condamner les responsables des atrocités qui ont été commises. Et notamment, il y a des personnalités rwandaises qui ont fui leur pays et des Hutus et qui sont venus en France, qui se sont intégrés. Et contre cela, c'est difficile, effectivement, de faire des condamnations. C'est plus difficile et ça traîne. Et donc, voilà, il y a des difficultés. Edith, toi, je crois que tu voulais nous parler d'un accord de paix qui a été signé pourtant en juin 2025 entre la République démocratique du Congo et le Rwanda.
1: Oui, et une petite parenthèse pour nos auditeurs, je recommande, il existe en DVD, le film Petit Pays qui évoque ce drame du Rwanda. C'est vraiment bouleversant, mais c'est important pour comprendre que des gens qui avaient tout se sont retrouvés dans un dénuement incroyable et une misère. Voilà, il est très dur ce film, mais vraiment, là, tu comprends la violence quand tu vois ce film. Tu comprends la violence de ce qu'ils ont subi dans leur chair, vraiment dans leur chair.
0: Alors que c'était un pays assez riche, finalement.
1: Oui, alors qu'il montre que ce pays était très riche.
0: Oui, oui.
1: Une terre très riche, très riche. C'est terrible. Effectivement, tu es bien au courant de cette lueur d'espoir avec, en février 2025, pour mettre fin à des décennies de conflits dans l'est de la RDC qui ont causé tant de souffrances, il y a des avancées. Mais la Fédération internationale de l'ACAT et les ACAT RDC et France ont souligné la vigilance nécessaire pour garantir cet espoir, pour qu'il se transforme en une paix durable, respectueuse des droits humains et des populations vulnérables. Une autre raison d'espérer, c'est l'abolition de la peine de mort au Rwanda, une des conséquences de la création du Tribunal pénal international pour le Rwanda par l'ONU en 1994 pour la mise en œuvre de l'action de la justice internationale au regard de ce génocide. On sait aussi que les Rwandais eux-mêmes ont mis en œuvre des tribunaux gacha jusqu'en 2020 pour punir directement les responsables, tout en éliminant largement les représailles, instaurer un équilibre entre justice, vérité, amour et paix. Et là, moi, je ne peux pas m'empêcher de penser à ce qui s'est passé de façon heureuse en Afrique du Sud, tu sais, la commission vérité et réconciliation, il y a eu des choses extraordinaires. Malheureusement, ça n'a pas rejoint le Rwanda pour le moment, cette façon de...
0: Il y a eu quand même ces tribunaux traditionnels qui ont véritablement permis de condamner, mais aussi de pardonner certaines fois, tous les cas, de relativiser. Et c'est un peu d'un exemple. Mais ils ont été, forcément, après, ils ont été remplacés par le tribunal international, qui rencontre lui-même pas mal de difficultés. Donc, il ne faut pas hésiter à signer cet appel en faveur de Victoire Ingabire, cette opposante politique, mais c'est plutôt pluralisme politique, et c'est une femme, Je crois qu'au Rwanda, on peut souligner aussi que c'est un des premiers pays du monde où il y a une telle parité avec des femmes. Ouais. Il y a des choses positives quand même au Rwanda. Et donc, n'oublions pas de signer pour Victoire Ingabire à la sortie de la messe, à une petite signature, un timbre, et c'est une plume de plus dans la balance. Alors, nous allons vous parler d'une manifestation importante que organise l'ACAT de Chartres le 26 juin. Nous faisons une nuit des veilleurs sous une forme très originale. Nous allons rejoindre à partir de l'église protestante unie rue Saint-Thomas à 18h. Nous allons aller jusqu'à l'église une chapelle orthodoxe rue du Docteur de Fourmestreau à 19h. Ensuite, à 19h45, nous serons à l'église évangélique de la Bonne Nouvelle et à 20h à l'église catholique de la Brèche pour 12 victimes de la torture et des mauvais traitements. Nous allons prier, intercéder, marcher, même agir pour en écrivant. Rejoignez-nous. Si c'est trop tôt pour vous, vous pouvez nous rejoindre à n'importe laquelle de ces étapes, puisque ça s'étale entre 18h et 20h30. Plus on est, mieux c'est. Alors à bientôt pour cette nuit des veilleurs particulière, originale, mais pleine d'espérance. Merci Simon, merci Edith.

0: Bonjour chers auditeurs, Claire Tiercelin pour l'émission Loin des yeux, près du cœur, où je reçois des hommes et des femmes de chez nous qui œuvrent dans des associations caritatives ou humanitaires dans des pays lointains. Aujourd'hui, je reçois Alexandre Régnier de l'association Terre Verte qui développe ses actions au Burkina Faso. Bonjour Alexandre.
1: Bonjour Claire.
0: Alors Alexandre, lorsque j'ai appris que vous étiez adhérent d'une association très impliquée au Burkina Faso, il m'a semblé important de vous recevoir pour évoquer les actions que cette association, même si vous n'êtes qu'adhérent, mais vous suivez de près ce qui se vit pour le développement de ce pays. Alors Alexandre, je vous laisse vous présenter.
1: Oui, alors je suis donc retraité depuis 6 ans, marié, nous avons eu 4 enfants. J'ai étudié et travaillé dans plusieurs domaines, l'agriculture, les transports publics de personnes et le génie civil, notamment les ponts. J'ai découvert l'association Terre Verte par 2 moyens. Le premier, c'est une longue amitié avec Honorine, une Burkinabé, qui vit aujourd'hui à Ouagadougou, et qui est originaire de la région des Balais. C'est une région centre-ouest du pays, du Burkina. Et par elle, donc, j'ai commencé à prendre connaissance des réalités du Burkina Faso. Un second moyen aussi pour nos découvertes, qui est peut-être plus providentiel aussi, c'est que par mon frère qui habite à Lille et qui est un ami de la sœur même d'Henri Girard, qui est fondateur de Terre Verte. Donc elle avait parlé à mon frère de son frère qui vivait au Burkina depuis longtemps. Et voilà, donc cette famille Girard est originaire de l'Avenois dans le Nord, un pays de bocage dans le nord-est du département du Nord. Alors avec la retraite, j'ai pu prendre du temps pour découvrir Terre Verte, hein, sur le site, la présentation, et tout ce que cette association a permis d'initier chez les paysans burkinabés, au sein même des villages, et cela depuis plus de 35 ans. Alors pourquoi cela? Pourquoi j'étais un peu attiré par cette expérience et ce travail? Mais disons que j'ai été proche d'un grand-père agriculteur dans la Somme, donc une ferme qui s'est trouvée au cœur de la bataille de la Somme dans le premier conflit mondial. Et donc par deux fois, il a dû reconstruire sa ferme, qui a été rasée au premier conflit et puis qui a été pillée au deuxième conflit. Et donc, tout ça m'a fait vivre de l'intérieur les évolutions de l'agriculture. J'y ai travaillé un peu aussi. Et donc, les progrès, les soumissions, les défaites, et jusqu'à une situation actuelle où, pour moi, l'agriculture semble divisée et inquiète. Alors, de mon côté, je serais plutôt un militant d'une agriculture paysanne, riche en main-d'œuvre, et en joie de vivre, malgré la difficulté d'être agriculteur. C'est pas un travail simple. Mais alors, c'est aussi une agriculture qui ne vit pas seule dans son cocon, mais qui vit au cœur d'un tissu social qui est diversifié, puisque dans les campagnes, on a toutes sortes de métiers qui sont nécessaires. Et donc, pour revenir au sujet au Burkina, c'est là où intervient justement cette merveille, superbe invention qu'est le bocage.
0: Eh bien, merci Alexandre pour cette belle présentation. Alors, l'ONG Terre Verte, créée par un de vos compatriotes du Nord, Henri Girard, intervient au Burkina Faso depuis 1989 à travers des associations intervillages locales dans la réalisation de périmètres bocagers, un nouveau concept d'aménagement rural mis au point par la ferme pilote du Gué dans les années 90 et maintenant repris dans d'autres fermes pilotes burkinabées. Alors Alexandre, pouvez-vous nous expliquer quel était le problème agricole dans cette région du Sahel touchée par des épisodes de sécheresse de plus en plus fréquents?
1: Oui, alors je vais m'appuyer sur des documents faits par Terre Verte et accessibles sur leur site. Le contexte, en fait, repose sur trois réalités. Premièrement, une réalité démographique, deuxièmement, une réalité géographique et troisièmement, une réalité environnementale. La réalité démographique, c'est qu'on a une population en forte augmentation. De 5 millions d'habitants en 1960, nous sommes aujourd'hui à plus de 20 millions d'habitants et avec une prévision de plus de 40 millions en 2050. Deuxième point, au niveau géographique, le Sahel, c'est la limite sud du Sahara. Et on se pose la question, le Sahara avance-t-il ou est-ce le Sahel qui recule ? Voilà. Et en troisième réalité, un environnement donc fragile. Et cet environnement fragile, je vais développer, si vous voulez bien, en trois points. Les sols sahéliens, premièrement, donc les sols sahéliens sont fragiles. Ils sont devenus sensibles à l'érosion et les précipitations violentes ravinent ce sol. Lors de la saison des pluies, d'ailleurs, celles-ci sont irrégulières et on a aussi une saison sèche qui est très longue. Ces facteurs empêchent une formation normale de l'humus du sol, indispensable à l'équilibre d'un sol vivant. Deuxième point de ces réalités environnementales, ce sont les pratiques agro-silvopastorales, c'est-à-dire qu'elles sont devenues inadaptées face à l'augmentation de la population. Par exemple, le pastoralisme s'est étendu et par là même la divagation du bétail et ses dégâts. Même constat pour ce qui est de la déforestation par brûlis et la surexploitation du bois. Et à cela va s'ajouter que les cultures sur brûlis se déplacent, on va dire itinérantes dans un sens, parce que quand on revient trop souvent sur les mêmes parcelles, ben elles ne produisent plus, et donc on va voir ailleurs, on brûle d'autres surfaces. Voilà. Donc on est là devant un phénomène d'agriculture qui n'est pas pérenne. Et puis donc troisième point, c'est des conséquences pour le Sahel qui s'enchaînent et qui deviennent dramatiques. Les sols sont compactés, se dévégétalisent, sont érodés et perdent leurs éléments nutritifs. Alors sans végétation, on a un sol qui réfléchit beaucoup plus, on a une évapotranspiration qui diminue, et du coup, à la fois, on a une diminution d'infiltration de l'eau dans le sol et en même temps, les pluies générées localement qui diminuent. Et ça perturbe les mécanismes de la mousson. Donc en conclusion, je dirais que les populations rurales de Burkinabé, là, qui représentent 80% de la population active, souffrent de ces réalités en termes de pauvreté. Et ça exacerbe aussi les conflits entre agriculteurs et éleveurs.
0: Alors, dans certaines parties du Burkina, existaient des pratiques ancestrales telles que le zaï. En quoi consistait le zaï ?
1: Alors, le zaï. En introduction, je dirais que, en fait, toutes ces populations agricoles, enfin, paysannes du Burkina, ne nous ont pas attendus pour vivre. Et d'ailleurs, c'est pour ça que Henri et ses amis ont voyagé dans le pays pour voir différentes techniques. Et le zaï en est une, c'est une pratique qui était déjà existante sur le territoire, dans une région assez proche de Guiers. Et cette technique a été utilisée à Guiers. En fait, elle est utilisée sur des sols qui sont complètement fermés, qu'on appelle là-bas des ipélés. C'est des surfaces où on ne peut plus cultiver tellement le sol est devenu dur. Donc là, on intervient à la main pour créer des cuvettes de 30 cm de diamètre, espacées d'autant, et amender donc dans la cuvette de fumier ou de compost qu'on recouvre de terre. Et on attend la saison des pluies. Donc lorsque les pluies arrivent, le paysan met ses graines dans ses cuvettes. Et l'eau qui est retenue par la cuvette permet le démarrage de la plante et aussi d'attendre alors éventuellement les pluies suivantes qui peuvent aussi parfois tarder à venir. Mais voilà, c'est toujours de toute façon mieux qu'une nette perte de l'eau par écoulement, enfin voilà. Là, ici, on a un travail qui est assez important, mais qui est fructueux. Alors, cette pratique, dans les fermes, dans la ferme pilote de Guillet, par exemple, est complétée maintenant par mécanisation, par travail avec un tracteur et un chisel, donc qui est une griffe, mais à la taille d'un tracteur, donc qui est attelé au tracteur et qui permet de décompacter plus profondément le sol pour un enracinement meilleur et pour pérenniser la culture.
0: Alors parlons maintenant du bocage. Henri Girard se souvenait des bocages de sa région. Un bocage se définit comme un paysage rural de prairies, de champs entourés de haies, vives et de bois, et où la culture et l'élevage vivent en harmonie. Alors au Sahel, la première vocation du bocage, je suppose, est de garder l'eau là où elle tombe par des aménagements de diguettes, de mares, de haies vives, afin d'atténuer l'action érosive des eaux de la mousson et de maintenir la biodiversité d'un milieu extrêmement fragile. Alors Alexandre, concrètement, qu'est-ce que la création de bocages a permis dans cette région sahélienne ?
1: Alors, la création des bocages, en fait, a rempli entièrement son rôle. Et ce qui est intéressant de voir, c'est que ça a correspondu aussi à un plan national de lutte contre la désertification qui a été édité par le gouvernement burkinabé en 1986 et qui poussait les populations à prendre en charge leur propre développement en luttant contre les trois fléaux déjà cités, les feux de brousse, la divagation des animaux et la surexploitation du bois. Ainsi, Terre Verte a contribué à associer agriculture, élevage et les arbres, en fait, la végétation. D'où l'idée du bocage qui est en fait venu au terme de leur travail de recherche. On a donc autour des champs des arbres et des haies qui protègent donc du vent desséchant, qui limitent le ruissellement, à savoir que le but est de garder, faire un, comment dire, toute l'eau qui tombe, la garder entièrement sur le terrain. Donc ça permet, les haies aussi augmentent l'infiltration, font remonter des éléments minéraux vers la surface et enrichissent la fumure de déchets végétaux. Alors, les espèces plantées peuvent aussi fournir des feuilles et des fruits qui sont utilisés dans la cuisine, du bois de chauffe et aussi pour du bois d'œuvre avec les arbres plus importants. Et on a aussi quelque chose de bénéfique aussi pour le bétail, puisqu'il trouve là un environnement plus agréable et sécurisé. Alors les haies vont être aussi un habitat apprécié de nombreuses espèces animales, donc cela permet le retour de la biodiversité et ça rétablit le cercle vertueux de la nature.
0: Alexandre, le sujet est très intéressant et très vaste. Je vous propose que nous fassions une deuxième émission le mois prochain pour connaître tous les bienfaits de ces méthodes culturales adaptées à cette zone rurale du Burkina Faso. Au revoir, chers auditeurs. Au revoir, Alexandre.
1: Au revoir.
0: Et on se retrouve le mois prochain.

0: Bonjour chères auditrices et chers auditeurs et bienvenue dans l'émission Ensemble de Radio Grand Ciel 97.7. Aujourd'hui nous recevons les membres de l'aéroclub de Dreux-Vernouillet, c'est-à-dire Luc Neveu qui est membre du conseil chargé en communication, Lucas Vacard qui est un instructeur au club, et puis Dominique Delanty, qui lui est également membre du conseil d'administration, mais qui actuellement a une participation comme élève pilote. Alors, la première émission avait été passée en 2017, donc on vous propose de réactualiser un petit peu cette association, de façon à voir un peu son évolution, et je vais passer la parole à Luc.
1: Bonjour à tous et à toutes. Oui, d'abord, merci de nous inviter pour ce bilan 10 ans après. C'est une très belle initiative. Nous avons un aéroclub qui est toujours très dynamique au niveau de l'école de pilotage, mais on a des turbulences. On a eu une période de l'âge d'or dans les années 70, avec 3000 heures de vol, 8 avions, 300 membres. Évidemment, on est en 2017 avec 85 membres, 4 avions. Et aujourd'hui, on est à peu près à 55 membres, donc une grande diminution du nombre de pilotes, 2 avions seulement, un budget également divisé par 2, environ 100 000 euros de budget. Tout ça, c'est financé que par les comptes pilotes. Et en heures de vol, de 3000 heures dans les années 70, on est arrivé à 1000 dans les années 2017 et on est à 500 aujourd'hui. Donc en fait, on a une descente et pour la première fois, en 2025, on a rebondi légèrement. On a fait un tout petit peu plus d'heures de vol que l'année précédente. Et je pense qu'on est sur une bonne pente. On a touché un peu le fond et on essaye de s'adapter. Vous connaissez bien le monde associatif. On essaye d'avoir un noyau dur qui résiste, même s'il diminue. Et on mise en fait sur la jeunesse. Et on essaye d'avoir une maîtrise complète de nos coûts. On avait des salariés. Nous avions 2 salariés, une secrétaire et un mécanicien. Et donc, on a malheureusement dû se séparer de nos salariés. Et toute cette gestion quotidienne du club par une équipe qui se dévoue beaucoup, hein, le président, les vice-présidents, le trésorier, le secrétaire, enfin tout le bureau, en fait, hein, s'occupe à vraiment maîtriser les coûts. Et ce qui nous a permis de maintenir nos tarifs. C'est-à-dire qu'en fait, les coûts d'heures de vol annoncés en 2017 sont exactement les mêmes qu'en 2026. Est-ce que ça va tenir longtemps avec la crise pétrolière qui nous est tombée dessus récemment? C'est une autre affaire. Mais pour l'instant, l'aéroclub s'adapte à cette diminution qui est, je pense, sociétale en fait, hein, où il y a beaucoup moins d'implication des membres d'une association. Donc ça donne une charge supplémentaire à ceux qui sont dedans. Donc on a une équipe qui est vraiment très surchargée et qui se bat au quotidien pour maintenir l'activité. Et il faut s'adapter au mode un peu zapper de la nouvelle génération qui vient, qui prend ce qui l'intéresse et qui repart. Alors que avant, c'était un peu la passion, les jeunes rentraient à l'aéroclub et puis ils restaient jusqu'à la fin de leur vie, grosso modo, jusqu'à ce qu'ils ne puissent plus piloter. Il y a une personne à laquelle je voudrais également rendre hommage, qui est un mécanicien salarié du club, qui a pris sa retraite, Didier Labéry, qui a passé toute sa carrière professionnelle en tant que mécanicien au club, qui a toujours un hangar à lui et qui a dans son hangar des anciens avions de l'aéroclub qu'il a retapé. C'est vraiment très touchant d'avoir cette passion et donc un des axes de développement également pour essayer de maîtriser mieux nos coûts, c'est qu'on a plusieurs pilotes au club qui se sont engagés à essayer d'avoir la formation de mécanicien agréé aéronautique, ce qu'on appelle part 66 dans le langage administratif. Et donc le soutien d'un ancien mécanicien, le soutien d'autres mécaniciens qui sont présents sur l'aérodrome de Dreux est quelque chose qui est vraiment une cheville ouvrière de l'association. L'association, ce sont des membres, ce sont des pilotes, des élèves pilotes, mais aussi tout un tas, je vais les appeler nos amis, qui sont sur la plateforme, qui sont sur l'aérodrome de Dreux et qui viennent avec leur passion nous soutenir. Voilà, donc une adaptation intéressante, mais qui n'est pas très facile à gérer tous les jours.
0: Alors justement, on peut peut-être faire le pont avec Lucas, qui est un jeune instructeur et qui peut nous décrire un petit peu à la fois son intégration, mais aussi l'ambiance, ce que ça représente, l'aéroclub pour lui.
2: Eh bien, bonjour à tous et à toutes. Donc effectivement, moi c'est Lucas, je suis instructeur à l'aéroclub de Dreux depuis maintenant 3 mois. J'ai commencé mon intégration donc fin février, début avril avec donc Thomas Voisin qui est actuellement le chef pilote, responsable pédagogique de l'aéroclub de Dreux. Et on a actuellement, donc comme l'a dit Luc, à peu près donc 2 avions qui sont actuellement en train de voler, sur lesquels j'ai été formé dès mon arrivée à Dreux. Et si je dois vous parler un petit peu de l'ambiance à Dreux, effectivement, c'est assez agréable. Hein. On ne croise pas toujours tout le monde parce que bah forcément, les gens viennent pour voler et parfois repartent assez rapidement. Mais je dirais que c'est une ambiance assez décontractée. Tout le monde se connaît, tout se fait dans la bonne ambiance. Et l'idée, c'est vraiment d'apporter voilà une atmosphère paisible pour les élèves pilotes et pour les membres également, qu'ils puissent être tous à l'aise. Et nous, instructeurs, c'est aussi notre rôle d'être à l'écoute pour les élèves et les membres du club, si besoin il y a.
0: Alors, quel est le rôle de l'instructeur?
2: L'instructeur, il va être là surtout pour amener forcément d'une part des connaissances, mais je vais dire aussi un petit peu des compétences, on va dire, non techniques. Donc, peut-être aux élèves de pouvoir être de plus en plus à l'aise dans l'avion, puisque vous avez certains élèves qui sont très à l'aise dès le début, qui ont vraiment de grosses compétences techniques, mais certains où il faut les accompagner un peu plus. Donc, je dirais que le rôle, il est à la fois d'apporter des connaissances techniques, mais également d'être une assistance un petit peu hein, pour les élèves pilotes.
0: Et vous avez passé ce qu'on appelle le BIA ?
2: Non, du tout. Je ne l'ai pas fait parce que quand j'ai commencé à voler, en fait, j'étais déjà trop âgé pour pouvoir passer le BIA. J'ai tout de suite commencé avec mon PPL, donc ma licence de pilote privé à Chartres. Et puis après, j'ai déroulé mon parcours professionnel jusqu'à la licence de pilote professionnel. Et puis en finissant par du coup effectivement mon stage d'instructeur afin de pouvoir monter mes heures de vol et à l'aéroclub de Dreux du coup.
0: Alors je vous propose de continuer un petit peu sur l'activité actuelle du club par rapport à la mise en place, parce que vous êtes là depuis combien de temps?
2: Tout juste 3 mois de mon côté.
0: Ah oui.
1: Donc, juste une précision. Donc, le BIA, le brevet d'initiation aéronautique, s'adresse aux collégiens et aux lycéens, mais en fait, il s'adresse à tout le monde, même des gens beaucoup plus âgés. Donc, il n'y a pas de limite d'âge. Simplement, bon, les cours se passent, 40 heures de cours, ça se passe au lycée Branly à Dreux. C'est ouvert à tous les lycéens de la région de Rouez, qu'ils soient au lycée Branly ou pas, et y compris les collégiens. J'étais avec un jeune élève pilote à l'aéroclub, Charles, qui a passé le BIA quand il était en troisième à 14 ans. Il a aujourd'hui 17 ans et donc il est élève pilote. Alors c'est quoi le BIA? C'est une espèce de démarrage pour ceux qui veulent connaître la filière aéronautique. Donc ça donne les bases de, on va dire, l'examen théorique de la licence de pilote privé. Toutes les matières, il y a 5 domaines de compétences. Pourquoi l'avion vole? La météo, on vole à vue, donc la météo est très importante. La réglementation, bien sûr. La navigation, puisqu'en fait, il n'y a pas de pancarte dans le ciel, donc on doit apprendre à naviguer. Et la dernière compétence que l'on apprend, c'est la radio, la communication radio, puisqu'en fait, en tant que pilote, on est là. Mais toutes ces compétences techniques, elles n'ont de sens que par rapport à ce qu'on appelle les facteurs humains, c'est-à-dire la connaissance de soi. Donc quand on a 14 ans, 15 ans, 16 ans, 17 ans, on est en formation pour devenir des grands adolescents, de jeunes adultes. Et le brevet d'initiation aéronautique, qui est une option au baccalauréat, est une excellente méthode pour mettre du plomb dans les cervelles et que les jeunes aient les pieds sur terre. C'est vraiment quelque chose que nous voulons insister sur cette option qui est disponible à Dreux, où on peut avoir une approche de la filière aéronautique de cette façon. Ça, c'est la première chose. Alors, pour la partie école de pilotage, Lucas a parlé d'une ambiance très décontractée, c'est vrai, mais par contre, on est très très encadré. On a donc une délégation de la Direction Générale de l'Aviation Civile, la DGAC, qui est le bras armé en fait du transport aérien du ministère des Transports, pour former et délivrer des licences de pilote privé. Donc on est un centre de formation autorisé. Tout ça, c'est dans le cadre de la législation européenne, de l'Agence européenne sur l'aviation générale. Et donc, on a un cadre pédagogique extrêmement strict. La formation, et je pense que Lucas pourra en parler bien mieux que moi, la formation de FI, c'est très costaud. La formation de pilote, c'est déjà pas mal, même si moi, je n'ai jamais fait d'école d'ingénieur. J'étais un juriste et ça m'a pas empêché de savoir piloter. Ça n'a rien à voir, en fait. On n'a pas besoin d'être un matheux pour pouvoir être pilote. Mais on a, par contre, beaucoup de connaissances. Donc, peut-être, Lucas, tu peux parler de ta formation d'instructeur. Qu'est-ce qui a été facile? Qu'est-ce qui a été plus dur?
2: Alors, je dirais que la formation d'instructeur, eh ben, l'idée, c'est déjà de pouvoir apprendre effectivement la partie un peu pédagogie, comment pouvoir enseigner aussi à un élève sans forcément, pouvoir faire face à parfois de la frustration, pouvoir lui apporter les compétences tout en douceur, et puis également vous avez effectivement la partie technique, hein, puisque un instructeur se doit de pouvoir démontrer certaines actions aux commandes, notamment dans la maniabilité de l'avion, de pouvoir le faire le plus précisément possible. Et puis effectivement, il y a aussi un élément que je rajouterai en plus, c'est que lorsque l'on est élève pilote, on pilote souvent à gauche dans l'avion, et quand vous êtes instructeur, vous êtes à droite. Donc vous perdez un petit peu vos repères visuels, vous n'êtes pas en face des instruments, les commandes restent les mêmes puisqu'on a des avions qui volent en double commande, ce qui veut dire que l'instructeur agit sur les commandes, ses propres commandes, en même temps que l'élève pilote, s'il n'y a jamais il a besoin de reprendre. Donc oui, c'est une formation qui est assez intense, qui se déroule à peu près en 6 semaines. Donc pour ma part, je l'ai passé à Toussul-Neub sur Paris. Mais effectivement, qui vont un petit peu amener toutes les compétences nécessaires, on va dire, pour être un bon professeur.
1: J'ai eu la chance de voler avec Lucas, car la règle au club, si on n'a pas touché l'avion depuis 3 mois, on repasse avec un instructeur pour vérifier qu'on sait toujours se servir d'un avion. Donc on fait ce qu'on appelle une double commande. La particularité du pilotage de la licence, c'est qu'en fait, on a une formation, on dit techniquement ab initio pour ceux qui passent l'examen, puis après on a une formation continue. Et donc dans le cadre de ma formation continue avec Lucas, il m'a fait faire un départ de vrille, un décrochage d'un avion, c'est-à-dire des situations très dangereuses que l'on n'a normalement jamais, mais le but de l'école, c'est d'apprendre à se sortir de situations dans lesquelles on ne doit jamais rentrer. Et j'avoue que il y a un décalage d'âge, hein. Lucas a 26 ans, j'en ai 65. Il a peut-être 3-4 ans de pilotage, moi j'en ai 15 ou 16 ans. Donc il a peut-être certainement maintenant plus d'heures de vol que moi. Mais c'est toujours super intéressant d'avoir quelqu'un qui vous donne exactement les bonnes sensations, les bonnes instructions, qui vous met en confiance. C'est la particularité de la formation. On a à la fois de la théorie, mais qui est lié à la pratique. Et souvent, on démarre la théorie qu'après avoir fait la pratique, parce qu'en fait, pour mettre à l'aise tout le monde, on démarre par un premier vol, qu'on appelle un vol d'initiation. Avant, on l'appelait vol d'accoutumance, c'est-à-dire qu'on est à la place du pilote. Il y a un instructeur qui s'assoit à côté et qui va mettre en route l'avion et le décoller, mais à un moment donné, l'instructeur va vous laisser les commandes. Donc en fait, cet aspect pratique et cet aspect de relations humaines dont Lucas parle, c'est extrêmement vrai, c'est très très important.
0: Alors Dominique, qui est élève pilote, peut peut-être introduire justement cette relation, qui est une relation très humaine en fin de compte, au sein de l'avion.
3: Oui, bonjour à tous. Donc, mon nom est Dominique Delanty. Je suis à l'aéroclub de Dreux depuis 2 ans, à peu près. Je continue ma formation. J'espère bien la finaliser prochainement. Peut-être d'ailleurs avec Lucas, avec qui j'ai pas eu le plaisir de voler actuellement. Et donc, cette formation s'est passée en plusieurs étapes. Une première étape pendant laquelle on fait de la maniabilité, on apprend à piloter l'avion. À cette occasion, il y a un moment où on est lâché, c'est-à-dire que l'instructeur considère qu'on est apte à piloter l'avion tout seul, et donc on part dans l'avion sans accompagnant, sans être accompagné. Et puis la deuxième étape, c'est la partie navigation dont parlait tout à l'heure Luc. On apprend effectivement à voler d'un point A à un point B. La troisième étape, c'est la partie donc théorique que j'ai finalisée donc début janvier de cette année. Et il me reste donc pour l'instant la partie navigation et la préparation des vols solo en navigation qui vont consister pour moi à apprendre à voler en solo dans le cadre d'un déplacement sur plusieurs centaines de kilomètres, en fait. Voilà. Alors, tout ça, c'est beaucoup, beaucoup de temps qui nécessite un investissement important. Et je suis conscient que les gens qui m'accompagnent s'investissent donc pour moi. Et en retour, je considère important de pouvoir s'investir pour l'aéroclub. Donc, à ce titre, je suis aujourd'hui largement, comment dire, volontaire à chaque fois qu'il y a besoin de donner un coup de main pour pouvoir accompagner les gens qui donnent de leur temps dans le club. Et à ce titre, j'ai proposé, donc, je me suis présenté au conseil d'administration et j'ai été accueilli dans ce conseil depuis 2 ans. Et c'est une manière pour moi de rendre un petit peu tout ce qui m'est donné. Voilà.
1: Alors peut-être parlons-nous maintenant de nos plans. On a donc, en 2017, on s'est rencontrés pour parler des 80 ans de l'aéroclub et on se rencontre aujourd'hui pour faire le bilan, 10 ans après, mais aussi on prépare activement les 90 ans du club en 2027 et au-delà, les 100 ans du club en 2037 et au-delà de 2037 parce que il faut imaginer le nombre de personnes qui se sont portées volontaires dans cette association pour la créer, pour la développer. C'était avant la guerre, la Seconde Guerre mondiale, la développer jusqu'aux à l'âge d'or des années 70. Il y a un nombre important de dirigeants, de membres du conseil d'administration, de pilotes, d'élèves pilotes, d'instructeurs. Voilà, donc ces gens-là, on va les célébrer, les honorer l'année prochaine. On a le projet de faire les 90 ans de l'aéroclub avec un hommage spécial à Georges Libert, dont le nom est accolé à l'aéroclub, qui est un grand pilote, un gentleman de l'air, qui a été président de l'aéroclub de Dreux. Ça, c'est une première chose. Toutes les personnes qui ont, toutes les parties prenantes de l'association seront, qu'ils soient en vie ou décédés, seront également honorés, et leurs familles, bien entendu, car les familles sont très importantes dans l'association pour donner cette ambiance, justement. La deuxième chose que l'on veut faire, c'est ouvrir encore plus la connaissance de la population de ce brevet d'initiation aéronautique, et nous faisons beaucoup d'efforts pour pouvoir obtenir la remise des brevets 2027 à Dreux pour toute la région Centre-Val de Loire. Donc on a l'appui des élus locaux, Madame la députée, Monsieur le maire de Dreux, également l'éducation nationale avec le recteur d'académie et puis toute l'équipe du PIA au club, dont Pierre Blondel qui est l'enseignant, en fait pilote, qui délivre ses 40 heures de cours au lycée Branly et qui est ouvert à tous les lycéens. Je pense que c'est très important que vos auditeurs et auditrices sachent qu'à Dreux, on peut mettre le pied à l'étrier dans la filière aéronautique par ce brevet. Donc voilà, ça c'est un des plans. Et puis, on a d'autres projets en particulier qui vont s'imbriquer avec essayer de s'adresser, de miser sur la jeunesse. Deux passionnés qui sont, dont un est membre de l'aéroclub, qui sont Jean-François et Alain, qui sont deux passionnés d'aéronautique, ont choisi d'acheter un avion de 1961, un D-112, un Jodel, qui va nous permettre de proposer deux choses. D'abord aux jeunes, une heure de vol extrêmement attractive. On sera certainement en dessous de 100 euros l'heure de vol. Donc pour les formations, c'est très important d'être en dessous de cette barrière psychologique des 100 euros de l'heure, sachant qu'il faut à peu près minimum 45 heures de vol et généralement c'est 60-70 heures pour avoir sa licence de pilote privé. Donc ça représente un budget conséquent. Donc avoir un Jodel D112 va permettre d'avoir cet tarif attractif. Et puis deuxièmement, tous les autres pilotes aujourd'hui, pratiquement, sont aux commandes d'avions qu'on appelle tricycles, c'est-à-dire assez faciles à piloter, surtout au sol. Alors que là, le D112, c'est un train classique. Et moi qui vous parle, j'en ai jamais piloté. Mais je m'attends à avoir des leçons pour vraiment, bien que je sois breveté depuis 15 ans, je vais vraiment apprendre ce qu'est le pilotage. Et on espère que l'engouement des pilotes confirmé de l'aéroclub pour reprendre en fait les bases du pilotage sur un avion à train classique. Ça veut dire quoi train classique? C'est qu'il y a un train principal sous les ailes et puis une petite roulette de queue. On l'appelle familièrement le train-queue. Mais c'est un appareil extrêmement séduisant et on va, je pense, apporter du sang neuf avec du vieux à l'aéroclub. On a également un projet d'acquisition d'un simulateur de vol qui permettrait également là de pouvoir former des lycéens ou des jeunes à moindre coût et surtout éviter l'aléa météo. C'est-à-dire que si la météo est pas bonne, on peut quand même voler sur le simulateur. Et puis, on a cette équipe pédagogique que l'on souhaite renforcer et développer car en 2017, nous avions parlé d'un instructeur salarié. Malheureusement, les finances du club ne permettent pas d'avoir un instructeur salarié, mais Lucas parlait du chef pilote, Thomas Voisin, formé à 14 ans au club. Il a aujourd'hui 37 ans. Il est copilote sur Airbus A350 chez Air France. Il est instructeur lui-même, bientôt examinateur, c'est-à-dire qu'il sera capable de délivrer les licences de pilote privé au club. Et puis, il est le chef de l'équipe pédagogique. C'est une valeur sûre, une jeunesse et un dynamisme de l'école de pilotage. Et enfin, un autre axe qui nous paraît très important et qui va certainement avoir beaucoup de sens pour vous dans cette émission qui s'appelle « Ensemble », c'est de travailler en réseau avec d'autres associations. Donc nous avons déjà bien démarré cette collaboration avec en particulier le photo-vidéo club de Dreux. On a également eu l'association des vieux pistons de Nogent Leroy qui sont venus avec leurs tracteurs à nos portes ouvertes. On a les collectionneurs de véhicules militaires, les gens qui également réparent les véhicules de pompiers, enfin tout un tas d'associations qui sont en lien avec nos portes ouvertes qui permettent d'avoir une animation au sol. Et puis pour lancer en fait la saison des anniversaire 2027, nous avons un rendez-vous qui a été pris avec les amis du théâtre. Donc on essaye d'ouvrir sur d'autres milieux que la mécanique, sur la partie culturelle. Et donc on a une représentation qui est prévue le vendredi 12 février 2027. Un spectacle seul en scène qui s'appelle Saint-Exupéry, le commandeur des oiseaux, avec un grand acteur français, Franck Desmet. Donc c'est un spectacle qui a tourné à Paris et qui tourne en province. Et nous avons vraiment la joie de nous retrouver pour lancer les festivités des 90 ans de l'aéroclub au Théâtre de Dreux le 12 février 2027. Et on aura un échange avec le public, l'association Les Amis du Théâtre, l'aéroclub, des questions-réponses sur ce que le spectacle aura évoqué à tout le monde.
0: Combien vous avez d'adhérents en ce moment ?
1: 55. 15 élèves. 15 élèves, c'est important.
0: Ce sont des élèves.
1: On a 55 pilotes, dont 15 élèves. Mmh. C'est-à-dire qu'en fait, soit on est pilote et on a quand même besoin d'instructeurs, puisque tous les deux ans, on proroge sa licence. Donc, on doit avoir un vol supervisé par un instructeur. C'était l'objet du vol que j'ai eu avec Lucas en mars dernier. Ça permet, en fait, de valider. On a des heures à faire. On a 12 heures à faire la deuxième année avant sa prorogation. 15 atterrissages et décollages et une heure supervisée. Donc, 15 élèves. Pour ceux qui apprennent, et les instructeurs ont un rôle aussi pour les pilotes qui sont déjà brevetés.
0: Je reviens un peu sur le simulateur. À tous, ils en ont un, je crois.
2: Non, quand... Ah oui, effectivement, à tous, on avait un simulateur.
0: Oui, donc vous avez appris sur cet appareil.
2: Non, du tout. En fait, vous avez juste une partie de la formation de la licence de pilote privé. où en fait on est censé amener l'élève à pouvoir piloter dans des conditions dégradées. C'est-à-dire malheureusement, si l'élève rentre dans un nuage, il est censé être capable de s'en sortir tout seul en regardant ses instruments. Donc en fait, le simulateur en formation instructeur, il sert uniquement, j'ai envie de dire, à apprendre à piloter en fait dans les nuages et à un élève bien évidemment qui est fictif à ce moment-là, à pouvoir se repérer dans l'espace avec ses instruments.
3: Typiquement, le simulateur fait partie des sujets pour lesquels je me suis un petit peu investi au niveau de l'aéroclub de Dreux-Vernouillet. Créer tout un argumentaire, essayer de voir dans quelle mesure c'est quelque chose qui pouvait apporter un plus à l'attractivité du club. Et puis, par ailleurs, on a eu l'opportunité de faire une demande de subvention auprès du département. On espère bien pouvoir, effectivement, avec l'aide du département, obtenir ce simulateur qui sera un outil complémentaire au niveau de l'école. Et je voulais préciser aussi une chose que Luc, tout à l'heure, n'a pas dite, c'est que sur les 55 adhérents pilotes, il y a une quinzaine d'élèves, mais qui, à E15, représentent la moitié des heures de vol qui sont faites à l'aéroclub de Dreux, c'est-à-dire approximativement 250 heures de vol par an pour les seuls élèves, avec leurs instructeurs, bien évidemment.
0: Eh bien, l'heure tourne, donc on va se séparer. Et moi, je vous souhaite bonne chance.
1: Merci beaucoup.
3: Merci.
0: Au revoir.
3: Au revoir.
1: Au revoir, à bientôt.

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2: Bonjour à tous, merci d'être là, bienvenue. Merci à toi Lucie d'être présente
3: merci,
2: avec nous.
3: Je suis
2: super heureuse de te recevoir.
3: Je suis très heureuse d'être là avec vous. Merci pour votre présence.
2: Merci à toi Lucie d'être présente avec nous.
3: Je suis
2: super heureuse de te recevoir.
3: Je suis très heureuse d'être là avec vous. Merci pour votre présence.
2: On fera une

0: Je te mets devant. C'est bien.
1: Et ensuite, Roman de Ronces et d'Épines, paru en août 2024. Ils s'inscrivent tous les deux dans la collection Les Hallucinés, donc Chien Noir, Roman de Ronces et d'Épines, avec de très très belles couvertures, comme d'habitude chez Le Typhon. Donc ils s'inscrivent dans la collection Les Hallucinés, qui, je cite, présente des histoires qui mettent à mal notre perception du monde, des fantômes qui apparaissent, des mondes gothiques qui naissent, des comportements qui se dérèglent, des textes à l'imaginaire hanté qui nous rappellent la fragilité des êtres. Et quoi de mieux que ces mots pour décrire vos romans, dans lesquels tu renoues avec la forme du conte, dans ce qu'ils ont de plus beau et de plus cruel, et le tout porté par une plume vraiment magnifique, complètement envoûtante et poétique. Donc, dans Chien Noir, c'est une réécriture de Barbe Bleue, qui n'est pas non plus sans faire penser à La Belle et la Bête, d'ailleurs. Ouais. Je trouve,
0: c'est vrai,
1: sans vraiment doute volontaire. Mais,
0: c'est très volontaire.
1: Voilà, dans laquelle on suit une jeune princesse du nom d'Eugénie, qui est la fille du roi cruel, qui porte bien son nom, puisque c'est un homme absolument atroce, violent, manipulateur, incapable d'aimer. Elle va être forcée d'épouser le roi Barbiche, qui est un homme assez mystérieux, qui habite dans un royaume plutôt lointain. Et au début, ça va être pour elle synonyme d'espoir, ce mariage, pour échapper au joug de son père. Et finalement, elle va se rendre compte que cet homme est aussi un homme violent et cruel, qu'elle va être victime de sa cruauté. Et donc, elle va sombrer malheureusement petit à petit dans le désespoir, entre l'atmosphère sinistre du château et les violences de son mari. Mais la lumière dans son quotidien, c'est le chien noir que son mari l'a autorisé à recueillir. Voilà. Et ensuite, ton deuxième roman, Roman de Ronces et d'Épines, c'est le conte de deux jumelles, Ronces et Épines, d'où le titre. La première est aussi blonde que la seconde est brune. Elles habitent toutes les deux dans un château bordé par une forêt mystérieuse, un château assez isolé. Elles sont aux côtés de leur mère, qui est une femme assez fantomatique, très fragilisée par la perte de ses bébés, par leur père, un homme plutôt absent, égoïste, qui est obsédé uniquement par la chasse et par le désir d'avoir un héritier masculin, et par leur nourrice, Sandrine, qui est la seule au final à prendre soin d'elle et à leur donner de l'affection. Et elles sont toutes les deux très différentes, puisque l'une adore broder et rester recluse dans le château, et l'autre préfère aller chasser et vivre au grand air. Donc deux personnalités très différentes, mais évidemment la forêt regorge de dangers et elles vont malheureusement pas y échapper. Donc c'est un roman sur la sororité, sur la fragilité des liens filiaux, et puis également sur la matrice, oui. J'ai trouvé quand même, on en reparlera. Et aussi sur la nature qui peut aussi bien donner que reprendre.
0: Exactement.
1: Voilà. Ma première question va porter notamment sur la forme de tes romans, qui est celle du conte. Donc je voulais savoir qu'est-ce qui t'attire dans cette forme-ci.
0: Très bien. Alors, première question.
2: On a parlé tout à l'heure un peu, donc je vais répéter des choses que certains ont déjà entendues. Ce qui m'attire dans le conte et dans la forme du conte, c'est que le conte est la forme littéraire la plus ancienne de l'histoire de l'humanité. Forme qui apparaît au même moment que les mythes, dont on trouve des traces dans l'Égypte antique. Et cette forme, cette structure même, la structure même narrative, s'est transmise depuis donc, cette nuit des temps jusqu'à nos jours, par le bouche à oreille, même si cette forme elle a aussi été retranscrite sur papier, retranscrite par le texte. Moi, je suis assez fascinée par la persistance de cette forme et la persistance de ces motifs. C'est-à-dire, quand je dis ça, je parle vraiment en termes de structure, comme l'a fait, par exemple, Vladimir Propp en écrivant la morphologie du conte, de s'intéresser aux rouages de l'histoire. L'histoire garde les mêmes rouages. On va retrouver, par exemple, le Cendrillon dans tous les pays du monde. On peut retrouver une forme de Cendrillon. La différence, ça va être la manière dont les peuples vont s'approprier ce texte, s'approprier cette histoire. Pas vraiment ce texte, puisque c'est la littérature orale. Mais Je pense comme ça. Donc nous, on connaît une Cendrillon qui a des pantoufles de verre. Bon, c'est la version de Perrault. Mais ce qui est marrant d'ailleurs, c'est que la version de Perrault reprend une forme orale et puis ensuite repasse dans l'oralité, puisque c'est aussi une version qui a été racontée et puis ensuite mise en image par Walt Disney. Mais il y a une très belle version de Cendrillon zaïroise. Bon, le Zaïre n'existe plus aujourd'hui, c'est la République démocratique du Congo, mais c'était le Zaïre un temps. Et c'est un chien.

0: Cendrillon est un garçon déjà qui se transforme en chien et inversement. Et il y a toujours, alors on retrouve une persistance, c'est-à-dire la situation initiale, le méfait, la mort de la mère, ou en tout cas la mort de la figure maternelle. Ensuite, une aide qui vient soit d'une figure maternelle, soit des ossements même de la mère. Comme on retrouve par exemple dans le conte, dans la version de Grimm de Cendrillon, Cendrillon va pleurer sur la tombe de sa mère. Donc voilà, on a ces motifs-là qui reviennent. Et puis ensuite, il va y avoir trois épreuves souvent insurmontables qui seront surmontées grâce à cet auxiliaire magique comme l'appelle Vladimir Propp. Et puis la question de la reconnaissance. Bon bref, je ne vais pas vous faire de la narratologie, mais c'est juste pour dire, c'est fou quand même de penser à quel point ces histoires-là nous habitent, nous construisent et ont aussi fasciné toutes les histoires, peut-être certainement les histoires aussi que l'on retrouve par ailleurs dans les romans, au cinéma, dans les séries. Et à travers cette structure, il y a aussi les archétypes. Donc la question c'est, attendez, je vais le reprendre autrement. C'est une question que je me pose. Est-ce qu'on se raconte des histoires pour comprendre le réel ? Et en même temps, à force de se raconter des histoires sur le réel, on transforme le réel. Mais est-ce que c'est au réel que l'on croit vraiment ? Ou est-ce qu'on ne peut que fictionner sur le réel et on n'arrive jamais à l'attraper ? Vous voyez ce que je veux dire ? Donc du coup, comment ces histoires si anciennes que l'on grandit avec et que l'on se transmet depuis des milliers de générations, est-ce que ces histoires-là racontent quelque chose de la réalité ? De nous, de nos réalités intérieures peut-être. Là, si je prends l'exemple du conte, je trouve que c'est un exemple intéressant aussi parce que le conte a été, on a bien tenté de le disséquer, le conte, on a bien tenté d'essayer de l'expliquer, de rationaliser ces récits qui, quand même, par ailleurs, restent très mystérieux. On peut découper, là, je peux faire un découpage narratologique de Cendrillon, je peux trouver des explications historiques, culturelles, aux différents motifs. Je peux en faire aussi, là, je pense à Grimm par Bruno Bettelheim, qui n'est pas le seul psychanalyste à s'être penché sur la question des contes. Qu'est-ce que ça veut dire ? Alors, dès qu'il y a du sang, souvent... mais quand même, je remarque que les psychanalystes, en général, quand il s'agit d'un conte avec une jeune fille et qu'il y a du sang ou du rouge, ils nous parlent des règles. À tous les coups, c'est un truc inconscient sur les règles. Bon, je dis pas que c'est faux, je dis juste qu'en fait, c'est pas certain, vous voyez. Et donc ça, je trouve que c'est intéressant, c'est qu'en même temps, ça nous échappe. Donc on est... Et pourquoi il faudrait toujours qu'on comprenne tout ? Voilà. Et pourquoi ? Pourquoi il faut toujours qu'on comprenne tout ? Je ne sais plus où on a été sur la question. C'était quoi déjà la question ?
1: Qu'est-ce qui t'inspire, oui, dans le conte ? Pourquoi tu as voulu tourner vers le conte ?
0: Donc,
1: tu as bien répondu.
0: Je me permets, puisque du coup, quand même, je réentends la question, je me rappelle d'un point de la question. C'est que Le Chien Noir, c'est un texte que j'ai écrit suite à un cauchemar que j'ai fait dans une période de ma vie qui était très difficile. Bon, en fait, à cette période-là, je m'amusais à faire des fanzines, des micro-éditions. Je m'amusais à mélanger de la poésie érotique avec des motifs de conte. C'était un petit plusieurs personnages. Je faisais des fanzines avec ça, mais c'était juste... et puis j'associais ça à une couleur. Donc j'avais fait des choses comme ça. J'avais fait des petits livres en série limitée. Et une nuit, j'ai fait à cette époque un cauchemar absolument abominable, mais que j'ai trouvé très graphique, très visuellement intéressant. Très noir. Il était question du noir dans ce cauchemar. Et je me suis tout de suite dit qu'il avait un lien avec Barbe Bleue, même si dans le cauchemar, il n'y avait pas de Barbe Bleue. Mais comme c'était une réflexion que j'avais à ce moment-là, je pense, j'ai associé à Barbe Bleue. Et puis, très rapidement, j'avais le synopsis. Bon, outre le fait que j'ai travaillé sur le sujet du conte, que c'était un sujet qui me passionnait, j'avais déjà emmagasiné pas mal sur le conte. Hein. Mais... voilà, ce chien noir est apparu, ce Barbe Bleue, cette ambiance noire et le cauchemar au milieu. Alors, cette forme, je l'ai utilisée aussi pour transformer mon cauchemar. Je trouve que ça, c'est aussi un autre aspect intéressant du conte, parce que je disais, on essaye de comprendre, mais c'est pareil, les rêves et les cauchemars, qu'est-ce qu'on n'essaye pas de les comprendre, ceux-là ? hein, depuis toujours? Est-ce que ce sont des prophéties, est-ce que ce sont des rêves prémonitoires? Qu'est-ce que ça veut dire? Ça me fait penser là comme ça, donc à une interview que j'avais lue il y a une quinzaine d'années dans un journal espagnol sur un professeur c'est une université d'Oakland, en tout cas en Californie, qui travaillait sur le sommeil. Donc lui, scientifique, il travaille sur le sommeil depuis des années, et il disait que les scientifiques arrivaient à l'idée que, la conclusion que les cauchemars nous sont utiles sur le plan psychologique, puisqu'ils nous permettent de vivre nos angoisses la nuit, afin que dans le temps d'éveil, on puisse, les supporter, ces angoisses, les dépasser, les transformer. En tout cas, on a besoin d'un espace, la psyché, notre cerveau, il a besoin d'un endroit où il vit toutes les choses affreuses, et comme ça, dans l'éveil, ça peut se digérer, ça peut se traverser. Et je pense à un autre livre, un livre d'Isabelle Arnulf, qui est une spécialiste du sommeil à l'hôpital de la Pitié-Salpêtrière à Paris, et qui est vraiment fascinant sur le sommeil, parce que je souris, vraiment, j'ai l'impression que je suis en train de charger les psychanalystes, alors que vraiment pas du tout. Je trouve c'est vraiment passionnant comme discipline. Mais donc ils ont donc fait des tests sur des milliers de personnes. Là, ils ont demandé à un millier de personnes qui étaient sourdes et malentendantes de décrire leurs rêves, et puis ils ont demandé à un millier de personnes malvoyantes, aveugles, de raconter leurs rêves. Ils ont donc compulsé comme ça un catalogue de rêves. Ils ont tout mélangé. Et ils ont mélangé avec des personnes qui n'étaient ni sourdes, ni malentendantes, ni malvoyantes, ni aveugles. Et ils ont fait lire ça à des comités de psychanalystes, de psychologues, qui ont été bien en mal de dire qui était malentendant ou qui était malvoyant. Parce que donc, les malvoyants voient dans leurs rêves, les malentendants entendent. Je trouve ça assez fascinant. Voilà. Et donc, je pense qu'il y a dans le conte, pour en revenir à la question du cauchemar, je pense qu'il y a dans le conte une notion un peu de magie. Il y a une folkloriste anglaise qui était une amie d'Angela Carter. Angela Carter est une des femmes autrices à qui je fais référence, pour qui j'ai écrit ce livre, même si elle est morte et qu'elle ne pourra pas le lire. Et donc Marina Warner, qui est folkloriste dans la même veine qu'Angela Carter, racontait dans une conférence à Cambridge qu'il y avait avec le conte l'idée de faire advenir quelque chose. Quand on pose le « il était une fois », on essaye de faire vivre, de faire exister quelque chose. On traverse des épreuves, on traverse des difficultés. C'est en ça que je trouve que ça ressemble au cauchemar. Au moment où vous vous endormez, eh bien, vous vous abandonnez au sommeil. Vous êtes, vous vous laissez aller. Vous vous laissez aller au sommeil. Vous vous laissez porter par l'histoire. Et là, le conte, c'est pareil. On ouvre « Il était une fois » et puis on se laisse porter. De toute façon, il y avait une phrase... Désolée pour la biblio, mais il y a un très beau livre aussi de Nicole Belmont qui s'appelle « La poétique du conte ». Si le sujet vous intéresse, je vous le recommande. Et elle parle de l'entrée dans le conte, les conteurs dans l'éveillé qui avaient une façon d'entrer dans le conte. Et notamment une phrase que j'adore, « Il faut bien mentir puisque ce n'est pas la vérité ». Il faut bien mentir puisque ce n'est pas la vérité. À partir du moment où on accepte ça, alors tout peut arriver. Et dans le conte, comme dans le cauchemar, ou les mauvais rêves, les rêves, il y a une issue heureuse. Et ça, c'est pas moi qui l'invente. À nouveau, c'est Vladimir Propp qui avait mis ça. Et Bethlehem en parle aussi, hein, de l'importance de la fin heureuse. Mais là où le cauchemar a une fin heureuse, c'est qu'on se réveille. C'était juste une histoire. Ce n'était qu'un cauchemar. Ce n'est pas la réalité. Et j'avais donc écrit cette idée du chien noir en 2011. Et après avoir fait Looking for Janice en 2016, je me demandais quel projet j'allais faire. J'avais une autre idée aussi de roman. J'ai une de mes amies qui m'a dit « Lucie, il faut que tu arrêtes d'avoir 5 projets en même temps. T'en prends un et tu vas au bout. » Et bon, je venais de faire Looking for Janice, mais c'est vrai qu'elle avait raison. J'avais du mal à choisir. Et à ce moment-là, y a eu le mouvement MeToo, puisqu'on était en 2017. Et ça m'a fait repenser à cette question de l'archétype et de la question La question qu'on peut se poser quand on lit, quand on lit Barbe Bleue, moi je l'ai lu enfant, de pourquoi elle se marie avec lui. Et quand j'étais enfant, je me posais la question... on pose des questions simples hein, quand on est enfant. On se demande pourquoi il y a des gens qui sont dans la rue. Ils n'ont pas de famille, ils n'ont pas d'amis. Comment on peut expliquer ça? Mais j'habitais pas très loin de la mer. J'avais lu dans un livre ou dans un magazine plutôt qu'il y avait des enfants qui n'avaient jamais vu la mer. Je ne comprenais pas. Je me disais, en fait, c'est pas compliqué. Il faut prendre la voiture et puis on va voir la mer. Et ma mère, elle avait une cousine qui était battue par son mari. Et je ne comprenais pas. Je me disais, alors pourquoi elle ne part pas? Ah, donc ça, c'est des questions. Donc, pourquoi toutes ces femmes se laissent séduire par Barbe Bleue? Et c'est comme ça que j'ai écrit Le Chien Noir.
2: Ça répond à peu près.
1: Très bien, oui, très très bien. Là, c'est plus une remarque qu'une question, mais tu vas peut-être pouvoir rebondir dessus. C'est vrai que tu fais quelque chose de très fort, dans l'un comme dans l'autre, c'est que tu reprends la forme du conte, tu captes l'essence de ce qu'était un conte, on le sent bien dans tes romans, mais tu arrives à les moderniser quand même en gardant une écriture qui s'approche d'une écriture classique, mais avec tes thématiques, tu parles d'émancipation féminine, il y a une dimension très féministe hein, quand même, d'émancipation féminine, tu parles de la perte aussi de l'innocence, du passage qui peut être brutal même hein. Parfois on voit bien dans tes romans et puis c'est pas toujours volontaire en fait, parfois c'est imposé. Et tu parles aussi du passage à l'âge adulte, comment on fait quand on passe d'une jeune adolescente innocente à une femme aussi, donc c'est vrai que tu maîtrises bien ton sujet là-dessus.
0: Merci Laura, mais toi tu maîtrises bien la lecture, t'as bien vu Mélie. Effectivement, il y a des choses. Oui, c'est très juste. Il y a plusieurs choses dans ce que tu dis. Effectivement, je pense que il y a dans les deux romans et puis ça c'est quelque chose que j'apprends en écrivant des histoires parce que je peux pas avoir le recul sur mon travail aujourd'hui que j'aurais pu avoir quand je venais de faire Le Chien Noir ou que j'aurai dans 10 ans si j'arrive à continuer à écrire des livres. Mais en tout cas, pour l'instant, ce que je peux dire, c'est que je crois qu'effectivement, il est question, et on est dans le même registre avec le conte, hein, de l'initiation, c'est-à-dire le passage de l'innocence à l'expérience. Dans Le Chien Noir, je commence avec ce poème de William Blake, extrait de Chant d'innocence, Chant d'expérience. L'expérience, pour moi, c'est le contact avec le réel, justement. Tu parlais de quelque chose qui nous est imposé. C'est le contact avec la réalité. Et ce contact, il est rarement si aisé que ça, quoi, les expériences. Souvent, on apprend de toutes les expériences, même les expériences positives. Mais les expériences négatives, c'est difficile de les accepter. Or, et là, c'est plutôt dans Roman de Roncer d'Épine, c'est une des questions de Roman de Roncer d'Épine. Or, le principe de notre existence d'être humain, c'est qu'on connaît déjà la fin de l'histoire. On sait bien qu'on va mourir. Et on va... Bon, voilà, désolée pour le spoil. Regardez comme ça, mais... Nous allons tous mourir, là. Hein, tous. On va tous mourir, et on ne sait pas quand. Et on va perdre en chemin ceux qu'on aime. Donc, c'est assez lourd, quand même. Ça nous rend un peu cinglés. Moi, je pense que c'est une des raisons pour lesquelles les êtres humains ont inventé les histoires. Et que tu me parlais de l'écriture, du côté contemporain. Mais moi, je crois que le contemporain, il est dans la vie, justement. Et dans le fait que, pour moi, même si je m'appuie sur des archétypes anciens, sur des littératures anciennes, j'aime bien l'expression de littérature endormie. Je trouve que les littératures qu'on lit pas sont des littératures endormies. Il faut juste les réveiller. Mais il y a de la vie là-dedans. Je travaille pas du tout dans l'idée d'un pastiche ou d'une parodie ou une sorte de patine. C'est vraiment, au contraire, considérer que ce qui est ancien est encore en vie. Donc à partir du moment où c'est encore en vie, c'est vivant. Donc on produit des histoires qui sont vivantes, qui, je l'espère, seront vivantes après nous. Et c'est quand même une des choses qui est très belle avec l'art en général, et là je parle de la littérature en particulier, c'est que on peut donc rentrer en contact par la lecture avec des êtres qui sont morts depuis longtemps, qui ne parlent pas la même langue que nous, qui n'ont pas la même culture. Je dis ça parce que Le Chien Noir, je l'ai vraiment écrit pour Angela Carter et Marie-Catherine d'Aulnoy. Et là, je reviens sur la question de la forme. Mais donc Marie-Catherine d'Aulnoy, c'est une autrice française du XVIIe siècle qui est la première personne à écrire un conte, à publier un conte en langue française, juste avant Perrault. Mais bon, elle est contemporaine de Perrault. Tout le monde connaît Charles Perrault. Je pense que j'ai pas besoin de présentation, mais donc je vous présente Marie-Catherine d'Aulnoy, qui a été un peu oubliée, mais elle est revenue un peu là. Il y a une très bonne émission sur France Culture avec Nadine Jasmin sur Madame d'Aulnoy, qui est sortie il y a pas longtemps. Elle a été au programme de l'agrégation 2022. Et donc Madame d'Aulnoy a écrit des contes comme L'oiseau bleu, La chatte blanche, La belle aux cheveux d'or, etc. Et elle a été la fer de lance d'un mouvement d'autrices féminines, de femmes qui ont écrit du conte. Et pendant 100 ans, en France, il y a des femmes qui écrivent des contes. Je parlais tout à l'heure, ou peut-être, je ne sais plus, de Madame le Prince de Beaumont. Madame le Prince de Beaumont qui a écrit La Belle et la Bête. C'est une des versions de La Belle et la Bête. Il y en a plusieurs. Elle l'a écrit au XVIIIe siècle. À la fin du XVIIIe, il y a un recueil d'ouvrages, un recueil de contes qui s'appelle Le Cabinet des Fées, qui est publié en France, qui regroupe tous les contes qui ont été écrits entre la fin du XVIIe et la fin du XVIIIe. Et ces contes sont majoritairement, mais dans l'immense majorité, écrits par des femmes. Je vais essayer de me souvenir de tous les auteurs hommes, comme c'est beaucoup plus rapide. Donc il y a Charles Perrault. Ensuite, il y a Le Chevalier de Mailly. Il y a un conte de Jean-Jacques Rousseau. Il doit y avoir un autre gars, je ne sais plus. Voilà. Et après, ce ne sont que des femmes. Et en fait, Marie-Catherine d'Aulnoy et ses copes, quoi, ses copines, elles se sont servies du conte sous Louis... Donc là, on est sous Louis XIV, hein, à une époque où il n'y a pas un livre qui sort sans le privilège royal. C'est quand même le régime de la monarchie de Louis XIV, pardon, c'est une monarchie très dure, autour de la figure du roi, et avec des codes sociaux qui sont très clairs, même pour l'aristocratie. C'est-à-dire, c'est un milieu aristocratique, évidemment, je ne parle pas d'un... C'est encore autre chose, mais il y a des parallèles. Ces femmes ne se marient jamais par amour, par exemple. Elles ne peuvent pas être indépendantes. On ne peut pas être célibataire. C'est très mal vu. On ne peut pas se marier par amour. Ça ne se fait pas. Donc, on est obligatoirement marié par mariage arrangé. Marie-Catherine d'Aulnoy, elle a été mariée à 13 ans et demi à un homme de 43 ans. À 16 ans, elle a comploté avec sa mère qui, elle, avait un amant avec qui elle faisait du jeu. Ils ont comploté pour faire accuser le mari de Marie-Catherine d'Aulnoy de crime de lèse-majesté, ce qui était passible de la peine de mort à l'époque. Elles se sont malheureusement fait avoir. Et du coup, la mère de Marie-Catherine d'Aulnoy s'est exilée en Espagne. A priori, on pense qu'elle a espionné pour le comte de Louis XIV en échange de sa grâce. Bref, enfin, vous voyez, c'est des vies assez rocambolesques. Et dans les contes des précieuses, parce qu'en fait, on dit des précieuses, la préciosité, c'est plutôt le milieu du XVIIe, ces femmes, en fait, elles s'étaient inspirées par Madeleine de Scudéry, notamment. Et Madeleine de Scudéry, elle tenait un salon. Et en fait, ces femmes, elles se retrouvaient en salon. Donc, quand on se voyait, on faisait salon, on se lisait les histoires qu'on avait écrites. Et on sait, par Madame de Sévigné, que déjà au milieu du XVIIe siècle, dans les salons, les aristocrates s'amusaient avec le conte, s'amusaient à écrire des petits contes. On n'en a pas de traces, puisque la première trace qu'on a, c'est Marie-Catherine d'Aulnoy, 1700, je ne dis pas de bêtises, je crois que c'est 97, non, c'est un petit peu avant. Bref, je ne l'ai plus là tout de suite. Et donc, elles se sont servies du conte pour faire valoir des idées féministes avant l'heure. Voilà. Parce que dans les contes des précieuses, je ne parle pas donc des contes de Charles Perrault, mais je parle des contes de Marie-Catherine d'Aulnoy, de Madame de Murat, de Mademoiselle de la Force, de Mademoiselle l'Héritier, qui était la nièce de Perrault, de toutes ces femmes, Mademoiselle de Lubert et compagnie. C'est toujours... quasiment toujours des personnages féminins qui sont au premier plan, qui finissent toujours par avoir raison, qui se marient toujours bien mariés à des hommes qui c'est leur principale qualité avant la beauté. C'est évidemment, on est dans un monde merveilleux, si on peut tout avoir, on prend la beauté avec. Mais leur principale qualité, c'est la conversation. Ce sont des hommes capables de faire de la conversation. Ils charment par leur conversation. Il y a un conte qui s'appelle Le Prince Arc-en-Ciel, qui est sur la structure de La Belle et la Bête, et la princesse tombe amoureuse de l'arc-en-ciel, donc Mais bah, c'est un arc-en-ciel qui parle. En fait, c'est un prince qui a été transformé en arc-en-ciel par une ogresse très méchante. Et elle tombe amoureuse de la conversation, puisqu'en fait, tout ce qu'elle ne voit de lui, c'est un arc-en-ciel. Bref, je me suis dit, moi, en 2017, je me suis dit, ben moi, là, c'est le moment où j'aimerais bien pouvoir être en salon, passer un petit moment avec Madame d'Aulnoy, avec Angela Carter, avec toutes ces précieuses, et pouvoir, tiens, on va se raconter une histoire. Voilà, moi, j'avais besoin de passer par ce truchement de l'imagination. Faut bien mentir, puisque ce n'est pas la vérité. Voilà. Ça répond.
1: Oui, très bien. C'est toujours super.
0: Ah, c'est gentil, merci.
1: Le corps féminin, il est souvent au centre quand même de tes récits, entre désir, transformation, souffrance aussi, beaucoup. Qu'est-ce qui t'a donné envie, enfin, est-ce que ça s'est imposé à toi de faire du lieu un corps d'écriture ou...
0: Du corps, un lieu d'écriture.
1: Oui, pardon, je me suis mélangée.
0: Mais c'était intéressant ton.
1: Je me suis mélangée dans les mots.
0: Ton lapsus, il était assez doux, hein. De ton lieu, un corps d'écriture. Je pense pas l'avoir fait absolument délibérément. C'est plutôt, enfin, je l'ai fait délibérément. Je savais quand même ce que j'écrivais. C'est vraiment quelque chose que je vois plus tard, maintenant que j'en ai écrit deux et que j'en écris un troisième et que je touche du bois, que je vois à quel point la question du corps est une permanence vraiment dans les histoires que je m'invente, que j'invente. Disons que à chaque fois il y a la question de l'envahissement, d'être envahi par, et là c'est notamment une couleur, puisque je travaille en réalité je travaille beaucoup à partir des couleurs. J'ai écrit Le Chien Noir à partir de la couleur noire. On s'en doutait, c'est suspense incroyable, mais dans le noir, c'est quoi? Ça symbolise plein de choses. Le noir, ce sont les ténèbres, c'est le péché, c'est le malheur, la dépression. C'est la nuit, c'est l'obscurité. Puis en même temps, le noir, c'est une couleur tellement, tellement belle, tellement classe, tellement, voilà. Donc, il y a quelque chose de très élégant dans le noir. Et on retrouve tout ça dans et sur le corps de Jenny. Il y a quelque chose comme ne pas pouvoir échapper. Et c'est pareil dans Roman de Ronces et d'Épines. Je dirais pas tout. Je vous laisse deviner la couleur. Non, je rigole, pardon. Mais je crois que, puisque l'on parlait du sujet du féminin, j'ai parlé de Bethlehem qui disait dès qu'il y a du sang, une jeune fille, hop, c'est les règles. Je parlais du fait que le contact avec le réel passait de la jeune fille à la femme. Je pense qu'il y a quelque chose avec le corps, avec la perception qu'on a de son corps dans le monde quand on est dans un corps de femme. Quand on est dans un corps de femme, il y a quand même un truc. Je regarde mes consoeurs dans la salle. Quand même un truc fou, je sais pas pour vous, mais c'est le moment où quand même petite, un jour, on comprend qu'on a un corps qui est fait, fabriqué pour fabriquer. C'est-à-dire, c'est une matière à faire des êtres vivants. On peut produire des êtres humains avec ce corps-là. Bon, il faut un petit peu d'aide, d'accord, mais ça sort de se dire, on le fabrique avec sa chair. C'est quand même un truc un peu dingue. Si ça, ça fait pas peur. Je veux dire, bon, on se demande. Enfin, moi, je me demande pas où ils ont eu l'idée d'Alien, par exemple. Non, mais c'est vrai. Je pense que il y a aussi ça. On parlait de la réalité. Enfin, je parlais de la réalité, mais les histoires. Qu'est-ce que c'est bien que les histoires que d'essayer de jouer? Parce que pour moi, il y a aussi une grande question sur le jeu comme jouer. On joue comme les enfants. On joue à imaginer. On joue, mais on joue pour déjouer, pour rejouer la réalité. Et on joue avec ce qui nous fait peur. On joue avec nos peurs. Pourquoi on aime les films d'horreur? Enfin. Puis bon, alors là, je parle de films d'horreur. Tout d'un coup, je pense à Rosemary's Baby. Ben voilà, tiens, encore une histoire où le corps de la femme est envahi ou parasité. La création la dépasse clairement. Mais c'est peut-être par hasard si Mary Shelley a écrit Frankenstein. Et je pense que ça, c'est quelque chose qui m'intéressait, notamment dans Roman de Ronces et d'Épines. Cette question de la création et du contact avec le monde, avec la matérialité du monde, la matérialité de la création. Et ce, dans deux aspects, l'un l'idée de la maternité dans le sens produire du vivant, clairement. Voilà. Donc ça veut dire faire partie d'une chaîne aussi, une chaîne plus large, plus grande que soi, dans laquelle on est un maillon qui fabrique un être humain. Et ça, là-dessus, je ferai peut-être, si j'ai le temps, un petit parallèle avec le roman de La Rose. Mais avant ça, il y a l'autre dimension. Donc c'est voilà, cette dimension. Donc juste pour revenir sur la maternité, mais c'est aussi l'idée que du coup, d'ailleurs c'est un des thèmes de l'écoféminisme, hein, que le fait que les femmes ayant ce contact avec le vivant, avec la création, ont une autre approche du contact avec la nature et avec le vivant. Et il y a la question de la création dans le sens de création artistique. Et là, c'est vraiment la transformation de la matière, mais par le truchement du geste de l'artisan, du geste de l'artiste. Et ça, je trouvais que c'était intéressant que ce soit une activité, encore une fois, féminine. On n'a pas dit, mais elle fait de la broderie. Tu l'as dit tout à l'heure.
1: Je crois.
0: Bon, la broderie. Alors, la broderie... Bien, la broderie, c'est très inoffensif, la broderie. Parce que, bon, ça pique, quand même, les aiguilles. Mais sinon, au Moyen-Âge, on considérait qu'il fallait que les petites filles apprennent, s'occupent avec des travaux d'aiguilles pour éviter les pensées pécheresses. Donc, parce qu'évidemment, ça fait partie des clichés patriarcaux sur les femmes, mais les femmes sont oisives, les femmes, si on les laisse faire, c'est pas des succubes, parce que les succubes sont vraiment des démons, mais même dans le roman de La Rose, il en parle. Faut pas laisser les femmes aller vers leur nature profonde, parce que sinon, elles sont beaucoup trop sexuelles, beaucoup trop libérées, beaucoup trop bêtes. Enfin voilà, on a vraiment beaucoup de défauts. Et donc, ces défauts-là doivent être canalisés par le travail de l'aiguille. Et moi, ce que j'aime, c'est que je me disais, mais oui, mais la broderie, en soi, en plus, c'est vu comme un artisanat. Ce que c'est, mais c'est une technique. C'est aussi parce qu'on a décidé, le système, la culture patriarcale, entre autres, décidé dans l'histoire de l'art qu'il y avait les beaux-arts et le reste. C'est-à-dire, il y a la peinture, il y a la sculpture, il y a les grands sujets qui sont sur grand format. Et ça, c'est du sérieux. Et là, vous avez que des messieurs dans ce registre. Presque. Alors, non. Justement, on cite une, quoi. Artemisia. Oui, d'accord. Il y en a tellement peu. On peut se demander. Quand j'étais enfant, c'est terrible parce que mon grand-père est décédé, un de mes grands-pères est décédé. Ce livre, Roman dans ses épines, lui est dédié parce que j'étais très attachée à lui et m'a beaucoup soutenue dans mon enfance. Il trouvait ça très drôle que je veuille être romancière. Donc j'avais dit que si je faisais un roman, un jour, ce serait pour lui. Je ne pouvais pas lui dédier Le Chien Noir. Non, ça aurait été de mauvais goût. Donc voilà. En plus, ça s'appelle Roman dans ses épines. Mais il y a longtemps... Avant que je sois là, il paraît qu'il disait qu'il était vraiment loin d'être bête, mon grand-père. Il disait, s'il y a moins de femmes, moins de femmes connues, moins de femmes à des postes importants, c'est parce que les femmes sont moins intelligentes. C'est QFD. Et je vous dis ça, et il a changé d'avis, mais. Pour moi, le fait que mon grand-père, que j'ai connu, ait pu dire, penser quelque chose comme ça, ça montre à quel point cette idée-là, elle était prégnante dans la société de son époque, des années 50-60. Parce que, en plus, voilà, lui, il avait accès à l'éducation. Hein. C'était quelqu'un qui il était avocat. Enfin, voilà, il n'avait pas des... On pourrait même pas lui donner ce... Voilà. Bon, il a changé d'avis. Il était à fond pour que je sois romancière, hein, encore une fois. Mais c'était juste pour dire... Vous voyez cette idée-là que, bah, du coup, ces petites activités domestiques, ces petites activités pour les femmes, là, c'est vraiment pas très intéressant, c'est pas de l'art, en fait. Or, il me semble que le geste créatif, rien que ce geste-là, que ce soit c'est un geste que vous faites quand vous faites de la cuisine ou quand vous avez une idée de faites je sais pas quoi, un collage, vous écrivez une carte postale, enfin voilà, il y a quelque chose là-dedans qui relève de la poussée, de la vie, d'une forme d'intensité. Et quand la création, dans le sens de création, là, ici, artistique, s'installe, c'est carrément, on arrive dans un geste proche du don, proche de geste d'aimer, de donner. Et ça, je trouvais que c'était très intéressant et tout aussi fort que les grands sujets, les grandes peintures dont l'histoire aura tenu. Parce qu'il y a l'idée de l'oubli aussi dans les deux romans. Et c'est vrai que ça me taraude beaucoup. J'aime bien les littératures oubliées et en même temps, j'arrête pas de penser que, en fait, c'est forcément un peu éphémère et qu'il faut sans arrêt essayer de retenir les traces du vivant. Il se trouve que par ailleurs, j'ai une formation en design graphique et en typographie. Je suis passionnée par l'écriture, la forme même des lettres, l'histoire de l'écriture. Et c'est là où il y a un lien avec Roman dans ses épines, avec cette histoire de la vie. Je vous demande juste à réfléchir deux secondes. Vous avez peut-être déjà réfléchi, mais si vous n'avez pas encore réfléchi, moi j'avais pas réfléchi vraiment avant, hein, c'est à quel point l'invention de l'écriture, c'est un truc de fou pour les êtres humains. C'est assez génial. C'est-à-dire, les êtres humains trouvent un système de signes vocaux qui font une langue. Comme ça, ils peuvent se parler, se comprendre. Donc déjà, ça, c'est pas mal. C'est quand même un truc assez cool. Bon, mais sur ça, il y a un moment où ils se sont dit « il faut qu'on arrive à capturer ces sons, parce que ces sons-là, ils sont éphémères, ils partiront. Et comment on va faire pour capturer ça ? Pour que ce que l'on vient de dire là, il puisse être dit, ou donc entendu, par des gens qui ne sont pas là. Pas avec nous, parce que soit parce qu'on n'est plus là, soit parce qu'on est dans un autre lieu. Et ça, c'est l'invention de l'écriture, un système de signes picturaux, enfin, visuels, qui capturent des sons. » On dit « bon, maintenant, c'est vrai, on enregistre, donc bon. » Mais je trouve que, en soi, ce passage de quelque chose qui est très éphémère, qu'on essaye de capturer, on le capture par le dessin, on le capture par des petites images, au départ par des pictogrammes, puis par des signes abstraits, pour que ces signes-là, une fois qu'on les lit, on fait revivre, réentendre la voix. Et dans Roman dans cette épine, c'est comme ça que j'ai travaillé sur la forme. Tout a été travaillé à haute voix, parce qu'en plus, c'est un texte donc qui parle de la poussée de la vie, qui parle de la poussée de la création, qui parle donc de la jeunesse et du printemps. Et donc je suis revenue à la jeunesse de la littérature française. Et la jeunesse de la littérature française, c'est au Moyen-Âge, les débuts de la littérature en français. Et les débuts de la littérature en français sont une littérature en vers, en versification, qui est une littérature qui est faite pour être lue à haute voix, qui est faite pour être chantée. Il y a dans un des textes de Chrétien de Troyes, je ne me souviens plus lequel, il y a un passage où la jeune fille fait la lecture à ses parents. C'était courant de lire à haute voix. On lisait pour les autres. Donc on fait réentendre la voix. Et puis il y a tout le rapport avec la chanson folklorique, le lien avec le conte, etc., etc. Et j'ai l'impression d'oublier quelque chose, mais ça me reviendra.
1: Est-ce que tu vois dans tes deux romans, tout à l'heure tu parlais justement d'avoir du recul maintenant, même sur les thématiques un peu récurrentes, etc. Est-ce que tu vois une évolution, une évolution dans ton écriture ou dans tes obsessions entre ton premier roman Chien Noir, peut-être aussi oui, le premier
0: bien.
1: Roman.
0: Non mais je rigole parce que j'aimerais bien dire oui, je vois une évolution dans mes obsessions, mais en fait pas trop.
1: Non mais c'est pas forcément le cas. Hein. C'est pas forcément le cas.
0: Moi, t'as un peu peur.
1: Tu as le droit de dire que c'est pas le cas.
0: C'est ce qu'on nous demande en tant qu'auteur d'avoir des obsessions, peut-être, de faire son sillon. Non mais c'est j'aime bien en même temps. Je trouve ça. J'ai une chance inouïe que mes obsessions me permettent de produire des histoires qui font. Qui apporte quelque chose, je l'espère, à d'autres. C'est le but. Est-ce que je vois une évolution ? Non, pas une immense évolution. Mais après, je vois bien que j'apprends. J'apprends beaucoup. J'apprends sur le style. J'apprends sur la construction. Il y a beaucoup de choses qui changent. À chaque fois, c'est un nouveau défi. Là, je disais, je travaille sur un troisième roman. La forme va encore être différente. J'aime bien interroger les formes, interroger les formes anciennes, interroger des... Aussi interroger interroger une esthétique comme le reflet d'une culture, reflet de croyances, ça m'intéresse beaucoup. Bah, à chaque fois, il faut que je réinvente, que je m'imprègne d'un domaine et que je me mette du coup à dialoguer avec ce domaine pour que ça reste vivant, pour moi faire du vivant, pour pas faire du faux vieux, parce que c'est pas ce que je cherche à faire. C'est compliqué, mais c'est intéressant. Roman de Roncée d'Épine a été très difficile à écrire. parce que je suis sortie pour moi, je suis sortie du conte. Alors je vois bien, hein, il y a encore des liens. Hein, mais c'est pas une structure narrative type de conte dans le registre de langue, c'est pas la même chose. On n'est pas exactement dans le conte. Dans Le Chien Noir, en plus, je fais vraiment référence au conte. Alors, puisque je m'exprime en langue française, je fais plutôt référence au conte du 17e, 18e et 19e. C'est pas le cas de Roman de Ronces d'Épines. Roman de Ronces d'Épines, ça m'a demandé vraiment de réfléchir aussi au style, enfin, ou en tout cas de travailler, de réfléchir, trouver les idées, ça va. Ça, c'est jouable. Ce qui est dur, c'est d'arriver à le faire. Parce que, bon, on peut avoir l'idée, mais après, ça se travaille. Et donc, pour arriver à trouver, j'allais dire, justement, ce rythme, la voix, la couleur de Roman de Ronces d'Épines, c'était difficile. Je crois que le chapitre 1, je l'ai écrit, je l'ai calculé, je crois que j'ai écrit 23 fois. Parce que je repasse jusqu'à ce que ça sonne. Parce qu'il se passe, il n'y a pas que ça, il faut que ça sonne, mais en plus que ça. Bah, ça soit intelligible, ça raconte une histoire. On travaille pas que sur le style, hein. Et quand on fait le roman, c'est vraiment d'avoir les yeux un peu partout, à la fois sur le mot, à la fois sur la phrase, le paragraphe, le chapitre, et l'histoire au global. Donc, c'est ça qui est difficile à faire. Je pense que, bah, j'apprends. Je peux pas te dire, mais j'en ai pas fini avec les obsessions. Ça, c'est sûr. Ça, c'est certain.
1: Pour notre plus grand plaisir.
0: Merci.
1: Et encore une fois, c'est plus une remarque qu'une question, et tu rebondis dessus si tu trouves qu'il y a matière à dire quelque chose en plus. Tu arrives dans les deux romans, en fait, à trouver un équilibre entre la beauté et la dureté des thèmes, en fait. Il y a de la violence, mais il y a aussi de la beauté dans l'obscurité, en fait, de tout ça. Je trouve ça assez fort.
0: Voilà. Merci.
1: Je ne sais pas si tu veux rajouter quelque chose dessus.
0: Je m'apprête à rajouter quelque chose, mais je suis touchée que tu le dises. Je n'ai rarement eu cette question, donc c'est intéressant pour moi de penser à ça. Ce que je vois, c'est que il y a aussi, oui, je pense que je parlais de la préciosité, là, des contes précieux. Je parlais de Marie-Catherine d'Aulnoy. Il y a quelque chose que j'adore dans ce registre-là, c'est que c'est à la fois extrêmement mignon, très miniaturisé, comme ça. C'est extrêmement fin et en même temps étrange, dérangeant, bizarre. C'est vraiment là la recherche d'une sensation, et notamment cette question d'un paradoxe qu'on retrouve dans le fantastique. Mais dans le fantastique, ça me fait, là comme ça me fait penser à Victor Hugo quand il dit le lait, elle a idée, le lait c'est le beau. C'est-à-dire que effectivement, il y a un paradoxe. Il y a un paradoxe. Et ça, j'aime bien y aller. J'aime bien y aller, j'aime bien aussi qu'il puisse y avoir des entrées différentes pour les lecteurs, lectrices, que ce soit vaste et qu'on puisse rentrer dans l'histoire par des biais différents, en zoomant ou en dézoomant. Mais il y a aussi que certainement, je parlais du cauchemar, mais certainement il y a une recherche d'intensité, de traverser des histoires quand même où on est un peu secoué. Clairement, pour Le Chien Noir, c'était un objectif. Hein. Voilà.
1: Ça se sent.
0: C'était volontaire. Mais je dois dire que donc dans Le Chien Noir, il y a un passage qui est vraiment, pas qu'un, mais il y a un passage qui est vraiment très violent. À titre personnel, je ne peux pas regarder de films d'horreur. Je crois que j'en ai jamais vu. J'ai dû voir petite la bande-annonce de Chucky poupée de sang, ça m'a, je fais plus, enfin voilà, donc c'est quelque chose que je ne peux pas moi-même regarder, et donc c'était l'idée de que le livre soit aussi une expérience pour traverser cette sidération, qu'est-ce qu'on fait de ces images. Et attention, je parle du Chien Noir, je parle des films d'horreur, bon, c'est pas la réalité, très content que ça ne se soit pas, mais en même temps, dans la réalité, si vous ouvrez le journal à la page fait divers, waouh, des fois, il faut avoir le cœur quand même très bien accroché quand vous regardez les horreurs que les êtres humains sont capables de faire et qu'on se demande, mais, et c'est une question philosophique, je n'aurais absolument pas la réponse. En posant cette question là, comme ça, comment un être humain est capable de faire ça? Je crois que c'est une question que, déjà, à laquelle, qui a occupé beaucoup de philosophes après la Shoah. Comment des êtres humains ont été capables de faire ça? Et cette question, on va la reposer. Et on se la repose encore aujourd'hui. Parce que, comment des êtres humains sont capables de faire ça? Et maintenant, on peut même se demander comment des êtres humains sont capables de faire ça, sachant qu'ils ont déjà fait ça. Mais donc, qu'est-ce qu'on fait de ça, quoi? Comment on fait pour... Je suis une indécrottable optimiste, peut-être. J'ai tendance à vouloir trouver un peu de lumière dans ce monde de brut. Ben parce que heureusement, quand même, heureusement, il y a de la beauté dans l'obscurité. Mais ça, pour le coup, je pense qu'il y en a partout, tout le temps. Et que je parlais du jeu, là, tout à l'heure. Je me disais, quand on est enfant, et là, ça va avec le conte, quand on est enfant, on a une... Alors, pas tous les enfants, mais enfin, globalement... Passons de l'innocence à l'expérience. On imagine qu'un enfant innocent, il a une capacité d'admiration, d'émerveillement plutôt, il a une capacité d'émerveillement que les vieux singes que nous sommes n'avons plus, un peu. Nous, on est blasés. Vous voyez, les enfants, ils sont là genre « Oh, waouh, regarde, maman, le papillon, il bouge. Oui, chérie, oui, c'est bien. Oui, oui, le papillon, il bouge. Super. » Mais en fait... C'est merveilleux, c'est pour ça d'ailleurs que c'est merveilleux le contact avec les tout-petits, et qu'on se réémerveille parce qu'on s'émerveille avec eux de redécouvrir la vie. Mais on a, à mon sens, je porte un jugement là-dessus, mais je pense qu'on a tort, en tant qu'être humain adulte, de perdre ça, de perdre cette capacité de s'émerveiller sur des choses du quotidien, sur des choses du banal. Il y a tellement de choses très très belles tout le temps. La difficulté, c'est qu'effectivement, il y a des abysses d'horreur. Et nous, on est vivants avec ça. Donc, l'expérience, il me semble, c'est embrasser tout ça. C'est pas embrasser seulement ce qui va pas. C'est embrasser aussi toute la beauté du monde. C'est une expérience quasi mystique, là, dont je parle. Et voilà, je trouve que c'est... Oui, c'est une belle chose que de vivre. Et heureusement qu'il reste de la beauté à plein d'endroits pour s'en souvenir quand ça va pas. Bon, là-dessus, je crois que ça, c'est aussi pour ça que j'avais envie d'écrire des livres. C'est que, en ce qui me concerne, vous voyez, j'imagine pour tout le monde, on fait avec ce qu'on a et avec ce qu'on a vécu. Moi, dans ma vie, j'ai le sentiment que ce sont des contes comme les contes de Marie-Catherine d'Aulnoy qui ont été des lumières dans le noir ou qui le sont encore, qui sont mes livres, des livres de chevet. Pas sûr que j'aime beaucoup cette expression, les livres préférés ou ceux que j'emporterai sur une île déserte. Enfin, ça, voilà. Bon, mais c'est sûr qu'il y a des livres, des textes qui sont que moi j'ai avalé quoi. Ils sont à l'intérieur de moi maintenant. Ils sont avec moi grâce à des êtres humains qui ont existé et qui les ont écrits. Ça, c'est la magie aussi de l'écriture. De permettre ça. Je parlais de l'invention de l'écriture, mais donc capacité de pouvoir entrer en contact avec d'autres à distance du temps et de l'espace. Et puis, de rencontrer des compagnons de route. Bon, là, moi, je dis des compagnons, ce serait peut-être des compagnonnes, peut-être des sœurs. C'est vrai que dans le thème, il y a quand même le thème un peu plus de la sororité, mais Bon, moi, à titre perso, j'ai 3 petits frères. Ils sont très grands, ils sont plus jeunes. J'ai grandi dans un univers très masculin, je m'en porte pas plus mal, j'adore, ça c'est super. Hein. C'était plutôt. Vous voyez, certainement, peut-être qu'on essaye d'apporter ce qu'on peut, quoi. Voilà, un peu, j'essaye.
1: On pourrait peut-être conclure sur une petite lecture, si ça te va.
0: Oui, très bien. Vous voulez une lecture? Oui, vous avez une idée de lecture? Sinon, j'ai une idée, moi, mais. Bon, allez, j'y vais. Au commencement était le printemps, un beau matin de printemps. Un beau matin de printemps où le soleil reverdit la grisaille de la nuit, au premier jour du mois de Marie, l'épouse du Seigneur a donné naissance. De son ventre charnu, nerveux, gorgé de sang chaud, sont nées 2 petites filles. Les premières nées du chevalier et de sa dame, noble jouvenceau fraîchement marié, déjà sommé de procréer. Les deux sœurs ont été lavées, ondoyées, frottées de sel, enduites de miel. Les hurlements de l'accouchement ont laissé place au silence du repos. À présent, elles sont là, les minuscules, qui sommeillent à poings fermés. Deux bébés dans leur berceau en bois de chêne, enveloppés de langes brodées, brodées de fleurs, brodées de feuilles enlaçantes, caressantes. Leurs visages plissés émergent des tissus blancs dans lesquels elles sont baignées. Leur respiration est légère. Leurs veines tracent d'infimes ruisselets de sang battant la mesure. Leur peau est aussi fine que le plus délicat des pétales. Leurs cheveux sont aussi doux que le plus fin des duvets. Leurs joues sont aussi tièdes que le lait de leur mère. Deux sœurs d'à peine quelques heures, aussi semblables que deux boutons de rose, gonflées de vie, prêtes à éclore. Dehors, en ce beau matin de printemps où la ramée ondoie et le bourgeon verdoie, les oiseaux piaillent. Agrippés à leurs branches, ils pépillent, ils gazouillent, ils roucoulent d'excitation. Du fin fond de l'immense forêt, ils font gonfler leurs gros gosiers et trembler leurs langues effilées. Plus fort, ici le coucou, ici le jai, ici le perroquet. Plus fort, ici la grive, ici l'alouette, ici la fauvette. Soudain, les oiseaux s'élancent. Ils s'envolent toutes plumes dehors, le bec à l'air, la chanson haute. Par dizaines, par milliers, par dizaines de milliers, les voici qui plongent dans l'éclat du ciel. Ils poussent leur mélodie bariolée au-dessus des arbres, loin vers les cieux, par-delà la cime des nuages. Ils filent dans le vent, ils se riment en pure cacophonie. Ils s'engouffrent par la plus haute fenêtre de la tour, l'unique tour du vieux château de pierre grise, acculé à la lisière des bois, accroché à un escarpement de roche. Ils envahissent la chambre où dorment les nouvelles arrivées. Ils tourbillonnent au-dessus des bébés. Ils se cognent les uns aux autres, excités, exaltés. Certains se perchent sur le linteau de la cheminée, d'autres sur le coffre empli de linge, d'autres sur le siège abandonné, d'autres sont sur le plancher. Ils grattent le sol en babillant, ils le salissent de leur déjection, ils le griffent avec leur bec. De vieilles corneilles, de jeunes moineaux se penchent au-dessus des berceaux. Ils se cramponnent du bout des pattes, leurs voix tressautent, leurs yeux ronds guettent les deux bébés. Pourtant, rien ne réveille les deux sœurs, profondément endormies, indifférentes au monde extérieur. L'une d'elles fronce les paupières, absorbée par un mauvais rêve. Cette enfant-là est blonde comme la feuille d'or dont on recouvre les icônes, blonde comme le fil d'or dont on tisse les ors froids. Tandis que l'autre s'ajumelle, et brune comme la terre sur laquelle pousse la forêt, la terre qui colle aux sabots des pâles froids et fait le régal des vers. La voici, cette sœur, qui s'agite à son tour et qui grimace dans son sommeil. Les deux sœurs ont-elles déjà oublié l'épreuve mortelle qu'elles viennent de surmonter ? La douleur et la puanteur, le sang et les hurlements. La blonde, petit poing serré, qui semblait ne jamais vouloir s'arracher à la chaleur des entrailles, la ventrière dut la dégager de ses propres mains pour sauver sa vie et celle de la mère. Puis la brune, petit pied croisé, qui a surgi sans être attendue, achevant de déchirer l'entrejambe de la jouvencelle en souffrance. La première, aussi blonde et menue que sa mère. La seconde, aussi brune et vigoureuse que son père. Et le froid de l'air qui leur brûlait la poitrine. La vie s'accroche à la chair. Combien de temps survivront-elles ? Dehors, la brise chasse les nuages qui s'étirent encore. Le souffle du ciel se frotte à chaque feuille de la canopée. Les oiseaux qui n'ont pas pu entrer dans la chambre bondée voltigent aux abords de la tour en sifflant, jasant, gémissant. Ils tournent dans les airs, ils encerclent le château d'une nuée obscure. En ce premier jour du mois de Marie, en ce beau matin de printemps, ce beau matin de printemps célébré par tant de cris, le monde est si grand, les becs sont si coupants, pourtant les deux enfants dorment paisiblement. Mais qui donc a entrebâillé la fenêtre pour laisser entrer les oiseaux ? L'histoire ne le dit pas, pas plus qu'elle ne nous a révélé le nom de ces deux sœurs nées jumelles, si ce n'est qu'à leur vue, leur nourrice, qui fut aussi la coucheuse de leur mère, déclara que ces deux-là seraient à jamais comme ronces et épines, comme la ronce qui en serre et l'épine qui perce.
1: Merci beaucoup.
3: Ainsi s'achève notre émission Les Rencontres de l'Esperluette. Un grand merci à Lucie Barat et à la librairie chartraine L'Esperluette. Et l'on se quitte avec un extrait du dernier album de la pianiste Marlene Crispell, Memento. Et le morceau s'appelle Beach at New Quay. A très bientôt sur les ondes de Radio Grand Ciel.

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Chers amis de Radio Grand Ciel, bonjour. Voici pour aujourd'hui la suite du discours de Jésus sur la montagne, en Matthieu au chapitre 6, versets 7 à 18. Le texte que nous allons lire inspire les chrétiens au moment du carême. En ce temps-là, Jésus disait à ses disciples « Ce que vous faites pour devenir des justes, évitez de l'accomplir devant les hommes pour vous faire remarquer. » Sinon, il n'y a pas de récompense pour vous auprès de votre Père qui est aux cieux. Ainsi, quand tu fais l'aumône, ne fais pas sonner la trompette devant toi, comme les hypocrites qui se donnent en spectacle dans les synagogues et dans les rues pour obtenir la gloire qui vient des hommes. Amen, je vous le déclare, ceux-là ont reçu leur récompense. Mais toi, quand tu fais l'aumône, que ta main gauche ignore ce que fait ta main droite, afin que ton aumône reste dans le secret. Ton Père qui voit dans le secret te le rendra. Et quand vous priez, ne soyez pas comme les hypocrites. Ils aiment à se tenir debout dans les synagogues et au carrefour pour bien se montrer aux hommes quand ils prient. Amen, je vous le déclare, ceux-là ont reçu leur récompense. Mais toi, quand tu pries, retire-toi dans la pièce la plus retirée, ferme la porte et prie ton Père qui est présent dans le secret. Ton Père qui voit dans le secret te le rendra. Et quand vous jeûnez, ne prenez pas un air abattu comme les hypocrites. Ils prennent une mine défaite.

Ce que vous faites pour devenir des justes, évitez de l'accomplir pour vous faire remarquer. Nous trouvons dans ces paroles de Jésus un principe essentiel qui peut donner à tous une paix infinie et heureuse et qui consiste à vivre à l'intérieur de soi. Ne cherchez ni l'éloge, ni l'approbation, ni la récompense. Ne redoutez ni le blâme, ni l'oubli, ni l'ingratitude. Mais vivre avec Dieu, pour lui, devant lui, en sa présence. Attention, il ne s'agit pas pour autant de se refermer sur soi, en une sorte de satisfaction orgueilleuse. J'ai raison, Dieu est avec moi, que les autres pensent ce qu'ils veulent. Ce n'est pas cela que Jésus nous demande. Ce qu'il désire, c'est que nous cessions de nous préoccuper de nous-mêmes, que nous laissions uniquement Dieu nous juger, nous interroger, nous contester. Il s'agit de plaire à Dieu et non pas aux hommes. C'est exigeant, mais c'est apaisant. On ne cherche plus à être admiré, ni même à être approuvé. Quand tu fais l'aumône, quand tu pries, quand tu jeûnes, ne te donne pas en spectacle, comme ceux qui veulent se faire valoir. Gardons-nous de pratiquer notre religion en nous faisant remarquer par des gestes qui nous mettent en avant. Les plus beaux actes de la vraie religion, l'aumône, la prière, le jeûne, peuvent être, hélas, détournés de leur sens. C'est alors une recherche de soi. L'hypocrisie religieuse est la pire de toutes les hypocrisies, car elle fausse l'une des plus grandes vertus et elle détourne de Dieu les personnes simples. Prions pour qu'aucune de nos actions charitables, aucun de nos gestes de bonté ne contribue à détourner les autres du Seigneur. Quand tu donnes, que ta main gauche ignore ce que fait ta main droite, afin que ton aumône reste dans le secret. Retire-toi dans ta chambre quand tu pries. Parfume-toi la tête et lave-toi le visage quand tu jeûnes. Jésus recommande le secret maximum. Que ta charité soit invisible. Que ta prière soit invisible. Que tes sacrifices ne paraissent pas. Que personne ne puisse les remarquer, mais Dieu seul. Les pharisiens, au temps de Jésus, étaient sans doute des gens admirables dans leur fidélité et leur régularité. Ce que Jésus leur reproche, ce n'est pas ce qu'ils font de bien, mais leur manière de le faire, pour donner des leçons aux autres. En ce sens, il y a toujours des pharisiens, et même il y a un pharisien en chacun de nous, si nous aimons bien nous mettre en avant. Là encore, il faut oser mettre en pratique les conseils de Jésus, faire des actes de vraie charité que personne ne connaîtra et qu'on tâchera d'oublier soi-même. Prier dans un lieu retiré où personne ne vérifiera notre temps de prière, sacrifier des choses auxquelles on a droit et ne pas en parler. Ton Père, qui voit dans le secret, te le rendra. On peut définir Dieu comme celui qui voit ce qui est invisible. Beaucoup de gens simples ont cette idée-là de Dieu. Il ne faut pas pour autant qu'elle reste au sens négatif. Attention, Dieu te voit, même si tu te caches. Ce serait le Dieu croque-mitaine qui fait peur aux enfants. Or, Jésus emploie cette affirmation dans un sens positif. Dieu voit ce que tu fais de bien et il saura te récompenser. Dieu est un Père attentif, un Père plein de bonté et de délicatesse, un Père qui n'oublie rien du bien que nous faisons.

0: Picard, le génie du christianisme. Le génie du christianisme vous propose aujourd'hui le bureau, les Juifs de Pie XII. Et pour poursuivre notre évocation de la Seconde Guerre mondiale et du rôle central de Pie XII à cette époque, nous avons le bonheur d'écouter aujourd'hui Johann X. Bonjour Monsieur X.
1: Bonjour.
0: Alors vous avez fait vos études à Louvain en philosophie, en religion, en théologie, puis à la Grégorienne en histoire. Vous êtes docteur en histoire ecclésiastique à l'Université pontificale grégorienne et responsable des archives historiques de la secrétaire d'État du Saint-Siège. Et depuis quelques émissions, nous ouvrons les cartons avec vous et nous allons de découverte en découverte. Et c'est absolument passionnant parce que on démonte finalement des a priori, des stéréotypes qu'on pouvait avoir sur le Saint-Siège, sur Pie XII, dont nous découvrons finalement la modernité théologique. Vous l'avez dit, dès 1916, il est très clair pour lui que les Juifs sont nos frères et qu'ils doivent être aidés. Et aussi la dimension très pratique, puisqu'on a compris qu'il organise cette espèce de petit groupe, le bureau, qui permet finalement de répondre à l'urgence et très probablement aussi d'organiser, on a suivi un petit peu lors de la précédente émission, tout un réseau qui permet très pratiquement, peut-être sans faire trop de bruit, toutes ces familles qui étaient promises à la mort.
1: Oui, sans faire du bruit, parce que le bien ne fait pas le bruit et le bruit ne fait pas du bien. Ça, c'était, disons, le paradigme d'une nonce en Roumanie que j'ai trouvé sur son d'hier, en effet, son journal. Et il l'a pris à la lettre, disons, ce paradigme. Parce que Cassulo, c'est Monsieur Cassulo qui a collaboré avec des prêtres, des religieux en Roumanie pour sauver des Juifs le plus possible. Il était confronté avec le problème, le grand problème, à un certain moment, des baptêmes. Parce que, comme beaucoup de gens ne savent pas, mais au début de la persécution des Juifs, c'était en effet la race, ce n'était pas la race, c'était la religion juive. Et alors il y avait une différence pour les Juifs baptisés, chrétiennes, non, et ceux qui ne l'étaient pas. Et en effet, les grandes déportations de 40, de 39, 40 sont tous surtout des Juifs. Des vrais juifs de foi de Moïse, non, voilà. Si on veut dire ça. Mais comme cela. Puis, les Allemands, avec leur conférence de Wannsee, changent cette...
0: Changent la règle du jeu.
1: Changent le droit, oui. Vraiment. Oui. Et oui, les règles du jeu changent complètement dans tous les pays qui sont entre-temps occupés aussi. Et vous devez vous imaginer ce que ça provoque. Tout d'un coup, ils disent, non, tout le monde qui est du race juif, jusqu'à la troisième génération, ça veut dire votre grand-père et mère, non? Naturellement, il y a des gens qui ne savent même pas que leur grand-mère et père, ou un des deux, était juif d'origine, une fois, non? Ils le découvrent, et naturellement, c'est une immense... extermination en toute l'Europe, et aussi pour le Saint-Siège, naturellement, parce que ça change immédiatement le travail qu'ils ont fait jusqu'à ce moment-là de baptiser les Juifs et de les soustraire à la persécution.
0: Oui, parce que effectivement, et c'est passionnant, face à cette espèce de compréhension aujourd'hui de la Seconde Guerre mondiale comme un bloc, il faut bien distinguer avant 42, d'après 1942, et finalement un juif catholique, un juif baptisé, simplement par un papier, si je vous suis bien, et si je me souviens de ce chapitre 4 de votre histoire où le bien ne fait pas de bruit, à partir de 42, le papier ne suffit plus. Et là, ça change complètement les choses.
1: Oui, et le papier même était une grande challenge pour le Saint-Siège même, pour Pie XII et pour les évêques en place. Parce que qu'est-ce qu'on fait avec le baptême donné à un juif? Le juif doit se convertir. Est-ce qu'il est disponible de se convertir vraiment à la foi du Christ? Ou est-ce que c'est simplement une pause justement pour sauver sa vie à ce moment-là? Et là, en effet, Cassullo est confronté avec ce problème. Et il demande, avec une lettre, des explications de la doctrine de la foi.
0: Ah, mais oui.
1: De la congrégation, non, du Saint-Office à ce moment-là. Et la première fois, notamment, le Saint-Office, d'office, répond comme il faut. Ils disent, oui, le droit canon est très clair à ça, il faut une préparation, il faut être très prudent, il faut prendre son temps pour cela, mais il n'y a pas de temps, parce qu'il y a la guerre, il y a la persécution en route. Et le temps, c'est la seule chose que les gens n'ont pas à ce moment-là. Et Cassullo, en effet, il se rend compte qu'avec cette réponse, il ne va pas aller loin avec la situation dramatique et tragique qu'il est en train de voir dans les rues autour de sa nonciature. Alors, il dit, je le redemande. Il fait une deuxième fois, et la deuxième fois, le Saint-Office change un peu la réponse. Cette fois-ci, la réponse est un peu plus, disons, romaine. Et on ajoute quand même que, vu que les circonstances peut-être ne le permettent pas, le prêtre doit quand même agir de conscience. Naturellement, cette phrase m'a frappé aussi, parce que si le prêtre doit agir de conscience, oui, c'est vraiment à lui à décider, non? En tout cas, dans chaque cas, presque. Et en effet, dans le chapitre, je ne vais pas plus loin d'élaborer ce problème, mais le problème persistait, et c'est jusqu'aujourd'hui pour moi encore pas résolu. Comment ils ont fait? Je sais que, parce que c'est écrit dans ces rapports, que même les baptêmes, le gouvernement envoyait des espions pour voir si les baptêmes avaient lieu vraiment. Réellement, et si ce n'était pas, disons,
0: un jeu de rôle pour protéger.
1: Un jeu de rôle pour puis donner un petit document et sortir de l'église avec ce document. Et il le sait, le nonce, que le gouvernement fait l'inspection des baptêmes, non? Et qu'ils sont en effet, ils ont peur, naturellement, pour tout cela. Comment ils ont fait, je ne sais pas. Mais quand même, ils ont sorti avec des baptêmes à gogo en Roumanie. Et ils ont fait, des milliers de gens ont eu des baptêmes pour se sauver avant la date qu'on a indiquée, qui était fatale aussi pour ceux qui étaient baptisés.
0: Et ce sont des Juifs qui ont survécu et qui sont restés Juifs.
1: Oui, oui.
0: C'est-à-dire
1: aussi ça. On a naturellement la critique de temps en temps a pris un ou deux exemples où il y avait une personnage, c'était une mère supérieure, qui ne voulait pas redonner l'enfant juif à la communauté juive. Moi, je connais des Juifs qui se sont sauvés et qui m'ont clairement dit, après la guerre, la famille catholique où j'étais m'a dit simplement, si tu veux retourner chez vous, retourne.
0: Voilà, retourner dans la communauté juive, dans la foi d'origine. Juive.
1: Ça veut dire que ces baptêmes étaient en effet un peu
0: une parenthèse.
1: Une parenthèse, oui, pour sauver la vie des gens. Et ça, c'était la volonté de Pie XII. Hein. L'ordre est sauver le plus possible les Juifs.
0: Alors, par tous les moyens et avec, finalement, le principe de subsidiarité, c'est-à-dire que chaque prêtre, chaque nonce, chaque évêque réagit à la situation dans laquelle il est et que lui seul, surtout à l'époque, pouvait connaître.
1: Et Casulo, il est très... Allez, c'est un homme très intelligent aussi. À un certain moment, il dit « Mais à la fin, c'est la grâce divine, non, qui décidera si le baptême a de l'effet ou pas ?» Et là, je dois dire, c'est un homme très moderne.

0: Nous avons l'immense chance de découvrir avec Yoannix, historien, archiviste, auteur d'un ouvrage alors qui peut paraître effectivement très imposant, Le Bureau, sous-titre Les Juifs de Pie XII, qui regorge d'informations et d'exemples extrêmement précis, à quel point Eugenio Pacelli, Pie XII, a une obsession dans cette tourmente de la guerre, qui est de sauver les Juifs, de sauver le maximum de Juifs. Alors c'est sûr qu'on pourra toujours voir le verre à moitié vide ou à moitié plein, c'est-à-dire, et on a parfois ça quand on écoute des gens qui ont sauvé et qui regrettent tous ceux qui n'ont pas pu sauver, mais force est de constater qu'il y a des centaines de milliers d'hommes et de femmes et d'enfants qui ont réussi, grâce à cette modernité qu'on évoquait avant la pause, d'hommes d'église, voilà, qui prennent des décisions théologiques logiquement extrêmement novatrice pour sauver des vies humaines, avec une organisation, alors le bureau, mais aussi tous ces réseaux qui se mettent en place. Et ce livre fourmille d'exemples précis. Alors les titres de chapitres, c'est presque un inventaire à la Prévert, et c'est extrêmement beau. Alors on n'aura pas le temps de tout voir, mais histoire d'une tasse de café, d'un double langage, chronique d'amour et de homard. Bon, tout ceci relève quand même de réalité. Juste un point sur les intellectuels. Vous avez quand même découvert qu'il y a, et c'est très lourd en fait à lire, une perte extraordinaire pour nous Européens, chronique de génie perdu pour l'Europe.
1: Oui, ça aussi, ça fait partie, parce que naturellement, entre les Juifs, il y avait des Juifs chrétiens et non chrétiens, il y avait un grand groupe des intellectuels, oui. On le sait, on a des autres exemples qui ont survécu la guerre et qui se sont rendus très très utiles pour l'humanité après. Mais il y avait quelques-uns des génies que le Vatican, qu'ils ont touché, disons, la veste du pape, si je peux dire comme ça, par hasard ou par nécessité. Et un d'eux qui m'a frappé personnellement, parce que à ce temps-là, comme vous avez dit, j'ai fait des études à Louvain et tout ça, et j'étais prédisposé pour devenir un expert de la Renaissance. Et dans ces études, j'avais étudié Christ Heller. Et oui. Dans ma philosophie, j'avais étudié Martin Heidegger.
0: Oui.
1: Que personne faisait à
0: oui,
1: ce temps-là.
0: C'est...
1: Et j'étais le seul. Et, mais les deux sont liés, parce que Christ Heller était un élève de Heidegger, ensemble avec Anna Arendt.
0: D'accord.
1: C'était le groupe des Juifs, en effet, qui faisait partie de l'école de Heidegger. Et moi, par hasard, mais 40 ans après, à Louvain, ou 30 ans après, je prends Heidegger comme philosophe, ne pas sachant que je me trouverais aussi Christ Heller et Arendt après, sur ma voie, avec Pie XII. J'ai retrouvé, cet ensemble allemand, de nouveau, dans les papiers. Et Christ Heller, et tout d'un coup, je vois le nom Christ Heller, Oscar Christ Heller, entre ceux qui ont un dossier. Le dossier est vide. Oui, c'était naturellement, j'étais largement déplu parce que je voulais naturellement lire tout. C'est pas vide, il y a que son curriculum qu'il a écrit lui. Le curriculum jusqu'à 39. Et il demande en effet d'être aidé pour que, il a déjà été aidé en Italie, il est échappé de l'Allemagne et il enseigne en Italie pour le moment, mais puis les lois en Italie aussi le font impossible pour lui continuer. Il doit trouver un moyen d'échapper d'Europe. Non. Et il n'y a pas de lettres ou rien, mais il y a quand même, il a touché, disons, le Vatican quelque part. Moi, je suppose que on a fait un téléphone ou un contact avec Gentile, le Giovanni Gentile, le professeur Gentile, avec lequel Christeller était déjà en contact professionnellement, disons, et qui était à ce moment un parlementaire italien et qui pouvait en effet aider d'autres façons peut-être Christeller pour échapper en Amérique et trouver la continuation de sa carrière. Professionnel à l'université, qui a fait, il est devenu le plus grand, un des plus grands, un des deux plus grands, parce que l'autre est Eugenio Garin en Italie, un des plus grands phénomènes de l'étude d'humanisme et de Renaissance dans le monde. Mais ce qui m'a frappé de Christeller, quand, comme professeur en Amérique, il n'a jamais parlé de ses efforts d'échapper et comment il l'a fait et qui il a contacté pour cela. Ça veut dire qu'il y a aussi là un ombre, un silence complet sur une petite période de sa vie dont on ne sait rien.
0: Ouais.
1: Et on ne savait rien. Et heureusement, on a trouvé le dossier parce que ça veut dire quand même qu'il y avait un moment dans sa vie qu'il a appelé. Il a fait appel à l'Église catholique quelque part pour avoir une aide et sauver sa vie.
0: C'est ça qui est passionnant en vous écoutant et en vous lisant, se rendre compte finalement que la part de secret, la part d'ombre, la part de silence ne cache pas l'inaction, ne cache pas le désintérêt, mais à l'inverse, des réseaux d'aide très individualisés, mais qui sont efficaces et qui ne touchent pas que les intellectuels. Votre avant-dernier chapitre s'intitule « Chronique d'un homme ordinaire et d'une fillette de 8 ans ». Là, on n'est pas sur des universitaires de haut vol avec des contacts. Le Saint-Siège vient en aide à tout le monde.
1: Oui, là, on est dans un cas vraiment... vraiment disperato, caso...
0: Désespéré.
1: Mais les Italiens le disent... Disperato, non ? Et c'est vraiment le mot à dire ici parce que la famille est, disons, divisée. Le fils est pas loin de Bologne. Et cet homme de Delacem, en effet, qui écrit au pape à propos de cette famille. Et le pape intervient, fait intervenir, le bureau intervient, premièrement, pour sauver les deux parents, ils doivent passer par les frontières italiennes pour joindre le fils là, près de Bologne. Et puis, il y a la petite fille. Et la petite fille, les parents ont décidé de la envoyer à Budapest.
0: Oh.
1: Parce que Budapest était le paradis pour les Juifs.
0: Oui.
1: Jusqu'à un certain moment,
0: oui.
1: Et ce moment-là n'était pas prévu par personne. Et le cas le démontre. Parce que les parents vraiment étaient convaincus que la fille Maya, elle s'appelle Maya, serait... Et elle avait 8 ans. Et on peut s'imaginer, non ? Cette fille de 8 ans qui va chez une tante qui vit à Budapest pour être sauvée. Là, tu seras au sécure.
0: En sécurité.
1: En sécurité pour le reste de la vie. Et entre temps que les parents viennent, parce que ça dure quand même plus qu'un mois, deux mois, toute cette... action de sauvetage. Quand les parents entrent en Italie et sont sauvés, ils peuvent rejoindre le fils et ils vivent là en, disons, protection, semi-protection, disons, jusqu'à la fin de la guerre. Ils vont survivre. Maya, malheureusement, est attrapée par le mal des nazis. Et déporté. Moi, j'ai fait une petite recherche et je pense d'avoir trouvé son nom sur les listes des déportés à Auschwitz. Et ça veut dire que Maya, comme fille de 8 ans n'a pas pu plus être sauvé. C'était trop tard. Et la famille allait vivre à Tel Aviv après la guerre, premièrement en Yougoslavie et puis en Tel Aviv. Ils ont continué la vie. Ça veut dire qu'ils ont perdu leur fille la plus petite de la famille à cause de la cruauté du nazisme.
0: Ce qui montre bien aussi toutes les difficultés des choix individuels pendant cette période. On ne savait pas exactement comment se sauver et on pensait faire le mieux. Et en fait, on s'est envoyé dans la gueule du loup, mais sans le savoir et surtout sans le vouloir.
1: On fait des choix le meilleur possible, mais puis le lendemain, la situation politique changeait et le choix meilleur, le lendemain, était le choix le plus horrible.
0: Cet exemple tiré de votre ouvrage, hein, je rappelle le bureau Les Juifs de Pie XII, fait écho et je ne peux qu'en vous encourager à ouvrir ce livre. À toutes sortes d'exemples très précis que vous utilisez pour démontrer à la fois la possibilité d'un sauvetage, la complexité d'un sauvetage, les réussites et les échecs. Je pense qu'on se souviendra de Maya, qui retrouve un nom et une histoire grâce à vous, et qui montre que les choix sont toujours simples quand on est historien. Et, a posteriori, on peut toujours dire « alors j'aurais fait, nous aurions dû ». Mais vous l'avez dit, Eugenio Pacelli avait ce génie pratique de ne pas s'embarrasser de théorie et puis très pratiquement d'encourager tout ce qu'il pouvait. Alors sans imposer le martyr, ça se décrète pas à Rome, mais quel risque ont pris toutes ces bonnes sœurs, tous ces prêtres, tous ces frères dans cette histoire.
1: Oui, et on avait aussi dans les rangs des catholiques des gens qui étaient quand même affiliés un peu avec les fascistes ou avec les nazis aussi. Ça, ils devraient être très prudents. Oui. Pour cela, parce qu'on avait des espions aussi dans le Vatican et aussi autour du Vatican. C'était une œuvre vraiment à risque de vie chaque jour et aussi de l'invasion du Vatican. Parce que
0: faux pas ou erreur
1: dans cette énorme entreprise aurait fait point final avec le Vatican même. Et ça, c'est le génie, en effet, de Pacelli.
0: Merci infiniment, Yoannick, de nous avoir fait découvrir cette histoire finalement méconnue. Merci à Tanguy, notre technicien, et à la semaine prochaine.

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En ce moment même, je voudrais t'encourager à t'accrocher à celui qui te permet d'être là pour vivre pleinement ton miracle.

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2: Dans notre réflexion sur l'abandon, nous en sommes venus à évoquer un thème important de la psychologie, à savoir la peur de l'abandon. Et nous avons vu que la peur de l'abandon est presque pire que l'abandon lui-même, parce que cette peur, d'abord, elle envahit chaque instant de la vie, elle provoque des angoisses, et elle est tellement prenante qu'au final, l'abandon va arriver, c'est-à-dire que la peur va engendrer l'abandon lui-même de la part de telle ou telle personne. Nous aurons, à cause de notre peur, provoqué ce dont nous avions peur. Parmi les causes possibles de la peur de l'abandon chez l'adulte, on peut trouver divers événements importants qui viennent comme percuter notre vie. Par exemple, un deuil soudain d'une personne à laquelle nous étions attachés, un licenciement dans mon travail, ou bien une séparation dans mon couple. Tout cela va venir comme confirmer notre peur et nous dire « Tu avais bien raison de te faire du souci, tu avais bien raison d'avoir peur que ton conjoint te quitte, t'abandonne. Tu vois, c'est arrivé. » Souvent, le facteur qui permet de comprendre si l'on souffre d'un syndrome d'abandon, si l'on est confronté à un problème relationnel, c'est de constater si on a une tendance à répéter constamment les mêmes schémas relationnels. S'il nous arrive, une fois, de souffrir d'un abandon, et du coup, ensuite, d'avoir une certaine crainte que cela ne se reproduise, c'est une chose. Mais si nous répétons toujours ce même schéma, vécu et revécu dans le cadre de différentes relations. Par exemple, cette peur, vous pouvez la ressentir dans le cadre d'une amitié. Vous pouvez la ressentir dans les relations de travail. À ce moment-là, lorsque cette peur devient quasi systématique, quelle que soit la relation, alors on peut parler effectivement d'un syndrome d'abandon. Et ce syndrome d'abandon va jouer des tours fâcheux. Par exemple, vous allez être conduit à vous éloigner de votre partenaire lorsque la relation s'approfondit, parce que vous avez peur que cette relation qui devient de plus en plus importante ne craque. Et vous préférez, d'une certaine manière, je dis préférer entre guillemets, parce qu'en fait vous ne le préférez pas, mais vous êtes conduit à casser cette relation, par peur qu'elle ne se casse. Vous allez être amené à quitter votre partenaire par peur d'être quitté. Et nous entrons là dans un jeu de relations très complexe qui va mêler la peur de l'abandon avec une dépendance affective, la peur d'être seul, de perdre le partenaire et donc de souffrir d'une dépendance affective qui vous rend autre que ce que vous êtes. Il existe différentes facettes de cette blessure de l'abandon. Évoquons simplement quelques-unes d'entre elles. Il y a souvent le sentiment de rejet. Il entraîne l'impossibilité de se sentir le droit d'exister et surtout l'impression que pour être aimé, il est nécessaire de s'effacer, de se mettre en retrait, de disparaître. Les personnes qui vivent ce sentiment de rejet ne s'accordent aucune valeur car on ne leur en a pas accordé. Elles ont un perpétuel besoin d'être sécurisées et rassurées. Une autre blessure de l'abandon peut être le sentiment d'indignité. Je suis indigne d'être aimé et même de vivre, car je ne suis pas acceptable. » Ces personnes développent un sentiment profond d'une faute perpétuelle, d'une culpabilité. Au lieu d'en vouloir à la personne qui les a abandonnées, en fin de compte, elles s'en veulent à elles-mêmes. D'autres souffrent d'un sentiment de trahison et vivent dans la peur perpétuelle de la trahison. Alors en réaction, ce sont souvent des grands menteurs, des grands manipulateurs, des grands séducteurs, car ils veulent prévenir le risque de trahison auquel ils ont déjà été confrontés et qu'ils craignent. Ils sont généralement obsédés par le fait de tout contrôler, de ne permettre à personne, je dirais, d'intriguer dans leur dos. Enfin, nous pourrions encore évoquer la dévalorisation. Elle conduit ceux qui ont subi une blessure d'abandon à ressentir le regard de l'autre comme rabaissant. Ils se considèrent toujours comme pas à la hauteur. Du même coup, ils ne prennent aucune initiative. Ils ne savent pas dire non. Ils s'inscrivent toujours dans le désir de l'autre pour se, entre guillemets, l'accaparer. Leur réaction, c'est de se dire « puisque on m'a rejeté et abandonné, eh bien, c'est que je ne vaux pas grand-chose ».

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1: Venons-en, si vous le voulez bien, à la dimension spirituelle de l'abandon. Lorsque j'ai la foi, et je pense ici spécifiquement à la foi chrétienne, lorsque je vis une vie chrétienne, tout au moins que j'essaye, lorsque la dimension spirituelle a sa place dans ma vie, je ne peux pas voir les choses de la même manière. Je ne peux pas me croire le maître de mon existence. Je ne peux pas penser que je suis tout puissant. Donc, étant donné que je me réfère à Dieu, que je considère que ma vie est entre ses mains, que rien de ce qui m'arrive ne m'arrive par hasard, et que tout est sous son regard bienveillant. Est-ce que je peux me poser cette question? Dieu pourrait-il m'abandonner un jour? Alors si je me réfère, par exemple, à la scène où nous voyons Jésus crucifié, et à ce moment particulier où Jésus lâche cette phrase, tirée d'un psaume d'ailleurs, « mon Dieu, pourquoi m'as-tu abandonné ?» Si je me réfère à cette phrase, alors je me dis que même si Jésus a connu ce sentiment d'abandon du Père, à combien plus forte raison il peut m'arriver, moi aussi, de connaître ce sentiment. Mon Dieu, pourquoi m'as-tu abandonné? Mais j'ai bien parlé d'un sentiment d'abandon. Ça n'est pas parce que je vis un sentiment d'abandon de la part de Dieu que réellement Dieu m'abandonne. C'est mon interprétation toute humaine. Et c'est sans doute ce que Jésus, fils de l'homme, fils de Dieu, a vécu sur la croix, au moins pendant quelques instants. Il s'est senti le plus seul de tous au monde. Mais en contrepoids, je peux opposer à ma crainte ce verset du prophète Isaïe, chapitre 49, versets 14 et 15. Jérusalem disait « Le Seigneur m'a abandonné, mon Seigneur m'a oublié. Une femme peut-elle oublier son nourrisson, ne plus avoir de tendresse pour le fils de ses entrailles? Même si elle l'oubliait, moi, je ne t'oublierai pas. » Nous verrons dans notre prochain rendez-vous que ces promesses de la part de Dieu de ne pas nous abandonner sont multiples et sans doute qu'elles sont aussi nombreuses pour calmer notre peur qu'il nous abandonne.
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0: En ce temps-là, Jésus disait à ses disciples : ce que vous faites pour devenir des justes, évitez de l'accomplir devant les hommes pour vous faire remarquer. Sinon, il n'y a pas de récompense pour vous auprès de votre Père qui est aux cieux. Ainsi, quand tu fais l'aumône, ne fais pas sonner la trompette devant toi, comme les hypocrites qui se donnent en spectacle dans les synagogues et dans les rues pour obtenir la gloire qui vient des hommes. Amen, je vous le déclare. Ceux-là ont reçu leur récompense. Mais toi, quand tu fais l'aumône, que ta main gauche ignore ce que fait ta main droite, afin que ton aumône reste dans le secret. Ton Père qui voit dans le secret te le rendra. Et quand vous priez, ne soyez pas comme les hypocrites. Ils aiment à se tenir debout dans les synagogues et au carrefour pour bien se montrer aux hommes quand ils prient. Amen, je vous le déclare. Ceux-là ont reçu leur récompense. Mais toi, quand tu pries, retire-toi dans ta pièce la plus retirée, ferme la porte et prie ton Père qui est présent dans le secret. Ton Père qui voit dans le secret te le rendra. Et quand vous jeûnez, ne prenez pas un air abattu comme les hypocrites. Ils prennent une mine défaite pour bien montrer aux hommes qu'ils jeûnent. Amen, je vous le déclare. Ceux-là ont reçu leur récompense. Mais toi, quand tu jeûnes, parfume-toi la tête et lave-toi le visage. Ainsi, ton jeûne ne sera pas connu des hommes, mais seulement de ton Père qui est présent au plus secret. Ton Père qui voit au plus secret te le rendra. Acclamons la parole de Dieu.
1: Louange à toi, Seigneur Jésus.
2: Quand nous venons en pèlerinage à Lourdes, nous nous tournons vers la Vierge Marie. Nous allons, vous êtes ici à la grotte, pour la prier, la supplier, lui confier toutes vos intentions de prière, et c'est ce que font tous les pèlerins. En allumant un cierge, en prenant le temps de se recueillir, de faire silence, de tourner nos regards vers la statue au rocher. C'est beau, c'est très beau la foi qui s'exprime ici, qui se voit. Le témoignage que laissent les pèlerins à cette grotte de Massabiel. Et nous avons de la chance d'être ici même à cette grotte et de pouvoir célébrer la messe. Mais attention, la Vierge Marie nous invite à cette grotte et de pouvoir célébrer la messe. Mais attention, la Vierge Marie nous invite à ne jamais nous arrêter à elle.

Ici à Lourdes, donc, le message de la Vierge à Bernadette et le sanctuaire renvoient chacun à Jésus, le Christ, à la vie qu'il nous donne à travers sa parole, à travers les sacrements de l'Église. D'autre part, ici, comme ailleurs, comme partout, chaque fois que nous tournons vers Jésus, il ne cesse lui aussi de nous inviter à nous tourner vers quelqu'un d'autre. Et ce quelqu'un d'autre, c'est bien évidemment son Père. Le Fils nous renvoie à Dieu le Père. « Qui me voit, voit le Père », dit Jésus. Vivre selon Jésus, selon le Fils, selon sa parole, c'est se tourner vers le Père, notre Père des cieux. Du reste, est-ce que ce n'est pas la prière du Notre Père qui scande notre vie de prière, notre vie spirituelle, avec cette prière que nous sommes invités à reprendre plusieurs fois par jour? Être chrétien, c'est louer le Seigneur, entrer dans la louange du Fils, tourner vers le Père. L'évangile de saint Matthieu, en son chapitre 11, nous dit la prière de Jésus. « Je te bénis, Père, Seigneur du ciel et de la terre, d'avoir caché cela aux sages et aux savants, et de l'avoir révélé aux tout-petits. » Nous sommes invités tous, frères et sœurs, à nous laisser inspirer par une telle prière. Et l'évangile de ce jour nous dit très fortement l'importance de notre Père des cieux et du fait de toujours nous tourner vers lui, de le louer, de le glorifier par toute notre vie. Alors que nous pratiquions le partage, l'aumône, que nous prions, que nous jeûnions, l'essentiel est d'être vu par le Père dans le secret. Et être vu par les hommes n'a aucune importance. Il vaut mieux, même bien souvent, chercher à l'éviter. Pour être vu par le Père, pour recevoir une récompense auprès de lui, nous dit Jésus dans cet évangile, il est bon, il est toujours bon de nous le rappeler, de faire preuve d'humilité. Est-ce que sainte Bernadette ne nous montre pas le chemin lorsque elle égrène le chapelet, comme elle le faisait ici à la grotte, commençant par le Notre Père, récitant les « Je vous salue Marie » et terminant par le « Gloire au Père, au Fils et au Saint-Esprit ». La prière du Notre Père est au cœur de l'évangile de ce jour. Qui que nous soyons, quoi que nous fassions, nous sommes appelés à nous en remettre à lui toujours, à reconnaître son nom, à invoquer son règne et à y collaborer, à vouloir sa volonté et à lui demander simplement le pain de la route, le pardon de nos fautes et le soutien dans les épreuves de la vie. Il n'y a rien de plus essentiel, il n'y a pas de prière plus forte, plus belle. Il n'y a rien de plus essentiel, sinon peut-être, pour reprendre l'antienne du psaume de ce jour, sauf peut-être à recevoir les uns des autres. Nous prions aussi les uns pour les autres. Il est fondamental de prier les uns pour les autres. Et donc, il était essentiel aujourd'hui de recevoir cette invocation de la part de celui ou celle qui est à côté de nous. Soyez forts, prenez courage, vous tous qui espérez le Seigneur, notre Père des cieux. Amen.

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3: Bonjour à tous. Alors, nous continuons notre parcours en écoutant les saints, en essayant de trouver quelques anecdotes dans leur vie qui permettent de voir comment ils étaient en lien avec la Vierge Marie. S'ils sont devenus saints, eh bien, on pourrait résumer en disant que c'est parce qu'ils aimaient beaucoup la Vierge Marie. Et la Vierge Marie leur a obtenu de son Fils cette grâce de la sainteté, qui est plus qu'une grâce, qui est une grâce et aussi un appel, qui est une demande de Dieu pour nous, qui est un désir du cœur de Jésus. Alors, un grand saint, grand amoureux de la très sainte Vierge Marie, c'est bien sûr Saint Louis-Marie Grignon de Montfort. Nous devons dire un mot ou deux à son sujet. Voilà, il est en particulier très connu pour avoir écrit le traité de la vraie dévotion à la Sainte Vierge, traité indépassable qui a inspiré tant de saints après lui et qui a fait aimer la Sainte Vierge énormément. Et c'est vrai que depuis sa toute petite enfance, Saint Louis-Marie Grignon de Montfort est vraiment amoureux de la Vierge Marie. On dit que tout son plaisir, depuis qu'il était tout petit, était de parler de la Vierge Marie et d'entendre parler de la Vierge Marie. Voilà. Alors, écoutons un petit peu Louis Le Crom, là, dans sa biographie de Saint Louis-Marie Grignon de Montfort, qui nous donne quelques éléments. Toute la vie intérieure de Montfort, déjà si profonde à cette époque, donc là il est jeune, hein, à ce moment-là il est en classe de 3e, il a à peu près 14 ans. Toute sa vie intérieure est basée sur la dévotion à Marie et soutenue par elle. Avec une confiance d'enfant bien-aimé, il ne faisait rien sans consulter sa mère du ciel dans d'affectueuses prières. Au pied de ses statues, il la priait, l'honorait, il réclamait sa protection, il lui dédiait son innocence, la conjurait d'en être la gardienne, il se consacrait à son service, et cela pendant des heures chaque jour. Et comme la Sainte Vierge, en retour, savait exaucer les pieux désirs de son enfant. Alors là, on va citer Monsieur Blin, qui l'a beaucoup accompagné. Voilà ce qu'il le dit de lui. Comme son extrême amour de la pauvreté et des pauvres et son abandon apostolique à la Providence le mettaient dans des nécessités continuelles, il avait besoin d'une mère aussi tendre et aussi vigilante que la Sainte Vierge pour y pourvoir. Qu'est-ce qui lui a jamais manqué avec le secours de la Reine du Ciel? Ceux qui ont connu M. Grignon à fond, comme moi, savent que les miracles de sa providence maternelle sur lui se multipliaient avec ses jours, et que si quelquefois elle paraissait le délaisser pour quelques heures, ce n'était que pour animer sa confiance envers elle et l'exercer dans la pratique des plus difficiles vertus. Aussi, comme une bonne mère qui prend plaisir à se dérober quelques moments aux yeux de son enfant pour lui rendre ensuite sa présence plus douce et plus sensible, la divine Marie paraissait parfois oublier le plus zélé et le plus tendre de ses dévots. Mais après avoir éprouvé sa vertu, elle ne tardait plus guère de faire éclater sa tendresse pour lui par quelques preuves de sa bonté. Vous voyez, c'est aussi intéressant pour nous. Parfois, on se dit, tiens, je prie Marie, je l'aime et elle ne m'exauce pas. Alors, dans le plan de Dieu, on sait que, voilà, vraiment, tu es un Dieu qui se cache, Dieu d'Israël, sauveur, dit Isaïe. Le plan de Dieu nous dépasse infiniment et nous devons pousser notre confiance à l'extrême, hein, jusqu'à l'abandon total dans les mains de Dieu, pour comprendre que c'est lui qui décide des temps et des moments où nous devons être exaucés et de quelle manière nous devons l'être. Alors, allons un peu plus loin dans sa vie, un peu plus tard, quand Saint Louis-Marie est séminariste. Et notre dévot séminariste, donc nous le savons maintenant, hein, aimait à parler sans cesse de la Sainte Vierge, eh bien il portait sur lui une petite statue en métal. Alors là, il y a une anecdote, c'est que donc cette petite statue en métal qu'il portait sur lui, qu'il prenait souvent dans ses mains, il la regardait affectueusement, il la vénérait en lui baisant les pieds avec une dévotion toujours nouvelle. Et le directeur de l'établissement craignait peut-être quelques sentimentalités dans ses marques de dévotion. Disons, un peu comme, vous voyez, un attachement exagéré à un objet de piété. Et voilà, il s'est dit, bon, peut-être il faudrait que je lui retire cette statuette. Et c'est ce qu'il a fait. Un jour, il a retiré la statuette des mains de Louis-Marie. Celui-ci, c'est toujours le biographe Louis Le Crom qui nous parle, celui-ci certes, en fut bien mortifié. Mais, se ressaisissant, il déclara avec flamme « On peut m'arracher les mains à l'image de ma bonne mère, mais on ne pourra jamais me l'arracher du cœur. » Et d'ailleurs, finalement, la Providence a permis qu'une autre statue lui fût offerte et finalement laissée à sa dévotion. Alors, il y a encore une autre anecdote qui montre aussi sa confiance en Marie. Un jour, Louis-Marie appelle un pieux laïc, Monsieur Levallier, parce qu'il a un service à lui demander. Il lui donne 30 sols, je crois que ça correspond à peu près à 10 centimes, en lui disant « Veuillez s'il vous plaît m'acheter à la friperie une culotte en peau de chamois. » Mais Monsieur Levallier répond « 30 sols, ce n'est rien, il en faudrait au moins 3 fois plus. »« Vous n'avez pas de foi, » réplique Montfort. « La Sainte Vierge, ma bonne mère, ajoutera le surplus. Allez, et si on vous refuse cet habit, eh bien donnez l'argent au premier pauvre que vous rencontrerez. » Et eh bien, il arriva exactement ce que Monsieur Levallier craignait, avait prévu. Les 30 sols ne se multiplièrent pas entre ses mains, et le marchand se moqua d'un pareil acheteur, et ne voulut jamais céder à un tel prix, ce qui valait beaucoup plus. Mais ce qui valait 2 pistoles, au passage. Alors, fidèle à la consigne reçue, Monsieur Levallier, sur le chemin du retour, donne les 30 sols à un pauvre, en se disant, la Sainte Vierge, en qui Monsieur Grignon a tant de confiance, fournira bien le nécessaire. Et en rentrant au séminaire, il raconte tout cela à Louis-Marie. « Bonbon, lui répondit celui-ci, pendant que vous étiez occupé à me faire cette charité, une personne m'a apporté 2 pistoles, les voici. Je vous prie de retourner chez le marchand. » Voilà cette confiance de Saint Louis-Marie qui apparaît dans les petites anecdotes de la vie courante. Alors, bien sûr, ce qui nous marque aussi chez lui, c'est ce saint esclavage dont il a parlé. Alors le mot est peut-être un peu fort pour nous, un peu étonnant. C'est intéressant de voir qu'il n'a pas tout inventé. En fait, il a lu un livre, le livre de M. Boudon, qui s'appelle « Le Saint Esclavage de l'admirable Mère de Dieu ». Et il s'en est tellement pénétré qu'en fait, on pourrait dire qu'il en a fait passer la substance justement dans son livre, là, le fameux « Traité de la vraie dévotion à la Sainte Vierge ». Voilà. Qui est pour lui, en fait, cette expression, il y tient beaucoup, le saint esclavage. Voilà, et c'est la suprême expression de l'amour envers Marie, pourrait-on dire. Voilà un passage de ce livre, de M. Boudon. « Tous les biens que possède celui qui est véritablement esclave de la glorieuse Vierge ne sont plus à lui. Tous ses biens de fortune, de corps et d'esprit, mais à sa bonne maîtresse, en sorte qu'il n'en peut disposer contre sa sainte volonté. » Vous voyez, ça va loin, ça va très très loin. Et plus tard encore, Saint-Louis-Marie Grignon de Montfort écrira une prière magnifique que vous connaissez peut-être, qui s'appelle la prière embrasée. Alors on va peut-être en lire un petit passage, un petit extrait. C'est vrai que la prière, c'est la vie, c'est le quotidien de tous les saints. Ils ont cette grâce aussi qu'ils ont tant demandé, tant désiré, d'une prière continuelle. Et un jour, on pourrait dire c'est comme une préface à la règle qu'il a voulu écrire pour la compagnie de Marie qu'il a fondée. Il écrit ces pages ardentes, pour ça qu'on les a surnommées la prière embrasée. Et l'objet de cette prière, c'est vraiment de placer toute sa société de missionnaires là, sous le patronage de la Vierge Marie. Donnez des enfants à votre mère, autrement que je meure. C'est pour votre mère que je vous prie. Souvenez-vous de ses entrailles et de ses mamelles. Souvenez-vous de ce qu'elle est pour vous. » Voilà, il parle bien sûr au Fils, à Dieu le Fils, Jésus, notre Seigneur. « Qu'est-ce que je vous demande ? Rien en ma faveur, tout pour votre gloire. Qu'est-ce que je vous demande ? Ce que vous pouvez, et même, je l'ose dire, ce que vous devez m'accorder. » Voilà, et à la finale de cette prière, comme un cri d'alarme. Voyez-vous, Seigneur, Dieu des armées, les capitaines qui forment des compagnies complètes, les potentats qui font des armées nombreuses, les navigants qui forment des flottes entières, les marchands qui s'assemblent en grand nombre dans les marchés et les foires. Que de larrons, d'impies, d'ivrognes et de libertins s'unissent en foule contre vous tous les jours et si facilement et si promptement. Un coup de sifflet qu'on donne, un tambour qu'on bat, une pointe d'épée émoussée qu'on montre, une branche sèche de laurier qu'on promet, un morceau de terre jaune ou blanche qu'on offre. En 3 mois, une fumée d'honneur, un intérêt de néant et un chétif plaisir de bête qu'on a en vue, réunit en un instant les voleurs, ramasse les soldats, joint les bataillons, assemble les marchands, remplit les maisons et les marchés, et couvre la terre et la mer d'une multitude innombrable de réprouvés, qui s'unissent tous ensemble jusqu'à la mort pour vous faire la guerre sous l'étendard et la conduite du démon. Et vous, grand Dieu, quoi qu'il y ait tant de gloire, de douceur et de profit à vous servir, quasi personne ne prendra votre parti en main. Ah, permettez-moi de crier partout. Au feu, au feu, au feu, à l'aide, à l'aide. Au feu dans la maison de Dieu, au feu dans les âmes, au feu jusque dans le sanctuaire. Seigneur, levez-vous. Pourquoi semblez-vous dormir? Levez-vous dans votre toute-puissance, votre miséricorde et votre justice, pour vous former une compagnie choisie de garde-corps, pour garder votre maison, pour défendre votre gloire et sauver vos âmes, afin qu'il n'y ait qu'un troupeau et qu'un pasteur, et que tous vous rendent gloire dans votre temple. Amen. Et vous voyez, alors c'est étonnant, donc c'est vraiment fort, c'est un cri tellement ardent. Eh bien, tout cela concerne donc la création d'une compagnie qu'il appelle la compagnie de Marie. On pourrait les appeler les apôtres des derniers temps. C'est ce qu'il dit, c'est qu'en fait, voilà, ce sont ces apôtres des derniers temps qui seront vraiment les dévots de Marie, les esclaves de Marie, qui obtiendront, on pourrait dire, le salut final, voilà, qui intercéderont de manière puissante. Deux autres points qui nous marquent encore dans sa vie, c'est aussi la place du rosaire. Hein. Il avait d'ailleurs fait toute une petite méthode pour pouvoir réciter avec fruit le Saint Rosaire. Voilà, à ses yeux, les prières si belles du chapelet risquaient parfois de demeurer comme un corps sans âme si on ne les imprégnait pas de la contemplation des mystères. Ce qu'il est bon de rappeler aussi, hein, que cette prière magnifique du chapelet, et c'est avant tout une méditation des mystères de la vie de Jésus. C'est pour ça qu'il voulait faire une méthode pour aider les personnes justement à prier avec fruit le rosaire. Donc il créait voilà, des petites oraisons qui encadraient l'offrande de ces 15 mystères pour justement entraîner notre piété vers une prière finale comme un résumé à chaque fois de la doctrine. C'est ce qu'il appelait la petite couronne. Et puis, bien, pour nous, alors, sans forcément utiliser toutes ces oraisons, et bien voilà, nous nous rappelons que le chapelet est vraiment cette prière à la fois toute simple, mais vraiment profonde aussi de méditation, de connaissance du Christ. C'est la Vierge Marie qui nous conduit plus avant dans la connaissance de son Fils. Et enfin, ce dernier point qui nous marque dans sa vie, c'est que même dans ses confessions également, il y avait vraiment, voilà, tout était centré sur la Vierge Marie, sur Jésus en Marie. C'était son apostolat marial, pourrait-on dire. Très souvent, voilà, dans la réception du sacrement de pénitence, il invitait les pécheurs à invoquer le secours de la Sainte Vierge afin d'obtenir un regret plus profond de ses péchés. Et puis après l'absolution reçue, d'aller aux pieds de Marie pour confier à cette bonne mère sa persévérance, se donner par elle au Sauveur Jésus. Chers amis, nous nous quittons et nous nous retrouverons demain pour continuer notre petit parcours à travers la vie des saints.
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1: Notre-Dame de Lourdes, je viens te demander ta protection. Aide-moi, avec mon mari également, à guérir de nos problèmes de santé. Ô Marie, nous avons confiance en toi. Merci Marie, Sainte Bernadette, priez pour nous.
2: Notre-Dame de Lourdes, Sainte Petite Bernadette, protégez Quentin. Aidez-nous à trouver un médecin qui le prenne en main et qui le soigne. Merci. Veillez sur toute notre famille.
3: Sainte Bernadette, merci de venir en aide ma nièce Michèle, qui rentre pour la troisième fois au chimio aujourd'hui. Merci d'apporter votre soutien et merci de protéger toute ma petite famille. Merci beaucoup.
4: Au nom du Père et du Fils et du Saint-Esprit, Amen. Chers frères et sœurs, soyez les bienvenus à Lourdes, dans cette grotte de Massabielle, où la Vierge Marie, l'Immaculée Conception, est apparue à Bernadette. Avec elle, nous méditerons les mystères glorieux du rosaire. Nous prions avec tous les pèlerins présents à Lourdes. Nous prions aussi avec tous ceux et celles qui, de par le monde, nous sont unis par l'écoute de leur radio chrétienne francophone, par l'écoute de la chaîne de télévision catholique Catéo, par leur connexion au site internet du sanctuaire de Lourdes. Je crois en Dieu, le Père Tout-Puissant, Créateur du ciel et de la terre, et en Jésus-Christ, son Fils unique, notre Seigneur, qui a été conçu du Saint-Esprit, est né de la Vierge Marie, a souffert sous Ponce Pilate, a été crucifié, est mort et a été enseveli, est descendu aux enfers le troisième jour, est ressuscité des morts, est monté aux cieux, est assis à la droite de Dieu, le Père Tout-Puissant, d'où il viendra juger les vivants et les morts. Prions aux intentions de notre pape Léon XIV, les intentions qu'il porte, les intentions de toute l'Église, et spécialement pour son prochain voyage en France. Notre Père qui es aux cieux, que ton nom soit sanctifié, que ton règne vienne, que ta volonté soit faite sur la terre comme au ciel. Je vous salue Marie, pleine de grâce, le Seigneur est avec vous. Vous êtes bénie entre toutes les femmes, et Jésus, le fruit de vos entrailles, est béni.
5: Sainte Marie, Mère de Dieu, priez pour nous pauvres pécheurs, maintenant et à l'heure de notre mort.
4: Je vous salue Marie, pleine de grâce, le Seigneur est avec vous. Vous êtes bénie entre toutes les femmes, et Jésus, le fruit de vos entrailles, est béni. Je vous salue Marie, pleine de grâce, le Seigneur est avec vous. Vous êtes bénie entre toutes les femmes, et Jésus, le fruit de vos entrailles, est béni.
5: Sainte Marie, Mère de Dieu, priez pour nous pauvres pécheurs,

Marie, conçue sans péché. Premier mystère glorieux, Jésus est ressuscité. Du psaume 17, je t'aime, Seigneur, ma force, Seigneur, mon roc, ma forteresse, Dieu, mon libérateur, le rocher qui m'abrite. Vierge Marie, montrez le chemin à ceux qui sont perdus et qui cherchent des repères, qu'ils viennent s'appuyer sur Jésus comme on vient s'appuyer sur ce rocher. Notre Père qui es aux cieux, que ton nom soit sanctifié, que ton règne vienne, que ta volonté soit faite sur la terre comme au ciel. Je vous salue Marie, pleine de grâce, le Seigneur est avec vous. Vous êtes bénie entre toutes les femmes, et Jésus, le fruit de vos entrailles, est béni. Je vous salue Marie, pleine de grâce, le Seigneur est avec vous. Vous êtes bénie entre toutes les femmes, et Jésus, le fruit de vos entrailles, est béni. Je vous salue Marie, pleine de grâce, le Seigneur est avec vous. Vous êtes bénie entre toutes les femmes, et Jésus, le fruit de vos entrailles, est béni. Je vous salue Marie, pleine de grâce, le Seigneur est avec vous. Vous êtes bénie entre toutes les femmes, et Jésus, le fruit de vos entrailles, est béni. Je vous salue Marie, pleine de grâce, le Seigneur est avec vous. Vous êtes bénie entre toutes les femmes, et Jésus, le fruit de vos entrailles, est béni. Je vous salue Marie, pleine de grâce, le Seigneur est avec vous. Vous êtes bénie entre toutes les femmes, et Jésus, le fruit de vos entrailles, est béni. Je vous salue Marie, pleine de grâce, le Seigneur est avec vous. Vous êtes bénie entre toutes les femmes, et Jésus, le fruit de vos entrailles, est béni. Je vous salue Marie, pleine de grâce, le Seigneur est avec vous. Vous êtes bénie entre toutes les femmes, et Jésus, le fruit de vos entrailles, est béni. Je vous salue Marie, pleine de grâce, le Seigneur est avec vous. Vous êtes bénie entre toutes les femmes, et Jésus, le fruit de vos entrailles, est béni. Je vous salue Marie, pleine de grâce, le Seigneur est avec vous. Vous êtes bénie entre toutes les femmes, et Jésus, le fruit de vos entrailles, est béni.

0: Ô Marie, conçue sans péché. Deuxième mystère glorieux, Jésus monte au ciel. Levant les mains, Jésus les bénit, et tandis qu'il les bénissait, il se sépara d'eux et fut emporté au ciel. Vierge Marie, nous vous confions les jeunes. Délivrez-les du désespoir et de toutes les entraves. Donnez-leur l'enthousiasme et la persévérance pour monter malgré les chutes et les tâtonnements. Que Jésus les protège et les bénisse. Notre Père, qui es aux cieux, que ton nom soit sanctifié, que ton règne vienne, que ta volonté soit faite sur la terre comme au ciel. Je vous salue Marie, pleine de grâce, le Seigneur est avec vous. Vous êtes bénie entre toutes les femmes, et Jésus, le fruit de vos entrailles, est béni. Je vous salue Marie, pleine de grâce, le Seigneur est avec vous. Vous êtes bénie entre toutes les femmes, et Jésus, le fruit de vos entrailles, est béni. Je vous salue Marie, pleine de grâce, le Seigneur est avec vous. Vous êtes bénie entre toutes les femmes, et Jésus, le fruit de vos entrailles, est béni.
1: Sainte Marie, Mère de Dieu, priez pour nous pauvres pécheurs, maintenant et à l'heure de notre mort.
0: Je vous salue Marie, pleine de grâce, le Seigneur est avec vous. Vous êtes bénie entre toutes les femmes, et Jésus, le fruit de vos entrailles, est béni.
1: Sainte Marie,
0: je vous salue Marie, pleine de grâce, le Seigneur est avec vous. Vous êtes bénie entre toutes les femmes, et Jésus, le fruit de vos entrailles, est béni. Je vous salue Marie, pleine de grâce, le Seigneur est avec vous. Vous êtes bénie entre toutes les femmes, et Jésus, le fruit de vos entrailles, est béni. Je vous salue Marie, pleine de grâce, le Seigneur est avec vous. Vous êtes bénie entre toutes les femmes, et Jésus, le fruit de vos entrailles, est béni.
1: Sainte Marie, Mère de Dieu, priez pour nous pauvres pécheurs, maintenant et à l'heure de notre mort.
0: Je vous salue Marie, pleine de grâce, le Seigneur est avec vous. Vous êtes bénie entre toutes les femmes, et Jésus, le fruit de vos entrailles, est béni. Je vous salue Marie, pleine de grâce, le Seigneur est avec vous. Vous êtes bénie entre toutes les femmes, et Jésus, le fruit de vos entrailles, est béni.
1: Sainte Marie, Mère de Dieu,
0: je vous salue Marie, pleine de grâce, le Seigneur est avec vous. Vous êtes bénie entre toutes les femmes, et Jésus, le fruit de vos entrailles, est béni.
1: Sainte Marie, Mère de Dieu,
2: Gloria, Patri et Filio, et Spiritu Sancto.

0: Ô Marie, conçue sans péché. Troisième mystère glorieux, Jésus envoie l'Esprit Saint. Les actes des apôtres. Ils virent apparaître des langues qu'on aurait dites de feu, qui se partageaient, et il s'en posa une sur chacun d'eux. Tous furent remplis d'Esprit Saint. Ils se mirent à parler en d'autres langues. Vierge Marie, obtenez l'unité de l'Église. Empêchez le diviseur de tout uniformiser, comme à Babel. Que les chrétiens soient unis au pape. Que la diversité ne forme pas une cacophonie, mais une symphonie. Notre Père qui es aux cieux, que ton nom soit sanctifié, que ton règne vienne, que ta volonté soit faite sur la terre comme au ciel. Je vous salue Marie, pleine de grâce, le Seigneur est avec vous. Vous êtes bénie entre toutes les femmes, et Jésus, le fruit de vos entrailles, est béni.
1: Sainte Marie, Mère de Dieu, priez pour nous pauvres pécheurs, maintenant et à l'heure de notre mort.
0: Je vous salue Marie, pleine de grâce, le Seigneur est avec vous. Vous êtes bénie entre toutes les femmes, et Jésus, le fruit de vos entrailles, est béni. Je vous salue Marie, pleine de grâce, le Seigneur est avec vous. Vous êtes bénie entre toutes les femmes, et Jésus, le fruit de vos entrailles, est béni.
1: Sainte Marie, Mère de Dieu, priez pour nous pauvres pécheurs, maintenant et à l'heure de notre mort. Amen.
0: Je vous salue Marie, pleine de grâce, le Seigneur est avec vous. Vous êtes bénie entre toutes les femmes, et Jésus, le fruit de vos entrailles, est béni. Je vous salue Marie, pleine de grâce, le Seigneur est avec vous. Vous êtes bénie entre toutes les femmes, et Jésus, le fruit de vos entrailles, est béni.
1: Sainte Marie, Mère de Dieu, priez pour nous pauvres pécheurs, maintenant et à l'heure de notre mort. Amen.
0: Je vous salue Marie, pleine de grâce, le Seigneur est avec vous. Vous êtes bénie entre toutes les femmes, et Jésus, le fruit de vos entrailles, est béni. Je vous salue Marie, pleine de grâce, le Seigneur est avec vous. Vous êtes bénie entre toutes les femmes, et Jésus, le fruit de vos entrailles, est béni.
1: Sainte Marie, Mère de Dieu, priez pour nous pauvres pécheurs, maintenant et à l'heure de notre mort.
0: Je vous salue Marie, pleine de grâce, le Seigneur est avec vous. Vous êtes bénie entre toutes les femmes, et Jésus, le fruit de vos entrailles, est béni. Je vous salue Marie, pleine de grâce, le Seigneur est avec vous. Vous êtes bénie entre toutes les femmes, et Jésus, le fruit de vos entrailles, est béni.
1: Sainte Marie, Mère de Dieu, priez pour nous pauvres pécheurs, maintenant et à l'heure de notre
0: mort. Je vous salue Marie, pleine de grâce, le Seigneur est avec vous. Vous êtes bénie entre toutes les femmes, et Jésus, le fruit de vos entrailles, est béni.
1: Sainte Marie, Mère de Dieu, priez pour nous pauvres pécheurs,

Marie conçue sans péché. Quatrième mystère glorieux, Marie est élevée au ciel. Du livre de l'Apocalypse, le dragon se mit en colère contre la femme. Il partit faire la guerre au reste de sa descendance. Vierge Marie, fortifiez ceux qui subissent les assauts du démon. Prenez-nous comme votre descendance, vos enfants. Donnez-nous les armes et la détermination pour le combat spirituel. Notre Père qui es aux cieux, que ton nom soit sanctifié, que ton règne vienne, que ta volonté soit faite sur la terre comme au ciel. Je vous salue Marie, pleine de grâce, le Seigneur est avec vous. Vous êtes bénie entre toutes les femmes, et Jésus, le fruit de vos entrailles, est béni. Je vous salue Marie, pleine de grâce, le Seigneur est avec vous. Vous êtes bénie entre toutes les femmes, et Jésus, le fruit de vos entrailles, est béni. Je vous salue Marie, pleine de grâce, le Seigneur est avec vous. Vous êtes bénie entre toutes les femmes, et Jésus, le fruit de vos entrailles, est béni. Je vous salue Marie, pleine de grâce, le Seigneur est avec vous. Vous êtes bénie entre toutes les femmes, et Jésus, le fruit de vos entrailles, est béni. Je vous salue Marie, pleine de grâce, le Seigneur est avec vous. Vous êtes bénie entre toutes les femmes, et Jésus, le fruit de vos entrailles, est béni. Je vous salue Marie, pleine de grâce, le Seigneur est avec vous. Vous êtes bénie entre toutes les femmes, et Jésus, le fruit de vos entrailles, est béni. Je vous salue Marie, pleine de grâce, le Seigneur est avec vous. Vous êtes bénie entre toutes les femmes, et Jésus, le fruit de vos entrailles, est béni. Je vous salue Marie, pleine de grâce, le Seigneur est avec vous. Vous êtes bénie entre toutes les femmes, et Jésus, le fruit de vos entrailles, est béni. Je vous salue Marie, pleine de grâce, le Seigneur est avec vous. Vous êtes bénie entre toutes les femmes, et Jésus, le fruit de vos entrailles, est béni. Je vous salue Marie, pleine de grâce, le Seigneur est avec vous. Vous êtes bénie entre toutes les femmes, et Jésus, le fruit de vos entrailles, est béni. Sainte Marie, Mère de Dieu, priez pour nous pauvres pécheurs,

0: Marie conçue sans péché. Cinquième mystère glorieux, Jésus couronne sa mère. De l'Apocalypse. Un grand signe apparut dans le ciel, une femme enveloppée de soleil, la lune sous ses pieds, et sur sa tête une couronne de 12 étoiles. Mère du peuple de Dieu, regardez ceux qui viennent autour de vous. Regardez tous ceux qui prient ce chapelet. Soyez pour eux bienveillantes. Regardez ce sanctuaire qui vous appartient. Notre Père qui es aux cieux, que ton nom soit sanctifié, que ton règne vienne, que ta volonté soit faite sur la terre comme au ciel. Je vous salue Marie, pleine de grâce, le Seigneur est avec vous. Vous êtes bénie entre toutes les femmes, et Jésus, le fruit de vos entrailles, est béni. Je vous salue Marie, pleine de grâce, le Seigneur est avec vous. Vous êtes bénie entre toutes les femmes, et Jésus, le fruit de vos entrailles, est béni. Je vous salue Marie, pleine de grâce, le Seigneur est avec vous. Vous êtes bénie entre toutes les femmes, et Jésus, le fruit de vos entrailles, est béni.
1: Sainte Marie, Mère de Dieu,
0: Je vous salue Marie, pleine de grâce, le Seigneur est avec vous. Vous êtes bénie entre toutes les femmes, et Jésus, le fruit de vos entrailles, est béni. Je vous salue Marie, pleine de grâce, le Seigneur est avec vous. Vous êtes bénie entre toutes les femmes, et Jésus, le fruit de vos entrailles, est béni. Je vous salue Marie, pleine de grâce, le Seigneur est avec vous. Vous êtes bénie entre toutes les femmes, et Jésus, le fruit de vos entrailles, est béni. Je vous salue Marie, pleine de grâce, le Seigneur est avec vous. Vous êtes bénie entre toutes les femmes, et Jésus, le fruit de vos entrailles, est béni. Je vous salue Marie, pleine de grâce, le Seigneur est avec vous. Vous êtes bénie entre toutes les femmes, et Jésus, le fruit de vos entrailles, est béni. Je vous salue Marie, pleine de grâce, le Seigneur est avec vous. Vous êtes bénie entre toutes les femmes, et Jésus, le fruit de vos entrailles, est béni. Je vous salue Marie, pleine de grâce, le Seigneur est avec vous. Vous êtes bénie entre toutes les femmes, et Jésus, le fruit de vos entrailles, est béni.
1: Sainte Marie, Mère de Dieu, priez pour nous pauvres pécheurs, maintenant et à l'heure

0: Ô Marie, conçue sans péché. Prions. Accorde à tes serviteurs, Seigneur notre Dieu, de posséder la santé de l'âme et du corps, et par la glorieuse intercession de la bienheureuse Marie toujours vierge, libère-nous des tristesses du temps présent et fais-nous goûter les joies de l'éternité par Jésus le Christ notre Seigneur. Amen. Le Seigneur soit avec vous et que Dieu Tout-Puissant vous bénisse, le Père et le Fils et le Saint-Esprit.
1: Amen.
0: Notre-Dame de Lourdes,
1: priez-vous.
0: Notre-Dame de Lourdes,
1: priez-vous.
0: Notre-Dame de Lourdes,
1: priez-vous.
0: Sainte Bernadette,
1: priez-vous.

disponible. Au moment où l'on s'y attend le moins, d'un coup, tu fais irruption. C'est un peu comme une caresse, comme une chaleur légère. Et on a envie de dire comme le petit Samuel, « Parle, Seigneur, ton serviteur écoute. » Pourquoi ? Cela se produit souvent, probablement lorsque l'esprit est vide de pensées précises, en promenade à la campagne, au volant de ma voiture, disponible. Alors, il faut écouter sans se forcer, en s'abandonnant, sans faire aucun effort de volonté quelconque. S'arrêter et fixer ce que tu chuchotes à mon oreille pour ne pas oublier ce que me souffle ta tendresse. Mais il faut saisir ce fugitif instant, car un rien te fait fuir, hélas. Pardon, Seigneur, te voilà loin, et il me faut t'attendre, et t'attendre encore, retrouver le silence et ce vide où tu viendras m'habiter, m'inspirer.

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1: Amis et fidèles auditeurs, bienvenue et merci d'être à notre écoute. Lors de l'audience générale de ce mercredi, le pape est revenu sur le voyage apostolique qu'il a accompli en Espagne la semaine dernière. Revenant sur les moments forts de son voyage apostolique dans le pays ibérique, le Saint-Père a souligné le besoin de paroles d'espoir pour une humanité marquée par les conséquences négatives d'un modèle de développement trompeur. Et à l'issue de l'audience, le pape s'est exprimé sur la conclusion d'un accord entre la République islamique d'Iran et les États-Unis d'Amérique, remerciant tous ceux qui se sont engagés à faciliter la rencontre entre les parties et à rendre possible cet accord. Les détails tout juste après les titres. L'actualité de l'Église sur les continents nous conduira en République démocratique du Congo, où le clergé de Kinshasa, la capitale, s'est exprimé face à la multiplication d'actes de violence, de vandalisme. Et de profanation

0: De son récent voyage apostolique en Espagne, revenant sur les moments forts de son voyage apostolique dans les pays ibériques, le Saint-Père a souligné le besoin de paroles d'espoir pour une humanité marquée par les conséquences négatives d'un modèle de développement trompeur, appelant à regarder le monde avec les yeux des dieux, capable de reconnaître dans chaque personne une aspiration à la vérité, à la justice et à l'espérance. Henri Moriba Camara.
1: Oggi desidero proporre alcune riflessioni sul viaggio apostolico che ho compiuto la settimana scorsa.
2: Relisant les étapes de Madrid, Barcelone, Montserrat et les îles Canaries de son quatrième voyage apostolique, l'évêque de Rome a rendu grâce pour l'accueil chaleureux du peuple espagnol, soulignant la manifestation joyeuse de la foi et de l'affection rencontrée tout au long de sa visite. Selon lui, cette mobilisation traduit le besoin généralisé de se retrouver unis sur un fondement vrai et profond, fondement que seul le Christ peut garantir, car l'Évangile répond, a-t-il rappelé, à la recherche de la vérité et la soif de justice.
1: La ricerca della verità e la sete di giustizia.
2: Le pape a également confié avoir perçu chez les personnes le besoin d'entendre l'évangile de l'espérance dans une humanité marquée par les crises et les incertitudes qui se lient sur les visages des enfants, des victimes d'abus, des détenus, des jeunes et des migrants. Évoquant enfin les îles Canaries, Léon XIV a souligné l'importance du dialogue, de la fraternité et de la rencontre entre les peuples comme le chemin qui mène à la civilisation.
1: È il cammino che conduce alla civiltà dell'amore.
0: Merci Henri. Et à l'issue de l'audience générale, le pape s'est exprimé sur la conclusion d'un accord entre la République islamique d'Iran et les États-Unis d'Amérique, affirmait-il, résultat encourageant d'un travail patient de dialogue et de négociation. Le Saint-Père exprime sa gratitude aux pays qui se sont engagés à faciliter la rencontre entre les parties et à rendre possible cet accord, disant espérer que cet accord contribuera à renforcer la confiance mutuelle, la sécurité et la stabilité au Moyen-Orient, en favorisant le dialogue et la coopération entre les peuples. En revanche, le pape a exprimé sa douleur face aux nouvelles douloureuses qui parviennent ces jours-ci au sujet de la guerre en Ukraine. Le Saint-Père invite tout le monde à prier pour que cette guerre cesse, que la haine s'éteigne et que s'ouvre la possibilité d'une paix juste et durable. Toujours ce mercredi, le pape a reçu en audience les représentants du Centre de recherche et de formation pour la protection d'enfance, venus de différents pays d'Amérique latine. Dans son adresse, le Saint-Père a réaffirmé l'engagement de l'Église en faveur de la protection des mineurs et des personnes vulnérables, appelant à promouvoir une culture de la prévention et à faire de toutes les communautés ecclésiales des espaces sûrs où chacun peut rencontrer le Christ dans la confiance et la liberté. Et dans un télégramme adressé à la conférence épiscopale italienne, le Saint-Père a exprimé ses condoléances suite à la mort du cardinal Camillo Ruini, décédé mardi 17 juin à l'âge de 95 ans. Ancien président de la conférence épiscopale italienne et vicaire général de sa sainteté pour les diocèses de Rome, le cardinal Ruini a été un fin observateur des bouleversements politiques et sociaux du pays, qui estimait essentiel d'accompagner les transitions culturelle avec fierté catholique, selon l'hommage du cardinal Reina, vicaire de Rome. Venons-en à présent aux nouvelles de l'Église sur le continent. En République démocratique du Congo, dans une déclaration rendue publique lundi, les prêtres de l'archidiocèse de Kinshasa, la capitale du pays, ont exprimé leur inquiétude face à la multiplication d'actes de violence, de vandalisme et de profanation dans la ville. Les prêtres demandent aux autorités politico-administratives de garantir la sécurité des personnes et des biens en général, et en particulier des institutions de l'Église catholique et des ecclésiastiques. On l'écoute.
3: Ce qui n'était autrefois que des actes isolés de délinquance tend aujourd'hui à prendre la forme d'une criminalité organisée dirigée contre nos paroisses et autres structures. Nous tenons à dénoncer avec force cette spirale de violence. Nous déplorons notamment la mort tragique

0: de la sentinelle de la paroisse Saint-François de Sales, ainsi que des agressions dont ont été victimes plusieurs prêtres, religieux, religieuses et séminaristes. À ces violences s'ajoutent des actes de vandalisme, de profanation et de destruction visant les sacristies, les archives, les équipements pastoraux et les objets de dévotion. Nous condamnons avec la plus grande fermeté ces actes criminels qui portent atteinte à la dignité humaine et à la liberté de culte.
1: Des propos recueillis par Jean-Baptiste Malengue, notre correspondant en République démocratique du Congo. À présent, un regard sur l'actualité sociale et politique sur le continent. Dans deux communiqués distincts, l'un émanant de la présidence de la République et l'autre du ministère des Affaires étrangères, le gouvernement du Malawi a fait appel à la communauté internationale pour le rapatriement de 10 000 Malawites contraints de rentrer au pays en raison des violences et des menaces xénophobes survenues en Afrique du Sud ces dernières semaines, tout en affirmant déployer les moyens nécessaires pour le rapatriement volontaire de leurs concitoyens. Les autorités malawites reconnaissent toutefois qu'elles ne sont pas en mesure de faire face seules à cette urgence humanitaire. Avec environ 10 000 citoyens en difficulté en attente de rapatriement, l'ampleur et l'urgence de l'opération ont engendré des besoins financiers, logistiques et humanitaires sans précédent, déclare le président de la République, lançant un appel à la solidarité internationale. Le chef de l'État du Libéria, Joseph Boakye, a annoncé mardi avoir ordonné une enquête après une importante saisie de cocaïne à l'aéroport de la capitale Monrovia et s'est dit déterminé à détruire les réseaux de trafic de drogue dans le pays. C'était au cours d'une adresse à la Nation mardi soir à la suite de la saisie mi-juin de 237,6 kg de cocaïne d'une valeur de plus de 19 millions de dollars, l'une des plus importantes selon lui dans l'histoire du pays. En Sierra Leone voisine, le chef de l'opposition au Parlement en Sierra Leone, Abdoulaye Karbo, a exprimé sa profonde inquiétude concernant plusieurs affaires liant le pays au trafic de drogue international et aux réseaux criminels organisés dans une lettre ouverte au président. Sa lettre ouverte est intervenue après la saisie record le 7 mai par la police espagnole de 30 tonnes de cocaïne d'une valeur de 812 millions d'euros ainsi que d'armes à feu à bord d'un bateau parti de Freetown, la capitale sierra-léonaise. La présence en Sierra Leone attestée depuis plus d'un an de Jos Leij Dekez, un des trafiquants de drogue les plus recherchés d'Europe, a soulevé de nombreuses interrogations sur les liens avec le pouvoir. La thématique des pertes et du gaspillage alimentaire, une des grandes préoccupations de l'Organisation des Nations Unies pour l'alimentation et l'agriculture. Nous en reparlons avec Djibril Dramé, responsable du programme Réduction des pertes et du gaspillage alimentaire pour la FAO Afrique. Il nous souligne ici les enjeux de cette réduction.
2: On a des problèmes de faim au niveau mondial. Et on sait que quand on réduit les pertes alimentaires, on va accroître la disponibilité alimentaire et donc contribuer significativement à l'assise de la sécurité alimentaire et nutritionnelle que nos pays cherchent en réalité. Il y a même des pays qui cherchent, disons, à avoir une souveraineté alimentaire. Donc quand on maîtrise en fait notre production de façon à minimiser les pertes et à valoriser ce qu'on ne peut pas éviter de perdre. Il y a donc des technologies aussi pour valoriser en fait les déchets alimentaires. On va contribuer à accroître la disponibilité alimentaire. On va aussi contribuer à améliorer les revenus agricoles, surtout pour les acteurs de chaînes de valeur, surtout les producteurs. Quand on regarde les chaînes de valeur agricole, de façon générale, le producteur est celui qui fournit le plus grand effort. Mais en même temps, quand on regarde les bénéfices qu'on sort en fait de l'activité, en gros, c'est eux qui gagnent le moins de profit. Donc, quand on agit sur la réduction des pertes, on va contribuer à réduire l'impact négatif de ces pertes sur les revenus agricoles, notamment au niveau des producteurs, mais aussi de tous les acteurs de la chaîne de valeur.
3: Et il y a aussi un enjeu climatique.
2: Mais bien sûr, l'enjeu, c'est aussi climatique. En fait, les pertes on se récolte, le gaspillage alimentaire, donc ça a des impacts énormes sur l'environnement en termes d'émissions à effet de serre. Donc les réduire va considérablement contribuer à réduire ces gaz à effet de serre et donc à contribuer à la durabilité environnementale des systèmes alimentaires.
3: Y a-t-il des innovations?
2: Oui, on a des innovations technologiques et on a des outils digitaux qu'on a développés. Il y a par exemple ce qu'on appelle les Food Loss and Waste Application, donc qui est une application qui permet de faire des estimations des pertes alimentaires. On a donc les méthodologies développées pour identifier dans les chaînes de valeur les points critiques des pertes et les solutions adéquates pour ces pertes, pour faire face à ces pertes, et vérifier aussi leur validité économique, leur validité sociale et leur validité environnementale. On a des outils pour ça. On a des modules de formation qui sont là, donc qui contribuent à cette innovation technologique. Donc, il y a toute une série de technologies disponibles sur toute la chaîne, que ce soit des technologies de séchage, des technologies de stockage réfrigéré ou non, des technologies de transformation qui permettront de créer de la valeur ajoutée. Donc, on a des innovations technologiques qui sont disponibles. On a donc cette innovation systémique aussi qu'on essaie de promouvoir l'économie circulaire, en fait, faire en sorte que rien ne se perd, quoi. En réalité, il n'y a pas zéro perte. Quoi qu'en face, on va toujours avoir des pertes alimentaires. Donc, l'approche maintenant, basée surtout sur l'économie circulaire, là, c'est de faire en sorte que les déchets alimentaires puissent être valorisés, qu'on puisse aussi recycler certains denrées qui sont gaspillées, là, et les transformer de façon à produire, d'une part, des protéines qui peuvent être utilisées dans l'alimentation animale, la pisciculture, l'aviculture, par exemple, mais aussi du compost bio, qui peut aussi être utilisé comme fertilisant. Quand on sait que maintenant, on a des plumes, par exemple, pour acquérir des engrais à cause des plumes qui sont en cours actuellement dans le monde. Là.
1: Djibril Dramé, responsable du programme Réduction des pertes et du gaspillage alimentaire pour la FAO Afrique, interrogé par Françoise Niamien. Focus à présent sur les développements de l'épidémie d'Ebola qui sévit dans l'est de la République démocratique du Congo. La maladie pourrait durer encore un an, a averti la Croix-Rouge, estimant que son pic n'avait pas encore été atteint. Beaucoup d'organisations humanitaires engagées sur les terrains déplorent un manque de collaboration de la part de la population qui minimise la maladie. Nous en parlons donc avec Barry Mamadou Kaba, chef de mission de ALIMA, l'Alliance médicale internationale en République démocratique du Congo, qui revient sur les attitudes de protection et de prévention contre la maladie.
4: Il y a un climat de psychose, mais on a l'impression que cela n'a pas trop changé au quotidien des habitants de l'Est parce que les marchés continuent à être ouverts, les gens continuent à se rassembler. C'est vrai qu'il y a des points de lavage de mains ça et là, mais hors Bonia aujourd'hui, il y a plusieurs zones qui ne sont pas couvertes, des zones que nous appelons des zones rurales. L'intervention ne doit pas être simplement concentrée dans ce que nous appelons les zones hotspots. Il faut aussi aller dans des zones qui sont à risque pour que toute la communauté soit quand même activée pour répondre à cette épidémie. Et je voudrais juste rajouter que les professionnels de santé seuls, malgré tous les moyens à disposition, ne peuvent pas endiguer seuls cette épidémie. Et côté comportement des habitants, on ne sent pas qu'on est dans une épidémie aussi dangereuse que celle d'Ebola.
5: Ce virus a été découvert il y a 50 ans, c'est la 17e épidémie d'Ebola. Est-ce que vous diriez que la population est au moins en partie informée et attentive aux règles sanitaires?
4: Je peux dire une partie de la population est informée. Mais maintenant, il faut souligner aussi qu'on a une bonne partie de la population qui n'y croit pas. Parce qu'aujourd'hui, avec les attitudes que nous découvrons ça et là dans des communautés où les populations souhaiteraient récupérer un corps décédé soit de Ebola confirmé ou de suspect de Ebola, cela ne nous dit pas que tout le monde est conscient de la dangerosité de la maladie.
5: Donc là, vous avez parlé de la réclamation des corps. Il y a d'autres attitudes problématiques?
4: Oui, tout à fait, parce que les équipes communautaires qui font les suivis des contacts, la récupération et le transfèrement des cas suspects sont toujours agressés au niveau communautaire. Il y a des endroits où parler de Ebola signifierait souhaiter que la maladie arrive là. Et tandis que mieux on est informé, mieux nous pensons qu'on pourra se prémunir afin d'éviter la contamination.
5: Est-ce que vous pouvez nous rappeler les règles de base pour la prévention primaire?
4: Côté personnel, c'est toujours maintenir l'hygiène des mains, essayer de garder quand même une certaine...
5: Une distance?
4: Oui. Avec des personnes suspectes. Aujourd'hui, nous avons des personnes avec fièvre et qui sont censées être des cas contacts Ebola. Mais nous rencontrons des familles qui veulent que la personne reste à la maison. Il faut aussi, côté communauté, accepter que des personnes qui sont contacts soient quand même suivies de près, afin que s'il y a un développement d'une fièvre, que ces personnes soient conduites dans un endroit sécurisé afin de les suivre de plus près par un personnel qualifié. Il y a aussi toute attitude quand même aussi au niveau communautaire de laisser des professionnels, des équipes de suivi des contacts, des équipes qui sont chargées de l'enterrement digne et sécurisé, fassent leur boulot, mais en toute sécurité.
5: Pour bien comprendre, pour ceux qui nous écoutent, tous ceux qui sont réticents par exemple à voir leurs proches être traités ailleurs qu'à domicile, est-ce que vous pouvez nous expliquer les conditions de prise en charge?
4: Il faut savoir se dire que Ebola n'est pas une maladie comme les autres. C'est une maladie plus dangereuse que le paludisme. Donc, pour la prise en charge, il faut des spécialistes, il faut des endroits spécifiques. Ce que nous disons à la population est que aujourd'hui, Alima travaille dans une grande transparence dans les structures de santé. Contrairement à des dizaines d'années auparavant, aujourd'hui, les accompagnants peuvent regarder leurs parents à travers des baies vitrées. Et ils communiquent aussi à travers des baies vitrées. Nous avons développé les chambres d'urgence bio-sécurisées où on peut prendre en charge des cas avec des complications, mais en toute transparence et que c'est visible. Même en cas de décès, le protocole qui est mis en place, c'est préparation du corps et exposition du corps pour que les parents voient que c'est pas quelque chose de caché. Si il y a des personnes qui souhaitent faire leur prière, ils peuvent faire leur prière. Le corps est emballé dans des sacs mortuaires et conduit au niveau des cimetières par du personnel qualifié. Il faut que les gens sentent aussi que quand on est dépisté très tôt, on arrive à l'hôpital très tôt, il y a des chances qu'on s'en sorte. Dans la journée d'hier, Alima a libéré 7 personnes qui sont guéries. Aujourd'hui, on est dans les quarantaines de personnes qui sont guéries.
1: Interrogé par Marie Duhamel, Barry Mamadou Kaba, chef de mission de Alima à l'Alliance médicale internationale en République démocratique du Congo.
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1: C'est par ici donc que nous mettons un point final à notre programme aujourd'hui. Merci de l'avoir suivi et à la prochaine.

Mon père, me voilà. Ma journée est finie. Si j'ai fait quelque bien, je vous en remercie. Et si j'ai fait le mal, que votre charité pardonne encore à ma constante indignité. En ce calme nocturne où je crois vous entendre, je songe à l'autre nuit que je verrai descendre lorsque le dernier jour à mes yeux aura lui. Car la mort tombera comme tombe la nuit, comme elle, irrésistible et profonde comme elle. Que de toutes mes nuits, elle soit la plus belle. Ce soir, ainsi qu'on fait à l'heure de la mort, je vous offre mon âme à l'heure où je m'endors. Mon père, accueillez-la, cette pauvre âme offerte, l'élevant un instant hors de la chair inerte, faites que je la sente hésiter et partir, afin qu'en m'endormant, je m'apprenne à mourir.

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1: 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Anne Dallaire.
2: Bonjour à tous. Après la levée de boucliers de la Conférence des évêques de France, l'Assemblée nationale a finalement abandonné l'article de son projet de loi remettant en cause le secret de la confession. Décidée à faire passer sa proposition de loi visant à prévenir les violences en milieu scolaire, la députée Violette Spielboud a en effet finalement retiré l'article 9 prévoyant l'obligation de dénoncer les crimes dont les ministres du culte auraient eu connaissance dans le cadre de la confession. Cette disposition, qui aurait ainsi violé le secret sacramental, avait provoqué une mobilisation importante des milieux catholiques. De fait, l'article reposait sur une prémisse très contestable, note le père Clément Barret pour La Croix, que les agresseurs sexuels se confesseraient régulièrement de leurs crimes et instrumentaliseraient le secret pour se protéger. Ce scénario, digne d'un film, ne correspond à aucune réalité. En ce sens, cette mesure visait un problème largement imaginaire, elle était donc inutile. La pénitencerie apostolique, dans une note de 2019, rappelait les exigences du secret. Le prêtre entend les péchés, non en tant qu'homme, mais en tant que Dieu, selon la formule de Thomas d'Aquin. Cette formule exige du prêtre un effacement complet et une chasteté totale par rapport à ce qu'il a entendu. Le prêtre ne possède pas ce qu'il a entendu. Il ne doit pas le retenir, ne pas l'utiliser, ne pas le laisser altérer ni son regard, ni ses décisions. La note ajoute de manière assez étonnante, le confesseur pourrait même jurer, sans aucun préjudice pour sa conscience, ne pas savoir ce qu'il sait, seulement en tant que ministre de Dieu. Le sceau lie donc le prêtre, non seulement extérieurement, mais intérieurement. La confession n'est pas seulement un secret à garder, c'est une mémoire à effacer. Si la loi changeait, les prêtres seraient tenus d'en assumer jusqu'au bout les conséquences civiles et de se taire quand même. Le secret de confession ne peut jamais et pour aucune raison être violé, rappelle donc avec force la pénitencerie apostolique. Un faux prêtre a piégé l'émission de M6 Appel à témoins en affirmant avoir confessé en 2022 Xavier Dupont de Ligonnès. Monseigneur Bruno Valentin, évêque de Carcassonne et Narbonne, a immédiatement démenti les propos du faux ecclésiastique. Il vous a dit « J'ai tué ma famille et je veux me confesser », a relancé l'animateur Julien Courbet face aux témoins, appelant en direct sur le plateau. « Exactement », a répondu le supposé prêtre, prétendant que ce dernier était resté 4 jours au monastère. L'émission de la chaîne M6, Appel à témoins, cherchait à recueillir de nouveaux éléments sur l'affaire du pont de Ligonnès. Ce père de famille est soupçonné d'avoir tué toute sa famille en 2011 à Nantes avant de disparaître dans la nature. Le faux prêtre, disant être le frère Marc, prétendait avoir confessé le fugitif en 2022 dans un monastère de l'Aude et que ce dernier lui aurait avoué avoir tué les 5 membres de sa famille. Le témoin assurait aussi que l'évêque local, Monseigneur Bruno Valentin, l'avait autorisé à briser le secret de la confession. L'évêque de Carcassonne et Narbonne a cependant démenti dès le lendemain de l'émission les allégations de l'individu. Il a également saisi l'ARCOM, le régulateur français de l'audiovisuel. Il s'est en outre avéré qu'aucun frère Marc ne résidait dans le monastère cité. M6 a présenté sans réserve ses excuses à Monseigneur Valentin. Attention à la désinformation qui nuit à l'unité, à la cohésion, à la communion dans l'Église comme au dehors. A commenter Monseigneur Valentin. À demain.

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1: Au nom du Père, et du Fils, et du Saint-Esprit, Amen. Mon Seigneur et mon Dieu, je crois fermement que tu es ici, que tu me vois, que tu m'entends. Je t'adore avec profonde révérence. Je te demande le pardon de mes péchés et la grâce de faire avec profit ce moment de prière. Marie, ma Mère Immaculée, Saint Joseph et mon ange gardien, intercédez pour moi. Aujourd'hui, nous allons passer 10 minutes avec Jésus d'une manière pas très originale. Je ne dis pas cela, cher auditeur, pour que tu éteignes ou que tu passes à autre chose, mais nous allons passer 10 minutes à réciter et méditer la prière chrétienne la plus connue du monde, le Notre Père. Le plus souvent, dans ces 10 minutes, nous nous adressons à Jésus, Dieu le Fils. Mais aujourd'hui, nous parlerons à Dieu le Père, parce que Jésus nous a dit de le faire. Lorsque les apôtres lui ont demandé « Apprends-nous à prier », le Seigneur n'a pas répondu en attirant notre prière à lui. Il aurait pu le faire, Jésus, parce qu'il est Dieu. Et en effet, c'est bien de prier le Christ. Mais il a préféré dire « Quand vous priez, adressez-vous à mon Père ». Dans la Trinité, aucun des trois ne veut capter l'attention. Aucun des trois ne veut être le personnage incontournable qui contrôle tout et par qui tout doit passer. Pardon d'ailleurs, Seigneur, si moi, il m'arrive de l'être. Si je crains parfois ou souvent qu'on ne passe pas par moi, qu'on ne me mette pas dans la boucle, si je me vexe. Pardon s'il m'arrive de vouloir être le sel de tous les plats, comme disait Saint José Maria, être le nez dans tous les plats. Non, dans la Trinité, c'est surtout d'ailleurs le Fils et l'Esprit Saint qui nous parlent, parce qu'ils nous ont été envoyés. Mais aucun des deux n'est venu pour lui-même, pour sa propre gloire. Il renvoie au Père ou il renvoie aux trois. Ce que vous priez, dit donc le Seigneur, Jésus, ne rabâchez pas comme les païens. Ils s'imaginent qu'à force de parler, ils seront exaucés. Les Juifs avaient un réel mépris pour les païens. Les païens, c'est ceux qui n'ont pas le vrai Dieu. Ceux qui adorent des ouvrages de mains humaines, dit le Deutéronome, en bois ou en pierre. Des idoles, donc, qui ne voient pas, n'entendent pas, ne mangent pas, ne sentent pas. Et les païens en faisaient le plus possible pour attirer l'attention et la faveur des dieux. On le voit dans le duel qui oppose le prophète Élie aux 450 prophètes de Baal. On l'a rencontré récemment dans les lectures. Des prophètes qui invoquèrent le nom de Baal depuis le matin jusqu'au milieu du jour en disant « Oh Baal, réponds-nous ! » C'est vraiment du rabâchage. Mais ils n'eurent ni voix ni réponse. Et ils dansaient devant l'autel qu'ils avaient dressé. « Ne les imitez donc pas, dit Jésus, car votre Père sait de quoi vous avez besoin avant même que vous l'ayez demandé. Vous donc priez ainsi, notre Père qui es aux cieux, que ton nom soit sanctifié. » C'est la seule prière que, toi Jésus, tu nous aies conseillée. Une prière courte, très simple et en même temps très profonde. On a parfois dit que c'est le résumé de tout l'Évangile. Le problème, c'est peut-être la répétition. La mécanique, répétition, avec les lèvres, la répétition formelle, rituelle, distraite. Pardonne-moi, Seigneur, quand je vais trop vite ou quand je ne pense pas à ce que je dis. Et je veux bien aujourd'hui relire cette prière mot pour mot, comme si je la découvrais. Alors c'est parti. Notre Père, nous sommes de toi, issus de toi, c'est ça un papa. Tu nous aimes comme tes fils et tes filles. Je ne suis pas pour toi, Père, une simple créature parmi d'autres, un exemplaire de plus dans l'humanité. Je suis ton fils ou ta fille, surtout si je suis baptisé, parce que c'est le jour où tu m'as donné l'adoption. L'adoption plénière, pour prendre un terme juridique, avec tous les droits. Dieu le Père, tu as un seul fils par nature, qui est Jésus-Christ. Mais moi, je suis ton fils ou ta fille par adoption, avec tout ce que ça comporte. Je ne suis pas comme les païens qui vivaient dans la terreur de la divinité. Je vis à la maison, comme un fils ou une fille qui a toute sa place dans la maison de Dieu. Tu es notre Père à tous, de toi nous ne recevons aucun mal. De toi nous ne recevons que du bien. notre Père qui est aux cieux. Ah, bien sûr, Père, tu ne résides pas dans la partie du ciel qui se trouve au-dessus de moi. Tu n'es pas ailleurs, mais tu es au-delà de ce que je vois. Tu es pur esprit, comme disaient les vieux catéchismes. Tu n'es pas soumis à l'espace ni au temps. Et tu résides aussi dans cette partie de moi que j'ignore parfois, mais qui est éternelle, c'est-à-dire mon âme. Notre Père qui est aux cieux se plaît aussi à demeurer en moi, aussi incroyable que ça puisse paraître. Les cieux, ça pourrait être aussi mon âme. Et ça me révèle ma grandeur et ma responsabilité. Je veux être une belle demeure, je veux être un véritable temple pour toi, Seigneur. Que ton nom soit sanctifié. Je n'ai le pouvoir de sanctifier rien du tout, quoi que ce soit. Mais c'est pas moi qui cause donc la sainteté de ton nom. Mais je demande que ton nom soit traité comme saint, respecté comme saint. Que ton nom soit honoré sur terre et au ciel, comme il est au ciel. Que tout être vivant tombe à genoux devant toi, Dieu. Nous connaissons ton nom, Seigneur, et nous voulons le respecter, qu'il soit respecté. Pas de jurons, pas d'écart, pas non plus de désinvolture envers toi. Je t'ai peut-être, ô mon Père, traité avec un peu trop d'aisance parfois, ou même de négligence. Que ton règne vienne. Je demande le retour de Jésus à la fin des temps, mais aussi le règne de Dieu aujourd'hui, c'est maintenant, c'est commencé. Que le royaume de l'Évangile vienne, qui n'est pas un royaume de tyrans, mais un royaume de liberté. D'ailleurs, le royaume, c'est le Christ lui-même. Que tu sois présent, Seigneur, dans ma vie et la vie des hommes. Que ta volonté soit faite sur la terre comme au ciel. Je le dis peut-être en tremblant, parce qu'au fond, je suis très attaché à ma propre volonté. Et peut-être que je sais me débrouiller pour que les choses ou les personnes se plient à mes envies. Il suffit de se plaindre ou de mettre un peu de pression, de manipulation et je fais ce que je veux finalement. Alors au contraire, Seigneur, que ta volonté soit faite, la tienne. Et souvent d'ailleurs, il n'y aura pas trop de contradictions entre la mienne et la tienne, Seigneur. Et d'ailleurs, ce que j'aimerais, c'est que ma volonté soit la même que la tienne. Et c'est comme ça que je serai vraiment heureux, avec toute confiance, en sachant que tu ne prends pas plaisir, Seigneur, à me contrarier, mais tu m'élèves et tu m'aimes. Donne-nous aujourd'hui notre pain de ce jour. Tous les jours, j'ai besoin d'un peu de pain pour me sustenter. Je ne te demande pas de grandes richesses qui deviendraient des idoles, mais seulement le peu qui me permet de vivre, le peu dont nous avons besoin pour vivre. Seigneur, si je prononce cette prière le matin, je te demande aussi donc la force pour faire face à ce qu'il faudra de la journée. Je te demande de la sérénité, de la mémoire, de la présence d'esprit, de la charité, bien sûr. Tout ce dont j'ai besoin pour aujourd'hui. Et donne-moi aussi le pain de l'Eucharistie, de ce jour, dit la prière. L'Eucharistie chaque jour, c'est pas une obligation. Mais si j'y parviens, si je suis dans les bonnes conditions pour communier, alors donne-moi aussi la communion. Pardonne-nous nos offenses, comme nous pardonnons aussi à ceux qui nous ont offensés. Quelle merveille que ta miséricorde, Seigneur, et souviens-toi aussi qu'en raison de la faiblesse de notre nature, pour nous c'est plus difficile de pardonner une offense qu'à toi de remettre tout ce que nous avons fait de mal. Et ne nous laisse pas entrer en tentation. Nous sommes faibles, hein, souvent englués, souvent saturés d'ailleurs par beaucoup d'astuces de l'ennemi et beaucoup d'informations, mais pas toutes bonnes. Alors aide-nous pour que notre conversion soit pas trop difficile, que nous entrions dans le royaume sans retard. Et délivre-nous du mal. Et le catéchisme nous dit que dans cette demande, le mal n'est pas une abstraction, mais une personne, Satan, le mauvais, l'ange qui s'oppose à Dieu, mais que la victoire sur le prince de ce monde est acquise une fois pour toutes, au moment où Jésus a livré sa vie, pour nous donner sa vie, justement. Le moment où Jésus est mort pour nous et ressuscité. Délivre-moi du mal, Seigneur, et je veux bien mettre en œuvre ce qui me revient pour rejeter le mal. Et sur cette demande, j'achève ma prière. Je n'ai pas été flatteur ou diplomate. L'unique éloge que j'ai prononcé, Seigneur, c'est le nom de Père. C'est une louange qui témoigne beaucoup d'amour. Je n'ai pas été orgueilleux. Je me suis pas non plus abaissé. Je suis resté ce que je suis, un fils ou une fille. Amen. Que cela soit ainsi. Et que je sois, Seigneur, apaisé et sûr de moi pour commencer ou pour continuer une bonne journée. Je te remercie, mon Dieu, des bonnes résolutions, des actes d'amour et des inspirations que tu m'as communiqué dans cette méditation. Je te demande de m'aider à les mettre en pratique. Marie, Joseph et mon ange gardien, intercédez pour moi.
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5: J'aborde maintenant la blessure d'abandon, qui est une blessure profonde. Le terme d'abandon recouvre des situations qui peuvent être très variées. Manque d'amour ou le non-désir de sa mère à l'égard de l'enfant, abandon à la naissance et ou séparation même pour des raisons médicales, enfant confié à d'autres personnes sans raison apparente, et ce, quelle que soit la durée de cet éloignement. En dehors de cet abandon réel, d'autres situations sont vécues comme telles. Ainsi, l'enfant privé de l'amour de ses parents, ou sans aucun soutien psychologique, rarement sollicité ou encouragé, laissé pour compte, ce qu'on appelle l'enfant placard. L'abandonnisme est un état psychologique de sentiments d'insécurité permanente, liés à une peur irrationnelle d'être abandonné. La personne abandonnée fait des efforts effrénés pour éviter les abandons, réels ou imaginés. Il est possible que la personne elle-même minimise ou écarte le problème. Et c'est au cours d'un accompagnement qu'il sera mis à jour. En fait, l'abandon originel a pu être édulcoré, considéré comme anodin ou même dénié. En effet, pour que la situation d'abandon soit vivable, des mécanismes de défense ont été mis en place qui souvent relativisent et rationalisent les événements passés. Il n'est donc pas étonnant que la souffrance d'aujourd'hui ne soit pas mise en relation avec l'abandon d'hier, vécu avec une charge émotionnelle qui n'a pas pu s'exprimer. Le vécu abandonique peut être à l'origine du trouble de la personnalité de type dépendante. La personne abdique sa propre personnalité et se manifeste comme une personne dépendante, dépendance affective, passant par exemple de la dépendance parentale à celle de son conjoint, s'effaçant et vivant dans l'angoisse que la personne de sécurité, sa figure d'attachement, ne la quitte. Plus tard, ce peut être au prix du sacrifice d'une partie de sa vie, en particulier familiale, pour être pleinement reconnu dans son milieu professionnel. Ces personnes se vivent comme faibles et incapables de se débrouiller toutes seules, voire impuissantes si elles sont livrées à elles-mêmes, ayant toujours besoin de quelqu'un de disponible pour réaliser ce qu'elles sont à faire. Se sentant seules, leur préoccupation majeure est un possible abandon. Elles sont donc dociles, soumises par rapport aux personnes qui les aident, évitant de les offenser en quoi que ce soit. L'angoisse d'abandon est également au cœur des personnalités borderline. Et leur biographie comporte souvent des histoires d'abandon précoce. La personnalité borderline est avant tout une pathologie de la relation. Ces personnalités sont très marquées par l'instabilité, qu'elle soit caractérielle, affective, professionnelle, une impulsivité avec répétition de menaces ou gestes ou comportements auto-agressifs, y compris menaces suicidaires et automutilations.

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1: La personne dépendante et ou borderline peuvent également être à la fois abandonnée et abandonnante. C'est-à-dire abandonnée pour ne pas l'être. Elles peuvent mettre en place elles-mêmes la fin de la relation pour ne pas avoir à souffrir de l'abandon qu'elles redoutent et qu'elle a ainsi l'impression de maîtriser. Répétition des scénarios d'établissement de relations affectives, souvent fortes, suivies de ruptures parfois brutales, comme si le sujet ne pouvait se permettre d'être heureux et trouver dans cette répétition la confirmation de son malheur et la certitude d'être mal aimé. J'ai survolé avec vous certains types de blessures subies durant l'enfance qui peuvent ressurgir et se réactiver en fonction des aléas de la vie. Cependant, ces schémas ne sont pas toujours aussi marqués et de loin, et très couramment, des traits de différentes blessures peuvent s'associer entre eux. Il est temps d'aborder maintenant le chemin de guérison des blessures, qui est à la fois chemin psychique, mais aussi spirituel. La guérison n'est pas un état, c'est un chemin. Et ce chemin demande à chacun d'être acteur, et non pas spectateur passif, voire même simple quémandeur. Rien ne se fera sans la personne elle-même. Pour éclairer ce chemin de la guérison des blessures, on peut relire le texte de la résurrection de Lazare. C'est un mouvement actif que le Seigneur demande à Lazare. L'ordre est clair et vigoureux. Je cite « Jésus cria d'une voix forte, « Lazare, viens dehors !» Il ne lui dit pas « Je vais te sortir de là !» C'est une invitation à sortir. Et Lazare sort malgré les bandelettes qui lui lient les mains et les pieds et le visage enveloppé d'un tissu. Rappeler cet épisode de la résurrection de Lazare est nécessaire parce que les blessures affectives, si elles ne sont pas traitées, médicalement si besoin, mais surtout psychologiquement et spirituellement, sont comme les liens qui entouraient Lazare. Elles peuvent nous ligoter et nous conduire à vivre en mode de survie, mais non à la vie. Comme pour Lazare, Jésus nous appelle à sortir de nos tombeaux et de venir respirer au grand air. Une double question se pose. Quels sont nos tombeaux ? Quelles pierres entravent-elles notre vie ? La première étape de ce chemin est la confrontation aux blessures et la décision de guérir, reconnaître que l'on est blessé et en prendre conscience. Reconnaître que l'on est blessé paraît une évidence. Et pourtant, nombre de personnes ont bien du mal à reconnaître leurs blessures et à les admettre. La relecture de notre passé nous mènera à cette prise de conscience. Tout d'abord, au niveau des blessures elles-mêmes, mais aussi de nos réactions émotionnelles. L'être humain est très doué quand il s'agit d'ignorer ce qu'il ressent, le dénier ou le travestir. Refouler ses émotions est un mécanisme de défense qui se met en place chaque fois que toute émotion paraît indicible, inacceptable ou déroutante. L'amnésie post-traumatique en est un exemple. Tout ce qui ne s'exprime pas s'imprime, particulièrement par le langage du corps, d'où la pathologie psychosomatique.

La mort n'est rien. Je suis seulement passée dans la pièce à côté. Je suis moi, vous êtes vous. Ce que nous étions les uns pour les autres, nous le sommes toujours. Donnez-moi le nom que vous m'avez toujours donné. Parlez-moi comme vous l'avez toujours fait. N'employez pas un ton différent. Ne prenez pas un air solennel ou triste. Continuez à rire de ce qui nous faisait rire ensemble. Priez, souriez, parlez de moi, priez pour moi. Que mon nom soit prononcé comme il l'a toujours été, sans emphase d'aucune sorte, sans trace d'ombre. La vie signifie tout ce qu'elle a toujours signifié. Elle est ce qu'elle a toujours été. Le fil n'est pas coupé. Pourquoi serais-je hors de vos pensées? Parce que je suis hors de votre vue. Je vous attends. Je ne suis pas loin. Juste de l'autre côté du chemin. Vous voyez? Tout est bien.

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2: Donc nous allons parler des racines juives des fêtes chrétiennes. Je ne suis pas sûr qu'on ait le temps ce soir de passer en revue toutes les fêtes. Alors pourquoi s'intéresser à ça? Parce que, étant donné que le christianisme tire sa sève du judaïsme, si on fait l'impasse sur la connaissance du judaïsme, on risque de perdre ou de ne pas comprendre la moitié de ce qu'on vit dans le christianisme, en fait. Vous allez voir comment ça va peut-être s'éclairer pour certaines choses. Alors le béaba, bien sûr, vous le savez, c'est que Marie était juive, Joseph était juif, Jésus était juif. Il y a même eu un ouvrage à une époque qui s'intitulait « Et le Verbe s'est fait juif », montrant à quel point Jésus était enraciné dans le judaïsme, qu'il en suivait les prescriptions, qu'il connaissait les textes, non seulement les textes bibliques, mais aussi les grands commentaires des rabbins, et que la communauté chrétienne, au départ, les 12 sont 12 juifs, donc la communauté chrétienne des origines est juive, et elle a vécu de ses racines juives. Pourquoi ils auraient délaissé le judaïsme? En reconnaissant Jésus comme le Messie annoncé par les prophètes, c'est-à-dire l'accomplissement du judaïsme. On voit bien dans les actes des apôtres, les apôtres continuent à aller au temple, tous les jours. Ils n'ont pas construit une église pour faire leur truc à part. Ils étaient, comme on pourrait dire, des juifs accomplis. Aujourd'hui encore, on utilise cette expression quand un juif reconnaît Jésus comme le Messie annoncé par les prophètes, eh bien on dit que c'est un juif accompli. Il a été au bout de ce que portait le judaïsme, en fin de compte. Donc l'intérêt, c'est de plonger à nos propres racines. On n'est pas en train de faire de l'archéologie, mais c'est nos propres racines qu'on va découvrir. Donc, il y a un certain nombre de fêtes dans le judaïsme. Certaines ont donné lieu à des fêtes chrétiennes, ont carrément engendré une fête chrétienne. C'est le cas, par exemple, de Pâques. C'est le cas de Pentecôte. Surtout, finalement, ces deux fêtes-là. Les autres, je dirais qu'on en a le contenu, mais pas forcément sous la forme d'une fête. Par exemple, la fête de Kippour, la fête du Grand Pardon, où on est amené à se repentir, à reconnaître son péché, à demander à Dieu de pardonner les péchés. Bon, dans le judaïsme, c'est une fête. Donc, c'est un moment donné de l'année qui est bien précis. Je dirais qu'on a hérité de ça, mais on n'en a pas fait une fête. Il n'y a pas une fête où on va tous aller se confesser une fois dans l'année. Alors, on a hérité du contenu, mais on ne l'a pas systématisé sous la forme d'une fête qui se déroule tel jour, tel mois. Donc il y a principalement, alors je pense que vous connaissez un petit peu les, au moins quelques fêtes juives, le calendrier commence forcément par le Nouvel An. Donc la fête s'appelle Rosh Hashanah. Rosh, c'est la tête. Hashanah, c'est l'année. C'est la tête de l'année. Et d'ailleurs, la Genèse, premier livre de la Bible, commence par ce mot-là, Bereshit. Ça vient de roche, au commencement. En fait, pour être très proche du texte, c'est ce qu'a fait Chouraki, il a traduit par en tête. Et je trouve ça très bon comme traduction. Parce que regardez, pour nous, une en tête, tout est dedans. En haut à gauche, votre courrier. Il y a votre nom, votre prénom, votre adresse, votre téléphone, votre email. Ouais, tout est dedans, en tête. Ça contient tout, en fait. Donc, Rosh Hashanah, c'est la fête du Nouvel An.